0: réalité à Madagascar.
1: Vous avez vécu jusqu'à l'âge de 7 ans à Madagascar après.
0: Et ma mère venait à Moulins, qui est un peu la région natale, quand il y avait des naissances. Et on repartait à Madagascar. Ouais.
1: Papa qui était dans la communication territoriale, maman commerciale dans l'immobilier, un petit peu plus tard dans sa vie. Très vite, vous quittez la France. Vous avez sans doute des souvenirs extraordinaires de Madagascar. L'esprit de l'entrepreneuriat, c'est un peu un esprit de famille. Parce que, racontez-moi cette histoire, qui est Jacques Bruno?
0: Ah oui, Jacques Bruno, alors c'est mon grand-père. Et c'est vrai que j'ai pas tout de suite fait le lien entre ces aventures dans l'agroalimentaire, notamment les fruits et légumes pour essayer d'aider les producteurs. Et puis un journaliste m'a dit un jour, mais votre grand-père a fait toute sa vie dans l'agroalimentaire. Donc il était, lui, parti à Madagascar il y a bien longtemps. Et il le raconte comme ça, parce qu'il était d'une modestie, il était de cette famille des gens plutôt très modérés, qui se mettait pas beaucoup en avant, il n'aurait pas fait autant de communication qu'on a pu en faire. Il a eu cette chance, à un moment donné, d'importer en Europe
1: le poivre vert.
0: Mais ça lui a donné le moyen, après, de faire bien d'autres choses.
1: Il va développer l'industrie de la pêche et de la crevette, notamment sur l'île de Madagascar, modèle d'inspiration, je l'imagine. Pour vous, vous partez très vite en Ardèche.
0: Oui, on revient en Ardèche.
1: Vous revenez en Ardèche.
0: Parce que le grand-père, du côté de mon père, et puis toute la famille, je ne sais pas si beaucoup de gens sont comme ça, quand j'arrive en Ardèche, je rentre dans une maison.
1: C'était où,
0: À Erriac, exactement, qui est un petit hameau de Lussas. Ouais. Il y a le festival documentaire bien connu maintenant là-bas, mais c'est un tout petit village. Et dans cette maison, 350 ans d'histoire familiale. Et puis quand on retrace l'histoire, on s'est rendu compte que les Chabannes avaient fait peut-être 25 kilomètres en quelques siècles. Donc on est vraiment de là-bas, côté paternel.
1: Il y a Montélimar.
0: Montélimar, puisqu'après l'Ardèche, c'est quelques mois à Montélimar.
1: Vous allez vivre à Montélimar?
0: Ouais, très rapidement, en fait. Je peux même pas vous dire aujourd'hui pourquoi on est passé par Montélimar. Peut-être une question d'école, parce que le village, c'était la toute petite école. À Lussas, il y avait une école primaire. Peut-être que c'était un début de collège à Montélimar. Et ensuite, rapidement, Carpentras, où là, je retrouve la ville où notre grand-père, qui était sous-préfet à Carpentras après la guerre, les résistants étaient un petit peu finalement récompensés par le fait de devenir sous-préfet ou préfet. Et lui avait comme ça eu la sous-préfecture. Enfin, il avait été nommé à Carpentras. Donc c'était sa ville à lui, c'est devenu la nôtre.
1: Il y a des lieux comme ça, un endroit, une image qui vous revient avant Carpentras, du côté peut-être de Montélimar. Vous parliez de l'école, vous vous souvenez d'une rue, d'une ambiance, de quelque chose en particulier, d'un endroit qui vous a marqué.
0: C'est toujours très, très personnel, mais quand on fait l'exercice, je ne me rappellerai pas d'une journée entière à ces âges-là. Puis je me rappelle de petits flashs dans les cours, évidemment, de récréation, dans les salles de classe. Si vous avez fait ce voyage incroyable des années après, qui consiste à revenir dans une des salles de classe de votre enfance, je l'ai fait. Et là, je pense qu'on est assez nombreux aussi à l'avoir fait. On découvre que ces robinets qui au début
1: vintage
0: finalement devaient nous obliger à nous mettre sur la pointe d'épée pour arriver à boire sont quasiment à ras du sol. Donc il y a une espèce comme ça de sensation un peu à la Gulliver de retrouver une échelle complètement différente de la nôtre et on se dit j'étais là à l'échelle de mon enfance dans une salle qui me paraissait si grande.
1: Voilà. Et ça, donc, c'était où du coup?
0: Ça, c'était à Carpentras. Où effectivement on a retrouvé ça. Et puis on dit, je suis repassé à Montélimar.
1: Vous avez des attaches, on découvrira que vous vivez au pied du Mont Ventoux, mais vous repassez de temps en temps à Montélimar ou pas loin?
0: Oui, pour aller en Ardèche, donc ça nous permet de repasser par des endroits, et de temps en temps, c'est pas tout le temps, on fait un petit crochet, on arrive devant des maisons, on a avec nos frères et sœurs dans la maison, on a passé vraiment toute notre adolescence. Là, c'est la maison où on se construit en sortant de l'enfance, avant d'aller faire des études, notamment à Paris. On a mis un tout petit mot derrière un petit interphone. On s'est dit un jour, ils vont peut-être le réparer. Ce mot tombera et ils sauront qu'ici, il y avait une famille qui était heureuse.
1: J'ai repéré, tiens, du côté de Montélimar, s'il y avait des forêts. J'ai trouvé le bois de Lyon, la forêt de Saou, la forêt de Marsanne ou encore la forêt d'Allan. Je vous parle de forêt. Vous me direz dans un instant si c'est un endroit dans lequel vous vous sentez bien. Parce qu'on va retrouver Benoît Prospero pour la Revue des Merveilles. Et aujourd'hui, Benoît nous emmène en Occitanie. On est dans les Pyrénées-Orientales, au pied du Canigou, à Corneilla de Conflans.
2: Une école dans la forêt. Dit comme ça, on se croirait au pays des des Merveilles. Et pourtant, on est bien dans la Revue des Merveilles, avec ici Roussillon, et plus précisément en Occitanie, donc dans les Pyrénées-Orientales, au pied du Canigou, à Corneilla de Conflans. Est-ce que vous avez vu le film La Belle Verte de Colline Serrault ? C'est dans ce film qu'on peut entendre notamment la fameuse réplique hein,
3: quand on a marché 2 heures dans une montagne, on est plus intelligent.
2: Eh ben oui, et ça, quelque chose me dit qu'Angélique Malo et Magali Panuel l'ont bien compris, et elles ont créé l'école La Belle Verte. Et comme l'explique Magali,
4: le cœur du projet, c'était vraiment le lien à la terre. Donc ce qu'on voulait, c'était que les enfants puissent être au quotidien en lien avec la nature, avec les saisons, avec le temps qui passe.
2: Et c'est pour ça qu'elles ont donc créé cette école, qui est une école adaptée au potentiel et à la personnalité de chaque élève. En fait, l'idée de l'approche pédagogique, c'est de s'adapter à l'enfant. Concrètement, ça veut dire que, oui, il y a un socle commun de connaissances et de compétences, maths, français, sciences, etc. Mais ça veut dire aussi que tous les vendredis, donc, c'est l'école dans la forêt.
4: Et c'est parti. Ouais. On a mis les chaussures, on prend les gourdes, le sac à dos, et puis on part à pied pour un petit quart d'heure de marche. Alors, la carriole, elle transporte le matériel pédagogique dont on a besoin, la trousse de secours et le bidon d'eau pour se laver les mains. Là, on est sur l'ancienne route de Fiols, qui est entre Corneilla de Conflans et Fiols, qui est vraiment entouré d'un côté de champs et de l'autre côté de la forêt. Au fond, le Canigou, qui est vraiment pas si loin.
2: Et c'est ainsi que chaque vendredi, hiver comme été, tous les enfants partent passer la journée dans la nature. Et puis, alors il y a aussi les parents qui peuvent, s'ils le souhaitent, participer. Par exemple, une fois c'est une maman qui vient jouer de la harpe, une autre fois c'est un papa qui fait du pain bio qui vient expliquer son métier de boulanger, ou encore un papa spécialiste de la forêt transmet ses connaissances.
5: Donc devant vous, vous avez 10 empreintes d'animaux. Et c'est des empreintes qui sont à taille réelle. C'est-à-dire que si vous vous promenez en forêt et que vous en trouvez, elles seront exactement comme ça.
2: Et oui, ici, la classe a lieu dans l'herbe. On est assis par terre, on est en cercle dans une forêt de chênes. Et excellente nouvelle, si au début, seuls les enfants de maternelle étaient accueillis, aujourd'hui, l'école de la Belle Verte accueille désormais les élèves jusqu'au CM2.
6: Peut-être.
2: Non,
7: peut-être.
2: Taille
6: pas de 3
2: cm. Non. Ah, on en rêve, hein. Eh oui. C'est une merveille.
1: Merci, c'est vrai que c'est beau comme tout, Benoît Prospero et les équipes d'ici Roussillon. Nicolas Chapelle, vous auriez aimé aller dans une école comme celle-ci ?
0: Absolument. Et d'ailleurs, ça nous montre à quel point on a quitté un autre monde, quoi. C'était le monde quand même de notre enfance. Et puis ces forêts qui me rappellent quand même, et qui nous rappellent à tous, ce que disait le couple bourguignon, vous savez, sur cette agriculture avec énormément de pesticides, de produits, ouais, pour essayer de faire grandir des plantes artificiellement dans une forêt. J'ai jamais vu le moindre produit. Il y a les arbres les plus puissants et il y a la plus belle des végétations du monde. Voilà les deux images qui me viennent à l'esprit.
1: Nicolas Chaban, votre invité sur ICI ce soir jusqu'à 21h, chef d'entreprise. On lui doit entre autres la marque qui est sous nos yeux avec ce lait qui rémunère au juste prix son producteur. C'est qui le patron ? On continue de se balader partout en France parce qu'il y a encore plein de choses à vous raconter ce soir.

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2: Et soyez les bienvenus sur ICI. Je suis très heureux que vous soyez avec nous. Vous allez peut-être découvrir cette émission pour la première fois. Elle s'appelle « Il n'y a pas que Paris dans la vie ». Et on y répond bien hein, d'ailleurs depuis 20h avec notre invité Nicolas Chaban, entrepreneur, chef d'entreprise. On lui doit la marque « C'est qui le patron ?». Un soutien essentiel à la protection des producteurs en France. On a parlé, pour ceux qui nous rejoignent, de son enfance à Madagascar, de sa naissance notamment à Moulins, du côté de sa maman. Passage très court à Montélimar, les parcours de sa vie continue jusqu'à 21h et nous sommes pour l'heure à Carpentras. Vous y arrivez à quel âge? Vous posez à quel moment? 7, 8, 9 ans, quelque chose comme ça?
3: Ah, écoutez, je pense que c'est à 8 ans, ouais. 8 ans.
2: Ouais. 8 ans, 8 ans. Quelle première image comme ça, si moi je ne connais pas Carpentras, bon, ce qu'il faut, hein. Mais imaginons, première image qui vous vient comme ça.
3: On visite, je crois, en arrivant, parce que c'était un souvenir pour mon père, la sous-préfecture, où lui avait passé son enfance. Où était donc mon grand-père.
2: Votre grand-père sous-préfet.
3: Et c'est le premier souvenir comme ça de cette maison un peu hors norme, un peu d'un autre temps. Et puis après, très rapidement, l'école. Le bonheur de se connecter tous les jours à des gens qui viennent, que vous retrouvez, que vous aimez, les copains. Enfin, moi, ça a toujours été des journées qui me passionnaient.
2: Et alors, il y a aussi des odeurs, des senteurs, des saveurs qui reviennent.
3: Ah oui.
2: Il y a ça aussi.
3: Ah bah oui.
2: Est-ce que vous avez le sentiment d'être un peu pagnol quand vous arrivez là-bas, de vous balader dans les allées comme ça?
3: Ben on est, je crois qu'on n'est pas dépaysé parce qu'il fait chaud, comme à Madagascar il faisait très chaud, en Ardèche il faisait chaud, et puis très vite quand on est enfant, on est cette éponge naturelle qui va s'adapter rapidement et qui va aimer d'ailleurs son environnement. Et puis vous avez le phare qui se met au bout comme ça de toutes les journées, de tous les moments où vous sortez de Carpentras, c'est le Mont Ventoux. Et ça, quand on dit que c'est un phare, c'est pas une espèce comme ça de vision un peu de proximité ou chauvine. C'est que c'est vraiment un point de repère. Quand on est de là-bas, ouais, on va pas bien si on reste trop longtemps sans voir le Mont Ventoux.
2: Ouais. Vous parliez de l'école, on va aller faire un tour à rue Moricelli. Moricelli, c'est pas
3: ouais,
2: ça comment on le
3: prononce. C'est bien dit comme ça.
2: Moricelli. Alors j'ai vérifié, Isidore. Je me suis dit, qui est ce Moricelli? C'est évidemment là que vous êtes à l'école. Il est devenu un riche minotier marseillais. Il a vécu au 19e siècle. Il a fait énormément pour la ville de Carpentras. Et c'est dans cette rue que vous allez à l'école, en fait,
3: voilà. C'est les centre-ville, là, donc le centre-ville de Carpentras. Et puis, un souvenir, je ne sais pas si c'est très glorieux, mais finalement, on s'est rappelé ça avec j'ai deux frères et une sœur. Et on était si proches de l'école qu'on entendait la sonnerie. Il y en avait trois. Donc, on essayait de rester le plus longtemps possible dans une nuit qui se prolongeait. Et on allait quasiment à la deuxième sonnerie en courant. On dévalait les escaliers et on était dans cette école. Voilà. Donc, je me rappelle que vraiment, c'était très proche du lieu qui occupait nos journées, l'école primaire et le collège.
2: Qui est monsieur Brenu?
3: Ah, Brenu, mais oui, c'est...
2: Il faut mettre des accents partout, en fait, tout à l'heure. Je me suis tombé des... Brenu. Qui est ce monsieur Brenu qui vous a marqué?
3: Monsieur Brenu, c'est un professeur d'histoire. Vous savez, je crois qu'on en a tous un ou une
2: qui nous a marqué
3: dans nos vies, où on se dit, waouh, ce lien, il n'est pas celui comme ça d'arriver, d'écouter quelqu'un qui nous explique des choses qu'on doit essayer d'apprendre et de restituer. Lui, il avait cette magie et il nous avait fait faire une espèce de voyage dans 1968, inoubliable, avec de l'humour, avec quelque chose qui fait que vous avez envie de revenir le lendemain. Et très longtemps après, j'ai reçu un appel qui était très touchant de ce professeur. Et
2: il s'est intéressé à votre parcours.
3: Oui, il s'est intéressé voilà, au parcours, mais c'était étonnant parce que là, vous retrouvez, en étant un adulte lui-même, alors que vous étiez plus un enfant comme ça, avec cette figure un peu magistral là, du professeur qui vous expliquait des choses. Mais c'était une belle rencontre à l'époque et nos retrouvailles étaient très belles aussi.
2: Quels sont les autres endroits dont vous auriez envie de parler? Parce que vous êtes installé à Carpentras, c'est tout le Vaucluse. Il y a plein de villes magnifiques. Vous avez peut-être envie d'évoquer certains lieux comme ça qui ont pu marquer votre enfance, votre adolescence aussi.
3: Près de Carpentras, il y a tous les villages. Il faut imaginer, je sais pas comment sont les régions de passion de tout le monde, mais vous avez cette ville un peu centrale. Mais après, plus vous allez vers le Mont Ventoux, maintenant j'habite plus au pied du Mont Ventoux, plus vous avez des villages. Et là, quand je travaille à Paris, j'y viens 3 ou 4 jours par semaine, vous mesurez une chance incroyable. Je me rappelle d'un ami parisien qui me dit « Mais tu te rends compte, entre chez toi et Carpentras, il n'y a pas un feu rouge et un stop. » C'est-à-dire qu'on est dans quelque chose qui est libéré même de ces petites contraintes même si elles sont nécessaires, bien sûr. Et puis après, on a la chance d'habiter près d'une rivière. Et quand vous vous immergez...
2: Ça s'appelle comment cette rivière?
3: C'est l'Ozon, qui prend sa source pas très loin. Et puis c'est notre région d'enfance, on connaît chaque coin. On accroche chaque moment en passant en voiture et on se rappelle qu'il s'est passé quelque chose. Récemment, Jean-Louis Aubert... leader et créateur du groupe Téléphone.
2: Ouais.
3: Je savais pas, je découvre qu'il est sa ville natale, c'est Ville-sur-Ozon, tout à côté. Et donc il raconte que c'est sa première enfance, ses premières émotions, ses premiers moments de guitare, ses premiers endroits, ses premiers lieux. Et je redécouvre à travers lui et cette proximité à ce lieu d'enfance à quel point ces premiers villages, ils nous construisent sans doute jusqu'à nos années futures.
2: Et puis il y a Cavaillon, il y a Apt.
3: On n'allait pas trop à Cavaillon, étonnamment, pas trop à Avignon.
2: Fontaine-de-Vaucluse,
3: magnifique, mais bien évidemment magnifique endroit. Crillon-le-Bras, pour ceux qui connaissent pas, il y a des lieux magnifiques autour du Vaucluse. Mais le Mont Ventoux, qui est pas le Luberon. Vous avez le Luberon qui attire énormément de touristes. Alors je sais pas, ça va faire plaisir à tous les gens de chez moi, parce qu'à la fois il faut que le tourisme vienne essayer d'éclairer, notamment économiquement, des endroits. Et puis moi, je suis dans un petit village où je crois que les gens ne veulent pas trop voir de monde. C'est très étonnant.
2: Comment s'appelle votre petit village?
3: Mormoron. Je vais me faire engueuler par la moitié du village qui va me dire, mais pourquoi tu as dit ça? Et puis il y a une autre partie du village qui va dire, tu as raison. C'est pas qu'ils veulent pas voir de monde, mais c'est cette espèce de tranquillité. Alors que juste à côté, il y a Bédouin, qui est à 6 kilomètres, qui est sans doute le village du pied du Mont Ventoux le plus connu et le plus visité.
2: Nicolas Chaban, avant d'entreprendre et faire tout ce que vous avez fait, on va en parler dans un instant, vous avez fait des petits boulots. Il y a la récolte des cerises, il y a le melon d'été. C'est ça, vous faisiez
3: le tri du melon? C'était le Vaucluse, c'est le jardin de la France, même si aujourd'hui on lui conteste un peu ce nom. Il y a tellement de produits, de producteurs, c'est tellement extraordinaire en été. C'est des fruits magnifiques, le melon de Cavaillon, la fraise de Carpentras, la cerise des Monts de Venasque. C'est incroyable d'être entouré de produits comme ça. Et donc on allait travailler pour donner un coup de main, mais j'allais pas que l'été. C'est ce qui sans doute m'a rapproché aussi un peu de la vie des producteurs, c'est que j'allais chez eux, aussi chez les copains le week-end. Les fils de producteurs qui étaient copains de classe, quand j'allais chez eux le week-end, on bossait, surtout eux, mais on bossait.
2: Je vous parle de ça, Nicolas Chaban, parce que on va parler des petits jobs d'été, ou en tous les cas, la façon dont on peut se faire parfois un petit peu de l'argent de poche en travaillant pendant les vacances. C'est le quotidien de nombreux adolescents, d'étudiants, à la recherche donc d'un job saisonnier. On va aller à Béthune. Vous connaissez Béthune?
3: Pas bien.
2: Pas assez. On est dans le Nord. Le dispositif argent de poche porté par la ville séduit de nombreux jeunes cet été. C'est encore l'été, on va en parler avec Robin Bernot.
4: Très vite, le dispositif a affiché complet.
5: J'ai sauté sur l'occasion.
4: En effet, de nombreux adolescents, à l'image de Mathis, 17 ans, que vous venez d'entendre, ont répondu à l'offre de la ville de Béthune. Cette offre, elle est toute simple. La commune a proposé à des jeunes âgés de 16 à 25 ans de leur verser de l'argent de poche en échange de petits travaux pour la commune. Et lorsque Juliette Penn d'Issinor est allée à leur rencontre, elle est tombée sur Iron, 17 ans.
6: On est en train de faire les soubassements et puis ça se passe bien pour l'instant.
4: Iron, s'il est là, c'est grâce à sa maman et aux réseaux sociaux.
6: C'est ma mère qui a trouvé ça sur Facebook avec l'annonce de la ville de Béthune qui cherchait des jeunes. Donc ma mère m'en a parlé vu que j'ai 17 ans, je viens d'avoir le bac et puis c'est un peu compliqué de trouver un job d'été. J'ai vu parler de ça et puis je me suis dit pourquoi pas.
4: Parmi les activités, il peut y avoir une matinée de nettoyage, du désherbage ou de la peinture. Et en échange, les jeunes sont rémunérés à hauteur de 20 euros. Pour Capucine, 16 ans, c'est l'occasion de mettre de côté.
7: C'est la première fois que je fais une activité l'été. Je me suis dit, pour me lancer, ça peut être bien. En plus, on aide à embellir la ville. Ça va payer mon permis, rembourser un petit peu le code que je viens de passer. Donc voilà, c'est cool.
4: Vous venez de l'entendre, ici ça marche. Mais alors vous, qu'en pensez-vous? Je suis venu vous voir dans la rue et je vous ai montré l'article sur notre site. Je vous ai demandé votre regard sur cette initiative.
8: Allez,
4: on commence par Lucie.
8: À chaud. Je trouve que c'est une bonne initiative pour les jeunes, parce qu'on sait qu'il y a beaucoup de jeunes qui sont en précarité en ce moment.
4: Lily, quant à elle, est un poil plus dubitative.
9: Faut pas oublier que tout ça, c'est du travail. Et du coup, argent de poche, c'est un petit peu minimisant. Après, j'imagine que du coup, ils sont bénévoles, mais c'est sûrement des petits jeunes qui ont besoin vraiment d'argent et qui n'ont pas trouvé de travail pour l'été.
4: D'ailleurs, sur ce dernier point, j'ai rencontré Jazz qui est complètement d'accord.
10: Ça permet aux jeunes d'avoir un peu d'argent pour financer différents
5: projet.
4: Et vous, tiens, est-ce que vous auriez pu vous inscrire à ce type de dispositif dans votre ville ?
5: Oui, carrément. Je suis issue d'une famille de 5 enfants et mon père était seul à travailler, donc ça aurait pu mettre un peu de beurre dans les épinards.
4: Au total, cette année, dans le Nord, à Béthune, une 60aine de jeunes a bénéficié de ce dispositif.
2: Ici, Nord pour les équipes et Robin Berdeau. Nicolas Chaban, vous écoutiez le reportage. On a parlé un petit peu de ces jobs d'été. Vous, on était sur plus un engagement qui viendra aussi par la suite de votre vie, la récolte des cerises, le melon, on l'a dit. Vous êtes papa, hein, je crois que vous avez des enfants, ils sont peut-être grands aujourd'hui.
3: 3 enfants.
2: Job d'été, c'est des choses qu'ils ont fait, qu'ils font encore, je ne sais pas quel âge ils ont.
3: Oui, qu'ils ont fait, bien qu'en naturiste, pas loin de chez nous.
2: Ah ouais ?
3: Certains, ils font des périodes à la réception. Enfin, je vous dis la première chose qui.
2: Et où
3: qui
2: ce camp naturiste ?
3: C'est à Bélaisy, énorme camp naturiste européen, c'est un des plus grands d'Europe, ouais. À Bédouin. Et j'ai connu très tôt parce que le professeur de musique que nous avions au collège était un des fondateurs, donc il nous en parlait régulièrement. Alors je sais pas l'endroit que j'ai le plus fréquenté, mais il y a énormément de monde et il y a des jobs d'été.
2: Nicolas Chaban est votre invité ce soir jusqu'à 21h. On va continuer de se balader, on va monter à Paris parce qu'à un moment donné vous êtes arrivé à Paris et notamment à la Sorbonne avec un camarade de fac qu'on connaît tous. Pour le savoir, restez bien avec nous sur ICI. J'espère que je vous ai fait un bon teasing là.
3: Oh, magnifique.
2: À tout de suite.

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18: Excellente soirée, merci d'écouter ICI. Nicolas Chaban est mon invité ce soir jusqu'à 21h. C'est un chef d'entreprise, on découvre son parcours à travers les lieux qui ont évidemment marqué, inspiré son parcours, façonné son existence. Il est avec nous jusqu'à 21h. On a parlé des petits boulots, Nicolas Chaban. Votre parcours vous pousse à Paris. Vous cherchez un peu en fait, parce que vous savez pas trop, j'imagine, à 17-18 ans, ce que vous voulez faire.
19: Ben, je réussis par miracle à avoir le bac et puis à arriver à la Sorbonne, c'est pareil. Je suis passionné de théâtre, donc j'essaie de faire du théâtre, mais là je découvre que c'est un vrai métier avec un talent.
18: C'est en ça que je vous dis que vous cherchez finalement.
19: Ouais, ben, c'est un âge. Alors, ce qui est merveilleux quand on se cherche, c'est que tout est absolument ouvert. Enfin, on a un regard à 360, on se laisse toutes les possibilités. Puis après, quand vous voyez des vrais copains comédiens, vous vous dites, ok, ça, c'est quand même un vrai métier, c'est pas pour moi.
18: Ouais, vous êtes super à l'aise. On voit beaucoup la télévision. On sent qu'il y a, je sais pas si les cours de théâtre, même deux mois, ça joue un peu quand même.
19: J'essaie de pas faire un teasing à l'envers, mais on parlera de la personne qui m'a donné ce conseil un jour, qui est un copain qui lui est devenu évidemment tellement célèbre et qui a gardé toute son humanité. On va peut-être vous en parler.
18: Attendez, Nicolas, on va en parler tout de suite. Vous arrivez à Paris, vous êtes à la Sorbonne, vous allez aller à la fac et vous rencontrez Nikos Aliagas.
19: Voilà, Nikos Aliagas. Et c'est vrai qu'au moment où ses aventures deviennent de plus en plus connues, où les journalistes me sollicitent, moi, c'est pas mon histoire de départ. Je fais pas une émission comme je ferais une pièce de théâtre, parce que ça parle tellement de la vie de producteur et des enjeux énormes. Vous êtes dans quelque chose qui doit être absolument vrai. Mais il m'avait dit, parle avec ton cœur. Vaut mieux dire un peu spontanément quelque chose qui peut être pas forcément le mieux choisi, mais dans la vibration de ce que tu vas dire. Ça va s'entendre que tu dis quelque chose qui a du sens pour toi et ça en aura pour les autres. Parle aux gens. Voilà ce que m'avait dit Nikos Aliagas. Parle aux gens. Alors, adresse-toi à eux. Ne t'adresse pas à des business plans.
18: Évidemment, Nikos, je sais pas si c'est avec lui, mais alors, on est à la maison de la radio et de la musique. C'est un lieu que vous avez un peu fréquenté plus jeune. Vous avez arpenté les couloirs vides.
19: J'en parlais avec Louise qui prépare cette émission et on s'est rendu compte, vous êtes au sixième étage lorsque vous préparez l'émission. Eh bien, je venais, on était à la Sorbonne avec Nikos, on se rencontre dans la bibliothèque, on a un même sac d'écolier, ça nous permet de nous adresser la parole. Et ouais. Après, on passe vraiment des journées et des soirées ensemble. Et le soir, pour financer ses études, il est dans la salle des Telex. C'est au sixième étage, je me rappelle ce numéro d'étage qu'il m'a souvent raconté, je l'avais un peu oublié. Les nouvelles du monde arrivent sur des petits telex avec des codes de 1 à 5 et on est les premiers petits étudiants à découvrir des nouvelles comme la mort de Yasser Arafat ou des choses absolument incroyables. Lui courait dans le couloir vite jusqu'au rédacteur en disant « voilà une info qui doit retenir votre attention ».
18: On va le saluer, Nikos, parce que c'est resté un copain, hein, je crois, aujourd'hui.
19: Ouais. Non, c'est plus qu'un copain. Je sais, dans ces cas-là, qu'il ne faut pas verser dans le pathos. De trop de compliments et de pathos. Mais surexposé comme il l'est, être à ce point, comme ça, dans la lumière, avoir cette notoriété aussi grande, et pas avoir écorné un gramme de cet ami qui était le mien il y a 18 ans, avec sa simplicité, sa loyauté et son humanité. Ouais, c'est un beau parcours de vie.
18: Nicolas Chaban, vous faites des allers-retours entre Paris, où vous essayez aussi au journalisme, il y a le Figaro, vous faites des piges à 17 euros la pige. Bon, c'est pas votre truc, encore une fois, vous trouvez ça un peu trop parisien, il n'y a pas que Paris dans la vie, comme vous l'avez compris. Vous allez croiser des copains, et à un moment donné, vous allez voir qu'il y a des copains qui jettent un peu des fruits et légumes, qui ont un peu un mauvais aspect, et vous vous dites, c'est quand même dommage. Et c'est là que vous avez le déclic, c'était où? Vous vous souvenez du jour où il y a eu ce déclic des gueules cassées que vous avez créé?
19: Absolument, c'était dans le Luberon, juste avant. C'est ce qui m'avait connecté, notamment au distributeur. On avait fait des centres de lavage solidaire pour notamment les copains qui étaient en galère juste avant. Mais comme les distributeurs, finalement, on arrivait à leur parler, on découvre qu'ils jettent des fruits ou des légumes, notamment là, c'était des abricots, mais il y en a bien d'autres, pour des mini-défauts d'aspect. Les cahiers des charges, faits toujours par des gens tellement savants qu'ils font des choses que notre bon sens ne ferait pas, décident qu'il faut que ce soit parfaitement rond, que la couleur doit être absolument comme celle-là. Et je vois, c'était la famille dans le Luberon Saint-Michel, je vois Thierry Saint-Michel qui jette sous l'établi des abricots parfaitement mûrs et très bons, alors que moi, je les aurais pris immédiatement pour les amener chez moi. Et là, c'est sa maman, je crois, qui me dit, s'il y a un seul fruit qui n'est pas parfait dans la palette, on peut avoir un refus de toute la palette. Mmh. Et là, on se dit, si ça devient du gaspillage, alors que c'est parfaitement bon, il faut qu'on les sauve. Voilà comment.
18: C'est comme ça qu'on est les gueules cassées, ouais. Alors, il y a eu le label Le Petit Producteur, ça c'était juste avant. Et puis la marque de l'équitable, on va en dire un mot, qui est arrivée dans votre vie. On est en 2016. Les premières briques de lait, c'est qui le patron, qui sont produites. Il y a un endroit particulier d'ailleurs où elles sont produites. Je crois qu'on est dans la Bresse, on est à Pont-de-Vaux.
19: Ça, c'est le moment où naît effectivement la brique de lait avec les producteurs. Mais la laiterie, qui est importante aussi, elle est à Orléans. Il y a deux lieux, mais il y a cette laiterie qui va accueillir et ramasser le lait. Je me suis remis effectivement tout ça en tête puisque il y a une production qui a décidé de raconter l'histoire dans un long métrage et elle nous a fait repasser par toutes ces étapes. Et c'est vrai qu'il y a une scène dans ce qui deviendra un film, la scène de la mairie de Pont-de-Vaux, c'est absolument incroyable. Il faut imaginer en deux secondes des producteurs, 80 familles, à qui il restait deux mois avant de mettre la clé sous la porte. Chaque matin, quand ils tournaient le bouton de la machine à faire, 120 euros par jour, perdus. Et quand ils arrivent dans la salle, je me rappelle très bien de ce moment-là, nous on est un peu en retard, il y a le responsable de la laiterie, l'acheteur de Carrefour, Marc Delage, ils arrivent, dernière chance, nous les consommateurs, parce qu'on est consommateurs et toujours aujourd'hui, on leur dit, on va pas vous laisser tomber. Et c'est le moment clé où, alors que Carrefour et la laiterie se demandent combien de litres ils peuvent récupérer, ils avaient 26 millions de litres à vendre, Carrefour et la laiterie disent 5 millions peut-être, mais pas plus. Nous, en tant que consommateurs, et merci à eux d'avoir entendu, on leur a dit, vous voyez, si vous prenez pas les 26 millions, ils vont disparaître. Si vous prenez 5 millions, vous allez un petit peu améliorer, mais leur vie ne va pas changer. Nous, consommateurs, si on est sûr que leur vie change, on achètera les 26 millions. Vous vendrez plus facilement les 26 millions de litres si vous les sauvez que 5 millions si vous les aidez un peu. Ils se sont tapés dans la main et c'est qui le patron aîné.
18: Nicolas Chaban, vous recevrez deux fois le prix de l'audace marketing, c'est pas rien, en 2015 pour les gueules cassées, en 2018 pour C'est qui le patron, vous avez les éloges du New York Times, du Guardian, je sais pas comment on réagit à Carpentras quand l'enfant du pays comme ça réussit, vous nous le direz peut-être dans un instant, il y a même l'ONU qui s'est intéressé à vous. Nicolas Chaban est notre invité, vous êtes gourmand Nicolas je vous parle de ça parce que c'est avec beaucoup de gourmandise qu'on va retrouver Catherine Cricandon et qu'on va parler de cuisine, parce que pour cuisiner il y a deux écoles. Tout à l'heure on était dans l'école de la forêt, là on est dans l'école de la cuisine au beurre ou la cuisine à l'huile. Ça fait penser au film avec Fernandel, tourné dans le sud d'ailleurs. Alors Catherine Cricandon, elle a peut-être une solution à nous proposer aujourd'hui, écoutez.
10: À Jaune, un petit village de 800 habitants du Loir-et-Cher, il y a une usine qui reçoit 3 tonnes de piments par jour. Mais pourquoi donc? Eh bien, pour faire des sauces piquantes, pardi. La Maison Martin sort 8000 produits par jour, 600 000 par an, et cela demande un immense investissement de son cofondateur, Jean-Baptiste Martin.
15: Pour ma part, il faut savoir que les deux premières années dans le Loir-et-Cher, je dormais dans l'usine pendant 5 nuits par semaine. Ma famille est du côté de Versailles. En ce moment, c'est plus que 2 nuits par semaine. Voilà, il y a un rapport aussi charnel, en fait, à la fabrique, pas qu'au piment. Donc, on se donne beaucoup. Maintenant, on est hyper heureux et surtout... très heureux en fait d'emmener avec nous toute une équipe, de voir en fait qu'on a des clients aussi qui sont très contents en fait de découvrir que le piment c'est pas juste quelque chose qui brûle, mais quelque chose qui peut avoir un vrai sens gastronomique dans l'assiette. Donc la complétude, si je puis dire ainsi, de tout ça fait que ouais, c'est ultra kiffant.
10: Une équipe d'une quinzaine de personnes trie, lave et équeute à la main les piments. Ceux-ci sont ensuite réduits en purée avant d'être cuisinés seuls ou avec d'autres ingrédients. Il y a actuellement près de 25 références différentes et le mariage des saveurs est parfois étonnant. Framboise, algues, ananas et il y a même des éditions limitées avec du pastis et du vin. Les sauces ou salsa picante sont vendues dans plus de 1500 endroits en France et dans le monde. Pour en arriver là, il faut remonter 15 ans en arrière. Jean-Baptiste est chef cuisinier aux États-Unis. Il travaille avec une brigade composée entièrement de Mexicains qui venaient tous les jours au travail avec des petits piments à grignoter. Jean-Baptiste décide alors de s'intéresser à ce fruit. Oui, c'est un fruit, même si en cuisine on l'utilise comme légume ou condiment. De retour en France, il s'associe à sa femme Anna et son cousin Benjamin et il nous explique pourquoi et comment leur usine est maintenant en centre Val-de-Loire.
15: Alors on est arrivé ici mais vraiment totalement par hasard. Notre aventure elle a commencé dans notre école de cuisine en fait à Viroflay qui est juste à côté de Versailles. Il y avait une tellement grosse demande en fait qu'il a fallu passer à un stade artisanal mais peut-être un peu plus industrialisé avec quelques machines. Et donc du coup on a cherché en région parisienne, il n'y avait pas chaussures à notre pied et en visant au sud on a trouvé un local en fait du côté de Jaune. C'était un ancien abattoir à volailles qu'on a transformé en paradis du végétal pour sa rédemption. Et là on est arrivé surtout dans un endroit très accueillant avec des gens très accueillants et une région vraiment hyper accueillante à notre écoute.
10: Plus d'infos sur m-martin.fr. Merci à Nathanaël Bruni d'ici Orléans pour cette idée piquante mais qui marche. Ici, ça entreprend Martin Hot Sauce de la maison Martin, des sauces fabriquées et cuisinées dans le Loir-et-Cher.
18: Merci beaucoup Catherine Quiquendon, mais la famille Martin, il y en a une aussi dans le sud de la France.
19: À Carpentras, Nicolas Chaban. Pour le concassé de tomates.
18: Ouais, alors on parle le poivre vert avec votre grand-père, le piment là à l'instant, ça vous a inspiré ce sujet de Catherine Quiquendon?
19: Ouais, c'est très important tout ce qui d'ailleurs fait notre gastronomie. C'est un patrimoine tellement important. Tous les jours, on se lève, nous l'équipe, en se disant qu'il faut qu'on défende ceux qui nous nourrissent tous les jours.
18: Nicolas Chabanet, votre invité ce soir, encore pour quelques minutes. On va s'intéresser à votre quotidien dans un instant. Peut-être ce très bel endroit, je ne vais pas en dire plus, où vous vivez au pied du Mont Ventoux. Et puis on continuera de sillonner ce beau pays que vous défendez à travers la production, entre autres. Nicolas Chabanet, votre invité jusqu'à 21h.

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2: Chaque jour, autour d'un invité, je vous invite à découvrir un parcours inspirant avec ce soir un chef d'entreprise venu du Sud, venu d'un peu partout, il l'a dit d'ailleurs tout à l'heure, c'est un peu réducteur d'ailleurs de vous dire qu'il vient du Sud. Nicolas Chabanne qui revient sur les lieux qui ont marqué sa vie, qui ont fait qu'il est aujourd'hui à la tête d'une belle histoire collective, familiale aussi, on va en parler. Nicolas, il y a une confrérie, comme il y en a beaucoup hein, partout en France, de la fraise. Alors vous êtes quoi? Comment on dit?
3: Membre de la confrérie.
2: Président non même?
3: Non. Il y a des présidents et des présidentes très actifs. Membres de la confrérie, c'est-à-dire que dans une confrérie, il y a les producteurs. Ils sont très importants pour défendre la fraise de Carpentras. Mais vous avez aussi des transporteurs, des emballeurs. Et moi, j'avais le rôle du communicant. Voilà comment j'ai intégré cette très belle équipe de la confrérie de la fraise de Carpentras.
2: Je m'éloigne un tout petit peu de quelques kilomètres. On a parlé tout à l'heure un petit peu de quelques villes comme Fontaine de Vaucluse, comme Avignon, Plan Campagne, Plan de Cuc. Vous me voyez arriver où?
3: À Marseille.
2: Les fans de l'OM?
3: Ouais, comme tous les gens. En fait, vous voyez, j'ai une mini... Je renierai jamais cette passion infinie pour ce club merveilleux.
2: Ouais.
3: Mais comme on est une communauté de gens et qu'on dédie toute notre énergie collective aux producteurs... On essaye de pas trop fragmenter et de créer comme ça des gens qui seraient plus pour un club. On ne parle jamais de politique, par exemple, c'est le patron. Ouais. On accepte de parler un peu de foot.
2: Qu'est-ce que ça représente Marseille pour vous? La ville en elle-même, qu'est-ce que vous aimez dans cet endroit?
3: À Marseille, vous avez le stade Vélodrome. Hein,
2: bon, d'accord, ça.
3: Et là,
2: c'est le centre-ville, quoi.
3: Oui, c'est le centre du monde, même, on pourrait dire. Le centre du monde,
2: carrément.
3: Non, mais vous avez cet écrin, si vous voulez comprendre, sans qu'il y ait de mots, de récits, par juste une sensation, une impression, ce qu'est cette région et cette ville, vivez au stade Vélodrome. Quelques minutes avant le match et quelques minutes après, tout ce qu'est Marseille. Voilà. Et c'est autre chose que du foot et des chants. Il y a une âme dans ce lieu et dans cet endroit tellement important pour ceux qui sont issus de cette région, mais aussi pour tous ceux qui ne la connaissaient pas.
2: Pour vous, c'est le lieu des copains?
3: Ah, ben oui, c'est le lieu des copains parce que avant le match, on arrive, on se parle. On va manger un sandwich, je crois que ça s'appelle le Daïlala. Et puis c'est toujours le même patron, et puis on comprend toujours la même chose, et puis il y a toujours le même nombre de gens, et puis il y a toujours le même timing, et puis il y a une bière qui est bonne comme aucune autre bière, quelques minutes avant le match. Voilà, c'est tout ça autour du match, ouais. C'est retrouver des amis dans ce qui nous rassemble, cette ville, Marseille.
2: Alors aujourd'hui, on l'a un peu évoqué, vous vivez au pied du Mont Ventoux. Dans un endroit complètement atypique, je vous ai un peu parlé de Pagnol tout à l'heure,

0: vie à rebours. Hein.
1: J'avais pas pensé à ça.
2: C'est une vie à rebours. Il reste plus que Don Quichotte. Et...
0: Là, non, mais la boucle est presque bouclée. Hein.
1: Ouais, c'est vrai, non, c'est vrai, j'avais pas pensé à ça, effectivement. Bah, oui. Mais je souhaite à tout le monde d'avoir une adéquation entre ce bonheur familial. Bonjour à Martina, et puis ce lieu de vie tellement magique.
0: Alors, je vais vous demander, par exemple, si on va à la montagne avec vous. On n'a pas beaucoup parlé de la montagne. Vous allez me dire que le Mont Ventoux, c'est montagneux, évidemment, mais vous voyez ce que je veux dire. Si on se balade en France et que on va faire du ski, ou, déjà, je ne sais pas si vous aimez la neige, mais la montagne, ça vous parle ou pas du tout?
1: C'est très dur pour moi parce que vous allez être déçu et je vais vous parler que du Mont Ventoux, mais nous, c'est le Mont Ventoux. Donc ouais. Après, on s'est retrouvé évidemment dans d'autres destinations parce qu'on suivait des copains. La vallée de Chamonix. Alors, je sais pas si on dit Chamonix ou Chamonix.
0: Ouais, je crois qu'il y a plusieurs écoles, mais.
1: Ouais, je crois qu'il n'y a qu'une façon de le dire, mais j'ai jamais
0: su. Comme Avoria, est-ce qu'on dit Avoria ou Avoriaz?
1: Voilà, ben ça, c'est évidemment tellement beau et magnifique, mais parce qu'il y a aussi des copains, hein, c'est pas simplement pour le tourisme. Mais le Mont Ventoux, si vous allez là-bas, je vous donne en 30 secondes une raison d'être heureux pour toujours. Vous allez un matin, vous arrêtez une barrière qui vous empêche en hiver d'aller plus loin, vous regagnez la crête, vous marchez un kilomètre à peine, vous vous calez derrière des buissons et un peu de pierre, et vous attendez le lever de soleil. Et vous ressentirez ce que peu de gens, et finalement tellement de gens sur Terre ont ressenti, ce moment où le jour se lève.
0: Quand vous entendez la plage, la mer, les vagues, on va où ?
1: Madagascar.
0: Ah ! Il n'y a pas que Paris dans la vie, il y a Madagascar aussi.
1: Ouais, parce que...
0: Dans l'océan Indien. Ouais, je vais vous demander une plage française quand même, après.
1: Alors, pour une plage française...
0: Non, mais allez-y, si vous voulez développer les plages...
1: Non, mais il y a tellement de belles plages à Madagascar. Mais parlons de la France. Je ne pensais pas tomber aussi amoureux en étant du sud, d'une région autre et tellement différente, mais pas tant que ça, finalement, la Bretagne.
0: Que vous connaissez peu.
1: Voilà, que je connais peu, j'y vais de plus en plus, mais j'ai envie d'y être beaucoup plus souvent. Quelle région extraordinaire, pour des raisons différentes de celles du sud, bien sûr. Mais c'est étonnant parce que c'est une mer dans laquelle on se baigne peu quand on vient du sud. Mais on va donc à la mer en Bretagne, mais on est tout aussi heureux, même sans s'y baigner. Ça veut dire à quel point, vous imaginez, si on se baigne pas dans une région où une mer est présente et qu'on est heureux, c'est qu'il y a de belles choses à côté.
0: Normalement, ça dépend, mais ça peut être à 18, 19, 20. Moi, je me suis baigné dans l'archipel des Glénans à 14. Et c'est vrai que quand je dis aux copains du sud, viens, ils rigolent.
1: Ah oui,
0: si elle est pas à 24, vous y allez pas.
1: C'est, alors, je vous le ferai volontiers pour le bonheur d'être dans cette belle mer. Il y a des plages magnifiques.
0: Mais où?
1: Mais, les copains du sud,
0: vous connaissez pas 24. Du coup, la Bretagne, vous avez évoqué, il y a déjà des endroits que vous connaissez en Bretagne.
1: Ouais, parce qu'il y a une magnifique histoire là-bas aussi, liée aux producteurs. C'est Renan Evin qui est à côté d'Auray, qui est
0: c'est pas loin de Thibon.
1: Passionné de bons produits, de bons fruits, payés au juste prix lui aussi. Ça s'appelle Gustatif et Solidaire. Faisons aussi de la pub si vous m'y autorisez à autre chose que c'est qu'il patron. Et il défend des variétés qui ont du goût, cueillies à maturité, fait dans les règles de l'art, fait dans un mode de production respectueux des sols. Et donc voilà comment je me suis retrouvé très souvent là-bas, parce que il me racontait comment il était important de protéger les sols pour protéger ces fruits et ces légumes merveilleux qu'on a en France.
0: Notre chef d'entreprise, Nicolas Chaban, votre invité ce soir sur ICI. Nicolas Chaban, encore quelques minutes pour profiter de vous et de cette balade un peu partout en France. On a parlé de plage, on a parlé de montagne, on a parlé de bons produits, vous avez évoqué le fait que vous étiez gourmand. Je vais vous poser la question que je pose un peu tous les jours, qui est très dure. Est-ce qu'il y a une région particulière où on mange le mieux en France ?
1: Écoutez,
0: et quel plat ? Faites-moi saliver, il est presque 21h.
1: Non, c'est très facile.
0: Pour ceux qui ne sont pas passés à table.
1: Je crois que là, c'est facile de répondre. Je vous renverse la question. Si vous deviez partir au bout quel est le seul plat que vous amèneriez ?
0: Oui.
1: Eh bien, évidemment, moi, deux plats me viennent à l'esprit. C'est un résumé qui n'est pas très original, mais c'est... alors, trois plats. Le pâté à la patate, on l'appelle comme ça. Un moulin,
0: bien sûr,
1: un bourbonnais, avec une salade et seulement avec la sauce faite par ma mère,
0: salade,
1: évidemment,
0: hein.
1: Mais une salade capitale. L'adobe barre des choses, voilà, faite avec ce qu'il faut de pommes, de carottes, presque sucrées, dans un jus absolument unique. Et ensuite, faite par mon cousin Bernard. Et ensuite, le romazave. C'est beaucoup moins connu, c'est le plat à Madagascar.
0: Ouais.

0: C'est un plat qui permet de, en une seconde, de se retrouver dans son enfance.
1: Avant de se quitter, 10 ans, bel anniversaire pour C'est qui le patron ? Un film, vous l'avez évoqué. D'autres choses à venir, d'autres projets autour de cette marque.
0: Oui, et je crois que je peux vous annoncer quelque chose qui va beaucoup compter. On a parlé de Nikos Eliagas récemment. Il est arrivé, il est venu dans la Bresse par amitié parce qu'il voulait rendre hommage à tous ces gens qui bossent tous les jours, les producteurs, pour nous nourrir. Il a fait des photos extraordinaires. Il y a un grand magazine qui en a publié certaines. Ça a beaucoup fait parler. Et ça va devenir une exposition.
1: Wow.
0: Et je sais pas si je peux le dire. J'ai peut-être, je vais dire un truc un peu rapidement, mais on a un partenaire qui, tout de suite, en ayant vu ces photos, la SNCF, Gare et Connexion, qui nous a dit, on est un lieu, nous, quand on prend un train, on traverse ces paysages. Hein, il n'y aurait pas de tourisme, on ne serait pas la première destination mondiale du tourisme si les producteurs ne façonnaient pas ces paysages. Et donc, dans les grandes gares, et beaucoup de gares en région, on va pouvoir voir le visage de ceux qui nous nourrissent tous les jours à travers ces photos de Nikos Eliagas, et on le remercie pour cette très belle exposition, et on remercie ceux qui accueilleront cette exposition.
1: Un dernier clin d'œil à l'association Solidarité Paysan, je sais que ça vous tient à cœur.
0: Il y a des fois où on sait pas quelle association choisir, il y en a qu'une vraiment à mettre, enfin il y en a plusieurs, mais mettons en avant Solidarité Paysan, des producteurs souvent à la retraite, qui viennent au chevet bénévolement de gens en extrême difficulté, des gens qui sont capables de s'arrêter, voire pire, il faut leur rendre hommage, ils ont besoin de moyens, et ils les utilisent tellement bien.
1: Longue vie à C'est qui le patron et à tous vos beaux projets. J'étais ravi que l'on se balade dans votre vie. C'est pas trop dur de regarder dans le rétro, ça va ?
0: C'est merveilleux. Ça se dit pas normalement dans les émissions, mais quelle belle idée cette émission.
1: Merci.
0: Au-delà du voyage qu'on refait nous-mêmes, vous ponctuez évidemment de moments et de reportages qui étaient passionnants.
1: Merci beaucoup Nicolas Chaban, ça touchera l'équipe que je remercie d'ailleurs. Mathilde Mallet à la réalisation de cette émission, Louise Morin à la préparation. Je souhaite une excellente soirée. On se retrouve avec un autre invité, d'autres chefs d'entreprise dans les prochains jours d'ailleurs, dès demain à partir de 20h. Merci Nicolas encore.
0: Merci.

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3: Salut à toutes, salut à tous et bienvenue dans votre émission Décibel. Vous le savez, chaque samedi, une personnalité vient partager avec vous ses chansons préférées. Et quand en plus, c'est quelqu'un qui chante et qui sort un album, eh bien nous faisons d'une pierre deux coups et nous parlons aussi nouveautés. Et ce soir, mon invité s'appelle Amanda Lear. Bonsoir Amanda, bienvenue.
4: Bonsoir, bonsoir tout le monde, bonsoir.
3: Comment ça va?
4: Bah ça va plutôt bien, vous savez je suis en pleine promo, donc c'est vrai que c'est une course un peu fatigante,
3: oui,
4: faire plein de radios, là hier j'ai enregistré Belle Époque, comment ça s'appelle? Quelle époque
3: Léa Salamé,
4: voilà,
3: ah oui c'est ça.
4: Ce soir,
3: ouais.
4: Et puis j'ai enregistré C'est à vous, et puis non il y a plein de trucs à faire, mais c'est excitant parce que comme ça me fait un petit séjour parisien, et puis après je retourne dans ma campagne, voilà.
3: Avec vos chats.
4: Voilà, on me remet dans la naphtaline.
3: Alors, Amanda, ce nouvel album qui est sorti vendredi, et il est fort surprenant.

0: titres, dont 8 chansons originales, et enfin vous chantez en français.
1: Oui, voilà, c'est ça un petit peu. Ça fait des années que j'en avais envie. Vous savez, moi j'ai toujours aimé la chance. J'aime les mots, moi j'aime les mots, et c'est pour ça que j'ai toujours aimé les Aznavour, Bécaud, ouais. La belle chanson française. Mais, comme j'avais une maison de disque allemande, et une, qui me distribuait dans le monde entier, et qui voulait absolument que je fasse de la chanson disco, ben c'est vrai que j'en ai vendu plein, c'était en anglais, voilà.
0: Eh oui.
1: Et chaque fois que je disais, mais j'aimerais bien faire des trucs en français, genre Gainsbourg, et des... on me dit, mais non, ça, en Italie, ils s'en foutent, vous voyez, en Amérique du Sud. Et donc là, j'ai pensé vraiment au marché français, pour une fois, les fans français qui vont me voir au théâtre, au cinéma, ils m'ont dit, on aimerait un album où tu chantes vraiment des chansons en français.
0: Eh ben, c'est le cas de ce Looking Back, hein, 8 chansons originales.
1: Ah, mais il fallait trouver, évidemment, des auteurs. Alors là aussi, soit il y avait reprendre. Comme j'ai fait une fois, de faire des reprises,
0: oui.
1: Des reprises de Charles Trenet, d'un autre, ou alors des trucs nouveaux. Et là, j'ai eu la chance d'avoir Pat Cigarat qui avait fait l'album de Loane,
0: Pierre Rudy, Lapointe.
1: Oui, Sacha Rudy qui avait fait l'album d'Edith Preto, Pierre Lapointe, c'est vrai, qui m'a envoyé 3 chansons et j'en ai gardé une. Et donc, j'étais très flatté d'avoir ces auteurs qui voulaient travailler avec moi.
0: Bah,
1: évident, ils auraient pu me dire, ah non, t'es trop vieille, on s'en fout. Non, c'était vraiment sympa.
0: C'est bien parce que on peut pas dire que vous êtes trop vieille, Amanda, puisque de toute façon, votre page Wikipédia étant quand même la page biographique la plus zinzin d'Internet, personne n'est d'accord sur rien. On ne sait pas si vous avez 25 ans ou 250 ans.
1: Vous savez qu'il y a rien. C'est Elon Musk, je crois.
0: Ouais.
1: Il a décidé de la mort de Wikipédia, parce qu'il y en a assez des fausses informations.
0: Bah voilà.
1: Et il lance un nouveau truc qui s'appelle Grospédia. Je crois, un truc comme ça, Grospédia.
0: Pensez-vous.
1: Je ne sais pas plus comment ça s'appelle.
0: Je ne suis pas sûre du marketing du nom, mais pourquoi pas. En tout cas, les amis, ce que je peux vous dire, c'est que nous, on s'en fiche de savoir si Amanda Lear, elle est née à Hanoï, Saïgon, Londres, Hong Kong, Genève, Moscou ou dans le château de Dracula en Transylvanie.
1: Ce qu'on sait,
0: c'est qu'elle a... Ou Cavaillon, comme les melons. On sait qu'elle a bon goût en musique, elle en a fait de très bonnes et elle va vous en faire écouter de très bonnes aussi ce soir.
1: Ah, la musique, j'adore ça.
0: Bah ouais, mais je vois ça. Ça a toujours été votre passion ?
1: Ma passion, c'était la peinture. Vous savez, moi, j'étais étudiante à l'École des Beaux-Arts, je voulais être peintre. Pas une seconde, j'avais pensé qu'un jour, je monterais sur une scène, je ferais du théâtre, du cinéma, tout ça, c'était impensable. Mais la musique me plaisait déjà.
0: Ouais.
1: Et donc, même quand j'étais étudiante, je suivais beaucoup les groupes rock, j'étais à Londres, et donc j'étais tout amoureuse des guitaristes à cheveux longs, enfin, ça a toujours été mon
0: truc. Brian Jones, on va dire.
1: Entre autres.
0: Premier Rolling Stone.
1: Voilà, c'est la grande période des Stones, des Rolling Stones, des Kings,
0: des
1: Loving Spoonful, de Jimi Hendrix, de tout ça. Et j'avais la chance de fréquenter ce milieu. Donc, c'est vrai que la musique, c'était déjà très important. Mais j'imaginais pas que moi aussi, un jour, je chanterais ça, non.
0: Alors, ce soir, vous allez chanter, mais vous avez aussi choisi des chansons pour nous. Et puisqu'on n'en est pas à une surprise près avec vous, la première chanson de votre liste, Amanda Lear, c'est Édith Piaf.
1: Ah ben oui, ça, quand on passe à la chanson française... C'est la vraie connue dans le monde entier, ça c'est Édith Piaf.
0: Mais enfin, c'est quand même votre négatif, c'est-à-dire c'est une petite dame brune discrète, tout le temps sapée en noir.
1: Ah oui, complètement.
0: C'est pas vous.
1: Elle est pas, c'est vrai qu'elle n'est pas glamour, extravagante, etc.
0: On ne l'associe pas à vous.
1: Voilà. Mais c'est le contraire de moi, justement, parce que c'est une voix. Et moi, sachant très bien dès le départ que je n'avais pas une voix de grande chanteuse, aujourd'hui vous avez Nicoletta, vous avez des gens qui ont des voix, vous voyez. Mais moi, non. Et donc, moi, c'était plus une voix de diseuse. En fait, en allemand, on appelle ça Sprachgesang. C'est-à-dire la chanson parlée, comme Juliette Gréco, comme Marlène Dietrich, comme les actrices qui chantent, Jeanne Moreau. Et Piaf, souvent, c'est le contraire. Piaf, c'était une voix qui venait du cœur, qui venait de là des tripes. Et ça m'a toujours fasciné, ces chanteuses-là.
0: Alors, on écoute, grâce à Amanda Lear, qui vous gâte, l'hymne à l'amour.
1: Ah, ben c'est de toute façon ça, c'est la passion folle. Pour toi, je ferais n'importe quoi. Voilà,
0: oh.

0: ça me donne la chair de poule.
1: Bah, je comprends. Amanda Lear nous a tous collé la chair de poule avec son premier choix de chanson ce soir. Hyper surprenant. Édith Piaf, l'hymne à l'amour. Alors, l'amour.
2: Oui, déjà, les paroles même de cette chanson, l'amour, on est prêt à tout pour la part amour. Voilà, on est prêt à faire les pires conneries, à renoncer à tout. Non, c'est vrai, à se raser le crâne. Et c'est vrai que ça nous arrive à toutes et de perdre la tête. Littéralement, c'est ce qu'on dit, j'ai perdu la tête pour ce mec qui peut-être n'en valait pas la peine. Et en fait, moi, dans mon nouvel album, je voulais parler d'amour, justement, mais de ces amours un peu ratés, moi, vous voyez, parce que quand on regarde en arrière, l'album s'appelle Looking Back.
1: Oui.
2: Et quand on regarde en arrière, on dit, oui, ça n'a pas toujours été le top. Il y a des fois où ça, on s'est séparés trop tôt, d'autres fois, je l'attendais, il n'est jamais venu, d'autres fois, il m'a trompé. Et donc, il y a toutes ces amours qui sont diverses, c'est des rencontres d'une nuit, ça, c'est la chanson de Pierre Lapointe. Oui. Et je voulais parler de ça, en effet, parce qu'on parle toujours d'amour, c'est vrai, mais à chaque fois, c'est là, alors on fait rimer amour et toujours, ce qui est une erreur. En gros, peut-être, amour, toujours. Pourquoi c'est cette rime idiote?
1: On ment aux petites filles en leur disant que ça
2: amour
1: va être toujours.
2: Ça, c'est...
1: Forcément, on est déçus si on part sur du toujours. Ça, c'est vrai. Alors, au rayon amour, il y a quand même une histoire géniale où vous êtes sur la pochette de l'album Brian Ferry, Roxy Music. Voilà, avec la panthère en laisse. Et David Bowie, en 73, voit cette pochette et a un coup de foudre pour vous en photo.
2: Non, c'est ça l'erreur, justement.
1: Ah, c'est pas vrai?
2: Pas du tout, il est tombé amoureux de la photo. En fait, il est tombé amoureux d'une photo. Et il a trouvé la photo géniale parce que Brian Ferry voulait une héroïne un peu de Hitchcock. Voilà,
1: c'est vrai qu'elle est incroyable, hein, la photo.
2: Donc, il m'a habillé en femme mystérieuse, lointaine, comme ça, hautaine, très Hitchcock. Et David Bowie a vu cette photo, il a dit « Oh, c'est génial, cette fille, ce loup, comme ça. » Et il a dit « J'aimerais connaître cette fille. » Mais en fait, il est tombé amoureux d'une photo, pas de moi. Et après, bon, on s'est rencontrés, il y a eu cette histoire qui a débuté. Mais au départ, c'était la photo qui lui plaisait. Sur ça que comment j'ai fait mon premier album, la première chanson que j'ai écrite, je l'ai appelée « I am a photographe ».
1: Oui, l'album, je suis une photo.
2: C'est ça, parfaite, retouchée, papier glacé, je suis une photo. Parce que quand j'étais mannequin, c'est ça qui était frustrant, c'est qu'on était des photos, c'est tout.
1: En 2D, voyez, à plat.
2: Mais c'est vrai que Bowie est tombé amoureux de cette photo-là.
1: C'est vrai qu'il a produit votre premier enregistrement musical en 1975.
2: Oui, il m'a mis sous contrat, j'étais sous contrat pendant 2 ans avec son manager, Tony DeFries, et donc il a produit un premier single qui s'appelait Star, qui n'est jamais sorti. Donc, comme moi j'étais avec David, bon, je le suivais partout, je l'ai suivi à New York, et puis j'attendais, je disais tout le temps, mais quand est-ce qu'il sort mon single? Ah, mais attends, Amanda, écoute, bon, tranquille, calme-toi. D'abord, il y a la tournée de David, là en ce moment, on est très occupés, et après sa tournée, j'ai dit, bon, attendez, je sais pas, mais tranquille, on paye ton loyer, tout ça. J'ai dit, oui, on paye mon loyer, mais en attendant, moi j'attends. Et donc, ça s'est passé tellement difficilement qu'au bout d'un moment, j'ai dit, bon, j'en ai marre, je rentre en Europe, et les Allemands m'ont appelé. Et là, j'ai pas pu résister, j'étais à Munich, et les Allemands m'ont dit, nous, ça nous intéresse, une blonde comme ça, la voix un peu... parce que les Allemands, vous savez, ils ont toujours eu ce fantasme de la blonde dans un cabaret qui fume des cigarettes.
1: Oui.
2: Marlène Dietrich, c'est un cabaret plein de fumée, et la blonde comme ça. Et ça, c'était leur fantasme. Et en fait, je me suis rendu compte que ce qu'ils cherchaient, c'était une Marlène Dietrich mais disco. C'est ça qu'ils voulaient, Marlène disco. Et j'ai dit, bon, ben, je laisse tomber David Bowie, tout ça, j'ai signé avec les Allemands.
1: Bon, alors on ne laisse pas complètement tomber David Bowie, puisque vous avez choisi une chanson de lui ce soir.
2: Oui, alors ça,
1: cher Amanda, c'est ça.
2: On a fait un show ensemble, on a fait un spécial pour la télévision américaine, pour NBC, qui s'appelait Midnight Special. Et dans cette show télévisé, j'avais eu l'idée d'un échiquier géant, avec les carreaux noirs et blancs. Et moi, j'étais la reine noire, et lui, c'était le chevalier blanc. Donc David était habillé tout en blanc, très beau en satin blanc, et moi j'étais perché sur un truc et j'étais la reine noire un peu méchante avec une énorme cape noire, et il était à mes pieds et il me chantait cette chanson, il me chantait Sorrow, avec tes cheveux blonds tu me rends malheureux, je suis amoureux de toi. Et c'est pour ça que c'est un bon souvenir, parce que quand on a enregistré ça, j'avais jamais fait de télé avant.
1: C'est vrai?
2: Jamais.
1: Parce que moi j'ai vu la vidéo et je vous ai trouvé super à l'aise.
2: Oui, mais parce qu'il y avait des prompteurs, vous savez, c'était pour la télé américaine, donc tout était écrit sur des prompteurs, et ils ont filmé les répétitions où je me trompe. Je lis le prompteur, je dis, oh merde, c'est pas ça que je devais dire. Et c'était assez rigolo. Mais c'est vrai que c'était un bon moment, ça. Un bon moment.
1: Un bon moment avec Bowie et Amanda Lear. La chanson s'appelle Sorrow.

0: David Bowie.
1: Ah oui, c'était une belle époque. Ça, c'était sa période après Ziggy Stardust. Il a été en évolution parce que c'est un peu un caméléon. Il a changé de personnage à chaque fois. Et après cette époque, ça a été Young Americans. Alors là, il s'éteint les cheveux en blond. Il a changé de look. Mais là, c'est encore là, à cette époque, il avait encore les cheveux rouges, tout dressés sur la tête. Non, moi, je trouvais ça très séduisant. Maintenant, il y a des gens qui disaient, oh là là, c'est n'importe quoi, les mecs qui se maquillent. Non, moi, je trouvais ça très sexy.
2: Sexy, talentueux. Enfin, est-ce que vous trouvez que c'est exagéré quand on dit que c'était un génie?
1: Ah ben oui, non, c'était absolument génial. C'était génial parce que justement, comme tous les génies, ils ne s'intéressent pas que à la musique. C'est ça, les génies. Dali, c'était pareil. Dali, c'était un génie, mais il ne s'intéressait pas que à la peinture. Il s'intéressait aussi aux découvertes scientifiques, au cinéma. Et Bowie, c'était pareil. Il était fasciné par la bande dessinée, par le cinéma, par la littérature, par des tas de choses comme ça. Et il peignait, lui aussi, faisait de la peinture. Alors que la plupart des musiciens de cette époque que je fréquentais, ils ne parlaient que de musique, vous voyez. Ils se jalousaient entre eux, ils étaient là à se critiquer. T'as entendu le dernier disque de Marc Bolland, voilà, que c'est mauvais. Mais lui, pas du tout. Et j'aimais ça, parce qu'il n'avait pas été assez longtemps à l'école. Et ça, il s'en rendait compte, qu'il lui manquait donc quelques années de culture. Et donc, notre relation s'était aussi basée sur beaucoup d'échanges. Comme ça, je lui parlais de, je sais pas, de tel écrivain. Et, comment il s'appelle, tu me dis? Ah, bah, et le lendemain, il achetait le livre, vite, pour.
2: C'est la vraie intelligence.
1: Voilà, j'aimais beaucoup
2: la curiosité. Amanda Lear est l'invitée de Décibel.
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2: Et l'album Looking Back est sorti vendredi. La deuxième chanson du disque s'appelle Rendez-vous. Amanda, j'ai envie qu'on l'écoute, mais avant, je veux que vous me racontiez l'histoire de cette chanson.
1: Bah, on a tout eu un rendez-vous qui s'est terminé en lapin, quoi.
2: Oui. C'est vrai. Cri du cœur, oui.
1: On donne rendez-vous à un mec et puis bon, on attend, il vient pas.
2: Même
1: et...
2: vous?
1: Même moi, alors, il y a toujours une excuse, oui, parce que... Ou alors, il arrive en retard. Ah. Et moi, à ce moment-là, je suis déjà parti.
2: Ah, c'est ça. Alors, quelle est votre politique? On attend combien de temps?
1: Voilà, on attend un certain temps. On prend deux cafés, et puis au bout d'un moment, on dit, bon, ben maintenant, ça ira.
2: Deux cafés, on dégage.
1: Et après, il vous appelle, on dit, excuse-moi, hein, oui, le trafic, le métro, le machin, mais tant pis. Et donc, c'est parti de cette idée, la chanson de vous. Donc, j'ai dit à Sacha Rudy, on va travailler là-dessus. Mais j'avais jamais travaillé comme ça. D'habitude, on m'envoie, je donne l'idée d'une chanson, et on m'envoie la musique, ce qui se passe avec Patika, et là, on s'est mis ensemble tous les deux dans le studio, lui s'est mis au piano, et au fur et à mesure que je lui disais bon, je suis assis dans un café, alors il était là, assis dans un café, etc., il pianotait son truc, et petit à petit, les mots s'enchaînaient comme ça, ce soir, je t'attendais, alors t'es nanné, mais tu n'es pas venu, et là, on l'a vraiment fait ensemble, la chanson, et avec ses idées, et moi, on complétait les rimes, et c'était sympa, et en fait, les bases, oui, c'est ça, je t'attendais, t'es pas venu, mais je fantasmais, en t'attendant, toujours, j'ai fantasmé comment il va être, j'imaginais déjà ses baisers dans mon cou, etc. Alors on se fait tout un cinéma, et puis à la fin, bon, t'es pas venu.
2: Tant pis. Voilà. Mais c'est un peu l'idée du disque aussi, c'est que même ces moments-là qui ont l'air tout raté, tout pourri, ça vaut le coup d'exister.
1: Ah, mais complètement.
2: Si on en fait quelque chose.
1: Tout ça, ce sont des rencontres. C'est pour ça, vous savez, quand j'ai fait la pochette, parce que j'ai dessiné la pochette aussi.
2: Ah, c'est vous qui avez dessiné?
1: Oui, non, mais j'ai voulu éviter aussi, vous savez, la photo hardcore très retouchée. Oui. Où on est toute mignonne, j'ai dit, bon, pour une fois, non, je vais faire
2: un... C'est un beau dessin, comme, vous êtes en marinière,
1: comme,
2: vous êtes
1: comme
2: belle.
1: Comme je peins, je me suis peint plus jeune, évidemment, c'est moi plus jeune, mais sur un port, vous voyez, c'est le port de Marseille, il y a un bar glauque qui est éclairé, il y a un chat errant, et l'atmosphère, c'est ça, sur sa rencontre qu'on fait la nuit, peut-être un seul soir, et qui n'aboutissent nulle part, et l'ambiance, c'est ça que je voulais, c'était les rencontres, surtout les rencontres qui ont marché ou qui n'ont pas marché, qui vous ont déçu ou qui vous ont laissé un bon souvenir, et l'idée de tout l'album, c'est ça. I'm looking back, je regarde en arrière et je me rappelle, je fais un petit peu un bilan de toutes ces rencontres amoureuses, sentimentales, sexuelles qui sont passées. Mais c'était avant, évidemment. Maintenant, la boutique est fermée. Voilà.
2: Heureusement, l'émission est ouverte. Rendez-vous, Amanda Lear ne vous pose pas de lapin ce soir dans Décibel.

0: tout nouveau, ça vient de sortir, Looking Back, le nouvel album d'Amanda Lear, sur lequel elle raconte donc ce rendez-vous. Est-ce qu'on donne rendez-vous au public sur scène ou pas, Amanda?
1: C'est vrai qu'on me le demande souvent, vous savez.
0: Ah oui.
1: Bah oui, parce que j'ai beaucoup tourné à l'étranger, à l'époque du disco, j'en ai fait des tournées.
0: Mais j'ai vu vos disques qui sont sortis en version grecque, en Russie, oui, au Japon.
1: J'ai tourné en Russie, j'ai chanté à Moscou, j'ai chanté partout. Ouais. Et des fois, ça s'est mal terminé parce que le type qui nous organisait la tournée s'est enfui avec la caisse.
0: Alors, ça arrive souvent avec des promoteurs du bout du monde.
1: Mais oui. Bon, c'était excitant les tournées. Et puis après, j'ai découvert le théâtre, etc. Et là aussi, bon, c'est le bonheur d'être sur scène. Et puis, c'est pas pareil que la tournée parce qu'il y a toute une équipe autour de vous, etc. Mais c'est vrai que c'est un bonheur d'être sur scène. Alors, je sais pas, on va peut-être y penser.
0: Un petit concert 2026.
1: Un petit concert 2026.
0: Allez, Amanda, peut-être. Une bonne résolution. On s'en reparle en janvier. Ça vous va?
1: Voilà, exactement.
0: Restez bien. Votre radio ici a décidé de vous faire passer la soirée avec Amanda Lear. On revient dans quelques secondes.

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3: En 1985, Alain Souchon sort la ballade de Jim. Et c'est le texte qu'il a eu le plus de mal à écrire.
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3: C'est une chanson à fleur de peau qui mêle rupture amoureuse et idées noires. À travers l'accident de Jim, Souchon exorcise un traumatisme personnel. La perte de son père dans un accident de voiture alors qu'il n'avait que 13 ans. Mais la magie de ce titre, c'est qu'il finit dans la lumière. Jim se réveille à l'hôpital et retrouve l'envie de plaire.

0: Ce message d'espoir lui vaudra sa première victoire de la musique. Même son clip entrera dans la légende en battant ceux de Johnny Hallyday et de Mylène Farmer.
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2: Mon invité de ce soir est mannequin, chanteuse, animatrice télé, actrice. Elle est polyglotte également, en français, en anglais, en italien, en espagnol, en allemand. Oui. Hello Amanda.
3: Hello darling. Non, c'est pas pourquoi, j'ai toujours aimé parler les langues étrangères, et comme j'ai beaucoup voyagé, c'est vrai que c'était nécessaire. On peut pas arriver dans un pays où on vous comprend pas. Donc là, je parlais anglais parce que j'habitais en Angleterre, et après j'ai épousé un français, je parlais français, avec Salvador Dali en Espagne, forcément je parlais espagnol, et comme j'ai fait une carrière à la télé italienne avec Berlusconi, je parlais italien, ouais. Et ma maison dit c'est en allemande, je passais mon temps à Munich aussi, donc voilà, je parlais ces cinq langues. Maintenant je veux bien en apprendre d'autres, hein, s'il faut. Non, moi j'aime ça.
2: Et Amanda chante enfin en français, ouais. Voilà, nouvel album d'Amanda Lear.
3: Alors il y a des chansons, des titres en anglais sur la face B, sur la face B, des titres en français, comme ça chacun en a pour son argent, chacun est content. Et c'est vrai que c'est tellement beau la langue française, les mots français sont tellement beaux. Genre, je rêvais moi de faire des textes français. J'adorais Gainsbourg, Trenet et tout ça. Et donc j'espère que c'est peut-être le début d'une collaboration avec d'autres compositeurs qui me proposeront des trucs.
2: Si vous nous entendez, les amis, oui, Amanda voilà, est prête.
3: Envoyez-moi des chansons.
2: Voilà, à chanter en français. Et c'est un album hyper varié que je vous recommande, ce Looking Back d'Amanda Lear. Et finalement, la sélection de chansons qu'Amanda vous a fait ce soir, elle reflète bien ça, c'est un vrai éclectisme. On a écouté Piaf, Aznavour est pas bien loin, mais là c'est Mariah Carey.
3: Ah, Mariah Carey. Ah, ça c'est amusant, Mariah Carey, parce que j'ai dû l'interviewer pour une émission de télévision.
2: Ah, il paraît qu'elle est infecte.
3: Non, pas vraiment.
2: Non, c'est pas vrai.
3: Bah, quand on s'appelle Carré, qu'on fait un mètre cube. Mais non, mais c'est surtout que.
2: Mais qu'elle est mauvaise.
3: Ah. Non.
2: En même temps, c'est.
3: Non, c'est... Et donc, j'ai dit, bon, comme je vais l'interviewer, il faut que j'aille dans sa loge, qu'on discute, oui, des questions que je lui ai posées.
2: Ouais.
3: Alors là, vous avez l'entourage américain. Ah non, non, you can't. Non, non, it's impossible. It's impossible. Je dis, mais attends, il faut que j'aille lui parler. Non, non, non, vous pouvez pas rentrer dans la loge. Mais je dis, mais je vais lui poser. Non, non, non. Ah, et puis surtout, quand vous la croisez, vous baissez les yeux.
2: Mais enfin,
3: pas... Oui, je veux dire, les Américains, ça, il ne faut pas la regarder dans les yeux, il faut baisser le regard. Je dis, bon, enfin, vous n'y pensez pas, c'est pas le pape, non. Si, si, non, non, il ne s'y pense, c'est pas le pape. Après, elle est arrivée, elle était mignonne comme tout. Je l'ai regardée droit dans les yeux, on a déconné, on n'a pas de problème. Mais vous avez toujours cet entourage, vous savez, ouais, les assistants, les machins, il ne faut pas toucher, attention, et là, la lumière, oh là là. Mais bon, là, ça y est, on la débat, on la décongèle, là, pour.
2: Ah ben oui, ça y est.
3: Ah ben, all I want for Christmas.
2: C'est ça. Et avant la chanson de Noël de Mariah Carey, Amanda Lear a décidé de vous faire écouter, alors pour le coup, une de ses
3: belles reprises. Elle a beaucoup de talent, qu'elle a écrit ces chansons. Ça, c'est une langue, ouais, qu'elle a écrite. Ouais. Ah, elle a beaucoup de talent.
2: Elle est merveilleuse. Without You.
3: Without You. Oh. Alors ça, c'est magnifique, cette chanson aussi.
2: On va pleurer ensemble ou danser un slow, comme vous voulez.

0: Moi, je suis fasciné par des voix comme ça extraordinaires. Barbara Streisand, c'était Whitney Houston, elles ont des voix extraordinaires.
1: Oui, mais alors, si on joue à Tu préfères, parce qu'en ce moment, c'est le grand jeu. Alors, non, mais est-ce que pour avoir la voix de Mariah Carey, vous acceptez d'avoir les cuisses de Mariah Carey? Hein? Voilà, c'est ça le truc.
0: Des bonnes cuisses. Voilà,
1: bah
0: des
1: ouais.
0: Cuisses.
1: Non, mais c'est ça. C'est qu'on ne peut pas tout avoir. C'est-à-dire. Amanda, il faut choisir, bon sang.
0: Oui, c'est vrai. Elle met des bas. On les trouve aussi en Italie. Ce sont des bas conténétiques, on dit,
1: qui sculptent.
0: Voilà, archi élastiques. Oui. Alors vous en mettez une ou deux paires l'un sur l'autre et tchac, ça vous.
1: Ah oui, ça fait ce bruit-là, vraiment. Hein. J'en ai mis une fois une culotte comme ça.
0: Comment elle s'appelait? Ah oui, en Italie, c'était Raffaella Carrà qui mettait ça aussi, c'est pour mincir les cuisses.
1: Ouais.
0: Mais la télé italienne, c'est ordinaire parce qu'ils ont des très bonnes lumières et ils avaient même inventé une lentille spéciale, un objectif spécial pour l'allonger.
1: C'est pas vrai.
0: Oui, oui. Comme elle était petite, pas très grande, ça allongeait la silhouette.
1: C'est fou ça, les temps changent.
0: C'est de la triche.
1: Exactement. Dans la liste de chansons que vous nous avez apportées, chère Amanda Lear, il y a Sylvie Vartan.
0: Oui, parce que quand même, il faut penser aussi aux chanteuses françaises, pas que des Américains. Et moi, j'aimais beaucoup Sylvie Vartan. Bon, c'était forcément l'idole yéyé. Je la connaissais pas parce que moi, j'habitais en Angleterre.
1: Oui.
0: Dans mes idoles, là-bas, c'était Marianne Faithfull, c'était des chanteuses anglaises, Sandy Shaw. Mais en France, je sais que je l'ai découverte, en fait, quand je suis arrivé en France, parce que j'ai épousé un garçon qui était Alain-Philippe Malagnac et qui était son producteur.
1: Okay.
0: Et donc, comme il avait produit Sylvie, c'est lui qui avait produit son Palais des Congrès, le premier, le deuxième, et il me racontait justement que Sylvie avait, il avait voulu la présenter au public français pour faire oublier le côté yéyé, chanteuse de minette.
1: Oui. Et puis le petit côté Sylvie
0: voilà.
1: Et Johnny, le
0: et
1: petit
0: la présenter
1: couple.
0: Vraiment à l'américaine, habillée par Bobby Mackie, avec des bons danseurs, et grand spectacle, etc. Et c'est pour ça que je pensais à cette chanson, parce que...
1: Comme un garçon.
0: Oui. Chanter ça aujourd'hui, ça fait penser aussi un peu à Mylène Farmer, vous voyez.
1: Sans contrefaçon.
0: Je suis libertine, je suis un garçon. Ouais. Et c'est un de ses titres. Il y avait ça, ce soir je serai la plus belle, etc. Et elle avait eu un succès fou à ce Palais des Congrès. Qui avait ruiné mon mari, évidemment, parce que c'est lui qui avait tout payé. Mais ça avait très bien marché. Ça l'avait relancé, disons, avec une nouvelle image. Voilà.
1: Les gens comme Sylvie Vartan ou d'autres, quand ils vous ont vu débarquer en France, ils ont réagi comment au début, le showbiz français?
0: Vous savez, quand je suis arrivé en France, je me suis rendu compte que toutes ces chanteuses, elles étaient rassurantes. C'est-à-dire, vous aviez Nana Mouskouri, France Gall, blonde, mignonne, voilà.
1: Sheila, des filles qui ressemblaient aux filles de nos familles.
0: Ça ne faisait pas peur. Moi, justement, je voulais projeter l'image d'une femme tout en cuir noir, avec des fouets, des chaînes et des machins.
1: Une panthère en laisse.
0: Exactement, une panthère en laisse.
1: Ouais.
0: Donc, c'était pas du tout ça. C'était même un peu assez inquiétant. Et moi, je voulais montrer cette femme libre, complètement libérée, qu'on n'a plus besoin de tout ça pour séduire les hommes. Et évidemment, ça a un peu choqué. Ça les a surprises. Ça. On disait, mais Amanda, mais qu'est-ce que c'est? On comprend pas. C'est quoi? Ça vient d'où? C'est quoi? Ça faisait beaucoup jaser, mais ça faisait vendre des disques. En même temps, ça faisait vendre des disques. Et je vois que des années après, ben, finalement, elles sont toutes mises. Hein. Toutes, elles s'y sont mises aux danseurs, au cuir, au méga show.
1: Et au girl power.
0: Oui, au girl power, les robes transparentes, on est à moitié à poil, et des ventilateurs pour les extensions.
1: J'ai hâte d'aller à votre concert, Amanda. Alors là, quel programme! Écoutons Sylvie Vartan qui a ruiné votre mari donc dans les années 70 comme un garçon.

0: comme un garçon. Amanda Lear est l'invitée de Décibel. Ce soir, c'est elle qui fait la programmation musicale. Alors, Sylvie Vartan, c'était un joli moment. Merci, Amanda.
1: Ah oui, j'aimais beaucoup Sylvie, c'est vrai.
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0: Et Looking Back, le nouvel album d'Amanda Lear.
1: Dessus, il y a When I Was Your Favorite Singer. Parce que oui, on a dit Amanda chante l'amour en français de manière plus calme.
3: Mais aussi
1: Amanda,
3: en anglais.
1: En anglais et puis de manière dansante.
3: Bah ça, vous voyez, c'est un petit peu un constat parce que, en fait, il arrive, dans les paroles de la chanson anglaise là, que j'ai écrite, c'est à un certain moment, le rideau va tomber, les lumières vont s'éteindre et ce sera la fin. Tout a une fin. Mais rappelle-toi qu'à un certain moment, c'était quand même moi ta chanteuse préférée. Vous voyez, I was your favorite singer. Et when the curtain falls, quand le rideau descend, when the light goes out. Et donc c'est pas triste hein, comme constat, mais bon, c'est comme ça. Au bout d'un moment, ça va s'arrêter forcément. Mais ne oubliez pas complètement.
0: Mais non. En plus, non mais c'est dingue parce que je vois que vous êtes très sereine quand vous dites ça, etc. Mais vous pensez, alors que vous venez de sortir un album,
3: oui.
0: Vous pensez à
3: ça
0: vous arrêter
3: un jour. Bah oui, forcément, un jour ça s'arrêtera.
0: Mais il faut que ce soit vous qui le décidiez.
3: Comme un amour, dans les paroles dans la première chanson Amour, c'est toutes les histoires ont une fin, alors je pars toujours avant la fin. Il faut partir la première, il ne faut pas attendre qu'on vous largue, il vaut mieux partir avant que ça soit fini.
0: Et ça, c'est la leçon de vie à retenir, jeunes filles, jeunes gens qui nous écoutaient.
1: Voilà.
0: Amanda Lear a toujours raison, sachez-le. C'est soit elle, soit le Dalai Lama, et je préfère vraiment que ce soit elle. Voilà, je vous dis la vérité. Allez, Amanda Lear, dans vos oreilles et dans Décibel.

0: voilà, sortir du placard.
1: Taper trois coups, voilà, elle exactement. Sortira.
0: Et donc, on a dit, bon, ben, on rentre en studio, et c'est quand même le 23e album. Après le deuxième, je crois que je m'arrêterai. Et le 23e, c'est déjà plus de 25 millions d'albums vendus dans le monde, donc c'est rassurant, voilà.
1: Bravo. Dans la même veine, finalement, que la chanson qu'on vient d'entendre, When I Was Your Favorite Singer,
0: oui.
1: Le retour en arrière, et avec émotion, évidemment, il y a une chanson d'Aznavour qui est sublime, qui s'appelle Hier encore, j'avais 20.
0: Ah, ça, c'est...
1: Et vous l'avez choisi.
0: Oui, parce que la chanson est très émouvante. Je voyais beaucoup Aznavour, vous savez, dans le Midi, parce que moi j'ai une maison dans le Midi, c'était mon voisin. En fait, on portait nos olives tous les deux au même moulin, parce que je suis oléicultrice.
1: Vous faites de l'huile d'olive.
0: Oui, je fais de l'olive. Et donc, je déjeunais souvent avec Aznavour. Alors, il était très sourd, il avait un appareil, et quand la conversation l'emmerdait, il décrochait son amplifon. Et il m'avait dit, Amanda, je t'écris une comédie musicale. Alors, j'ai dit, c'est formidable, vous voulez m'écrire une comédie musicale? Et puis il est mort avant d'avoir terminé. C'est vraiment dommage parce que ça m'aurait bien plu. Mais je trouvais que c'était vraiment un grand poète, Aznavour. Et cette chanson, c'était émouvant. Hier encore, j'avais 20 ans, j'avais plein de projets, je voulais conquérir le monde. On est là quand on est jeune. Et puis finalement, rien. Voilà.
1: Mais un album vendu.
0: Oui, je sais, mais enfin,
1: et
0: je veux dire.
1: Quatre fois le tour du monde.
0: Non, mais quand on est jeune, on est rebelle. On se dit, j'ai tout révolutionné. Oui. Moi, j'ai connu mai 68. Vous voyez. Et puis finalement, on rentre dans le rang, comme tout le monde, et voilà, et tout ça reste des souvenirs. C'est dommage.
1: Ouais. Oh, et quand même, alors, vous n'avez peut-être pas fait la révolution, mais vous avez quand même vécu un peu comme un pirate toute votre vie.
0: Ah, ben, j'ai toujours été assez contre les conventions,
1: ouais.
0: Contre la bourgeoisie. Voilà, c'est le mot qui est très affreux, je trouve, c'est le sang bourgeoisé.
1: Ouais.
0: C'est-à-dire de faire comme tout le monde, de le consensus. Ça, c'était pas possible. Aussi bien dans la mode que dans nos goûts vestimentaires, que dans notre attitude, on avait envie de bousculer tout ça. Et bon, quand j'habitais à Londres, c'est vrai que là-bas, c'était en ébullition. Ouais. Il y avait tout le temps des nouvelles modes, des nouvelles musiques, des nouvelles Marie Quant, les mini-robes, tous ces trucs-là. Et j'ai connu tout ça. Et j'ai l'impression qu'aujourd'hui, les jeunes n'osent pas. Oui, on voit, bon, ils s'habillent différemment, etc. Mais il faut vraiment faire, allez-y, bousculer, allez-y, allez dans la rue. Nous, on était dans la rue avec les pavés, boulevard Saint-Germain. Moi, je pense qu'il va falloir en arriver là.
1: Voilà, un bon conseil de plus, décidément, cette émission devrait être écoutée dans les écoles.
0: C'est vrai.
1: Je vous le dis, moi, Amanda Lear a choisi pour vous hier encore, pour vous dire...
0: J'avais 20 ans, c'est vrai.
1: Faut profiter de vos 20 ans. Sur Wikipédia, oui, on dit que vous avez 22 ans et demi, c'est ça, Amanda?
0: Voilà. Pourquoi me vieillir?
1: C'est vrai, je suis gonflée quand même.

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0: J'adore ça, ça, c'est de la grande chanson.
1: Eh oui, c'était très beau. Ça avait été repris en anglais, ça. Dusty Springfield, c'était Yesterday when I was young. C'est très beau, c'est très beau. Vous savez, en France, on avait eu vraiment des poètes, des compositeurs merveilleux, que ce soit Beko, Trainé, Aznavour. Même Beko, je trouve qu'il n'a pas la place qu'il devrait avoir.
0: Alors, c'est très drôle que vous parliez de ça, Amanda, parce que la fille de Gilbert Beko dit la même chose que vous. Elle dit, je ne comprends pas pourquoi mon père...
1: Ben oui, complètement.
0: Il fait partie
1: des trois. Ah ben, il fait partie des trois grands, hein, c'est ouais. Aznavour, Beko, Trainé, tout à fait.
0: Oui, d'accord. C'est votre sainte trinité.
1: Oui, il y a aussi Gainsbourg, ça, mais ce sont des gens qui... Nougaro, ils jouent avec les mots, c'est magnifique ce qu'ils savent faire avec les mots. Enfin bon...
0: Sinon, j'ai pas eu l'occasion de vous le dire pendant cette émission, mais donc je vais le placer ici. Dites-moi, parce que je tiens à ce que ce soit posé. J'adore vos reprises d'Elvis Presley. Vous avez fait une dizaine d'années.
1: Alors moi, mon idole, c'était Elvis. Je le trouvais tellement beau.
0: Il était beau, lui.
1: Et très sexy. Il était magnifique, Elvis.
0: Ouais.
1: Et
0: vous l'avez rencontré ?
1: Non. J'ai pas eu cette chance. J'ai jamais rencontré, mais j'aimais bien. Je trouvais super Elvis. Et donc j'avais fait un hommage un petit peu à Elvis en reprenant quelques-unes de ses chansons.
0: Oui.
1: Et dont justement la chanson de Beko. Et maintenant, que vais-je faire? Elvis avait chanté,
0: What
1: now, my love, now that you live. Et j'avais repris ça, justement, à la manière plutôt d'Elvis que de Beko. Mais c'est vrai que j'aimais beaucoup Elvis. C'était, je sais pas, alors les gens trouvent ça peut-être un peu ringard et tout. Mais moi, je trouve qu'il était magnifique.
0: Bon, alors c'est bientôt fini l'émission, il va falloir que je rappelle.
1: Non, puis surtout qu'il est tard, moi, je dois partir. Là,
0: vous couchez tôt maintenant, vous?
1: Non, mais j'ai une vie sexuelle, ma chérie, on est samedi.
0: Ah, c'est l'heure? Ah, mais oui, c'est samedi. C'est l'heure. Ça fait le cardio de la semaine. Est-ce que vous croyez? Elle va pas à Basic Fit, Amanda Lear? Ben non.
1: Non, en vrai, c'est pas ça. En vrai, je regarde Inspecteur Colombo et puis je vais me coucher.
0: Ça va, c'est plus sexy que Derrick. Colombo, il y a un petit côté américain,
1: oui,
0: un peu paillette.
1: Oui, j'ai connu tous par cœur. En plus, c'est toujours les mêmes qui repassent.
0: C'est ça, on connaît la fin, on n'a plus peur. Alors, Looking Back, c'est le nom du nouvel album. Il y a 11 chansons, la chanson que vous avez entendue tout à l'heure, When I Was Your Favorite Singer. Voilà, oui. Sur l'album, il y a une version un peu plus longue et un peu plus club.
1: Oui, aussi. Voilà. Elle a été remixée par Chris Cox quand même, qui a travaillé avec Lady Gaga, avec Cher, avec Madonna.
0: Exactement, des chansons en français et en anglais. Et oui, elles vont vous surprendre et vous séduire. Looking Back, Amanda Lear. J'ai essayé de vous négocier un concert pour 2026.
1: Oh là là.
0: Bon, Amanda, elle est partante, mais en même temps, je la sens pas ultra prête. Donc voilà, c'est un work in progress, comme on dit
1: oui,
0: en français.
1: Oui, il y a plein de propositions. On propose une nouvelle pièce de théâtre aussi.
0: J'allais vous demander alors.
1: Bah oui, il y a ça. On propose une série télé. Alors il y a d'autres projets. Il faut choisir. Le théâtre, moi, ça me plaît beaucoup. C'est vrai, c'est fatigant. Hein. C'est mal payé. C'est tous les soirs.
0: Ça a l'air sympa.
1: Oui, bon, mais c'est excitant.
0: Les mecs sont moches, ils les pieds.
1: C'est excitant parce qu'on est là sur scène pendant 2 heures. C'est très excitant.
0: Évidemment.
1: Mais il faut voir. Il va falloir faire le tri dans tous les projets. Et sinon, j'irai dans un EHPAD et puis on n'en parle plus.
0: Ah non, on vous garde. Ne serait-ce qu'alors pour la sortie de ce film-là que vous avez tourné au Portugal. Donc ça,
1: oui, il y a ça c'est vrai.
0: Voilà, ça ne va pas tarder. Et donc voilà, sachez, chère Amanda, qu'on a hâte de vous retrouver pour d'autres aventures musicales.
1: Avec plaisir. Avec
0: bien
1: plaisir.
0: Agréable.
1: Je serai là pour vous.
0: D'écouter toutes ces chansons grâce à vous. Alors, bonne soirée.
1: Bonne soirée à tous.
0: Et à la prochaine. Merci
1: à
0: Amanda
1: Lear. Bisous.
0: J'ai tellement hâte qu'elle écrive ses mémoires. Amanda Lear était l'invitée de Décibel. Bonne soirée, les amis, sur votre radio ici. Et à demain, 20h.
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2: Bonjour, merci d'avoir choisi votre radio ici. C'est Willy vient déjeuner chez vous, saison 6, épisode 1083.
3: Ça filoche.
2: Là, ça filoche.
3: Ouais, encore là.
2: Eh oui, vous êtes encore là. Ça bonjour la tribu.
3: Bonjour.
2: C'est
3: bonjour.
2: Le retour de la tribu. Alors, qui est là pour cette nouvelle saison?
3: Il y a du nouveau.
2: Ouais, tenez-vous bien. Nicolas Malabeuf, notre enfant de la télé, là.
3: Bonjour, Willy, bonjour tout le monde.
2: Nicolas, ça va, Nicolas?
3: Oui, super. Heureux de vous retrouver.
2: Tu as passé un bel été, mon Nicolas.
3: Deux mois, vous m'avez manqué.
2: Nicolas travaille deux jours par semaine et qui se repose deux mois. C'est normal.
3: C'est proportionnel.
2: C'est proportionnel, exactement. Et Fabien et mon autre geek. Bonjour, mon Fabinho.
4: Bonjour, Willy. Bonjour à tous. Quel plaisir de vous retrouver.
2: Fabien, il a travaillé tout l'été.
4: Ah oui, vous avez vu, studieux.
2: Bon, mon chéri.
4: Était studieux.
2: Ah oui. Début, Fabien, tu animé quoi, par exemple?
4: Le 16h-19h, tous les samedis, tous les dimanches.
2: Alors, au début, j'ai écouté. Moi, j'ai écouté. Alors, au début, il n'était pas bon. Après, au milieu, il y a un petit coup de mou.
4: Et à la fin, ça se plaît. Le dernier week-end impeccable.
2: C'était très bien. Non, mais bravo. J'étais fier de toi, mon Fabinho. Je suis très heureux de vous retrouver, mes deux bébés, et très heureux, mes amis, de vous retrouver. C'est reparti pour un nouveau numéro de votre grand talk show du week-end, pas comme les autres, le seul, l'unique. On est très heureux d'accompagner vos déjeuners de fin de semaine où, comme d'hab, vous allez apprendre des choses, vous allez sourire, vous allez écouter de la musique, vous allez gagner des cadeaux, vous allez vous exprimer sur cette antenne. Bref, plus que jamais, c'est votre émission utile sur votre radio utile. Et pour remercier votre fidélité, remercier le succès de cette émission, remercier notre talent aussi, eh bien, nos patrons nous ont offert cette année 30 minutes de plus.
4: Wow, hey, on est heureux.
2: Offert, c'est une manière de parler.
4: Oui.
2: On va quand même les faire payer, pas non plus. Bon, enfin, en tout cas, voilà.
4: Surtout moi.
2: Oui, mais aucun cadeau. Alors, notez bien le nouvel horaire de Willy vient déjeuner chez vous. Midi, 13h30. De midi à 13h, comme d'habitude, nos invités. Et de 13h à 13h30, c'est vous et vous seul qui ferez l'émission avec le grand retour des Youpi la vie sur votre radio. Ça, c'était bien. On va vous expliquer dans une seconde. Mais déjà, notez bien les dossiers du jour de la première heure. Dans un instant, lundi, c'est la rentrée des classes. Et normalement, cette année, c'est terminé le portable dans les collèges et dans les lycées. Mais est-ce vraiment réalisable? La réponse dans une minute. Et à 12h30, après cet été caniculaire, sommes-nous tous plus inquiets du changement climatique? D'après des études, il y a de plus en plus d'éco-anxieux en France. Alors c'est quoi un éco-anxieux? On en parle dans 20 minutes. Et donc, nouveauté, on va parler de tout ça tous ensemble entre midi, entre 13h et 13h30, puisque dorénavant, le samedi, c'est Youpi la vie! Voilà, si vous étiez avec nous il y a quelques années, le vendredi, on faisait une émission qui s'appelait Le Vendredi, c'est Youpi la vie. Et le concept est très simple. Pendant 30 minutes, c'est vous qui faites l'émission. Donnez-nous vos Youpi du moment, la bonne nouvelle, le truc qui vous met en joie. Si vous voulez mettre en avant une association, un ami, nous faire un petit coucou et réagir sur les thèmes du jour, la fin du portable à l'école, qu'en pensez-vous? Êtes-vous inquiet du changement climatique? Qu'en pensez-vous? Eh bien, ici, c'est chez vous. Alors, appelez-nous 0810 055 056. On fait une demi-heure rien qu'avec vous. Hein. Je vous donne les clés de l'émission, je veux vous entendre, 0810 055 056, et aussi le groupe Facebook, mon Fabien.
4: Ah oui, le groupe Facebook qui s'appelle Youpi la vie avec Willy Rovelli. Si vous découvrez l'émission pour la première fois, vous vous connectez sur Facebook, vous tapez dans la barre de recherche Youpi la vie avec Willy Rovelli. C'est un groupe où on partage que des bonnes nouvelles, et où vous avez la parole, bien sûr. La question du jour, avez-vous des astuces pour lutter contre le blues de la rentrée? Alors on a déjà pas mal de messages.
2: Ça, c'est pas mal. Ça.
4: Guillaume a posté, je prépare mes prochaines vacances, ça c'est pas mal.
2: Ça c'est très bien.
4: Et Damien lui a écrit, ça me rend de bonne humeur. En fait, c'est que mes enfants retournent à l'école mardi. Et c'est une bonne nouvelle.
2: Ça, c'est une bonne nouvelle.
4: Continuez à réagir, c'est gratuit. Facebook, Youpi la vie avec Willy Rovelli.
2: Voilà, 0810 055 056. Et quand vous passez à l'antenne tout à l'heure, vous repartez?
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2: Bon, et dis donc, 0810 055 056, vous avez vu cette année, hein, on se fout vraiment pas de vous. On est avec vous, ici, c'est chez vous. Est-ce qu'on a tout dit?
3: On a tout dit.
2: Alors démarrons, parce que là, on a un
5: C'est bientôt fini.
2: On a fait un sommaire d'une demi-heure en même temps, c'est ça le problème. Ah oui, mais il fallait qu'on vous explique tout, mes amis. Voilà. Allez, démarrons avec notre premier dossier. Bonjour Christelle Kaufmann.
0: Bonjour, Willy.
2: Bienvenue ici, ma chère Christelle. Vous êtes proviseure du lycée Louis Rascol à Albi.
0: Et c'est ça.
2: Voilà, et secrétaire générale adjointe au CNPDEN. Allez-y, c'est quoi? C'est le syndicat majoritaire chez les chefs d'établissement, mais c'est quoi le...
0: Oui,
2: le
0: syndicat national des personnels de direction, chef et adjoint, majoritaire, tout à fait.
2: Très bien. Alors, dans un instant, tiens, on va évoquer ensemble l'interdiction du portable dans les lycées. Mais d'abord, tiens, parlez-nous un petit peu de votre lycée à vous, Albi, ma chère Christelle. Il y a combien d'élèves, il y a combien de profs, c'est un lycée de quoi ?
0: Alors, c'est un lycée polyvalent, filière générale, technique et professionnelle. On va accueillir lundi nos 200 professeurs et nos, en tout, 320 personnels. Bon. Parce qu'en tout, nous avons pas loin de 2000 élèves et étudiants, des mineurs et des majeurs.
2: Bon, dites-moi, Christelle, est-ce que parfois, vous y allez parfois dans la salle des profs
0: vous êtes... Oh, j'y vais souvent.
2: Alors, est-ce que vous critiquez les élèves ou pas ? Est-ce que ça critique un peu les élèves, si ?
0: Parce que moi. Jamais, Christelle, la vérité. J'explique pourquoi. Sinon, c'est trop facile de dire jamais. Parce que dans chaque élève, il y a quelque chose de bien, il y a un levier, il y a quelque chose de positif. Donc, on y va.
4: Allez, c'est beau.
2: Dans la série Pause Café avec Véronique Jeannot, ça critiquait dans la salle. Enfin, bon, voilà, après, c'est peut-être autre chose. Donc, mardi dernier, ma chère Christelle, a été publiée la loi interdisant les portables à l'école. Les établissements scolaires doivent bannir le portable dans les enceintes dès cette rentrée. Alors Christelle, une question toute simple, est-ce que c'est faisable ?
0: Eh bien, je prends ma baguette magique.
2: Allez.
0: Oui, je dis c'est possible.
2: Ah ouais, donc on a compris que non, c'est ça ?
0: Alors beaucoup plus sérieusement, pour certains établissements, ça sera possible la mise en œuvre parce qu'ils ont anticipé, il y a quelques établissements dont le mien, mais pour la majorité, ça ne sera pas possible parce qu'il faut adapter le règlement intérieur. Ah. Il n'y a pas que la loi. La loi, elle dit oui, c'est interdit dans les lycées, mais elle laisse la possibilité de faire des dérogations, soit pour certains publics comme les étudiants, soit en certains lieux de l'établissement, par exemple les cours de récréation. C'est pas forcément du tout interdit comme au collège. Au collège, c'est tout interdit.
2: Ouais.
0: Au lycée, on est chez les plus grands, c'est pas du tout interdit.
2: Alors, par exemple, je sais pas, dans votre lycée, par exemple, vous allez faire comment? Alors, il y aura des casiers? Comment ça va se passer?
0: Non. L'idée de cette loi, c'est pas du tout d'enfermer les téléphones portables, c'est pas la pause numérique comme au collège, c'est responsabiliser le jeune. Il a le téléphone portable dans la poche, dans le sac, où il veut, mais le téléphone est invisible dès lors qu'il rentre dans les bâtiments. Du moins, ça sera comme ça dans mon établissement. Mmh. Et je précise le téléphone et les écouteurs qui vont avec, les casques qui vont avec, parce que pourquoi est-ce qu'il y a cette loi-là ? On va pas se le cacher, c'est qu'il y a quand même un problème sur le fond. C'est-à-dire que nos jeunes sont très connectés, mais déconnectés entre eux. Et ça, c'est, franchement, c'était plus supportable. Sur le fond, on est d'accord.
2: Ça, c'est vrai, Christelle, vous le voyez, ça, les jeunes se parlent
0: Oui. Ils se parlent par téléphone interposé.
2: C'est-à-dire qu'ils s'appellent, même quand ils sont à côté, ils s'appellent.
4: Ça envoie des SMS.
0: Oui, c'est WhatsApp, Snapchat, enfin, surtout ces réseaux. Alors, pas tout le monde, évidemment, voilà. Donc, c'est quand même, c'était triste. Enfin, c'est triste. Mais attention, une fois que j'ai dit ça, ça ne veut pas dire que mardi, ça sera la révolution et que tout le monde va bien faire ce que je viens de dire, c'est-à-dire mettre son téléphone dans sa poche, le rendre invisible.
2: Ouais.
0: On sait très bien que le lycéen vient d'être hyper connecté là pendant un mois et demi. Ce sont des ados, voire des jeunes adultes pour les étudiants, parce que la loi, dans mon établissement en tout cas, sera la même pour tout le monde. Le règlement sera la même qu'on ait 16 ans ou 20 ans.
2: Il y a l'un de vos collègues qui disait cette semaine dans la presse, tout ça est un petit peu schizophrène. D'un côté, des régions distribuent des ordinateurs aux élèves, et d'un autre, ils interdisent les téléphones et les objets connectés. On a surtout le sentiment que ce nouveau texte est là pour satisfaire le grand public. Vous en pensez quoi?
0: Alors, on est tout à fait d'accord avec ça. C'est-à-dire qu'il faut y aller aussi progressivement et en toute conscience. On est parfaitement conscient que mardi, ça ne sera pas la révolution parce que l'école ne peut pas tout résoudre. C'est pas parce qu'il y a une loi qui est promulguée que par magie, quand j'ai parlé de la baguette magie, c'est que vraiment on y est. Il faut vraiment convaincre. Je crois que les parents aussi vont nous aider quand même. Il y a un réel souci, mais je crois pas qu'il faille ni dramatiser ni stigmatiser. On n'est pas là-dedans parce que sans téléphone portable au lycée, on fonctionne pas.
2: Ouais, c'est ça.
0: On a besoin au quotidien, on en a besoin, mais pas toute la journée. Voilà, quelquefois, voilà. Donc, bon. On leur laisse la possibilité d'aller dans la cour pour regarder le pronote, pour regarder les devoirs, pour faire ce qu'ils veulent avec leur téléphone portable. Mais l'idée, c'est de remettre l'outil à sa place. C'est voilà. Un outil, c'est pas l'alpha et l'oméga de leur vie. Voilà.
2: Et bah, c'est très clair. Vous aimez votre boulot, hein, ma chère Christelle, ça s'entend. Ça s'entend, hein. Sans qu'elle ait une belle énergie. Merci beaucoup d'être passé nous voir. Bah, bonne rentrée, Christelle Kaufmann, proviseur du lycée Louis Rascol à Albi. Allez, dans un instant, bientôt là, dans trois quarts d'heure, la libre antenne du week-end. Si vous voulez réagir sur ce que vous venez d'entendre, la fin du portable, qu'en pensez-vous? Si vous voulez nous faire un petit coucou, vous n'hésitez pas aussi. 0810 055 056. Le samedi, c'est Youpi la vie. Et les Youpi, c'est avec vous, parce que c'est vous les Youpi. On parle de quoi avec toi, mon Fabien, dans un instant?
4: L'actu web, j'ai repéré une arnaque sur TikTok qui concerne la rentrée de vos enfants. Explication dans trois minutes.
2: Merci, mon Fabien. Tiens, on va commencer avec les négresses vertes et voilà l'été.
3: C'est plutôt la rentrée là. On n'est pas trop à la page.
2: Cette émission a été enregistrée le 20 juin. C'est pour ça qu'on la passe aujourd'hui.
3: 2022.
2: Voilà l'été avec.

0: C'est pas mal,
1: bien la trompette.
0: Merci beaucoup. C'était les Négresses Vertes. Voilà l'été, au revoir.
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0: Mes amis, cette année, nous sommes en direct entre midi et 13h30. Oh là là. Nouvelle horaire, hein, midi 13h30. Donc midi 13h, comme d'hab, l'actu, nos invités, nos chroniques. Et 13h, 13h30, dorénavant, le samedi,
4: c'est youpi la vie.
0: C'est vous et vous seul qui avez les clés de la radio. Donc appelez-nous 0810 055 056 pour réagir à tout ce que vous voulez.
1: On va déjeuner plus tard, nous, ça nous arrange.
0: C'est vrai. Ah non, moi j'ai mangé pendant l'émission. Heures, hein. Tu peux te barrer, toi. Moi j'ai mangé pendant que les auditeurs parlent. Moi je mange. Voilà,
1: bah c'est ça,
0: moi j'ai pris ma petite.
1: Oui, tu peux avoir.
0: Voilà, moi je m'en fous, ça me gêne pas. Alors qui es-tu, toi?
1: Ouais, c'est Fabien Aymon.
0: C'est Fabien Aymon, exactement. Et donc, tu vas nous parler.
1: Eh bien, c'est
0: de
1: parti pour toute l'actu web. En moins de deux minutes, en tout cas, on va essayer. Et on démarre avec une nouvelle arnaque. À quelques jours de la rentrée, des vidéos TikTok promettent aux parents de découvrir en avance la classe et l'emploi du temps de leur enfant. Une promesse totalement fausse qui vise uniquement à récupérer vos données personnelles et bancaires. Donc, soyez vigilants, car pour avoir accès à ces infos, il faut se connecter sur des sites véreux comme mafutureclasse.com ou voirtaclasse.com. Attention, ce sont des faux sites internet, car une fois dessus, on vous demande plein d'infos. Nom, prénom, classe de l'enfant, votre adresse que vous avez mangé hier. Et au fur et à mesure, on vous demande vos coordonnées bancaires. Et bim,
0: le piège.
1: Donc ne vous faites pas avoir, s'il vous plaît. Et j'ai un message pour les escrocs. Faire ça, franchement, à quelques jours de la rentrée, ce n'est vraiment pas classe. Oui, j'ai bossé des jeux de mots pendant l'été.
0: Deux mois. Ça, c'est bien.
1: Allez, toujours dans l'actu web. Avec tous les incendies qui se sont multipliés cet été, une société près de Marseille a créé un site internet très pratique pour savoir si vous êtes obligé de débroussailler votre terrain. C'est très important, le débroussaillage, pour tenter d'éviter les incendies. Les pompiers ont rappelé cette semaine que 90% des maisons détruites cet été se trouvaient sur des terrains non ou mal débroussaillés. Donc, pour savoir si votre maison est concernée, vous vous connectez sur le site pyrold.fr, ça s'écrit P-Y-R-O-L-D, pyrold.fr. Vous entrez votre adresse et là, la carte vous dit immédiatement si votre maison est concernée par les obligations légales de débroussaillement, parce que c'est à vous, c'est obligation pour les propriétaires. Et pour les écolos, voilà, qui nous écoutent et qui râlent, le débroussaillement ne veut pas dire tout raser.
0: Non,
1: c'est juste entretenir son terrain, élaguer les arbres et enlever les herbes sèches. Voilà.
0: Non, mais... C'est un peu comme nous quand on va chez l'esthéticienne, c'est pareil.
1: Et vous,
0: c'est
1: bien élagué ?
0: Oui, bah c'est élagué, c'est pas, j'enlève pas tout.
1: Donc pas d'incendie ?
0: Non.
1: Pas d'incendie prévu, et ça nous rassure. Allez, on termine l'actu web de ce samedi par la tendance food de cet été. Sur TikTok, vous avez été des milliers à tenter le croissant glacé.
0: Ça c'était n'importe quoi.
1: Pour tester cette nouvelle tendance culinaire, vous devez ouvrir un croissant et glisser à l'intérieur un esquimau. Et ensuite, vous n'avez plus qu'à déguster. Écoutez la réaction de cet internaute.
5: On commence par enlever le bout du croissant. On met la glace dans le croissant et voilà le résultat. Comme quoi, parfois, il faut pas grand-chose pour avoir du bonheur.
6: Écrase.
1: Et ça craque,
6: tire pour enlever la glace.
0: C'est pas mal, ça craque.
1: Alors voilà, ça a séduit des millions d'internautes. Ouais. Alors j'ai testé le croissant glacé.
7: Ah c'est vrai.
1: Je vous laisse admirer mon summer body.
6: Oui.
1: Mon corps a désormais réintégré. C'est très pratique.
0: J'ai notre Magnum à nous, toi. Merci mon Fabien, grande forme mon Fabinou.
1: Ah oui, voilà.
0: T'es parti où cette semaine avec Fleur, sa chérie et le petit Loïs?
1: À côté de Bergerac.
0: Ah, il paraît que c'était très beau.
1: Ah, magnifique.
0: Les
1: caves à vin.
0: Ah oui,
1: ça c'est magnifique.
0: T'allais si loin pour boire, ça m'étonne. Tu sais, il y a un bistrot juste en bas.
1: Oui, c'est vrai, je suis bête.
6: Il n'a pas changé.
0: Non, il n'a pas changé. Merci beaucoup. Allez, dans un instant, mes amis, puisqu'il est 12h22, on va vous présenter un invité pas banal, parce que cette année encore, on aime vous présenter des invités pas banaux. Mais d'abord, on va écouter Tame Impala. Tame Impala.
1: Avec Jenny.
0: Il est pas là, mais il est là.
1: Tame Impala.
0: Et avec Dracula. Ah, j'aime bien Dracula.
1: C'est un tube de cet été.
0: Bah oui, bon, on va pas. C'est notre genre de passer des études d'avant. Oui, alors que c'est vrai.

0: Kamala et Jenny. Ouais, ils étaient deux. Avec Dracula.
1: Ouais.
0: C'est pas ça?
1: Oui, c'est ça.
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3: 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J'ai un déjeuner chez vous.
1: T'es presque
0: cette
1: ça.
0: Saison, je vous promets de massacrer tous les. Ouais. C'est une promesse que je vous fais.
1: Ah, mais vous allez la tenir en plus.
0: Ah, je vais la tenir. C'est la seule que je vais tenir. Comme promis, place à la personne pas banale du samedi. Bonjour, Kamel Sekraoui.
4: Bonjour. Oui.
0: Bienvenue. Bienvenue, bonjour. Mon cher Kamel. Alors, de temps en temps, on va prendre des nouvelles de nos invités pas banaux qu'on a eus il y a quelques temps, histoire de faire, de voir un petit peu où vous en êtes. Ouais. On avait fait votre connaissance en avril 2025. Vous êtes une figure de Toulouse, mon cher Kamel, designer, artiste de rue. Et à la fin du Covid, vous vous étiez dit, il faut que j'aide l'autre. Et vous aviez imaginé quoi?
4: Eh bien, de faire une plancha avec une remorque et de créer des repas, des moments partagés autour du bien manger ensemble pour les sans-abri.
0: Voilà.
4: Partager un moment autour de la bonne nourriture.
0: Voilà, c'est-à-dire que vous sillonnez les rues de Toulouse donc avec un vélo plancha, hein, c'est ça, hein. C'est ça. Hein.
4: C'est ça, exactement.
0: Voilà. Donc pour les sans-abri, ça se passe comment? Vous alliez à un endroit précis? Ils savent à quel moment où vous êtes, quand vous y êtes? Comment ça se passe?
4: Alors, je sais où aller, je connais les lieux, ouais. Et maintenant qu'elle a grandi, l'association, ouais. Je travaille aussi avec d'autres associations,
0: ouais.
4: Et ça nous permet d'aller faire des événements, donner des rendez-vous, et pour des personnes comme la Maison des Femmes, ça va beaucoup, ouais. Plus loin que les sans-abri,
0: voilà.
4: Jusqu'à même avec les hôpitaux, l'hôpital pour enfants de Purpan, que les Toulousains connaissent bien,
0: ah ouais,
4: même pour
0: bien,
4: le personnel,
0: hein.
4: On peut organiser, donc ça a carrément grandi.
0: Ça a carrément grandi depuis qu'on s'est eu. Hein. L'association s'appelle toujours Plancha Social Club?
4: Exactement,
0: okay.
4: Toujours Plancha Social Club.
0: Voilà.
4: Et elle a même grandi, et on travaille avec aux âmes citoyens. On,
0: ouais.
4: A levé le R, aux,
0: ouais.
4: Âmes.
0: Aux âmes
4: aux
0: citoyens.
4: Âmes citoyens.
0: Ouais.
4: Voilà, et ensemble, on crée des projets comme ça qui réunissent et qui font du bien au cœur.
0: Et Kamel, dis donc bravo, hein, parce, ouais. Que vous aviez vraiment démarré tout seul, hein, mmh. Avec son petit vélo, sa petite plancha. Ouais. Il s'est dit, je vais filer un petit coup de main, parce que vous disiez, je veux humaniser la ville avec des gestes simples. Donc effectivement, ça a démarré, j'allais dire, entre guillemets, je mets plein de guillemets, simplement, et puis ça a grandi. J'allais dire, ça a grandi malheureusement,
1: oui.
0: Parce qu'il y a
1: de plus en plus de gens
0: dans
1: besoin.
0: C'est ça?
4: Exactement,
0: ouais.
4: C'est ça. Et là, par exemple, semaine prochaine, il y a des bénévoles qui vont à Pouma, le village sinistré,
0: ouais.
4: Dans l'Aude.
0: Dans l'Aude, ouais.
4: Et bien, ils vont prendre la plancha. Moi, je ne pourrais pas y être, hélas. Mais pendant 3 jours, ils vont faire à manger pour les bénévoles qui aident.
0: Ah,
4: ils vont faire à manger avec la plancha.
0: Ah bah bravo Kamel, hein, bravo. Vous aviez obtenu un prix, hein, je crois, la médaille d'or du Grand Prix humanitaire de France, c'est ça?
4: Exactement,
0: voilà.
4: Au Sénat, le Grand Prix humanitaire de France. Et petit à petit, ça grandit.
0: Voilà.
4: Et donc là, on a toujours besoin de bénévoles. Hein,
0: ouais,
4: je passe,
0: ouais. Allez-y, passez le message, Kamel.
4: Ah, mais on a toujours besoin de bénévoles, de partenariats, et avec plaisir, être, ouais. Dans l'action. Et je tiens à remercier beaucoup les bénévoles qui participent.
0: Ouais.
4: Et puis j'en profite pour faire. C'est l'anniversaire d'un acteur qui s'appelle Franck. Et je sais qu'il nous écoute,
0: et
4: pour
0: ben,
4: ses 50 ans, donc il nous écoute.
0: Et ben,
4: alors je voulais souhaiter le bon anniversaire à Franck.
0: Il a quel âge, Franck?
4: 50 ans.
0: Il est jeune. Oui, il l'est fait, ou il est tapé, ou il est encore jeune, parce que...
4: Ah non, il est fait, il est à...
0: Oh, Il est fait. Et on passe à Toulouse bientôt, non. Ou pas, Nicolas?
1: Tout à
0: on
1: fait.
0: Va...
1: Ah, le 30 octobre, à la Comédie de Toulouse,
0: Kamel,
1: avec votre spectacle.
0: Kamel, je passe le 30 octobre avec le One Man Show. Heureux, faut qu'on se voit, Kamel, d'accord? On vient vous filer
4: avec
0: un coup
4: plaisir,
0: de main avec Nicolas et Fabien, d'accord? On se fixe un rendez-vous
4: avec
0: et on vient
4: plaisir.
0: Vous aider, d'accord? Merci beaucoup.
4: Ça
0: donc,
4: sera avec plaisir.
0: Merci infiniment, Kamel. Donc, c'est Sekraoui. Donc, l'association s'appelle Plancha Social Club. Donc, il est dans les rues de Toulouse et il va aider les sans-abri avec un vélo et une plancha.
1: Ça, bah,
0: voilà.
1: Bravo,
0: mon cher Kamel, pour tout ce que vous faites pour eux.
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4: Allez, partons gaiement vers la deuxième demi-heure de votre grand talk show du samedi. Alors ici, c'est comme le talk show de Léa Salamé qu'à l'époque,
5: mais pas pareil.
4: Sinon, c'est la même chose. Ben oui. Dans un instant, on va parler changement climatique. Est-ce que ça vous inquiète? Et votre tribu est là, notre enfant de la télé, Nicolas Malabeuf, est là. Tu es là toujours?
6: Oui, toujours. Là, tu es là. Je croyais qu'il était endormi.
4: D'accord,
6: j'ai pas bougé.
4: Tu peux dire bonjour.
6: Un petit malaise.
4: Un petit mot,
6: oui, parce que
4: c'était ton mot.
6: Bonjour. Il est toujours en vacances, le gars. Oui, non, moi, je suis encore
4: possible.
6: À la plage.
4: C'est
6: là.
4: Pas possible. Hein. Et notre spécialiste web, Fabien Hémot.
6: Quel plaisir de vous retrouver à côté de vous,
4: voilà.
6: Willy, d'être avec vous, de pouvoir vous toucher. Là.
4: Tu vois, prends exemple, Nicolas. Pas possible. Et bien sûr, mes amis, vous faites partie de cette tribu. Notez bien, on fait l'émission ensemble. Ici, c'est votre radio. D'abord sur le groupe Facebook.
6: Pour nous trouver, c'est gratuit. Vous tapez sur Facebook Youpi la vie avec Willy Rovelli. Vous tombez sur nous. Ce groupe, on partage bien sûr des bonnes nouvelles. Et bien sûr, vous avez la parole. La question du jour, avez-vous des astuces pour lutter contre le blues de la rentrée? Alors Mireille nous a posté à l'instant, pour éviter le blues, elle fait du sport, elle chante, elle nous écoute, donc merci Mireille.
4: Bien,
6: et Francis, lui, moi pas de blues, car en mois de septembre, il part en vacances, il part en décalé.
4: Il a raison.
6: Ça. Les septembristes.
4: Bonnes vacances.
6: Continuez à réagir, c'est gratuit sur Facebook. Pour nous trouver, vous tapez Youpi la vie avec Willy Rovelli.
4: Voilà, 0810 055 056. Notez bien le numéro, c'est très important, parce que dorénavant, le samedi et le dimanche, entre 13h et 13h30, on vous donne les clés de la radio. Vous venez dire ce que vous voulez pour réagir sur les thèmes du jour. La fin du portable dans les lycées, qu'en pensez-vous? Est-ce que le changement climatique vous inquiète? Et quand vous passez à l'antenne, vous repartez?
6: Eh bien, en parlant de vacances, l'un d'entre vous va pouvoir prolonger ses vacances, justement, avec un séjour dans un club Bellambra, d'une valeur de 2000 euros. Assez incroyable.
4: Là, c'est beau.
6: Donc, merci Bellambra et merci ici.
4: Voilà, et le tirage, c'est demain vers 13h25. Voilà, mais d'abord, si ce n'est pas suivi l'actu, pas de panique, l'actu vous suit. Il est temps pour moi de mettre
7: les points sur les i.
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4: Et on commence avec un point, Patrick Bruel. Patrick Bruel. Ouais. Ma bite. Patrick Bruel, visé par 32 plaintes, veut quand même faire ses 35 concerts. Bah c'est bien, bientôt ça fera une plainte par concert. Allez, c'est bon, on s'accroche, tu peux y arriver, bravo moi. Le maire de Chartres ne veut pas que Patrick Bruel vienne dans sa ville. Pourtant, apparemment, c'est un homme qui aime bien les Chartres. Par mesure de précaution lors de ses concerts, Patrick Bruel devra porter une ceinture de chasteté électronique. Philippe Bouvard est mort lundi. C'est tout Bouvard, ça, faire sa sortie le jour de la rentrée. Cette semaine, 7 candidats à la présidentielle se sont affrontés à Roland-Garros. Normal de faire ce débat sur le central de Roland-Garros, hein, puisque la plupart des concurrents ne passeront pas le premier tour. Si les candidats à la présidentielle sont à Roland-Garros, ce sont quand même bien les contribuables français, hein, qui se feront racketter, je vous rassure. Francis Lalanne, officiellement candidat à l'élection présidentielle 2027, n'a pas été invité à Roland-Garros. Maintenant, ils ont eu peur qu'il défonce le central avec ses cuissardes. Jordan Bardella et Maria Carolina de Bourbon des Deux-Siciles. Ils partagent des clichés de leur séjour en amoureux en Sardaigne. Putain, l'autre, elle a deux Siciles et ils vont en Sardaigne. Non, c'est complètement con, c'est pas possible. Jean-Baptiste Marteau remplace Léa Salamé aux 20h de France 2. Jean-Baptiste Marteau, ça vaut pas un clou, dixit Gilles Boulot. Jean-Baptiste Marteau qui n'est pas le fils de Monsieur Bricolage.
6: Ah,
4: voilà, je le précise au cas où.
6: Merci.
4: Après son annonce à la candidature présidentielle pour son premier déplacement, Raphaël Glucksmann en visite dans une éolienne. Oui, on sait pas lequel des deux brassait le plus d'air. La veuve de Johnny Hallyday, Laetitia, aurait retrouver l'amour dans les bras de Frédéric Suant. C'est le gérant de chez Bob, un célèbre resto situé en Charente-Maritime. Oh. Remarque, lui aussi, il allume le feu, mais en cuisine. D'autres, elle passe de Johnny transpirant à Frédéric Suant. Déjà qu'avec l'héritage de Johnny, il avait des casseroles, voilà qu'elle s'en rajoute encore, franchement. Non, retour sur CNews de Jean-Marc Morandini, mais en tant que producteur. Oui, il revient par la petite porte, mais bon, tant que c'est pas celle d'un stagiaire. Oh. Le Portugal interdit à son tour le port du voile intégral, comme ça on pourra enfin savoir si une portugaise est moustachue ou pas. À Nice, les transports en commun, bientôt gratuits pour tous les retraités. Bon bah, pour tous les Niçois, quoi. Enfin, la question du jour. Est-ce qu'un magazine qui montre des photos volées de people en tongs, c'est un magazine à sandales? Ah, bah vous avez 2 heures. Allez, heureusement, dans 124 jours, c'est fini, 2026.
6: Bravo.
4: Ben voilà.
6: Vous êtes en forme.
4: Ben merci beaucoup. Écoutez, voilà, c'était un récap de l'actu.
6: Tout est dit au moins.
4: Tout est dit. J'ai tout

0: Qu'est-ce qu'on écoute?
1: Alors, on écoute quoi?
2: Oui, je ne sais pas.
0: Réveillez-vous,
2: mais c'est Laurent Voulzy.
0: Mais c'est écrit devant vous.
1: Vous avez remarqué, les émissions sont toujours aussi bien préparées.
2: Mais nous, on les prépare après, tout le temps. Voici Bubble Star, à tout de suite, mes amis.

0: C'était Laurent Voulzy, bien évidemment.
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0: Allez, ouvrons notre nouveau dossier, mes amis. Bonjour, Pierre-Éric Sutter.
3: Bonjour.
0: Bienvenue ici. Vous êtes le directeur de l'Observatoire de l'éco-anxiété. Alors après cet été hors norme avec la canicule et tout ce qui en a découlé, hein, c'est-à-dire la sécheresse, les feux de forêt. Maintenant, on nous dit qu'il va peut-être y avoir des pénuries sur certains fruits et légumes. De plus en plus de personnes sont donc inquiètes du changement climatique. Certaines de ces personnes, voilà, on les appelle, sont des gens qui sont éco-anxieux. Est-ce que vous pouvez nous dire c'est quoi un éco-anxieux, mon cher Pierre-Éric ?
3: Un éco-anxieux, c'est quelqu'un qui s'inquiète de voir qu'effectivement la crise environnementale prend de plus en plus d'importance.
0: Ouais.
3: Et plus elle prend d'importance, plus l'inquiétude croît, jusqu'à parfois menacer leur santé mentale. Parce que il y a différents types d'éco-anxiété, des éco-anxiétés relativement faibles, quand les inquiétudes sont faibles, et des éco-anxiétés qui peuvent menacer la santé mentale quand elles sont trop importantes, ces inquiétudes, et même chroniques, qu'elles s'installent en fait dans l'esprit des gens.
0: Et là, donc cet été, il paraît que vous avez reçu plus de monde que d'habitude, au point que vous avez certaines fois dû leur dire « Désolé, je ne peux pas vous recevoir », c'est vrai ça ?
3: Oui, tout à fait, tout à fait. C'est-à-dire que ça, c'est pas la première fois que ça m'arrive, hélas.
0: Ouais.
3: À chaque pic de canicule, depuis que je consulte, que les éco-anxieux me consultent, il y a depuis une dizaine d'années, depuis le pic, par exemple, de 2019, 2022, 2023, et comme cette année, eh ben, les éco-anxieux viennent en nombre parce qu'ils sont inquiets par ce qui se passe sur la planète. Et donc,
0: ils vous disent quoi, alors?
3: Autant les années précédentes, je pouvais faire face, mais là, je peux plus.
0: Ah, voilà. C'est ça, ils vous disent ça. Ils vous disent, j'ai l'impression de plus y arriver.
3: En fait, ils sont très effrayés parce que l'avenir nous réserve, parce qu'ils se font des projections dans l'avenir qui sont que des projections futures. Donc le futur n'est pas arrivé et qu'on est dans le présent, tout va bien. Mais c'est vrai que ils regardent aussi en arrière les prédictions des scientifiques, et les prédictions des scientifiques il y a 50 ans disaient qu'on allait en arriver là où on en est. Mmh. Et comme on en arrive là où on en est et qu'ils regardent les projections futures des scientifiques et que c'est assez noir, et que comme on n'a pas l'air de changer nos habitudes de consommation, nos modes de production et nos projections de gaz à effet de serre en atmosphère, ils sont forcément inquiets. Ouais. C'est un peu comme s'ils disaient, l'humanité se tire une balle dans le pied, qu'est-ce qu'elle fait? Pourquoi elle ne réagit pas?
0: Et donc, ça se caractérise comment, alors, un éco-anxieux? Vous nous le disiez un petit peu, mais c'est quoi? C'est physique?
3: Alors,
0: c'est plus mental? C'est quoi?
3: C'est évidemment mental, parce que moi, je suis psychologue, je ne suis pas médecin, donc je ne vais pas m'intéresser aux aspects physiques.
0: Bien sûr.
3: Mais on a d'abord des ruminations, c'est-à-dire des pensées qui tournent en boucle dans la tête, c'est-à-dire on y pense tout le temps, ça nous empêche de dormir, ça nous réveille la nuit, on fait même des cauchemars. Comme ces informations sont anxiogènes, on a des peurs avec objet, de se dire, peut-être plus pouvoir manger, comme vous l'avez signalé,
0: ou mal manger.
3: En tout cas, ou plus à notre faim, c'est déjà le cas d'ailleurs de certains qui gagnent mal leur vie, mais en plus, ils ont les prix qui augmentent à cause des denrées qui se raréfient parce qu'elles ne sont plus sur les étals, ça leur cause des soucis en plus. Donc il y a des peurs qui se réveillent, et puis des peurs de choses, effectivement des peurs physiques, mais des peurs non physiques, c'est-à-dire ces projections dans l'avenir qui sont des idées noires, des idées noires qui peuvent aller jusqu'à les pousser dire à quoi bon continuer à vivre, et donc pour certains c'est des tentatives de suicide. Et puis bien sûr il y a d'autres symptômes encore, c'est l'isolement, parce qu'ils sont inquiets, et donc ils essayent d'alerter les autres. Mais vous rendez compte qu'est-ce qu'on est en train de faire comme bêtise? Arrêtez de prendre l'avion, arrêtez de prendre votre voiture, c'est en train de foutre le système en l'air. Alors du coup, les autres qui n'ont pas envie d'entendre ces choses-là, parce que c'est pas agréable de s'entendre critiquer,
0: Et
3: puis de se dire comment je vais remettre en cause mon mode de fonctionnement, effectivement ça les isole.
0: Oh là là.
4: Et alors qu'est-ce que vous leur dites aux éco-anxieux? Vous les rassurez?
3: Alors, il y a tout un travail psychothérapeutique à faire, parce que ceux-là viennent me voir quand ils sont arrivés à un niveau d'intensité d'éco-anxiété fort et qui est effectivement menaçant pour leur santé mentale. Donc, c'est comme n'importe quelle détresse psychologique. Il faut retrouver la paix intérieure. Et pour ça, il faut déjà limiter les informations négatives. C'est pas la peine d'entendre 10 fois la même information négative, comme on l'entend souvent dans les chaînes d'information qui font tourner en boucle les infos. Une fois, ça suffit. Et il y a un autre truc important à faire, c'est de contrebalancer les informations négatives par des informations positives.
0: Exactement.
3: Parce qu'il existe.
0: Exactement.
3: Voilà.
0: C'est ce qu'on fait. C'est ce qu'on fait ici.
3: Voilà, et ça, c'est chouette. Il faut vous écouter.
0: Exactement.
3: Parce qu'effectivement, les informations positives sont très importantes pour le bon moral et pour la bonne santé.
0: Vous me le promettez que vous le direz à vos patients. Écoutez ici tout le temps, entre midi et 13h30 le week-end. T'imagines, qu'est-ce que vous dites, docteur?
3: Je vous le promets.
0: Très bien. Et dites-moi, Pierre-Éric, ça touche toutes les tranches d'âge?
4: Oui,
0: parce qu'on dit souvent que les vieux, ils s'en foutent un peu.
4: Genre, plus les hommes, plus les femmes.
3: C'est un peu vrai, malheureusement. Alors, vous êtes le premier un peu à me dire ça, parce que c'est souvent plutôt le mythe du jeune éco-anxieux désœuvré.
0: Ouais.
3: Et ce serait que les jeunes, plus on serait éco-anxieux. C'est un peu vrai, mais c'est pas totalement vrai. En fait, c'est pas significatif, c'est-à-dire qu'il n'y a pas de différence significative d'une tranche d'âge à l'autre, c'est-à-dire que les 15-24 ans sont peut-être un peu plus éco-anxieux, mais pas significativement plus éco-anxieux que les 50 ans, c'est les 50-64 ans qui sont les plus éco-anxieux.
4: Et c'est les moins éco-anxieux, ou c'est plus les femmes?
3: C'est plus les hommes, mais on vient de lancer une étude cet été les choses montrent que la différence entre les hommes et les femmes se sont atténuées. Il y a vraiment plus trop de différence entre les hommes et les femmes, même si les femmes le sont un petit peu plus que les hommes.
0: 48% des Français ont été très angoissés cet été pour leur santé ou pour la santé de leurs proches. 56% ont souffert de troubles du sommeil. 43% ont dû annuler des activités extérieures. D'autres ont eu des difficultés à travailler. Plein de problèmes de santé comme ça, légers. Bon, c'est une vraie réalité, Pierre-Éric. Et donc, vous allez avoir des clients pour les 50 prochaines années, apparemment.
3: C'est dommage, je pars à la retraite bientôt, mais je vais être obligé de travailler après, pendant ma retraite.
0: Incroyable. Voilà, donc c'est l'éco-anxiété. Merci infiniment d'être passé nous voir, Pierre-Éric Sutter, donc directeur de l'Observatoire de l'éco-anxiété, qui va donc avoir plein de boulot pour les prochaines années. Allez, n'oubliez pas, 13h, mes amis. Le samedi, c'est Youpi la vie. C'est vous et vous seul qui ferez la dernière demi-heure de l'émission. C'est nouveau, on vous donne les clés de cette radio parce que vous écoutez, c'est très important. Donc on va le faire à partir de 13h. Si vous voulez réagir là-dessus sur l'éco-anxiété, est-ce que ça vous inquiète le changement climatique? On en parle ensemble à partir de 13h. On parle de quoi avec toi, mon Nicolas, dans un instant?
4: Eh bien, pour cette première, on va rendre un hommage à une grosse tête.
0: Merci, c'est moi.
4: Non.
0: Vous êtes très attention.
4: Non, vous avez une petite tête. Vous avez toutes petites mignonnes. On a envie de cajoler.
0: Voici One Republic, ils sont là. Il est où? Il est là. C'est qui? Il est tout seul?
4: C'est un groupe. Ah oui, de pop rock américain.
0: Mais je crois qu'on chante sur eux, on parle sur eux, je crois.
4: Je crois qu'on les dérange. Allez-y.

0: et moi, Bouvard allait à l'urinoir à cette heure-là, et à force, le patron le repère, et c'est comme ça qu'il décroche un job au Figaro, comme quoi le culot, ça marche. Puis sa première télé, c'était en 1958, alors qu'il lançait un concours de sosie face à la présentatrice Michel Arnaud.
1: Il s'appelle Philippe Bouvard. Et alors, la première fois où je l'ai vu, je me suis dit qu'on laissait vraiment les enfants sortir très tard le soir. Alors maintenant, j'ai des renseignements plus amples. Je sais qu'il est majeur, même un peu plus. Je sais qu'il est marié, qu'il a même, il a même un enfant.
0: Bouvard, un homme de radio, mais aussi de télé, dans ses émissions, son ton incisif ne plaisait pas à tout le monde, comme Enrico Macias qui lui faisait savoir.
2: Est-ce que vous permettez que l'auteur de la merguez dans le couscous pose des questions à l'oursin dans le caviar?
3: Si vous voulez.
2: On peut.
3: Allez-y,
2: je suis prêt. Vous aussi, vous faites des livres. Oui. À chaque fois, vous nous dites les droits d'auteur, les droits d'auteur, les droits d'auteur. Et vous aussi, chacun, le soleil, il se lève pour tout le monde. Pour vous comme pour nous, à chaque fois, vous nous critiquez, vous nous critiquez.
3: Ah, je vous critique pas, je m'informe. Et comme on vous aime bien, dans la mesure où vous jouissez d'une certaine prospérité, nous nous réjouissons.
2: Ça, c'est vrai, parce que de temps en temps, vous lancez des pics, comme ça. Mais en ce qui me concerne, vous finissez toujours par un mot doux, mon frère. Bon, alors, c'est très bien. Mais en même temps, vous les avez placés, vos trucs.
0: Et alors, parfois, ça a même valu à Bouvard quelques déconvenues. Un jour, il est à une terrasse de restaurant quand arrive la comédienne Michèle Mercier. Sauf que la veille, il avait écrit un papier sur elle en disant qu'elle n'avait rien dans la tête. Et donc là, en le voyant, elle lui donne une grosse gifle. Il avait reçu une grosse baffe de sa part. Et alors, dans l'émission samedi soir, certains s'en souviennent peut-être, c'était sur Antenne 2, Bouvard avait reçu le gourou Raël qui lui racontait avoir dîné avec des personnes très haut placées.
4: Alors, vous débarquez donc sur une autre planète.
5: Oui. Oh, en arrivant, c'est un paysage paradisiaque. J'ai vu, par exemple, des petits écureuils avec des têtes de sont.
4: Je pense à ce repas que vous avez pris avec des gens très connus, vraiment, c'était le gratin. Qu'est-ce qu'il y avait à table?
5: En face de moi, il y avait Jésus. À sa gauche, il y avait Bouddha, il y avait Moïse, il y avait Mahomet, enfin tous les grands prophètes qui sont là.
4: C'est pas un dîner d'anciens zouaves, hein. c'est quelque chose d'assez extraordinaire. Comment vous avez vu que c'était Bouddha?
5: On me l'a présenté.
4: Tiens, voilà du Bouddha.
6: Voilà du Bouddha.
0: C'est poli. Oui, c'est récurrent. Et alors, sa plus grande fierté en télé, le théâtre de Bouvard, où il a déniché un bon nombre de talents. L'émission dure 4 saisons jusqu'en 85, avec une dernière en chanson.
7: Ah, je n'ai plus rien à vous apprendre, puisqu'on vient de vous donner la nouvelle. Bon, n'exagérons rien, ça n'est pas terrible, ça n'est pas dramatique, mais c'est un peu triste pour nous. Et peut-être pour vous, puisque c'est ce soir notre dernier rendez-vous.
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0: C'est lui qui chante.
8: Je l'avoue, mes chers neveux, je vous envie un peu. Quand je chante en soliste, vous savez, c'est pas triste. Profitez-en bien, ce sera la dernière fois.
0: Et oui, la première et dernière fois où Bouvard a chanté à la télé. Et le petit potin, dommage. Philippe Bouvard, a été renvoyé 7 fois du lycée. Il a raté son bac 3 fois. Comme quoi, on peut réussir dans la vie. Et quelle vie! Merci, monsieur Bouvard.
9: Merci, mon Nicolas, pour ce bel hommage à cet homme de radio. Et on embrasse la radio d'en face. Hey,
0: évidemment.
9: On est concurrents, mais néanmoins amis.
0: On est tous amis.
9: Évidemment. Est-ce que vous connaissez le service Cyclades?
0: Ah non.
9: Tant mieux, parce qu'on en parle juste après ça.

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1: De retour ici, c'est Willy vient déjeuner chez vous. On passe à table tous ensemble le samedi et le dimanche en direct entre midi et 13h30. Ah. Alors vite, ce sont les 5 dernières minutes avant le journal.
2: Alors
1: place à la bonne initiative, à la bonne idée du samedi. Vous avez écouté bien. Bonjour Antoine Saint-Oyant.
3: Bonjour Willy.
1: Bienvenue ici mon cher Antoine, vous êtes le directeur général adjoint de la Caisse des dépôts et consignations. Et donc avec vous ce midi, là on a 5 minutes, on va parler d'un service public qui peut rapporter de l'argent. Écoutez-moi bien tous, hein, qui peut vous rapporter de l'argent, c'est le système Cyclades. Alors pour qu'on comprenne bien mon cher Antoine, on va y aller étape par étape en simplifiant bien parce que vous savez à quel point je suis un grand crétin. Alors déjà, petit crétin, déjà vous êtes chargé de centraliser l'argent non réclamé d'assurance vie ou d'épargne salariale oubliée. C'est bien ça, mon cher Antoine ?
3: Oui, tout à fait. Alors, le système, effectivement, Cyclades, c'est le système qui permet aux Français et aux Françaises de rechercher et retrouver de l'argent qui aurait été oublié sur de l'assurance vie, comme vous le dites, de l'épargne salariale, mais aussi des comptes bancaires, des livrets A,

0: des livrets de développement durable. Donc, en fait, tout type de produits financiers d'épargne qui auraient été
1: oubliés
0: à un moment.
1: Et ça représente de grosses sommes, hein.
0: Oui, tout à fait. C'est des sommes importantes qui, en fait, après 10 ans d'inactivité de ces comptes ou de ces contrats, sont transférées à la Caisse des dépôts en vertu d'une loi, la loi Eckert de 2014. Cet argent est transféré et centralisé à la Caisse des dépôts, qui ensuite est chargée de pouvoir les restituer à la demande aux Français et aux Françaises qui feraient une recherche.
1: Voilà, et donc cette recherche, on peut tous la faire, hein. tous. Hein. Donc pour ça, il suffit d'aller donc sur le service Cyclad, regardez les deux là, ils y vont déjà, C-I-C-L-A-D-E, c'est ouvert vraiment à tous. Alors expliquez-nous comment ça marche, Cyclad.
0: Alors, effectivement, c'est cyclad.fr, donc c'est très simple à trouver.
1: Voilà.
0: Et donc là, il suffit d'aller sur ce site, de rentrer son nom, sa date de naissance.
1: C'est très très simple, c'est gratuit, donc nom, prénom, date de naissance, pardon, excusez-moi Antoine, je vous ai
0: coupé. C'est totalement gratuit et accessible à tous.
1: Voilà.
0: Accessible d'ailleurs, on peut le faire pour soi-même ou on peut le faire à l'occasion de succession, d'ailleurs, je le précise, hein. On peut le faire pour retrouver de l'argent à l'occasion de succession.
1: Voilà.
0: Donc, mais imaginons que ce soit pour soi-même, on y va pour soi-même, on rentre ses informations et à ce moment-là, la plateforme examine s'il y a une concordance entre les informations qu'on a rentrées et des informations qui auraient été transmises par des banques, des compagnies d'assurance. Et si c'est le cas, à ce moment-là, on en est informé. On ouvre un compte, on complète, on fait des vérifications et on peut récupérer l'argent qu'on a oublié.
1: Et on peut avoir de très bonnes surprises, hein, parce que je crois qu'il y a eu, par exemple, en 2025, 200 000 demandes de restitution ont été enregistrées, 174 000 paiements effectués. C'est quoi la moyenne par dossier à peu près ?
0: La moyenne par dossier, c'est 900 euros.
1: Bah, c'est pas mal.
2: C'est pas mal.
1: Et attends.
0: Il y a un grand écart, hein. Il y a des dossiers, des retours qui sont évidemment quelques
1: millions
0: d'euros, mais il y en a qui sont beaucoup plus importants.
1: Ah non, mais
0: au total, en 2025, c'est 164 millions d'euros qui ont été restitués.
2: C'est énorme.
0: Et depuis la création du service, il y a 10 ans, c'est 1,2 milliard d'euros qui ont été restitués. T'imagines? Donc effectivement, c'est des sommes importantes. Et évidemment, c'est rapide et ça peut être
1: la plus grosse somme restituée, 2,3 millions d'euros. Vous voyez, donc c'est pas mal. Donc vous nous rappelez le site, mon cher Antoine? Comme ça, au moins que tout le monde note bien.
0: Cyclad.fr, c'est un site de la Banque des Territoires. Qui est,
1: donc c'est sérieux, les amis. Hein. Franchement, allez-y tous. Tout le monde va y aller.
2: Moi, je fais la recherche maintenant.
1: Regardez, il y a Fabien Aymon en train de peut-être qu'il va être milieu. S'il se barre dans deux minutes, c'est que Fabien Aymon est millionnaire.
2: On sera plus que deux.
1: Bon, bah, merci beaucoup, mon cher Antoine. Antoine Saint-Oyant, directeur général adjoint de la Caisse des dépôts et consignations, lancé donc une recherche Cyclad. Peut vous rapporter gros, mes amis, et c'est pas de l'arnaque.
2: Pour l'instant, je reste.
1: tant mieux. Je suis ravie que tu ne sois pas riche. Allez, dans un instant, mes amis, le samedi, c'est Youpi la vie. C'est vous qui allez faire la dernière émission, la dernière demi-heure de cette émission. Notez bien, 0810 055 056. 30 minutes de libre antenne, et lorsque vous passez à l'antenne, vous repartirez avec quoi, mon cher Nicolas?
2: Un séjour Bellambra est à la clé. Il vaut 2000 euros, donc appelez-nous.
1: Et donc appelez-nous, 0810 055. 55 056, on démarre ça là dans 5 minutes.
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1: Merci d'être avec nous. Partons gaiement vers la troisième demi-heure de votre grand talk show du samedi en direct avec votre tribu, Nicolas Malabeuf, notre enfant de la télé.
2: Rebonjour tout le monde.
1: Fabien et moi, notre geek. Ouais.
2: Bonjour.
1: Rebonjour.
2: C'est l'école des fans. On s'applaudit.
1: Et surtout avec vous tous, mes amis, puisque dorénavant, le samedi, c'est Youpi la vie. Voilà, pendant 30 minutes, on vous donne les clés de cette émission. C'est la libre antenne du week-end, plus que jamais. Ici, c'est votre radio. Alors, appelez-nous pour réagir sur les thèmes du jour, la fin des portables au collège et lycée. Qu'en pensez-vous? Êtes-vous inquiet du dérèglement climatique? Si vous voulez essayer de nous donner les youpies, vos bons moments de la semaine, la personne que vous avez rencontrée, l'association que vous voulez mettre en avant, si vous bossez, venez nous dire un petit peu le boulot que vous faites, si vous êtes sur la route. Bref, c'est ce que vous voulez. C'est vraiment votre émission. 0810 055 056 pour nous joindre. Il y a le groupe Facebook.
2: Oui, le groupe Facebook, c'est Youpi la vie avec Willy Rovelli, c'est gratuit.
1: Évidemment,
2: bien sûr.
1: C'est gratuit. Puis il y a aussi un WhatsApp.
2: Oui, c'est nouveau.
1: C'est quoi ça alors, le
2: à
1: WhatsApp?
2: À tout moment, vous pouvez nous envoyer des messages, des photos ou des vocaux sur WhatsApp.
1: Des vocaux.
2: Ah ouais, carrément. Et le numéro ne change pas, c'est toujours 0810 055 056.
1: Mais par WhatsApp.
2: Vous vous connectez sur WhatsApp et on reçoit en direct vos messages dans le studio sur nos écrans.
1: Eh ben, j'ai trop hâte de voir ça. Mes amis, vous savez quoi? Eh bien, place à notre premier Youpi.
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1: J'adore cette jingle. Le samedi, c'est Youpi la vie sur votre radio. Et celui qui va démarrer ce nouveau rendez-vous, c'est Dorian. Bonjour Dorian.
9: Bonjour Willy, comment ça va?
1: Et toi, comment tu vas mon Dorian?
9: Ben ça va, j'ai passé un bel été à t'écouter tous les week-ends, tu vois.
2: Voilà.
1: Un fidèle de l'émission.
9: Tout à fait, et là c'est la rentrée qui va approcher.
1: Voilà, tu es parti toi cet été un petit peu en vacances mon bébé?
9: Oui, on est parti un petit peu au bord de la mer, ouais. Du côté de la Grande Motte.
1: La Grande Motte, elle est mieux que la Petite Motte.
9: Oui, c'est différent.
2: C'est pas pareil.
1: Qu'est-ce qu'il y a de différent dans les deux mottes? C'est quoi alors la différence entre les deux mottes? Je connais pas bien le coin là-bas. Faudrait que j'y aille. C'est joli la Grande Motte.
9: Oui, c'est très bien, ouais. C'est joli, ouais.
1: Ouais. Est-ce qu'il y a Florent Motte qui chante à la Grande Motte? Non, voilà, comme ça c'est facile.
2: C'est vrai, on a tout fait, je crois. Il y a la
1: Je crois que c'est bon. Allez, on va pouvoir passer la suite. T'as vu, Dorian a trouvé ça nul, il a fait ouais, c'est bon.
2: C'est bon, allez.
1: Ça va, c'est bon.
9: T'as eu fait mieux.
1: C'est rare que je fasse mieux.
2: Je suis pas sûr que donner 30 minutes en plus, c'était une bonne idée.
1: Ah oui. C'est vrai que les patrons, là, ils écoutent.
2: Ils regrettent une demi-heure pour ça.
1: Une demi-heure,
2: pour pas être la Grande Motte.
1: Une demi-heure pour la Grande Motte et Florent Motte, je suis pas sûr.
2: Je suis pas sûr non plus, mais.
1: Dorian, tu voulais réagir sur quoi alors? Tu voulais nous dire
9: moi,
1: quoi?
9: Moi, c'était pour te demander un petit service.
2: Si c'est de l'argent, oublie.
10: Alors là,
1: si c'est payant, c'est bon.
2: Raccroche vite.
1: C'est payant, c'est bon. Vas-y, c'est quoi le service, mon Dorian?
9: En fait, le petit service, c'est que, alors moi, je suis pas du tout fan de peinture, et en fait, mon fils va avoir 8 ans, du coup, et il voudrait qu'on lui repeigne sa chambre.
2: Alors, c'est pas Valérie Damido. Hein.
1: Ah oui, tu t'es trompé. Tu crois que c'est Denko aussi?
2: C'est pas le Maroufleur.
9: Non, mais tu vois, moi, de petit garçon, du coup, et il voudrait avoir un peu des stickers, un peu des des trucs un peu original, tu vois.
1: Et donc, tu veux que je cherche comment? C'est quoi?
9: Je sais pas. Alors, est-ce que tu serais d'accord pour te déplacer pour faire la peinture ou pas déjà?
1: Si tu veux que je te massacre la maison, je peux.
2: Il faut une grande échelle. Parce que là, il va te faire les plaintes. Hein.
1: Moi, j'arrive au niveau des plaintes, ça va être vite chiant pour toi. Mais
2: tu habites où là?
9: Moi, je suis à Montélimar.
1: C'est pas à côté.
9: Ou quand tu pars en vacances dans le sud, ou quand tu vas voir maman Rovelli, par exemple, tu fais un petit crochet par Montélimar et voilà.
1: Ouais. Bah écoute, c'est pas con. Hein.
2: Pourquoi pas?
1: Il a des idées quand même de ce qu'il veut comme déco.
2: De couleurs.
9: Il veut un peu des personnages du Disney, il veut un peu des voitures, des trucs comme ça, le truc vraiment garçon, tu vois. C'est de la peinture, mais un peu des graphes aussi, tu vois, un petit peu.
1: D'accord, un truc un peu déstructuré, quoi. Un truc un peu.
9: Voilà, exactement.
1: Écoute, je peux essayer de te faire un petit pâté, un petit truc rapide. Ça, je peux faire.
9: Oui.
1: Allez. pourquoi pas. Donc tu n'as qu'un enfant, mon Dorian, que je sache un petit peu ce qu'il y a à faire.
9: Non, j'ai une fille aussi qui a 12 ans.
1: Et qu'est-ce qu'elle veut? Elle a que 2 ans, elle.
9: Non, 12.
1: Qu'est-ce qu'elle veut, la petite? Alors dis-moi, t'entends que j'y suis.
2: Sa chambre,
1: la peinture.
9: Non, sa chambre a été refaite il n'y a pas très longtemps, du coup.
1: Petit peu de bricolage.
9: Non, elle veut.
1: Il y a un meuble à monter, un meuble qui traîne, un truc.
9: Ah, par contre, oui, un meuble à monter, ouais.
1: Bah écoute, je viendrai tout faire. Bah écoute, je suis ravie de cette nouvelle séquence. Je pense qu'on va vite arrêter. Si tout le monde me demande des services. C'est pas une bonne idée.
9: Je pense que sur la journée, c'est faisable. Hein. Si tu viens le samedi ici et le dimanche chez Maman Rovelli, c'est bon.
1: Allez, c'est noté, mon cher Dorian. Bon. Merci beaucoup, c'est adorable. En tout cas, merci pour ta fidélité. Hein.
9: Merci, je t'en prie, avec plaisir.
1: Comment, alors, attends, tu nous donnes les deux prénoms des enfants, pardon, mon chéri, parce que j'ai pas entendu. Le fiston, il s'appelle ?
9: Oui, Léo.
1: Léo. Et la chérie, elle s'appelle ?
9: Elisa.
1: Bon, Elisa et Léo. Je te promets pas de passer pour la peinture, mais je vais t'envoyer un petit truc pour tes deux enfants, là, d'accord ?
9: Oh, c'est gentil, ouais.
1: C'est normal, mon Dorian. Merci infiniment.
9: Oh, je suis inscrit pour les vacances, de toute façon.
1: Oui, il n'a pas perdu le nord, lui. Oui.
2: Et on t'inscrit au tirage au sort du séjour. Bellambra, en plus de la chambre repeinte.
1: Voilà, le séjour.
9: En plus,
1: là,
9: oui, en plus.
1: Le tirage, ça sera demain vers 13h25. D'accord, mon cher Dorian. Merci beaucoup pour ta fidélité. Hein. Tu aimes bien cette radio? Tu aimes bien ici? Oui. Hein.
9: Oui.
1: Oui.
9: Ah oui.
2: Cache ta joie.
9: Oui, bien sûr.
1: Dis-le que tu adores cette radio. Voilà, dis-le.
9: J'adore.
1: Mais voilà, c'est mieux. Merci, mon Dorian.
2: C'est naturel.
1: Passe un bon week-end. Merci infiniment. Bah voilà, mes amis. Et Dorian, il a donné le ton.
2: Franchement, si vous avez d'autres services, appelez-nous.
1: Alors, non.
2: C'est pas Monsieur Bricolage. Hein, c'est...
1: Non, c'est pas une succursale de Castorama. Se calmer. Mais, en tout cas, voilà. Dorian a donné le ton. T'as vu où vous venez.
2: On déconne.
1: Voilà, vous racontez ce que vous voulez.
2: La parole est libre, en tout cas.
1: La parole est libre.
2: On ne censure rien.
1: Non. Et puis, si vous voulez aussi réagir sur les thèmes qu'on a développés aujourd'hui, la fin des portables au lycée, est-ce que vous êtes inquiet du dérèglement climatique, 0810 055 056, et aussi donc ce WhatsApp.
2: Sur le WhatsApp, et premier message de Christelle, ça vient d'arriver, jour de fête aujourd'hui, je suis à la retraite depuis dimanche dernier, j'étais infirmière.
1: Ah,
2: et il faut qu'on l'appelle.
1: Ça, c'est un youpi, ça.
2: Un beau youpi, merci Christelle. Donc alors, le numéro, c'est le même, pour nous envoyer des messages sur WhatsApp, c'est 0810 055 056.
1: Merci mes amis. Allez, on prend un prochain appel dans quelques petites secondes. D'abord, on va écouter Dalida, tiens. Avec Besame Mucho.
2: C'est un ordre.

0: C'était très bien, j'adore. C'est toujours très bien Dalida sur votre radio ici.
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0: Ah oui.
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0: J'adore ce jingle. Le samedi, effectivement, dorénavant, le samedi, c'est youpi la vie. C'est vous qui faites l'émission, la dernière demi-heure entre 13h et 13h30, le samedi et le dimanche, on vous donne les clés de la radio. Voilà, c'est, vous en faites ce que vous voulez parce que nous, sans vous, on n'est rien et je trouve que c'est très important de vous entendre, même si c'est pour faire un petit coucou. C'est très bien parce que vous, on est ensemble. C'est la grande famille ici tous les week-ends. Sarah est avec nous. Ça va, ma Sarah ?
3: Bonjour, Willy.
0: Bonjour, ma Sarah. Tu vas bien ?
3: Ça va.
4: Bon, tu... Bonjour Willy.
0: Bonjour, oh, petit bébé. Comment s'appellent les petites choupinoutes ?
3: Eh ben, il y a Lilia et il y a Louis.
0: Lilia et Louis, quel âge
3: Lilia.
0: Lilia et Louis, quel âge ils ont ?
3: Eh ben, Lilia a 6 ans et demi, ouais. Et Louis, il a 11 ans.
0: 11 ans, très bien. 6 ans, lequel des deux tu préfères entre Lilia et Louis ?
5: Un sourire.
3: Les deux.
0: Ah, les deux, il n'y a pas de préférence, hein. C'est comme ça.
3: Non.
0: Et Sarah, dis-moi, je vais te poser une question qui est toute bête, d'accord, mais je vais l'assumer. Quand tu as eu Louis, quand Louis est arrivé, d'accord, c'est le plus grand, hein,
3: oui.
0: Comment je peux te poser la question ? Mais elle est sérieuse, hein, tu verras. Est-ce que tu as... Tu sais, on dit que quand on a un enfant, et Fabien va me le confirmer parce qu'il est papa, de quel âge il a maintenant, Loïs ?
5: 4 ans.
0: Que tout est bouleversé dans sa vie, que c'est un bouleversement total, c'est vrai ça ?
3: Oui, c'est vrai.
0: Ça change du tout.
3: On vit plus pareil, on vit différemment, mais après c'est sympa. Hein.
0: Ouais. C'est que sympa. On sent que Sarah le voilà quoi.
3: Non.
5: Vivement la rentrée.
3: Alors là oui, vivement la rentrée.
0: Voilà.
5: Je suis d'accord là.
0: Voilà, il fallait creuser un peu. T'as vu entre parents, ils se comprennent entre parents. Et c'est vrai parce qu'il a fallu les occuper pendant 2 mois quoi. Ouais, c'est ça facile, le truc. Hein.
3: Bah, c'est ça.
0: Ah voilà. Donc là, soulagement. Et du coup, ma Sarah, bah c'est très bien, mon Fabien. Tu nous as donné une jolie perche puisque tu parlais de la rentrée scolaire. Tu voulais réagir justement sur la fin des portables, c'est ça ?
3: Alors, la fin des portables, pas forcément la fin, mais du coup, pas donner tout de suite les téléphones aux enfants.
0: Ah, voilà, très bien. D'accord, toi tu dis, voilà, il faut qu'on attende un petit peu avant de leur donner un téléphone. Le Louis, il l'a pas déjà à 11 ans quand même.
3: Ah bah non, il n'y a pas. Même si des fois il pose la question, c'est non.
0: Ah ouais, il t'a déjà posé la question, non ?
3: Oui, il a déjà commencé à demander, il va rentrer au collège, alors du coup, il questionne, quoi, il tente.
0: Ah ouais, et donc toi tu vas essayer d'attendre jusqu'à quel âge ?
5: Souvent, c'est le collège.
3: On aimerait bien fin du collège, ce serait bien.
0: Ouais, fin du collège. Fin du collège.
3: Là, pour l'instant, du coup, on a pris une petite alternative. On lui a pris une montre connectée où nous, on rentre les contacts dedans. On peut
0: gérer
3: quand est-ce qu'il s'en sert et tout. Ah. Donc, il peut l'emmener au collège, par exemple. Il n'aura que l'heure. Et puis, quand il sortira du collège, il pourra appeler si besoin ou des choses comme ça.
0: Ah, bah, ça, c'est pas mal. Ça, c'est bien, ouais. Ça, c'est une bonne idée, ouais. Ça. Ça, très bien, Sarah, dis donc. Qui a eu cette idée ? C'est pas toi, c'est pas possible.
3: Quand même.
0: Non, mais c'est bien. Franchement, c'est une très belle idée, Sarah. L'IA, elle va attendre un peu, 6 ans. Bon, voilà. Mais,
3: oui, elle va attendre un petit peu, quand même.
0: Et dis-moi, est-ce que de temps en temps, toi, tu es le genre de maman, quand pour les occuper un peu, tu dis, allez, prends le portable et tais-toi. Tu fais ça ? Pour t'en débarrasser
3: non,
0: un peu ?
3: Non. Non, et puis il réclame pas, donc après, voilà, on a toujours des crayons de couleur dans le sac, ou des jeux de société, enfin, des petits trucs qu'on peut emmener.
0: Voilà,
5: un petit dessin animé, comme de temps en temps.
0: Non, mais à la télé.
3: C'est ça, en fait, c'est quand il y a plusieurs enfants, c'est là, de tout le monde devant la télé, alors du coup, c'est toujours compliqué de choisir un film, mais voilà, c'est tout comme nous, à l'époque, en fait.
0: Exactement, ma Sarah.
3: Et puis voilà.
0: Non, mais en tout cas, on voit que ça te préoccupe un peu. Voilà, ça t'inquiète un peu, tu te dis le plus tard possible devant le portable. Quoi.
3: Oui, après, voilà, aussi, on peut pas non plus leur dire non. Donc, on accompagne, en fait, on fait avec eux, on leur montre aussi, parce que sinon, après, ça peut être compliqué pour eux.
0: Bravo.
3: Et puis, avec les autres enfants, mais on accompagne, et puis on fait avec eux, et puis voilà.
0: Et bah, bravo, ma Sarah.
3: On prévient les dangers quand même.
0: Et bah, bravo, ma Sarah. Une mère, tu vois, qui fait attention à ses enfants, ça fait du bien. Merci, ma Sarah. Est-ce que tu veux être sélectionnée ou pas pour le séjour, ou tu t'en fiches, Sarah ?
3: Oh, bah, je pense que oui, et je pense qu'il y en a deux qui seraient contents aussi.
5: Bah, grâce à Mélambra, peut-être, le tirage au sort, c'est demain à 13h25.
0: Voilà, tu verras, le séjour est super. Un séjour de 2 000 euros, hein.
5: 2 000 euros.
0: Oui.
4: c'est bien.
0: C'est pas mal quand même. Merci ma Sarah d'être passée nous voir. Hein.
6: Nous avons reçu un nouvel, enfin nous avons beaucoup de messages sur WhatsApp, mais Yannick nous a envoyé bonjour Willy,
0: bonjour.
6: Un petit coucou de champagne pour ta nouvelle émission allongée. Tu peux passer en champagne quand tu veux,
0: avec plaisir.
6: Même si tu ne bois pas d'alcool, nous saurons te recevoir.
0: Ah bah c'est gentil.
5: On boit pour vous.
0: Merci Nicolas. Oui, les deux vous vident les caves, il n'y a pas de souci. Sarah, merci beaucoup. On t'embrasse très fort et tu embrasses Lia et Louis. D'accord, ma Sarah, très très vite. Tiens petit jingle, et on prend quelqu'un d'autre.
6: Qui est là? Ici. Il y a
2: c'est
6: plein d'appels. Hein.
2: Youpi la vie.
6: Mais oui, c'est Youpi la vie.
0: Qui est là? C'est qui? Allô?
7: C'est moi.
0: C'est toi? Bah, tant mieux.
6: Parce que nous, c'est nous.
0: C'est comment ton prénom, toi?
7: Lucie.
0: Ah, Lucie. Comment tu vas, ma Lucie?
7: Ça va.
0: Bon, tu nous appelles d'où, Lucie?
7: De Flunch.
0: De Flunch? Ah. Bah, dis-moi, Flunch, est-ce que c'est une ville en Moselle? C'est où Flunch? Dans quel Flunch tu es, ma Lucie?
7: Au Flunch de Balaruc.
0: Ah oui, quand même, oui, au Flunch, c'est pas mal. Hein. Et t'as commandé, t'as pris un plateau? Oui, un plateau avec les frites.
6: Les frites à volonté, les nuggets aussi?
0: Oui. T'as pris quoi?
7: Oui.
0: C'est quoi, t'as pris quoi là à manger là, ce midi, alors dis-nous?
7: J'ai pris un poisson pané avec de la sauce tartare.
0: Oh, c'est bien, c'est bien.
6: J'adore
0: ça. Mais laisse tomber le poisson. Prends que la sauce, laisse tomber le poisson. Oh, bah enfin, Lucie. Donc attends, et il n'y a pas de légumes, il n'y a rien avec Lucie?
7: Si, j'ai pris.
0: Bah quoi? Vas-y, dis-nous, moi je veux
7: des
0: savoir.
7: Des pâtes et des petits pois.
0: Ah, des pâtes et des
6: petits pois. Équilibré.
0: Équilibré, t'as dit. Oh, bah. Et tu vas à Flunch toute seule, Lucie? Oui, hein.
7: Non, je suis avec papa, mamie.
0: Oui.
7: Ma sœur, mon frère et ma tata.
0: Ah oui, d'accord, c'est une soirée, une sortie en famille. Sortie en famille.
6: Et vous nous écoutez chez Flunch, du coup?
0: C'est très
6: tout Flunch nous écoute.
0: Tout Flunch est avec nous. Et alors, Lucie, dis-moi, qu'est-ce que tu aimes chez Flunch? Le truc que tu adores chez Flunch et le truc que t'aimes moins. Alors, le truc que tu adores.
7: C'est difficile parce que j'aime tout.
0: Tout. C'est quoi
7: pas
0: alors
7: difficile.
0: Vas-y, dis-nous, mais c'est quoi? T'aimes quoi? L'ambiance, les plats, c'est quoi que tu préfères? Vas-y. Explique-nous un petit peu.
7: J'aime bien les glaces.
0: Ah, t'aimes bien les glaces. Ouais. Ah, elle aime bien les glaces. Ouais, ouais.
6: Ça, c'est
0: les
6: un
0: glaces.
6: Classique.
0: Donc là, t'as pris ta glace en dessert, là?
7: Ouais.
0: Ouais, ouais, ouais, ouais. Bon, très bien, Malucie. Tu voulais nous dire quelque chose en particulier ou juste faire un petit coucou?
7: Oui, j'aimerais vous dire quelque chose.
0: Alors, vas-y. Alors, on t'écoute.
7: Mon rêve, ce serait de vous rencontrer.
0: Ah, bah, ça, c'est bien. Alors, déjà, Lucie, une première chose, il faut dire tu. D'accord? Obligé. Sinon, si tu me dis vous, on se verra jamais. Tu es obligé de dire tu. Donc, tu veux me voir, c'est ça?
7: Ouais.
0: Ouais. Et mais tu habites où exactement? Parce que je vais pas faire tous les Flunch de France pour te retrouver. Ça va être long. Tu es dans quelle ville?
7: J'habite à Margon, à côté de Rougin et Pézenas.
0: Ah oui, Pézenas. Ah, c'est beau par là-bas. Hein. Ok, très bien. Et donc, tu voudrais que je vienne et qu'on fasse quoi? Qu'on se balade? Qu'est-ce qu'on fait?
7: Je sais pas.
0: On va chez Flunch?
6: Oh, ouais, un petit Flunch.
0: Ah bah, tu sais quoi, Lucie? On va chez Flunch. Allez, je te paye un Flunch. Non, pardon, je retire. Tu me payes le Flunch.
6: Ouais, voilà, ouais. Tu viens de faire les calculs et là, ça va pas, là.
0: J'ai pris mon stylo, j'ai fait merde. Non, pour 6 balles, pas exagéré. Donc, Lucie, tu me payes un Flunch, d'accord?
7: Ok.
0: Et ben voilà.
6: On garde tes coordonnées.
0: On garde tes coordonnées. Lucie, merci beaucoup d'être passée nous voir. On t'embrasse très fort. Tu prends bien soin de toi. T'embrasses toute la famille. Et Lucie, attention, très important, tu repars.
6: Un séjour chez Flunch. Un séjour bel en bras. Tu vas pouvoir prolonger tes vacances.
0: Voilà, Lucie. Peut-être qu'on te rappelle demain à la même heure, tu vois, vers 13h25. D'accord, Lucie, on t'embrasse très, très fort. Merci d'être passée, ma Lucie. Merci, merci. Et bon appétit chez Flunch. Oh, on va fluncher. Oh, mais j'adore ce moment-là, franchement.
6: C'est convivial, c'est familial.
0: Ah, mais moi, j'aime trop vous entendre. 0810 055 056. Tiens, appelez-nous. Peut-être qu'on va prendre quelqu'un dans quelques petites... On va écouter les quenelles. Les quenelles. Tiens, écoutons les quenelles. Avec,
6: c'est un flunch, ça, les quenelles.
0: Avec 74-75. Bon, c'est en anglais, mais vous avez compris. A tout de suite, mes amis. Le samedi, c'est Youpi la vie.

0: C'était très beau, c'était les Connells.
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0: Ah ben j'adore, j'adore ça. 13h, 13h30 le samedi, le dimanche et youpi la vie. C'est quoi le slogan Flunch, Nicolas?
3: C'est ici, c'est permis. Ça pourrait être le nom.
4: Ils nous ont copié.
0: Ils nous ont copié. Le slogan de Flunch, c'est ici, c'est permis. Non, c'est dingue. On termine cette demi-heure avec qui? Annie. Ça va, Annie?
5: Oui, ça va très bien, merci beaucoup.
0: Oh Annie,
5: et je vous adore.
0: Oh, bah, nous aussi on t'adore, t'adore Annie. Tu nous appelles d'où Annie?
5: Je vous appelle d'une petite ville entre Aix et Marseille qui s'appelle Septèmes-les-Vallons.
0: Bah, c'est magnifique Septèmes-les-Vallons. Hein. Tu voulais nous faire un petit coucou Annie?
5: Ben, je voulais vous développer un petit sujet, mais bon.
0: Vas-y, tu voulais parler de quoi?
5: Ah ben, je voulais parler du courage des pompiers et de les remercier mille fois parce que...
0: Tu sais ce qu'on va faire Annie, comme c'est aujourd'hui, c'était la première et qu'on t'adore. Annie, tu sais quoi? On peut te rappeler demain à 13h?
5: Demain 13h, ouais. Qu'est-ce qu'il dit, ce petit con, qu'est-ce qu'il me raconte? Mais non, cher Willy,
0: oui.
5: Un grand merci. Demain 13h, je marque dans mon carnet, j'ai
3: On te rappelle.
0: Demain, nous, on te rappelle, nous, à 13h05 demain, d'accord?
5: Et le monsieur qui est hyper anxiété, là, j'ai des trucs de science à lui lire.
0: Eh bah, tu sais quoi? On en parle tout ça demain, d'accord? On te rappelle.
5: Un gros bisou.
0: Ciao, ciao. Bah, elle est déjà partie, Annie, on te rappelle demain à 13h05, d'accord? Parce qu'on n'a pas envie de. Attends, si on doit dire au revoir, coucou aux pompiers, c'est normal qu'on prenne le temps de le faire, donc on le fera demain. Merci. Disons, c'était trop bien.
3: Ça passe trop vite.
0: Franchement,
3: ça passe vite,
0: quel bonheur. C'est déjà fini,
3: Là, c'est là-bas.
0: Mais franchement,
3: on vient d'arriver. Et on repart.
0: Plus c'est long, plus c'est court. Je comprends rien à ce système.
3: Faudrait 2 heures.
0: Il y en a marre. Merci infiniment, mes amis. Merci de votre fidélité. Le One Man Show, heureux. On repart sur les routes. Le 18 septembre.
3: À Frémin-Merlebach, c'est en Moselle.
0: Voilà, 18 septembre à Frémin-Merlebach en Moselle et le 19 septembre à Troyes.
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2: Bonjour à tous, je suis ravie de vous retrouver pour une nouvelle saison de votre émission cinéma. Ça tourne, c'est désormais tous les samedis et tous les dimanches entre 13h30 et 14h, toujours pour vous révéler les secrets de fabrication du cinéma. Et ce week-end, j'ai le plaisir de recevoir l'immense comédienne Anno Grimbert, que vous avez vu chez Jacques Audiard, mais aussi Bertrand Blier, et qui à 63 ans revient sur grand écran dans le rôle d'une médecin de banlieue sur le point de prendre sa retraite, mais qui a du mal à décrocher. La dernière patiente, c'est le titre de ce film qui sort mercredi prochain au cinéma. Nous recevrons également son réalisateur, mais d'abord, on fait le point sur l'actu cinéma.
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2: À voir en ce moment au cinéma, si vous êtes en famille, tenez, c'est parfait, le retour de Tad l'explorateur, l'archéologue le plus maladroit de la planète. C'est un formidable dessin animé déjanté, à mi-chemin si vous voulez, entre Indiana Jones et Aladdin. Depuis mercredi, Tad l'explorateur est la lampe magique, et en l'occurrence, la lampe des mille et une nuits. Vous savez, celle que l'on frotte et qui fait apparaître un génie qui réalise trois vœux. Eh bien là, c'est pareil, sauf que le génie est une femme, doublée par Chantal Latsou.
3: Vous attendiez à quoi? Un gros balèze bleu qui chante?
2: Mais pour trouver cette lampe, Tad et son équipe de bras cassés vont devoir s'infiltrer à Buckingham. Et les problèmes commencent lorsqu'une fois le génie sorti, le personnage de la momie fait le vœu de remonter le temps à l'époque où elle n'était pas une momie, mais un jeune Inca fringant à Paititi, au Pérou.
4: On peut pas retourner dans le passé.
5: Oui, ça a marché. On a remonté le temps.
6: Avance et je t'embroche.
5: Très dangereuse. Cette époque, cet humain devient hostile. Mode sauf qui peut, activé. Mode cri de douleur, activé. Aïe.
7: La dernière symphonie du prince héritier.
8: Pour pouvoir rentrer chez nous, il faut trouver la lampe dans ce siècle.
9: C'est donc ma lampe que vous recherchez.
7: On a réussi.
2: Toute la petite équipe est donc transportée au 15e siècle à travers l'océan Atlantique, depuis la mythique cité perdue de Paititi jusqu'à la Grèce antique, avant d'atterrir au cœur du Moyen-Orient, jusqu'à la légendaire grotte d'Ali Baba et des 40 voleurs.
10: Sésame, ouvre-toi.
2: Le voyage est spectaculaire, aussi bien au niveau visuel qu'au niveau du rythme, et un petit peu à l'instar de Shrek, les dialogues sont pétris de références que seuls les adultes comprendront, mais sans jamais laisser les enfants sur le banc de touche. C'est hyper drôle, c'est fou, c'est dépaysant. Tad l'explorateur et la lampe magique, c'est actuellement au cinéma avec les voix de Chantal Latsou, de Moziman. C'est le parfait film d'animation pour votre week-end en famille.
11: La lampe est forcément là, je le sens.
8: Une porte secrète.
1: Trois vœux. Trésor, faut la frotter.
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2: Ça tourne aujourd'hui avec, vous l'entendez, justement, faire des petits sons, Anno Grimbert et le réalisateur Rémi Bassalaire. Bonjour à tous les deux.
12: Bonjour.
13: Bonjour.
2: Rémi, c'est votre tout premier film en tant que réalisateur. Anno Grimbert, c'est votre 32e film en tant qu'actrice. Ah, j'ai bon. Compté. Ah, bon. Sans compter les séries et les téléfilms. Et ce 32e rôle s'appelle Judith. Elle est médecin de banlieue sur le point de partir à la retraite. Mais tiens, Anno Grimbert, est-ce que vous pouvez nous raconter la suite de l'histoire en une phrase et on lance la bande-annonce?
12: C'est l'histoire d'une femme médecin, en effet, une médecin généraliste qui bosse en banlieue et qui va partir à la retraite. Et le dernier jour où elle doit empaqueter son cabinet et tout ça, une jeune fille arrive, très enceinte, très dans la merde. Mmh. Et pour aller vite, elle va commencer à s'en occuper parce qu'elle est en détresse physique et psychique. Et elles vont, et c'est 24 heures dans la vie de ces deux femmes qui se connaissaient pas et qui vont devenir fondamentales et essentielles l'une pour l'autre. Et c'est un film qui raconte comment deux femmes
2: s'entraident entre elles.
12: S'entraident. Et comment ça peut aller loin ouais. Et profond, deux femmes qui se tendent la main.
2: Et on va y revenir, parce que ça fait beaucoup plus qu'une phrase. Mais c'est pas grave, on lance la bande-annonce tout de suite.
14: J'ai emménagé mon cabinet il y a 30 ans.
12: On envoie du monde quand on est médecin.
15: Bonjour, c'est pour une consultation.
12: Je suis désolée, le cabinet est fermé.
16: Et qu'est-ce que vous faites là?
17: Bah, je fais du stop, je vais aux urgences.
12: Je suis venue avec une jeune femme qui a perdu du sang cette nuit. Et vous pouvez la prendre dans combien de temps?
17: On fait l'impossible, madame.
12: Je vous emmène ailleurs.
15: Votre fils est médecin?
12: Ouais.
18: Ça s'annonce bien, cette retraite.
2: Extrait du film La dernière patiente avec Anouk Grimbert, notre invitée ce week-end dans Ça tourne, en compagnie du réalisateur Rémi Bassalaire. Alors ce film, vous l'avez tourné il y a un an, c'était en octobre 2025 à Nancy. J'espère que vos souvenirs sont encore frais, parce que c'est l'heure de la séquence souvenirs sensoriels de tournage. Anouk Grimbert, quelle est la première image du décor de tournage qui vous revient en tête là sans réfléchir ?
12: Je suis arrivée 2-3 jours avant le début du tournage pour être un peu avec Rémi, continuer à parler, tout ça. Et il m'a emmenée dans la tour, il m'a fait rôder dans le quartier qui devait être mon quartier. Et puis dans la tour, on a passé une après-midi tous les deux comme ça. Et c'était émouvant parce qu'il était tout ému, quoi. Pendant 4 ans, il a préparé ce film. Et là, ce jour-là, c'était vrai, j'étais là dans la tour, dans cet appart. Un peu pourri, mais qui était et voilà, c'était beau, quoi. Puis après je suis devenue une partie de cet appartement, une partie de cette banlieue, et le film avait commencé
2: déjà. C'est important pour vous le décor d'un film à Grimbert, pour vous immerger dans
12: le personnage?
2: C'est
12: important parce que c'est comme si c'était des tilts de vérité. Quand un décor est vrai ou quand un costume est vrai, c'est comme si ça vous envoyait des décharges de vérité, et après il y a moins à jouer, on a moins à faire l'actrice, ce qui pour moi est le comble du jeu, quoi. Quand l'actrice est derrière, c'est comme s'il y avait une marionnette, mais on bouge très délicatement les doigts, on n'en fait pas des tonnes. Ouais. Et plus un décor est vrai, et moins, plus ça vous amène à l'être vous aussi. Donc ouais, c'est important, un décor.
2: Rémi Bassalaire, quel est le son qui vous a marqué pendant ce tournage?
13: Alors un son qui m'a marqué, c'est un son pas ponctuel mais très récurrent pour le coup, c'était le son des marteaux piqueurs dans ce quartier en réhabilitation et en destruction, donc quartier de grands ensembles un peu transformé en éco-quartier moderne.
2: Et donc ça, c'était pas volontaire pour le coup, vous subissiez ces bruits de chantier?
13: Alors en fait, on l'a pas subi parce que moi ce quartier, je savais que je voulais y filmer depuis le début, et on a accueilli le fait que ce quartier était en cours de destruction. La tour dans laquelle on a tourné, une tour qui va vraiment se faire détruire l'année prochaine.
2: Ouais.
13: Et du coup, au contraire, cette rumeur un peu lointaine de marteau piqueur, je trouve que ça a amené un truc un peu angoissant autour du personnage de Judith, qui se retrouve un peu cernée de travaux, de son destruction, alors qu'elle, elle tient encore debout et qu'elle veut pas lâcher, quoi.
2: Ouais. Question piège, Anouk Grimbert. Quelle est l'odeur que vous associez à ce tournage ou qui vous revient en tête en repensant à ce tournage?
12: Une odeur, peut-être la cantine était vraiment dégueulasse.
2: Je m'attendais pas du tout à ça. Alors c'est assez rare.
12: Mais vraiment dégueulasse,
2: ah
12: quoi.
2: Bon,
12: non, il valait mieux manger une table que ce qu'ils nous proposaient.
13: La cantine de midi, on va. Ouais. La cantine du soir, ça allait.
12: Non, mais d'ailleurs, c'était un film tellement où les gens étaient si délicats, parce qu'on a fait le film avec très peu d'argent. Ouais. Et du coup, il y avait une délicatesse humaine très.
2: Mais pas gustative, pour le coup.
12: Si, parce que, en fait, le photographe de plateau était aussi cuisinier. Et donc, comme la cantine était vraiment dégueulasse, ce photographe s'est mis à nous cuisiner des plats ravissant, juste pour les acteurs, quoi. C'était tellement gentil. Et ils nous cuisinaient même pour le soir chez nous. C'était trop. Il y avait tellement de gentillesse sur ce tournage.
2: Donc il n'y avait pas besoin de la cantine au final, si elle était.
13: J'étais solidaire avec l'équipe.
12: Et il a bouffé le carton, quoi.
2: Mais comment ça se fait? Qui c'est qui choisit sur un tournage de film la cantine? Parce qu'il y a plusieurs sociétés de cantines pour le cinéma.
13: C'est la directrice de production qui choisit. Après, c'est des boîtes spécialisées dans les tournages. Là, je sais pas, il s'est passé un truc. On a eu moins de chance.
2: D'accord. Bon, alors ça.
12: Mais bon, en même temps, on avait un tel plaisir à tourner ça que bouffer du carton, c'était pas agréable, mais c'était pas si grave parce que il y avait. C'est comme s'il y avait un foyer entre nous tous qui était le film qu'on avait envie de faire, dans lequel on croyait, dans lequel on a mis beaucoup de notre âme, chacun. Donc bon, la bouffe, c'était pas si grave.
2: C'est pas si grave. Non. Je parlais de questions pièges en ce qui concerne l'odeur, puisque je pense qu'à un moment donné, vous ne sentiez plus rien, puisque vous étiez malade sur le tournage.
12: Oui, j'ai attrapé la maladie du personnage.
2: Oui, voilà, qui est asthmatique donc dans le film. Donc quand vous toussez dans les scènes, vous toussiez vraiment?
12: Ah oui. Oui, et d'ailleurs, il y a une scène où, dans la manif, où j'ai une crise d'asthme, et c'était rigolo parce que j'ai joué la crise d'asthme, et il y a plein de gens qui sont venus pour me secourir, croyant que j'étais vraiment, vraiment en détresse, quoi. Non, ce qui est vrai, c'est que quand il y a une rencontre très forte entre un personnage et un acteur, eh ben, on attrape les forces, mais on attrape aussi la fragilité. On attrape un peu tout de lui. Ça s'appelle l'incarnation.
2: L'acteur studio, peut-être aussi.
12: Je sais pas si c'est ça, mais j'ai pas fait exprès. Et puis c'était rigolo parce que je toussais pendant 15 jours à m'arracher les poumons, mais quand il y avait moteur, le corps savait qu'il fallait qu'il me foute la paix et j'arrêtais d'être malade.
2: Qu'est-ce qui vous reste de Judith aujourd'hui, un an après ce tournage ?
12: Il me reste, c'est une femme coriace et je pense que je suis pas une mollassonne.
2: Ça, c'est clair. On vous connaît un peu, nous, Grimbert.
12: Il me reste, elle est coriace, elle a une rectitude en elle, elle est, c'est pas une baratineuse, et puis elle est infiniment solidaire, et ça, j'adore ça.
2: Vous reconnaissez en elle aussi.
12: Je sais pas si je me reconnais en elle, mais je l'aime vraiment. Moi, j'ai pas passé ma vie à m'occuper des autres, en tout cas pas autant. Et elle, oui. Et j'aime. Par contre, il y a un truc qui nous est commun, c'est que je suis une folle du travail. Je peux y passer du matin à la nuit sans compter les heures. Et certains disent que je me brûle, alors que moi, je suis intacte. Et Judith, elle a quelque chose de ça. Et puis, il y a aussi quelque chose que j'aime beaucoup d'elle, qui c'est que les gens généreux d'eux-mêmes sont parfois durs à cuire. C'est pas des empathies dégoulinantes. Et Judith, elle est dure. Ça devait être pas facile d'être son enfant. Et elle est pas rassurante. Et c'est très intéressant de jouer ça. C'est très intéressant de jouer une femme qui est pas dans la séduction tout le temps, mais qui est. Elle est compacte, elle fait ce qu'elle a à faire, elle a un sens du devoir très fort, et puis encore une fois, elle ne peut pas laisser le mal ronger la vie.
2: Dans tous les sens du terme, le mal.
12: Absolument.
2: Du coup. On va revenir sur les lieux de tournage. Vous avez donc choisi la région Grand Est et plus spécifiquement la Meurthe-et-Moselle pour tourner aux alentours de Nancy. Déjà, Rémi Bassalaire, pourquoi ce choix ? Est-ce que ça avait un sens pour vous de raconter cette histoire à cet endroit-là ?
13: Ouais. Bah, c'est une histoire de donc Judith Schneider, le personnage qu'incarne Anouk. C'est une médecin de banlieue, très spécifiquement. Et du coup, tourner en banlieue, je trouvais que en fait, quand on pense à la représentation de la banlieue dans le cinéma, on pense beaucoup à Paris ou Marseille, alors que c'est une réalité pour moi qui touche tout le territoire. Hein. Les HLM, j'ai grandi à la campagne, mais il y a quand même des HLM. Et du coup, je me suis mis un peu à la recherche d'un quartier qui allait être dans cette période de transition un peu étrange entre les grands ensembles qui commencent et qui continuent à être détruits et un renouveau qui passerait par des éco-quartiers, on revient à des bâtiments plus modestes, plus petits. Et du coup, c'est là où je suis tombé sur ce quartier du Haut-du-Lièvre, en banlieue de Nancy, qui est un quartier fascinant en plus parce qu'il est vraiment entouré de forêts. Donc c'est l'entremêlement du béton et de la forêt, une période de transition avec ces barres HLM immenses qui sont en train d'être progressivement grignotées ou explosées à la dynamite. Et un nouveau modèle, mais qui exclut une partie des gens, parce que tout le monde peut pas être relogé dans ce quartier, et c'est pour ça que dans le film, c'est déchirant pour le personnage de Judith, c'est que toute sa patientèle se retrouve éclatée un peu partout dans la région, et elle-même est un peu poussée à la retraite de manière forcée.
2: Vous êtes d'accord avec cette vision justement sur le cinéma, nous Grimbert, on a tendance à trop parisianiser le cinéma français, notamment on parlait des banlieues en l'occurrence, c'est quelque chose que vous ressentez ou pas du tout?
12: Bah oui, mais ça vient aussi du fait que déjà la France croit le centre du monde et Paris est le centre du monde dans le centre du monde, et comme parfois il y a des films un peu bourgeois, on va dire, les bourgeois sont à Paris, alors que moi je crois que Rémi l'a fait un film qui a une dimension politique sans faire aucune leçon, sans qu'il y ait une idéologie qui soit défendue comme ça. Et là, il y a en toile de fond, en tout cas, parce que en toile de fond, il y a cette banlieue qui d'ailleurs ne ressemble pas aux banlieues telles qu'on les voit dans les informations où il y a tant de méchants, tant de violence, tant de ça. Là, c'est plutôt une banlieue assez douce où les gens se connaissent, s'entraident entre eux. Judith que je joue, elle connaît tout le monde, elle a soigné tout le monde, toutes les générations, tous les pays, et ça crée un espèce de micro climat de bienveillance qui est tellement loin de comment on nous parle de la banlieue comme
18: un aujourd'hui aux infos par ouais, exemple et sur les chaînes d'infos. Ouais.
12: Et moi je trouve ça bien qu'il ait
13: décentré
12: ce récit à un endroit où les gens sont plutôt invisibilisés et c'est comme si là on voyait il y a en tout cas il y a une héroïne des temps ordinaires dans une banlieue dont personne ne parle, que personne ne voit. Et en fait, ça dit que partout dans le monde, il y a des gens vraiment formidables qui embellissent la vie, même dans les endroits les plus pourris, avec une vie dure, et qui tiennent bon, quoi.
18: Ouais, un récit pétri d'humanité. On va y revenir. Secret de tournage et coulisses de fabrication du film La Dernière Patiente, à voir au cinéma mercredi prochain. Anouk Grimbert, Rémi Bassalaire, vous restez avec nous. On se retrouve dans un instant.
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18: Ça tourne ce week-end. Nouvelle formule pour votre rentrée. Rendez-vous chaque samedi, chaque dimanche à 13h30 pour découvrir autrement la façon dont sont fabriqués nos films en France. Et aujourd'hui, nous sommes donc avec la comédienne Anouk Grimbert et le réalisateur Rémi Bassalaire pour le film La Dernière Patiente. Alors, la phrase qui revient souvent dans les interviews autour de ce film, Rémi, c'est assez cocasse. Vous réalisez ce premier film sur un personnage qui, lui, en est à sa dernière mission. Et cette histoire, c'est avant tout celle de votre maman qui a travaillé en Corrèze.
13: Ça part, effectivement, ça part un peu de là.
18: Elle était infirmière.
13: Hein, elle était infirmière, ouais. Ouais. Et pour le premier film, je me suis dit, je vais prendre le contre-pied de ce qui est un peu attendu, des personnages de jeunes adultes ou d'adolescents qui découvrent la vie. Au contraire, là, c'est un personnage qui a énormément d'expérience et qui met cette expérience au service de l'entraide autour d'une jeune femme beaucoup plus jeune. Et c'est aussi un personnage qui tire sa force de sa capacité à vieillir et à mobiliser des forces toujours plus présentes. Sur ma mère, effectivement, alors je dois quand même dire que dans le film il y a une relation avec un fils qui est assez cabossé,
18: problématique, ouais.
13: Cabossé. avec ma mère c'est beaucoup plus apaisé, mais oui, moi je l'ai vu se démener toute sa vie pour ses patients, parfois au mépris de sa santé, et je trouve ça fabuleux. En même temps, c'est des gens qu'on a envie du coup de sauver, de racheter, de tenir dans les limites pour pas qu'ils s'autodétruisent. Mais Judith, elle est pas comme ça, parce que sa force, elle est contagieuse en fait, et elle est inspirante. C'est ce qu'elle transmet à sa patiente.
18: Anouk Grimbert, est-ce que vous aimeriez vivre dans ce film? Si oui, pourquoi? Sinon, pourquoi?
12: Vivre dans ce film, oui. Que ce soit la vraie vie.
18: Ouais.
12: Ouais, j'aimerais bien être quelqu'un d'aussi bien qu'elle est bien. J'aimerais bien être capable d'aider aussi loin qu'elle a pu aider. Et elle donne la vie, elle protège la vie. Elle a c'est quelque chose comme une gardienne du temple. Si la vie c'est un temple. Et j'aime mieux ma maison que mon appart en banlieue là.
18: Oui.
12: mais je trouve que c'est un film où les sentiments sont élégants. J'aime bien vivre avec de l'élégance autour de moi et en moi. Donc ouais, je pourrais vivre dans ce film et je l'aime, ouais.
18: Alors, vous parliez de l'appartement, on l'a un peu évoqué en première partie d'émission. Vous avez pu tourner toutes les scènes d'appartement dans un vrai appartement, parce que donc l'immeuble était voué à la destruction, et vous avez investi tout un étage de cet immeuble. Est-ce que vous pouvez nous décrire, Anouk Grimbert, comment c'était? C'était un studio, en fait, dans des vrais lieux, parce que c'est assez rare. Quand
12: même. Non, c'était pas un studio, il y avait un décor qui l'appartement, et puis on avait à côté un autre appartement pour le maquillage, coiffure, et puis il y avait un autre appartement, tout ça sur le même étage. Où justement le photographe nous faisait à bouffer des plats trop bien, et puis il y avait la production, et tout ça était une espèce de ruche assez heureuse et studieuse. Moi, ce que je peux te dire de Rémi, et ça n'a rien à voir avec l'appartement, c'est que ça a beau être son premier film, c'était assez réjouissant de voir à quel point, en tout cas, il avait pas peur de moi, il avait pas peur de me demander de refaire 10 fois la même scène en jouant différemment dans chaque prise, il était pas intimidé, si même j'avais juste un tout petit sourcil qui montait, me disait non, on l'aura fait sans le sourcil. Parce qu'on a vraiment cherché ensemble une espèce de sobriété. Il fallait que je gomme beaucoup l'enfance qui est en moi, parce que ça regardait pas Judith. Et c'était, j'ai adoré le sérieux avec lequel il bossait et la douceur avec laquelle il demandait. Enfin, il me remettait sur mon travail à l'établi, quoi.
18: Ouais. On va continuer de parler de ce film. La suite de Ça tourne, c'est demain, même heure, même fréquence. À 13h30, nous accueillons, en plus d'Anouk Grimbert et Rémi Bassalaire, un passionnant métier de l'ombre.
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19: Voici donc l'accent des autres avec la radio-télévision suisse, avec RFI, avec Radio-Canada, avec ICI en France et la RTBF en Belgique. Les médias francophones publics vous accompagnent comme chaque fin de semaine, avec pour commencer des élections partielles au Canada cette semaine, sur fond de tension toujours bien présente avec les États-Unis. Karine Matheux.
20: Oui, trois élections partielles remportées par le parti du premier ministre Mark Carney, qui consolide son pouvoir à quelques jours de l'application des contre-tarifs contre les Américains.
19: Au Niger, nous retiendrons cette semaine une tentative de mutinerie. Nicolas Sûr, elle a donné lieu à de violents affrontements le week-end dernier à Niamey.
21: Le calme est revenu, mais c'est sans doute la pire crise que la junte ait eu à gérer depuis son arrivée au pouvoir il y a 3 ans.
19: Les premiers engagés du service national ont signé leur contrat en France, 10 mois au sein de l'armée pour 3000 jeunes volontaires. Qu'est-ce qui les motive? Nous avons suivi leur premier pas à Besançon. Des tirs, des règlements de compte depuis plusieurs semaines à Bruxelles dans le milieu du trafic de drogue. N'importe qui peut se prendre une balle, c'est l'une des phrases choc prononcées par le procureur du roi de Bruxelles cette semaine, Jacques Remers.
22: Oui, il s'appelle Julien Moigny, le magistrat sous protection judiciaire qui réclame plus de moyens pour lutter contre les trafics de drogue. En quelques jours, au moins 7 fusillades ont retenti en région bruxelloise.
19: Enfin, en Suisse, une fusillade aussi cette semaine, fusillade meurtrière sur le site d'une fête de musique électronique. L'affaire a tenu tout le pays en haleine ces derniers jours, Pierre Bavaud.
23: Oui, le suspect est un homme de 43 ans qui souffre de troubles psychiques et qui détenait une arme de guerre en toute légalité.
19: Le premier ministre canadien a donc gagné son pari au terme de 3 scrutins partiels cette semaine au Canada, Karine. Un pari sur fond de guerre tarifaire avec les États-Unis.
20: Oui, c'est un tour du chapeau pour Mark Carney. Son parti a remporté les 3 élections partielles qui se déroulaient au Québec, en Ontario et en Colombie-Britannique pour combler les sièges laissés vacants par des députés. Et ces élections se sont tenues alors que les tensions sont toujours vives avec les Américains. Alors, ce sont des victoires qui semblent confirmer que les Canadiens appuient le gouvernement dans son approche envers le voisin du Sud. Écoutons le premier ministre canadien.
24: C'est pas des questions de Donald Trump, c'est la question qu'est-ce qu'on fait maintenant ici au Canada afin de bâtir un Québec fort, bâtir un Canada fort. Mais ce sont des valeurs.
20: Rappelons que la délégation canadienne s'est retirée des négociations avec les Américains, affirmant qu'ils demandaient trop de concessions, notamment des restrictions sur les alliances du Canada avec d'autres pays, ainsi que des concessions en matière de langue française.
19: Et on assiste aussi, Karine, à une guerre de mots avec les Américains.
20: Bien, ce n'est pas la première fois que le président américain s'en prend au Canada, mais il en a remis, et ce, à quelques jours de l'imposition de contre-tarifs. Il a notamment écrit hier sur son réseau social qu'il était avantageux pour des politiciens canadiens, comme le premier ministre Carney, de faire de lui, Donald Trump, un ennemi jusqu'à ce que leur économie s'effondre. Il ajoute que ce serait alors catastrophique pour leur politique, pire que tout ce qui est jamais arrivé à un politicien canadien. Vous verrez, menace-t-il. Le président n'est pas le seul de son administration à faire des commentaires désobligeants à l'endroit du premier ministre du Canada. Voici le secrétaire au commerce américain.

0: This is a vanity war.
1: Alors, il existe une façon intelligente, dit-il, d'utiliser les droits de douane, et ce n'est pas le cas ici. C'est une guerre de vanité. Et je tiens à être clair, dit-il, cette guerre de vanité n'est pas une guerre contre le Canada, c'est une guerre contre le Michigan. Mark Carney lui demande à Donald Trump et aux membres de son administration de cesser les attaques. Selon lui, il devrait se concentrer sur la reprise des négociations.
2: Sur le continent africain, la capitale du Niger, Niamey, secouée le week-end dernier par de violents affrontements. Nicolas, il s'agissait d'une mutinerie d'une partie de l'armée.
3: Des affrontements qui se sont poursuivis toute la journée vers la présidence et à la base 101 du côté de l'aéroport, avec d'un côté des militaires rebelles, notamment des forces spéciales, et de l'autre la garde présidentielle appuyée par les forces russes d'Africa Corps. Le calme est revenu, le ministère de la Défense se borne à évoquer un groupe en rupture avec le règlement militaire. Plusieurs scénarios circulent pour expliquer leur colère. Des affectations mal acceptées par les soldats, le fils du général Modi, ministre de la Défense, envoyé en stage à l'étranger au lieu de rejoindre une zone de conflit, et un ras-le-bol dans les rangs des militaires engagés dans la lutte contre les groupes djihadistes. Ils manquent parfois d'appui aérien et d'équipement adéquat et subissent des pertes dans leurs rangs.
2: Alors à Niamey, la télévision nationale a fait circuler la thèse d'un complot international.
3: Face caméra, un capitaine de l'armée de l'air a notamment affirmé avoir été informé qu'il s'agissait d'une opération appuyée par la France et le Tchad. Niamey accuse régulièrement l'ancienne puissance coloniale de tentatives de déstabilisation, mais les relations avec le voisin tchadien étaient jusqu'à présent plutôt cordiales. Cette mise en cause n'a pas été officiellement commentée à N'Djamena. Sans répondre directement, le président Mahamat Idriss Déby a tout de même publié sur ses réseaux sociaux un verset du Coran disant « Ne mêlez pas le faux à la vérité, ne cachez pas sciemment la vérité. »
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2: Les premiers engagés du service national ont signé leur contrat en France. C'est parti pour 10 mois au sein de l'armée. Ce service, il concerne 3000 jeunes volontaires partout en France, des jeunes âgés entre 18 et 25 ans. Au 19e régiment du génie à Besançon, 26 militaires en devenir tentent l'expérience. Alexandre Rubin a assisté à leur premier pas au sein de l'armée pour ici Besançon.
5: Ah bon ?
6: Une ambiance très solennelle dans la salle d'honneur du 19e régiment du génie au moment de la signature des contrats.
5: Alors, bienvenue au 19e régiment du génie. Mon nom, c'est Guillaume Levasseur et je commande le régiment.
7: Repos. C'est fort. C'est vraiment fort. Le plus fort, ça a été le contrat et surtout le discours.
6: Léo, 21 ans, il repose son stylo après avoir signé son contrat d'engagement. Les débuts d'une nouvelle vie de militaire avec tout son lot d'adaptation.
8: Réveil à quelle heure ce matin?
7: 5h30.
8: Trop tôt.
7: Trop tôt. Mais après, on est tous arrivés, c'était impressionnant.
6: Il est originaire de la Côte d'Azur et a déjà sympathisé avec William, lui aussi 21 ans, il vient du Val-de-Marne.
9: On découvre un nouveau monde, par exemple, on voit un peu les alentours, on voit des engins qu'on n'a jamais vus auparavant, sauf dans les films ou les séries.
6: Avec déjà des premiers réflexes militaires, le téléphone portable est resté rangé dans les casiers.
7: On nous a clairement fait comprendre que le téléphone, il n'y a pas intérêt qu'on l'ait sur nous. Si on l'a sur nous, il part dans l'eau.
6: Les premières valeurs commencent aussi à être inculquées.
9: L'entraide et la camaraderie. Comment ça peut se former. C'est par exemple faire en sorte d'aider son camarade quand il a un problème. Nous, pour le moment, le début de la camaraderie, ça a été de faire nos lits, faire le lit en carré, au carré et en bataille.
7: C'est un nouveau départ, je pense, pour un peu tout le monde et ça devrait bien se passer.
6: Un nouveau départ pour ce qui est de Léo, il cherchait à rebondir après l'arrêt de ses études supérieures.
7: J'ai essayé des concours de gendarmerie qui n'ont pas réussi et à un salon de l'armée, j'ai pu voir le salon du 19e régiment. Ça m'a intéressé, je me suis renseigné et j'ai voulu découvrir en premier avec le service national pour plus tard, si ça me plaît, pouvoir ensuite me diriger vers une carrière militaire.
2: Le service volontaire en France, donc, pour 3000 jeunes. En Belgique, ce sont 500 jeunes qui ont opté pour le service militaire volontaire pour un an. Les premiers sont aussi entrés dans leur caserne tout récemment. On va rester en Belgique avec des coups de feu réguliers depuis plusieurs semaines. Maintenant, à Bruxelles, des tirs liés au trafic de drogue. Le procureur du roi de Bruxelles, Julien Moigny, l'avertit, Jacques, n'importe qui peut se prendre une balle.
10: Des impacts de balles sur la façade d'un commissariat, d'autres sur la fenêtre d'une habitation. Voilà quelques-unes des traces laissées par les dernières fusillades qui ont eu lieu en région bruxelloise. Depuis le 8 février, le procureur du roi en dénombre 150 à Bruxelles. Le plus souvent, ce sont des conflits entre des structures criminelles impliquées dans des trafics de drogue, avec des auteurs de plus en plus jeunes, ce qui fait dire aux magistrats

0: montrera que oui, il y a un risque pour les citoyens. Julien Moinil réclame donc des moyens et notamment des caméras de surveillance.
1: Premier problème, on a des caméras qui me font penser qu'elles ont, à mon avis, un âge plus élevé que le mien. Deux, on a des caméras défectueuses. Soit parce que les délinquants ont été coupés le mât et donc voilà, il n'y a plus de caméras, soit parce que la connexion n'est pas bonne. Et trois, il y a des zones qui ne sont pas couvertes. Donc ça me paraît un peu surréaliste qu'à Bruxelles, en 2026, on n'ait pas un réseau de caméras opérationnelles, modernes et qui fonctionnent.
2: Voilà, des caméras de surveillance donc réclamées par le procureur du roi de Bruxelles, mais il demande aussi, Jacques, des brouilleurs de téléphones portables dans les prisons.
0: Parce que depuis une cellule, on peut, dit-il, importer une tonne de cocaïne. Julien Moinil veut donc aussi s'attaquer aux têtes pensantes des trafics, aux commanditaires, et pas seulement aux petits criminels. Il réclame encore plus de moyens pour la prévention, pour les juges et les services de la jeunesse. Le ministre fédéral de l'Intérieur et de la Sécurité annonce de son côté davantage de policiers sur le terrain et des caméras. La lutte contre le crime organisé lié au trafic de drogue est une urgence nationale, a notamment déclaré Bernard Quintin.
2: Bernard Quintin, le ministre belge de l'Intérieur. On va se quitter en Suisse cette semaine avec là aussi une fusillade meurtrière, Pierre, qui relance la question très sensible du contrôle des armes.
3: Oui, le drame s'est déroulé il y a tout juste une semaine, à la fin d'une rave party, une fête de musique électro tout à fait autorisée, lorsqu'éclatent ces coups de feu au milieu de la nuit. Une quarantaine de coups de feu au total qui tuent une jeune fille de 22 ans et blesse 6 autres personnes. Le suspect est un citoyen suisse de 43 ans qui habite dans un paisible petit village du canton du Jura, à une heure de voiture des lieux du drame. Un homme très solitaire, comme en témoigne l'une de ses voisines.
4: Quand il venait fumer sa cigarette dehors, ou quand j'allais relever le courrier, des fois je le croisais, j'ai dit « Salut, comment vas-tu ?» Il dit « Ça va » et hop, il rentrait. Il voulait pas discuter avec personne.
2: Voilà, un homme apparemment solitaire. Donc, est-ce qu'on connaît, Pierre, ses motivations ?
3: Il aurait agi seul, tiré au hasard. Enfin, ce sont les hypothèses des enquêteurs, puisque l'homme se mure dans le silence depuis qu'il s'est lui-même livré à la police 24 heures après la fusillade. Mais une chose est sûre, il s'est servi d'une Kalachnikov, une arme de guerre qu'il détenait en toute légalité. Le chef de la police du canton alémanique d'Argovie, où s'est déroulé le drame, confirme.
5: L'acquisition de cette arme a été autorisée il y a environ 20 ans. Cette autorisation était soumise aux conditions en vigueur à l'époque. Aujourd'hui, ces conditions seraient nettement plus strictes. Tout ce que nous savons, c'est qu'à ce jour, la possession de cette arme était légale et que l'arme était enregistrée au nom du suspect.
3: Ce type d'arme, selon la nouvelle législation, n'est autorisé qu'à titre exceptionnel. Alors, pourquoi cet homme présentant des troubles psychiques a pu la détenir ? C'est toute la question qui agite la Suisse, ce pays où le nombre d'armes chez les particuliers est l'un des plus importants au monde.
2: Pierre Bavaud est la Radio-Télévision Suisse pour refermer cet accent des autres. Merci d'avoir été là. On se retrouve la semaine prochaine en compagnie des médias francophones publics. Excellente fin de semaine à vous.
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8: Comment allez-vous en ce samedi matin ? Vous avez choisi de démarrer votre week-end avec Ici, et vous avez fait le bon choix, et je le sens bien ce premier week-end du mois de septembre, parce qu'il va faire très beau, avec du soleil pour tout le monde, ce qui va permettre à beaucoup d'entre vous de relâcher la pression, de souffler un peu après une rentrée où il a fallu courir un peu partout. Alors ce matin, on va se poser ensemble avec tout plein de conseils pratiques, beaucoup de musique avec Survivor notamment, et puis on va vous informer. Bonjour Féline Leloir-Duo.
9: Bonjour Christopher, bonjour à tous.
8: Un premier journal dans un instant, et à la demi-heure, un gros plan consacré à l'info du jour aujourd'hui.
9: Elle était consacrée à la chaleur. 6 départements du Sud sont en vigilance orange canicule depuis hier et ce midi, le Vaucluse les rejoint. Des records de température sont attendus dans l'après-midi et ce alors qu'un violent incendie est en cours dans l'Aude. 150 hectares déjà parcourus par le feu.
8: Et nous allons développer tout ça en ce samedi 5 septembre. Soyez les bienvenus. 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
8: Bon réveil, bon début de week-end avec Ici. Bienvenue à tous, il est 6h. Le journal Féline Le Radio avec 7 départements du Sud qui basculent aujourd'hui en vigilance orange canicule.
9: Ce midi, le Vaucluse rejoint 6 départements déjà placés en vigilance orange. L'Ardèche, l'Aude, la Drôme, le Gard, l'Hérault et les Pyrénées-Orientales. Et des records de chaleur risquent d'être battus aujourd'hui, jusqu'à 39 degrés attendus en Provence. Cette chaleur étouffante risque surtout d'être insupportable dans les transports en commun. C'est le cas à Marseille où le métro n'est pas climatisé, Fabien Ledu.
7: Oui, déjà quand on descend les escalators en direction des quais, Farid nous met en garde.
10: Oh, pardi, c'est le four. Il n'y a pas la clim, il faut mettre la clim.
7: Sur le quai, la température monte d'un cran, mais ce n'est rien comparé à l'intérieur de la rame. On passe du four au sauna.
11: C'est insupportable. Selon les tronçons, ça peut être très étouffant.
7: Une chaleur difficile à supporter, notamment aux heures de pointe.
10: Déjà, avec la chaleur et tout ça, vous devenez irritable. Vous ne vous sentez pas bien dans votre peau parce que vous transpirez. Tout le monde transpire.
7: En août, les températures ont atteint parfois 35 degrés dans les rames. Alors Lucas veille aux autres voyageurs.
12: Souvent, c'est peut-être juste, en tout cas pour mon cas, de regarder s'il y a des personnes qui sont peut-être âgées ou en difficulté qui auraient besoin de faire une place assise. Mais à part ça, on peut rien y faire.
7: Pour se faire un peu d'air, beaucoup font comme Colette.
13: Je sors en éventail. On a ressorti ça depuis un an ou deux. Avant, on s'en passait.
7: Mais pour Farid, il faut désormais calculer son itinéraire en fonction des vagues de chaleur.
10: Ce que je conseille aux gens, si dans leur itinéraire, ils ont la possibilité de prendre le tram, eh ben je leur conseille de prendre le tram, pas le métro.
9: 8 départements du Sud sont aussi en risque élevé pour les feux de forêt des Bouches-du-Rhône aux Pyrénées-Orientales en passant par l'Aveyron, l'Ardèche et l'Aude. L'Aude où un incendie dans le sud du département a parcouru 150 hectares entre Puy-la-Reims et Axat. Une progression lente, affirme la préfecture du département hier soir. Une trentaine de personnes ont été évacuées, 300 pompiers sont mobilisés avec 7 canadaires en soutien.
8: Un différend de voisinage à l'origine du drame dans le Finistère.
9: Information de Ici Brésil. Hier après-midi, un homme a ouvert le feu sur sa voisine et son compagnon à Plourin-les-Morlaix. La femme est décédée, son compagnon gravement blessé. Le forcené de 64 ans s'est ensuite retranché chez lui avant d'être retrouvé dans un état critique, d'après le procureur de Brest. Une enquête est ouverte pour assassinat et tentative d'assassinat. Une nouvelle plainte déposée contre Jérôme Barella, le principal suspect du viol et du meurtre de Liana dans le Gers. En plus de cette affaire, il est visé par au moins 6 plaintes et 2 signalements pour viol sur mineur de moins de 15 ans ou agression sexuelle. Et une nouvelle plainte, cette fois pour corruption de mineurs, s'ajoute au dossier. Aurélien Tirard, il est soupçonné d'avoir envoyé des dizaines de messages à une enfant.
14: Des messages que la jeune adolescente a reçus entre février et l'été 2025. Lise, prénom d'emprunt, avait 13 ans à l'époque. Ces messages, l'enfant d'abord y répond. Elle cache la conversation à ses parents. Jérôme Barella sollicite des photos d'elle. Je cite, une petite photo avec un beau sourire. L'enfant s'exécute. Il lui propose aussi une sortie à la piscine ou de venir chez lui pour une pyjama party avec sa fille du même âge. C'est lors de ces pyjama parties que Jérôme Barella est suspecté d'avoir agressé sexuellement une autre mineure. Lise et le quadragénaire se sont rencontrés dans un club de taekwondo à Auch. C'est dans ce même club qu'il est soupçonné d'avoir violé à de nombreuses reprises une autre mineure. Dans le cas de Lise, elle finit par ne plus lui répondre et le bloquer avant que Jérôme Barella ne soit arrêté pour le meurtre de Liana et que la famille de Lise porte plainte auprès du parquet d'Auch.
9: Des explications signées Aurélien Tirard.
8: Plus de 2,5 millions de visiteurs attendus ce week-end à la braderie de Lille.
9: Top départ ce matin à 8h avec plus de 50 km de stands dans tout le centre-ville. La braderie, c'est le rendez-vous incontournable de la rentrée à Lille. Et dès hier soir, les premiers bradeux ont commencé à chiner, car Louise Adélaïde Boinard, les bonnes affaires n'attendent pas.
15: Pierre-Emmanuel et Justine donnent le ton. Ils rentrent exprès d'une semaine de vacances à Biarritz pour la braderie. Les bagages sont posés à la maison et eux, déjà en train de chiner.
16: Chichi, moi je la fais depuis que j'ai 5 ans. C'est non loupable chez moi, c'est tradition.
15: Le programme est donc toujours le même.
16: Le soir, on fait les moules frites en famille, donc classique. Et puis toute la journée, là, l'année dernière, on a fait 10 heures de braderie et cette année, on va essayer de faire pareil.
15: Une épreuve pour Justine qui est normande.
17: Je connaissais les petites foires à tout normandes, parce que chez nous, on appelle ça les foires à tout, mais pas à ce niveau-là. Enfin, là, c'est énorme le monde qu'il y a. C'est impressionnant. Le monde et les stands aussi.
16: Il faut éviter le centre, quoi. Si tu veux pas être écrasé, il faut éviter la Grand Place et les rues du Vieux-Lille, quoi.
15: Mais il y a des bradeux qui viennent de bien plus loin que Biarritz ou la Normandie. Sarah est italienne. C'est sa troisième fois à Lille.
18: L'année dernière, j'avais une valise en soute, mais là, j'ai qu'un sac. Donc, j'espère de pas te acheter, sinon je vais devoir acheter une valise avec.
15: Une mission délicate. Elle a déjà prévu de chiner tous les cadeaux d'anniversaire de ses amis.
9: Et l'un des symboles de la braderie de Lille, c'est bien sûr les moules frites. L'an passé, c'est plus de 500 tonnes de moules qui ont été consommées sur le week-end. En football, toujours pas de victoire pour le PSG, battu hier soir 2-1 par Monaco. Les Monégasques prennent donc la tête provisoire du classement de Ligue 1. Un peu plus tôt dans la soirée, l'Olympique Lyonnais a battu Auxerre 3-1.
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9: Et Christopher, nous, on va se pencher sur la météo avec du soleil pour tout le monde aujourd'hui.
8: Oui, effectivement, Féline, il va faire très beau aujourd'hui un peu partout, dès ce matin, avec parfois quelques nuages, notamment sur le Jura, ou encore en Bretagne, où le ciel sera partiellement voilé durant la matinée, mais vous aurez tout de même de belles éclaircies. Et cet après-midi, ça sera plein soleil sur toutes les régions. Pour les températures ce matin, 17 à Quimper, ainsi qu'à Rouen, 19 à Paris, 1 à Reims, 22 à La Rochelle, 25 à Lyon, 22 à Biarritz, 25 à Nice, 28 degrés dès ce matin pour Ajaccio. Et cet après-midi, les températures seront sur la moitié nord autour des 24 degrés, donc plutôt de saison. Et au sud, il va faire plutôt chaud avec plus de 30 degrés, avec des pointes même à 34 degrés à Montpellier et jusqu'à 36 degrés à Perpignan.

0: Un grand bonjour à vous, merci d'avoir choisi ici pour démarrer votre week-end et puis un grand bonjour à tous les chineurs qui vont arpenter les rues lilloises aujourd'hui puis également demain, on en parlait hein, Féline.
1: Exactement.
0: Avec surtout ces moules frites qui vont être dégustées. Vous les mangez comment vos moules
1: marinière, toujours.
0: Marinière.
1: Moules marinière.
0: Moi j'aime bien avec une petite pointe d'exotisme, vous voyez, avec un petit peu de lait de coco par
1: un
0: exemple.
1: Un peu de curry.
0: Un peu de curry.
1: Ah bah oui.
0: Avec un petit zeste de citron, ça apporte un petit peu de couleur et puis un petit peu de saveur, mais je suis d'accord avec vous. Les moules marinières, grand classique. Et ce week-end, eh ben, il va y avoir pas mal de bons mangeurs, de gros mangeurs de moules marinières. Merci d'avoir choisi ici. Voici Survivor avec Eye of the Tiger pour démarrer votre samedi matin. Il est 6h07. Bon réveil.

0: of the Tiger, c'était Survivor et c'est Alain Souchon qui arrive très vite sur votre radio ici, 6h10.
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0: Bon début de week-end avec ici. Ce matin, nous avons envie de mettre à l'honneur une habitante de la Sarthe qui va tenter de relever un sacré défi dans quelques heures, Féline.
3: Oui, elle s'appelle Salima. Elle a 67 ans. Elle est maître de conférence à l'Université du Mans et elle s'apprête à traverser la Manche à la nage, sans palme et sans combinaison, avec un maillot de bain tout de même. Si elle réussit à nager les 30 km qui séparent Douvres à Calais, elle sera la première Française la plus âgée à traverser la Manche. C'est l'un de ses objectifs, lancer un message sur le bien vieillir. Son autre objectif, c'est également de récolter des fonds pour France Alzheimer. Et ce défi, elle compte le réaliser après-demain.
0: Et on l'encourage, Salima. Bravo à elle. Et on va continuer de mettre le sport à l'honneur ce matin sur ICI avec Nordine Atam, notre coach, qui ne va pas vous inciter à nager, mais plutôt à marcher un peu, pas beaucoup, pour vous remettre en forme en ce début du mois de septembre.
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0: Bon réveil avec ICI, 6h12. Voici la chanteuse Zazie qui retrouvera son public dès le mois de mars 2027 avec une grande tournée, avec au programme une quarantaine de dates. Et on l'écoute avec son nouveau single, peu importe, 6h12.
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0: Angers, Strasbourg, Grenoble, Biarritz, Sancy et Paris. Voilà quelques dates de la grande tournée de Zazie qui démarrera au printemps prochain. On l'écoute avec Peu Importe sur ICI, 6h15. Tous les week-ends, faites du sport et surtout du bien à votre corps sans trop d'efforts grâce à notre coach sportif Nordine Attab qui en 2 minutes va vous remettre en forme. Et en ce début du mois de septembre, Nordine, vous nous incitez à sortir pour remettre notre corps en marche.
1: Comme pour les champions et championnes, après quelques semaines de vacances, notre corps a besoin d'un petit temps d'adaptation. L'objectif des premiers jours est donc très simple, remettre progressivement les muscles, les articulations et le système cardiovasculaire en mouvement. On débute par de la marche dynamique. Debout, vous commencez tranquillement par marcher quelques minutes. Puis, progressivement, vous augmentez votre allure en accélérant le mouvement des bras. Allez, on y va. Vous regardez devant vous et vous essayez d'adopter une allure suffisamment soutenue pour sentir votre respiration s'accélérer légèrement, tout en restant capable de parler, bien entendu. Et grâce à ça, vous allez solliciter les muscles de l'ensemble du corps et le système cardiovasculaire. Vous pouvez commencer par 10 à 15 minutes, puis progressivement, vous augmentez la durée au fil des jours.
0: Et ça, pour le cardio, c'est vraiment top. Et si on souhaite également faire du renforcement musculaire, est-ce qu'il est préférable d'attendre un peu ou pas, Nordine ?
1: Pas du tout. Au contraire, on peut recommencer tout de suite, mais avec des exercices simples et surtout en restant progressif. Tiens, ça me donne une idée d'exercice. Assis, debout, sur une chaise. Asseyez-vous sur le bord d'une chaise, les pieds posés au sol et légèrement écartés. Inclinez légèrement le buste vers l'avant, puis vous poussez sur vos jambes pour vous mettre debout. Allez, on y va. On inspire, on descend tranquillement, par exemple sur 4 secondes. Et ensuite, je me relève durant 1 seconde. Et vous alternez comme ceci en effectuant 2 à 3 séries de 10 répétitions. Pour reprendre après l'été, ne cherchez donc pas à battre des records dès les premières séances. Et grâce à ça, vous allez renforcer notamment les cuisses et les fessiers. Bref, vous l'aurez compris, l'important à la rentrée n'est pas d'en faire beaucoup une seule fois, mais de retrouver l'habitude de bouger régulièrement. Et d'ailleurs, on n'oublie pas, avec ICI et le ministère des Sports, on se met encore plus en mouvement pendant Septembre on bouge. Allez, à vous de jouer.
0: Et c'est bien que vous parliez de Septembre on bouge, Nordine, parce que ça vient de démarrer, c'est cette semaine, et c'est l'un des nombreux héritages des JO Félines.
2: Et oui, l'idée de cette opération, c'est de promouvoir le sport auprès de la population et d'inciter les Françaises et Français à faire de l'activité physique et sportive un vrai levier de santé et de bien-être. Alors pour cette première édition de Septembre bouge, de nombreux événements sont organisés tout près de chez vous jusqu'à la fin du mois.
0: Et vous retrouvez tout le programme sur le site sport.gouv.fr. Il est 6h18.
2: Et oui, et dans 3 minutes, Patrice Gascoin, notre expert TV, vous présentera un documentaire poignant consacré à l'inceste. Il sera diffusé la semaine prochaine sur Arte, mais vous pourrez le voir dès ce week-end avec des témoignages très forts.
0: Extrait à suivre juste après Alain Souchon, quand je serai KO sur ICI, 6h18.

0: Alain Souchon, soyez les bienvenus, vous écoutez ici. Et avec Féline de Le Loir du Haut, nous sommes ravis de vous accueillir et de vous réveiller sur ICI.
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0: 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Et d'abord, on va allumer la télé tout de suite à 6h21 avec vous, Patrice Gascoin. Bonjour, en cette rentrée 2026, il y a de nombreux documentaires qui sortent actuellement et il y en a un qui a retenu votre attention qui sera diffusé dans quelques jours sur Arte. Un documentaire très fort consacré à un sujet très difficile.
3: Il y a des combats qui méritent d'être racontés. C'est le cas de celui mené par Stéphie, victime d'inceste.
4: J'ai pas le souvenir d'un père qui passe de l'autre côté. Moi, j'ai le souvenir d'un père qui a toujours été incestueux.
3: Extrait de Inceste, le combat d'une vie, documentaire réalisé par Stéphanie Pilonka, disponible gratuitement sur la plateforme arte.tv et diffusé jeudi soir prochain sur la chaîne Arte. Un documentaire d'utilité publique, nécessaire, implacable, glaçant aussi. Un film primé au Festival des créations télévisuelles de Luchon. Un film qui raconte donc l'histoire de Stéphie Alexandrian, victime d'inceste, devenue présidente de l'association Carl, association qui lutte contre les violences faites aux enfants. On ne recueille pas la parole d'une victime d'inceste comme la parole d'un politique ou d'un sportif. Qu'est-ce que cela nécessite de la part de la réalisatrice que vous êtes, Stéphanie Pilonka ?
5: Ça nécessite beaucoup de patience, de douceur, de tact, de psychologie et puis de vigilance. J'entends par là de ne jamais aller en force, d'être toujours en délicatesse, même s'il s'agit de creuser et d'aller dans les tréfonds de la mémoire, souvent, malheureusement, sur ces sujets-là. Mais voilà, il faut beaucoup de retenue pour ne pas porter atteinte à la dignité de la personne, ne pas forcer.
3: Quel a été votre parti pris de réalisatrice pour raconter cette histoire pas comme les autres ?
5: De recueillir la parole des différents enfants, et en particulier de notre héroïne, donc Stéphie Alexandrian, de faire la route dans le souvenir avec eux, d'avancer avec eux, de cheminer avec eux tout doucement pour que les choses puissent revenir dans le témoignage avec simplicité, pas comme un diktat, pas comme on pourrait le vivre en reportage par exemple. Arte laisse la possibilité d'offrir du temps en documentariste pour glaner les souvenirs, les informations, de la place pour le témoignage, mais avec toute son humanité, toute sa fragilité aussi.
3: La réalisatrice de Inceste, le combat d'une vie, Stéphanie Pilonka, parce qu'un enfant sur 10 est victime de violences sexuelles en France. Prenez le temps d'écouter le témoignage de Stéphie et de quelques autres dans ce documentaire disponible sur la plateforme arte.tv ou jeudi soir à la télé sur Arte. À demain pour de nouvelles coulisses télé.
0: Merci Patrice Gascoin et retrouvez d'autres suggestions de programmes à voir en cette rentrée sur ICI.fr. Voici Zucchero tout de suite à 6h24. Bon réveil.

0: Vanessa, Donna, Zucchero, Actu Musique et bonne humeur pour démarrer ce week-end. Et pour l'info du jour, tout à l'heure, Féline, à 6h30, ça sera la vague de chaleur que nous allons évoquer.
1: Et oui, un 7e département bascule en vigilance orange canicule. Aujourd'hui, c'est le Vaucluse. Alors, pour fuir la chaleur, les habitants se réfugient au cinéma. On y sera dans quelques minutes.
0: Rendez-vous dans 2 minutes pour les infos. Et à 6h28, bonjour Catherine Viguet, l'horoscope de ce samedi 5 septembre, avec certains signes qui vont devoir faire face à quelques contraintes aujourd'hui, Catherine.
2: Et ce sont les Gémeaux qui sont concernés.
3: Bélier, vous voyagez, vous communiquez, c'est plaisant, utile et agréable.
2: Taureau, vous savez ce que vous voulez, ne vous découragez surtout pas.
3: Gémeaux, vous devez lutter pour retrouver une certaine indépendance.
2: Cancer, dès ce soir, vous passez à l'acte, vous y voyez plus clair. D'ici là, haut les cœurs.
3: Lion, vous ne comptez que sur vous très souvent. Aujourd'hui, vous serez super aidé.
2: Vierge, petite baisse de morale due à une décision qui vous déçoit, mais rien n'est perdu.
3: Balance, vous devrez beaucoup à vous-même. Votre diplomatie produit ses plus beaux effets.
2: Scorpion, l'argent est d'actualité ainsi que l'envie de parler de vous, de vos émotions.
3: Sagittaire, un partenaire doit vous parler ou alors c'est vous, il faut vous rencontrer.
2: Capricorne, il faudra préserver votre jolie personne, entre autres, vous préservez aussi du stress.
3: Verseau, une journée idéale pour aimer, être désiré et désirer, et pour créer également.
2: Poisson, eh bien bravo, vos initiatives prennent vie concrètement, vous êtes ravis.
3: Et pour nous tous, des liens se font, d'autres se défont, on reste debout.
0: Merci beaucoup Catherine Viguet, il est 6h30, c'est l'heure de l'actu en français dans le monde en 90 secondes avec vous Féline de Bordieu.
1: Dans l'Aude, la lutte contre les flammes continue. 300 pompiers mobilisés contre l'incendie qui a démarré hier après-midi dans le sud du département. Le feu a déjà parcouru 150 hectares. Une trentaine de personnes ont été évacuées. L'Aude, qui est en vigilance orange canicule aujourd'hui, comme 6 autres départements. Un jeune homme de 18 ans soupçonné d'être à l'origine du piratage du fisc cet été et du vol des données d'au moins 678 000 contribuables. Il a été mis en examen et placé en détention provisoire à Paris. Un autre suspect mineur a été interpellé avant d'être relâché avant la fin de sa garde à vue. Le parquet de Paris annonce poursuivre les investigations pour identifier les autres mises en cause. Rachida Dati veut réintégrer la magistrature. L'ancienne ministre de la Culture est proposée pour un poste au ministère de la Justice. Elle doit encore être approuvée par le Conseil supérieur de la magistrature. Rachida Dati qui va être jugée pour corruption à partir de la semaine prochaine dans l'affaire Renault-Nissan. Le collectif des victimes de Betaram dénonce un mépris institutionnel. Aucun de ses membres ne sera reçu par le pape lors de sa visite en France à la fin du mois. Léon XIV passera pourtant par Lourdes, tout près de Betaram. La conférence des évêques de France indique de son côté que le pape rencontrera 7 victimes de violences sexuelles dans l'église. Premier match, première victoire pour les basketteuses françaises en Coupe du Monde. À Berlin, les vice-championnes olympiques l'ont largement emporté hier 99-53 face à la Hongrie. Leur prochain match, c'est ce soir contre la Corée du Sud.
0: Et on les encourage bien sûr, nos basketteuses. Arrêtons-nous maintenant, Féline, sur l'info d'ici. C'est le Vaucluse qui bascule en vigilance orange canicule ce midi.
1: Il rejoint 6 autres départements, l'Ardèche, l'Aude, la Drôme, le Gard, l'Hérault et les Pyrénées-Orientales. On attend des températures bien au-dessus des normales de saison, jusqu'à 36 degrés cet après-midi à Avignon. Alors face à ces fortes chaleurs, une seule solution, se réfugier au cinéma, comme celui du Cap Sud à Avignon, Pénélope Jobert.
4: Depuis le début de l'été, le parking ne désemplit pas. Avec les fortes chaleurs, les Avignonnais comme Karine se réfugient au cinéma.
5: J'avoue qu'effectivement, j'avais pris quelques jours de congé. L'Odyssée étant le film à aller voir, on a vraiment apprécié d'aller le voir dans l'après-midi parce que ça faisait le petit côté fraîcheur.
4: Ça se confirme sur les chiffres de la fréquentation au cinéma. Philippe Palissier est le directeur du Pâté Cap Sud.
6: On a fait 66% de plus d'entrées cette année que l'année dernière. L'année dernière, on était à peu près à 71 000 entrées du 1er juillet au 1er septembre. Et là, cette année, on est à 118 000. Donc, effectivement, on a senti quand même un effet programmation attrayante et un effet recherche de climatisation qui fonctionne bien.
4: Il remarque que les spectateurs viennent tout au long de la journée.
6: On a beaucoup de groupes qui viennent, les centres aérés, parce qu'il fait trop chaud pour faire des activités à l'extérieur, donc ils viennent voir un dessin animé. On fonctionne très bien l'après-midi, très bien le soir aussi.
4: Il remarque que les spectateurs viennent tout au long de la journée. Et il pense aussi que la programmation de cet été a permis d'attirer plus de monde.
1: Et cet été 2026 a été inédit dans le Vaucluse avec 46 jours au-dessus des 35 degrés. Aujourd'hui, le Vaucluse est aussi placé en risque élevé pour les feux de forêt, tout comme 7 autres départements du bassin méditerranéen. Et la météo, Christopher, avec du soleil aujourd'hui pour tout le monde.
0: Oui, du très très beau temps. Profitez-en pleinement, bien sûr, dès ce matin, avec parfois quelques nuages, notamment sur le Jura, ou encore en Bretagne, où le ciel sera partiellement voilé durant la matinée. Mais vous aurez tout de même de belles éclaircies. Et cet après-midi, plein soleil pour tout le monde, avec un ciel bien bleu pour les températures. Ce matin, 17 à Quimper, à Rouen, 19 à Paris, ainsi qu'à Reims, 22 à La Rochelle, 25 à Lyon, 22 degrés à Biarritz, 25 sur la Côte d'Azur, notamment à Nice, 28 à Ajaccio, et cet après-midi sur la moitié nord, vous aurez une moyenne de 24 degrés, donc des températures de saison. Et au sud, il va faire chaud avec plus de 30 degrés et des pointes à 34 degrés à Montpellier et jusqu'à 36 degrés à Perpignan.
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0: Bon anniversaire aujourd'hui à Denise Fabre qui fête ses 84 ans, bien sûr, speakerine durant les années 60. Et puis, l'émission à télé dimanche, forcément, ça vous rappelle de bons souvenirs entre la fin des années 60 et 1972 sur la première chaîne de l'ORTF. Voici Julien Clerc tout de suite. Ce n'est rien à 6h34. Bonjour à tous.

0: Si avec Julien Clerc ce n'est rien, chanson qu'il interprète sur scène, hein, puisqu'il est en pleine tournée, Julien Clerc, la tournée Tournée une vie, c'est le nom de sa tournée qui se déroulera jusqu'en octobre 2027.
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0: Merci de vous réveiller avec beaucoup d'actu, de musique, de bonne humeur et puis surtout également, Féline Leloir Duo, de jolis cadeaux que nous avons pour vous.
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4: Et c'est parfois dangereux de les partager. Je pense d'abord au numéro de sécurité sociale. À chaque rentrée, des établissements scolaires vous le demandent sous prétexte d'avoir toutes les informations utiles en cas de besoin, d'accident. Ne le donnez pas. La CNIL, la Commission nationale de l'informatique et des libertés, confirme la collecte d'un numéro de sécu est très encadrée et les établissements scolaires ne sont pas censés l'avoir. Imaginez dans quelle galère vous seriez si cette info faisait partie des données volées lors de la cyberattaque à l'éducation nationale cet été. Surtout, un hôpital ne refusera jamais de soigner votre enfant si lors de son admission, l'école n'est pas en mesure de lui fournir ce numéro. Donc, on le garde.
0: Alors, on le garde, effectivement, Valentine Lettès. Est-ce qu'il y a d'autres données sensibles auxquelles il faut faire attention, justement, en ce mois de septembre, Valentine ? Parce que c'est vrai que beaucoup de données sont demandées et on ne sait pas forcément auxquelles il faut faire attention.
4: Hormis l'obligation de fournir l'état vaccinal obligatoire de votre enfant, les établissements scolaires n'ont pas le droit de collecter de données de santé. Mais si votre enfant a besoin d'un PAI, d'un projet d'accueil individualisé, ou d'un PPS, un projet personnalisé de scolarisation, vous devez fournir le protocole de traitement. En revanche, vous n'avez pas à préciser la nature de sa maladie ou de son handicap. Et puis dans le privé, attention, les établissements qui proposent de l'enseignement religieux vous demanderont quel culte l'enfant pratique, c'est logique, mais vous demandez la date de son baptême, par exemple, ou de sa communion, du déjà vu par la CNIL, c'est non. Les écoles, collèges et lycées doivent s'en tenir aux informations strictement nécessaires à l'organisation du cours. La date de sa bar mitzvah n'a pas à figurer dans son dossier.
0: Bien sûr, soyez donc vigilants et demain, nous nous intéresserons aux cantines qui, elles aussi, peuvent parfois réclamer des infos très personnel et là encore, certaines peuvent être justifiées, d'autres un peu moins et nous verrons tout ça avec vous demain. Valentine Lettès, 7h-20, vous écoutez ICI et dans un instant, nous allons vous faire remonter le temps sur ICI, Féline.
3: Et oui, vous allez découvrir comment la fourchette s'est imposée dans nos habitudes. Car avant la fourchette, figurez-vous, Christopher, on mangeait avec les doigts.
0: Et ça, pas sûr que ça soit très propre. Mais bon, on verra ça avec Stéphane Bern dans un instant sur ICI. Bon réveil.
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0: Et tous les jours sur votre radio. Un voyage dans le temps avec Stéphane Bern qui partage avec vous chaque week-end le meilleur de ses histoires. Et ce matin, Stéphane, vous nous faites voyager au temps des seigneurs et des nappes brodées.
10: Des mains grasses, du vin qui coule et des nappes bien blanches. Au Moyen-Âge, on mange avec les doigts, mais attention, toujours avec style. Nous sommes en 876 à l'abbaye de Compiègne. Ce jour-là, l'empereur carolingien Charles le Chauve reçoit une belle assemblée aux dignitaires, prélats, barons et abbés. Le carré VIP de l'époque.
11: Carré VIP, le plus dur n'est pas d'y entrer, mais d'y rester.
10: Avec capes et couronnes, est réuni pour un banquet somptueux. Les longues tables en bois sont couvertes de nappes d'un blanc éclatant et fraîchement lavées. On y sert viande rôtie, poisson en sauce, miche de pain, fromage, hydromel et bon vin. Et pourtant, aucune fourchette à l'horizon. À cette époque, les couverts ne sont pas encore en usage dans les festins aristocratiques. On utilise une cuillère pour les bouillons, un couteau pour couper, mais pour manger, on plonge directement les doigts dans les plats, à la bonne franquette. Cela peut sembler rustique, mais détrompez-vous, la bienséance est très codifiée. Avant de s'asseoir à table, chacun doit se laver les mains dans un bassin d'eau parfumée. Une fois installé, on s'essuie régulièrement les doigts, non pas sur ses habits, sacrilège, mais sur la nappe, en respectant sa zone. Car si vous dérapez et essuyez vos doigts sur la partie du voisin, vous passez pour un goujat.
12: En plus, elle est mal élevée.
10: Quelques siècles plus tard, lorsque Catherine de Médicis arrive en France avec ses fourchettes italiennes, les Français restent fidèles à leurs doigts. Ce n'est que sous Henri III au XVIe siècle que l'usage des couverts s'impose peu à peu. La prochaine fois que vous mangez vos frites avec les doigts, ayez une pensée pour Charles le Chauve.
0: Merci beaucoup Stéphane Bern que vous retrouvez tous les matins de la semaine juste avant 8h pour des voyages dans le temps. Inédit sur ICI. Féline, petite question.
3: Oui.
0: Vous avez une cafetière à la maison?
3: En effet, j'en ai une.
0: Et je suppose que vous ne la détartrez pas régulièrement.
3: Ah non, je ne suis pas bien sur ce niveau-là.
0: Eh bien apparemment, ça peut permettre de prolonger la durée de vie de votre cafetière. C'est ce que l'on peut lire aujourd'hui dans le nouveau numéro de Femme Actuelle. On va passer un petit coup de fil à Marie-Laure Zonshine dans un instant, la rédactrice en chef adjointe, pour voir si ça ne peut pas concerner d'autres appareils d'électroménager. On voit tout ça juste après. Tout de suite, Bruno Mars.

0: Just Might, Bruno Mars, le chanteur hawaïen, et c'est le duo Vanessa Paradis et M qui arrive très vite sur Ici.
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0: À 7 ans moins 10, voici de bons conseils maintenant pour prolonger la durée de vie de vos appareils électroménagers. Bonjour Marie-Laure Sunshine.
3: Bonjour Christopher.
0: Vous êtes la rédactrice en chef déléguée du magazine Femme Actuelle et ce samedi, dans votre nouveau numéro, vous proposez un dossier rempli de conseils pour entretenir nos appareils parce que l'entretien, Marie-Laure, c'est le meilleur moyen de les faire durer, nos appareils.
3: Oui, absolument Christopher. Il faut déjà commencer par respecter ces appareils et donc bien les entretenir. Alors, exemple, s'agissant des appareils qui fonctionnent avec de l'eau, que ce soit un branchement direct comme un lave-linge ou un réservoir comme une machine à café ou une centrale vapeur, il faut absolument traquer les dépôts de tartre qui viennent encrasser les tuyaux et à terme provoquer une panne. Dans ce cas, il faut détartrer l'appareil avec les produits recommandés par le fabricant ou du vinaigre dilué, j'insiste bien dilué et non pur. Côté entretien toujours, on n'oublie pas de nettoyer régulièrement ou de changer les filtres. Ça vaut pour le lave-vaisselle, la hotte aspirante ou l'aspirateur. On pense aussi de temps en temps à faire tourner les machines à vide et à température élevée, ce qui va leur redonner un coup de propre et de neuf. Et puis, sur les notices des appareils, qu'on n'oublie pas de lire, hein, ça sert à ça, on trouve généralement des informations sur l'entretien et justement la fréquence de nettoyage des composants ou des filtres, par exemple.
0: Et ça, ce sont de bons conseils hein, que nous pouvons tous mettre

0: risque d'abîmer les composants de l'appareil. Voilà deux exemples assez classiques de mauvaises pratiques d'usage de nos appareils électroménagers.
1: Et derrière, Marie-Laure, ce qu'il faut aussi préciser, c'est que ça prolonge donc la durée de vie de nos appareils. Et derrière, ce sont aussi des économies potentielles pour nous.
0: Absolument, Christopher. L'ADEME a fait les comptes, donc l'Agence pour la transition écologique, a estimé que si on prolonge d'un an la vie des 7 principaux appareils électroménagers que l'on possède tous chez soi, on économise 202 euros sur l'année, ce qui n'est vraiment pas neutre. D'après l'agence, près de 70% des pannes durant les deux premières années sont dues précisément à un manque d'entretien ou à une mauvaise utilisation. Or, à la différence de nos smartphones et ordinateurs, il faut savoir que les appareils électroménagers sont vraiment faits pour durer dans le temps.
1: Et c'est vrai qu'on y pense pour la voiture, l'entretien, mais c'est vrai que pour nos appareils électriques, électroménagers à la maison, il faut appliquer en fait les mêmes solutions. Merci beaucoup Marie-Laure Zonshine, et donc plein de conseils à retrouver dans ce nouveau numéro de Femmes Actuelles avec un dossier complet consacré à la durée de vie de nos appareils. Très bon week-end à vous Marie-Laure.
0: Merci Christopher, vous aussi.
1: 6h52, voici Vanessa Paradis et M avec La Scène tout de suite pour vous réveiller en ce samedi matin. Nous sommes le 5 septembre et vous écoutez ici.

0: extrait de la bande originale du film d'animation Un monstre à Paris qui est sorti à la fin des années 2000. C'était Vanessa Paradis et M sur ici. Partons maintenant, Féline, du côté de Tournon-sur-Rhône, retrouver Christine à 7h05. Bonjour Christine.
1: Bonjour Christopher.
2: Bonjour Christine.
0: Et nous sommes ravis de vous accueillir. Christine, vous habitez tout près de Valence, hein, c'est ça?
1: Oui, c'est ça. C'est ça, 14 km de Valence.
0: Et pourquoi êtes-vous debout aussitôt ce samedi matin?
1: Parce que nous allons bientôt partir pour aller voir notre petite fille qui est née le 11 août.
2: Félicitations.
0: Une petite choupinette qui se prénomme
1: Alice.
0: Alice, très bien. Et donc là, c'est combien d'heures de route qui vous attend aujourd'hui, ce samedi?
1: Une heure et demie à peu près.
0: Une petite heure et demie.
1: Oui, à peu près.
0: Et donc, mamie emmène quoi pour Alice aujourd'hui?
1: Mamie, elle emmène des gâteaux.
0: Oh là là. Bon, pas sûr qu'elle les mange pour l'instant.
1: Cadeau, c'est déjà donné.
0: Bon, eh bien écoutez, vous embrasserez tout le monde, hein, bien sûr,
1: oui,
0: surtout la
1: bien.
0: Maman. Hein. D'ailleurs, comment se prénomme-t-elle, la maman?
1: Laura.
0: Laura, donc gros bisous à Laura, au papa également, et puis surtout à la petite

0: Alice, hein, vraiment. Hein.
1: Félicitations à tout le monde.
0: Voilà. Et puis, nous, on vous offre aujourd'hui, en ce samedi matin, ce magnifique poste radio ici qui va vous accompagner partout, Christine. Gros bisous à vous, bon week-end.
1: Au revoir, Christine.
0: On vous embrasse. Au revoir, Christine. Et à 6h56 sur ICI, c'est l'heure de la revue de presse de Willy Rovelli qui vous attend du côté de Lille hein, aujourd'hui pour une émission exceptionnelle dans le cadre, bien sûr, de la braderie de Lille qui commence aujourd'hui en ce samedi. Et chaque week-end, la revue de presse décalée sur l'actualité. Willy Rovelli qui nous met les points sur les i. Bonjour, Willy.
2: Bonjour, bonjour. Et on commence avec un point Patrick Bruel. Ma bite, à Liège, en Belgique, une dalle portant le nom de Patrick Bruel a été vandalisée. Après, s'il y en a bien un qui manifestement avait la dalle, c'est bien Patrick Bruel. Emmanuel Macron annonce officiellement que l'Arabie Saoudite va créer 3 parcs d'attractions près de Paris, dont un sur l'univers des mangas. Bruno Retailleau aurait préféré un parc Pokémon avec une attraction Attrapez-la tous, où tu dois essayer de capturer des migrants en situation illégale. C'est trop marrant, Tim Curry, le légendaire et terrifiant clown dans le film Ça, est décédé à l'âge de 80 ans. Et oui, plus de curry, d'habitude, cette phrase, on l'entend dans les restos indiens. Alors, ne pas confondre ça, c'est le clown qui fait peur aux enfants et Ronald McDonald, c'est celui qui les fait grossir. On rappelle que la peur des clowns, c'est la coulrophobie, à ne pas confondre avec la peur de grandir dans un congélateur. Ça, c'est la courgeophobie. Pris d'une envie pressante, un randonneur met le feu à son papier toilette pour faire disparaître les traces et il provoque un incendie de 5000 mètres carrés dans le Jura. Eh oui, une idée vraiment de merde. D'où l'expression « essuyer un échec ». Force est de constater en tout cas que contrairement au papier toilette, le cerveau de ce randonneur n'était pas triple épaisseur. Son QI n'est même pas à la hauteur de son PQ. Selon le Canard enchaîné, le conseiller agriculture du Premier ministre a été viré pour consommation de cocaïne. Pardon, mais enfin, tester la qualité de la farine, moi j'appelle ça de la conscience professionnelle. Désolé. De nombreux touristes à Paris marqués par l'insalubrité, oulala, la saleté de la capitale française. Au cinéma, Paris, c'est Amélie Poulain. Dans la réalité, c'est Amélie Poubelle. À Toulouse, un garagiste tombe nez à nez avec un boa caché dans le moteur d'une voiture. Eh ben oui, boa ou conduire, il faut choisir. Philippe Bouvard est mort lundi, Dolly Parton mardi. C'est un petit peu Madame Belle-Père de Loche qui s'en est allée. Oh, Philippe Bouvard qui a lancé plein d'humoristes, hein, dont Mimi Mati, mais lancé au sens figuré. Hein, parce que...
3: Non.
2: Enfin, la question du jour. Aujourd'hui, c'est l'anniversaire de Laurent Delahousse. Est-ce que chaque dimanche, il va à la mèche ?
1: Ouh !
2: Eh ben vous avez 2 heures. Allez, passez un bon samedi et à tout à l'heure midi.
0: Midi, en direct donc de la braderie de Lille. En ce samedi, émission publique, hein, si vous êtes dans le Nord, allez faire un petit tour pour découvrir toute l'équipe de Willy qui viendra déjeuner chez vous entre midi et 13h. Ou Féline, à tout à l'heure, 7h30 pour le 90 secondes.
1: À tout à l'heure, Christopher.
0: Et je vous laisse bien sûr avec les équipes d'ici matin dans votre région ce samedi 5 septembre. Très belle matinée à l'écoute d'ici.
4: Et on se réveille en Bretagne. Bonjour Laura Blairet.
5: Bonjour Louise Lampierre.
4: Vous avez entendu la braderie de Lille ce week-end ?
5: Oui, j'ai entendu, j'ai déjà fait une fois, c'est vachement bien.
4: C'est vrai ?
5: Ouais.
4: Est-ce que c'est vrai qu'il y a des grandes montagnes de moules, de coquilles de moules ?
5: J'ai pas les dans ce coin-là, mais ça m'étonnerait pas.
4: Bon, en tout cas, qui dit braderie de Lille, dit que chez nous, la foire Saint-Mich, ça approche et c'est à la fin du mois de septembre. Vous allez donc pouvoir y faire un tour. Un peu de patience encore pour chiner des objets.
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4: C'est le début du week-end. Bon réveil en Bretagne, il est 7h.
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4: Louise Lampierre. Le journal, c'est avec vous. Laura Blairet, un homme de 64 ans, a abattu sa voisine à Plorin-les-Morlaix.
5: Hier, en début d'après-midi, juste devant leur immeuble, dans un lotissement de cette commune du Nord Finistère de 4500 habitants, la victime avait une soixantaine d'années. Son compagnon a aussi été blessé par balle, un homme d'environ 55 ans. Le tireur s'est ensuite retranché dans son immeuble avant de tenter de se donner la mort. Il a été hospitalisé à Brest dans un état très critique. Nicolas Olivier, hier, tout le quartier a été bouclé pendant près de 6 heures.
7: Jean-Yves Bourvin habite un pavillon à 150 mètres des lieux du drame.
8: À 14h, je sortais de la maison et j'ai entendu un coup de feu. J'ai l'impression que c'est un fusil de chasse. Terrible.
7: Très rapidement, il assiste à un défilé de véhicules de secours. Les gendarmes ont dressé un barrage juste devant chez lui.
8: Des pompiers, des gendarmes, rentrez chez vous, comme dit, renfermez-vous. Oh la vache, Jamais vu. Hein.
7: 50 gendarmes, des dizaines de pompiers, un drone, un dispositif inédit dans ce village tranquille de 4500 habitants où tout le monde s'interroge sur les raisons de ce coup de folie. Monique penche pour une querelle de voisinage. Sa sœur vit juste à côté du tireur.
9: Elle me dit, j'ai vu le monsieur sortir de la maison et puis lui dit comme ceci, rentrez vite madame. Elle n'avait pas beaucoup de relations avec ce monsieur. Elle disait qu'il avait un comportement bizarre des fois. Ça aurait pu être elle, hein. C'est un monsieur qui a du mal à se maîtriser.
7: Après une longue attente, les derniers riverains ont pu regagner leur domicile vers 20h, à la fois soulagés et choqués.
5: Le procureur de Brest a ouvert une enquête pour assassinat et tentative d'assassinat. Une cellule psychologique a été mise en place dans une salle communale de Plourin-les-Morlaix. 4 mineurs mis en examen pour tentative et complicité de tentative de meurtre après l'agression fin août d'un jeune homme de 17 ans à Saint-Renan dans le nord du Finistère. On vous avait parlé sur notre antenne de cette rixe sur le boulodrome de la commune en marge d'un match de football improvisé. La victime était grièvement blessée au thorax. 4 mineurs de 15 à 17 ans ont été interpellés et présentés au juge d'instruction hier. L'enquête se poursuit. Vous avez toutes les informations sur notre site et notre application. Il a reconnu avoir provoqué 11 départs de feu cet été dans le quartier du Port-Zou. Un homme de 25 ans a été interpellé mercredi soir en flagrant délit à Concarneau. Il a été présenté au parquet de Quimper hier en vue d'une mise en examen. L'audience se tiendra dans quelques semaines, précise le parquet, en attendant une expertise psychiatrique. 1 milliard d'euros, voilà ce qu'a annoncé hier la ministre de l'Agriculture, Annie Genevard, pour venir en aide aux agriculteurs après un été catastrophique pour les plantations et pour les élevages à cause de la sécheresse et des canicules à répétition. Une aide d'ampleur, veut croire la ministre. Largement insuffisante, dénoncent les syndicats agricoles. On y revient dans le journal de 8h.
4: Le Stade Brestois cherche sa première victoire de la saison.
5: Troisième match depuis la reprise pour les footballeurs de Brest et toujours pas de victoire après deux matchs nuls. Brest est pour l'instant 12e du classement provisoire. Les Tisef doivent faire mieux ce soir face au Havre, concurrent pour le maintien en Ligue 1 et un peu moins bien placé à la 14e place. Un adversaire donc à la portée des Brestois. Mais pour gagner, leur entraîneur Julien Lachuère demande d'autant d'engagement que lors des deux premières journées.
10: J'ai pas envie de donner des idées aux Havrais en se disant Brest, c'est leur dernière victoire, ils veulent nous taper. Non, il n'y a pas besoin. On se concentre beaucoup sur nous, sur les valeurs qu'on veut mettre sur ses adversaires, ces rapports de force aussi qu'on veut engager. On sait que ça va pas être simple parce que l'année dernière, quand on s'est déplacé au Havre, on avait perdu sur un coup de pied arrêté et puis on avait été aussi un petit peu malmené. On s'attend à un match engagé. Voilà, parce que c'est une équipe aussi qui s'est pas mal renouvelée. Leurs joueurs ont besoin aussi de montrer leur niveau. Mais en tout cas, nous, on s'y prépare. Et on sait que chez eux, ils veulent toujours avoir cet engagement, cet impact, ce jeu porté vers l'avant. Mais nous aussi, on a des arguments pour essayer de nous imposer et en tout cas leur imposer un rapport de force avec les forces qu'on a vues ces derniers temps contre Le Mans et contre Toulouse.
5: Brest-Le Havre, c'est ce soir à partir de 20h45 en Normandie et à suivre sur votre antenne ici Brésil dès 20h35. Concernant le reste de la troisième journée de Ligue 1 qui a commencé hier soir, notez une troisième défaite en trois journées pour Auxerre, battu 3-1 à Lyon. Monaco qui a battu le Paris Saint-Germain hier soir 2-1. Ce samedi, trois matchs au programme dont Lens-Lorient, c'est à 17h15. Gros match aussi pour les footballeurs de Guingamp en Ligue 2. L'En Avant est 12e au classement provisoire avant son match à Reims, 3e pour l'instant de la compétition. Coup d'envoi à 14h, tandis qu'en rugby, c'est la reprise du top 14 et le RC Van qui fait son entrée en lice. Promu dans l'élite du rugby français cette année, les Vannetais comptent bien y rester 2 ans après leur première tentative, avec un premier match ce soir à Castres à partir de 19h05. Un mot aussi de la Coupe du monde de canoë-kayak qui a lieu en ce moment à Vers-sur-Marne, site olympique où le Quimperlois Nicolas Gestin avait été sacré en 2024. Oui, mais voilà, le grand favori n'a pas réussi à s'imposer sur la finale de slalom en canoë hier. Il a fini à la 5e place du classement.
4: C'est un événement, un des événements majeurs de cette année.
5: Et oui, vous l'avez sans doute reconnu à son timbre, souvent imité, jamais égalé, celui de Céline Dion, de retour à Paris, avec 16 concerts prévus à la Défense Arena à partir du week-end prochain et jusqu'au 17 octobre. Les fans de la Québécoise attendent en ce moment avec beaucoup, beaucoup d'impatience, comme Christophe Maignan, un Breton de Bourg-les-Comptes en Ille-et-Vilaine qui suit la star depuis 30 ans. Il l'a vu, tenez-vous bien, 85 fois en concert et lui a même consacré un livre en 2017, car pour lui, Céline Dion, ça représente beaucoup.
11: C'est des témoignages de 158 fans à travers le monde. C'est un hommage par rapport à Ronnie Angelio, en fait, qui est parti en 2016. Quand il est parti, en fait, j'ai perdu 20 kilos, en fait. Parce que Ronnie Angelio, en fait, c'est comme un membre de ma famille. Bah, c'est une chose, je l'écoute tous les jours, en fait. Dans ma voiture, au travail, j'ai pas droit, mais bon, j'écoute quand même. Que ça soit sur ordinateur ou sur mon téléphone portable, enfin, c'est une chose, m'accompagne tous les jours dans les bons ou mauvais moments. Et c'est comme ma meilleure amie, ma confidente, malgré que j'ai un compagnon dans ma vie, mais Céline Dion représente beaucoup de choses pour moi, en fait. Céline Dion m'a accompagné dans ma vie depuis mes 11 ans, parce que j'ai une enfance compliquée. Mon géniteur, en fait, il nous tabassait. Mes frères, ma sœur, ma maman. Et ma maman, aujourd'hui, bah, elle est plus là aujourd'hui à cause de cette pourriture de merde. C'est compliqué, quoi. Donc Céline Dion, enfin, elle a un sens dans ma vie. S'il n'y a plus Céline Dion, il n'y a plus Christophe, quoi.
5: Christophe Mignon qui a ses places pour la deuxième série de concerts, ce sera en mai 2027. Semaine de rentrée des classes, c'est aussi l'heure de se remettre au sport ou aux activités culturelles. Et pour vous aider à choisir, plusieurs villes organisent ce week-end leur forum des associations. C'est le cas à Lorient, aujourd'hui de 11h à 18h, du Moustoir au Palais des Congrès. Et c'est le cas aussi à Quimper, au Parc des Expositions, à partir de 10h. Parmi les associations représentées, le club de foot gaélique qu'on vous fait découvrir dans une demi-heure. Ce sera notre reportage en breton.
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5: Et la météo qui s'annonce plutôt belle aujourd'hui, Louise.
4: On voyait les étoiles en arrivant à la radio cette nuit. Vous allez pouvoir en voir quelques-unes encore jusqu'au lever du jour qui est prévu à 7h34 pour Plaintel dans les Côtes d'Armor. C'est une journée qui se place donc sous le signe du soleil avec un petit vent de nordais, mais des températures plutôt agréables entre 24 et 27 degrés pour les maximales de la journée. Température que vous relevez déjà sur la page Facebook d'ici Braille-Zizel. Il fait 14,5 degrés à Plébin, 13 degrés du côté de Landéda, 12 degrés à Bodilis et 15 degrés à Pinmar. De 24 à 27 pour les maximales de la journée, je vous le rappelle, on va donc pouvoir profiter de nos plages bretonnes. Sur les routes bretonnes, en revanche, circulation interdite entre le rond-point de Kerguestin et le passage de Kerguelen à Douarnenez dans le Finistère, et ce jusqu'au 30 octobre prochain en raison de travaux de modernisation sur le réseau d'eau potable. L'accès au passage Kerguelen depuis le boulevard Jean Moulin est lui aussi fermé. Il y a une déviation qui est mise en place. Témoin d'événements routiers, 02 98 53 65 65.
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4: Laura Bléré, on vous retrouve donc tout à l'heure à 7h30.
5: À tout à l'heure.
4: Pour le retour de l'info d'ici et donc ce reportage sur les forums d'associations en breton.

0: Quand je t'emmène, c'était France Gall dans la playlist d'ici Brice Zizel. Musique de retour avant 7h30, c'est avec Marc Lavoine et Patrick Fiori.
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0: Louise L'Empire.
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0: Bonjour à vous qui nous rejoignez en ce début de week-end. Je suis très heureuse de vous accompagner. C'est Alex qui réalise cette émission. Igoya décroche si vous nous passez un petit coup de fil. À 7h20, votre petit cours de breton signé Clément Soubigou. Petit cours qui nous parle du mois de septembre. Et dans la foulée, je vous invite à danser. Le tribute band d'ABBA, le plus reconnu au monde, fait escale à Brest le 17 septembre prochain. 2 heures de spectacle pour danser, pour chanter au son de leur tube incontournable. Ces deux invitations, je vous les offre si vous parvenez à répondre à la question suivante. Cette semaine, un homard d'une certaine taille et d'un certain poids assez conséquent a été pêché par un habitant de l'Esnevin, du côté de Brest. Ce homard faisait environ 100 centimètres. Mais quel était son poids ? 02 98 53 65 65. Si vous avez la bonne réponse, à quelques grammes près, rassurez-vous, nous vous offrons vos invitations pour le spectacle du Tribute Show d'ABBA à Brest, à la Brest Arena le 17 septembre. Bonjour, c'est Enora Malagré.
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0: Les sonneurs de Gourin fêtent leur 70e anniversaire ce week-end. Sur scène, des concerts, des fest-noz et ce fameux concours, le championnat du monde des sonneurs. Des sonneurs qui vont croiser les doigts pour gagner. Et une expression dont nous apprenons à l'origine dans les dessous de la langue française. C'est avec vous, Jérôme Prodhomme.
5: Ça y est, je me lance, je vais être acteur.
6: Carrément, mais quel genre de rôle?
5: Vous avez vu comment je suis sportif?
6: Ouais.
5: Je suis taillé pour les films d'action, là. Tu vois, par exemple, je postule pour Superman.
6: Pour Superman?
5: Regarde, je te le slip.
6: Ah oui?
5: Je le sens bien, ce casting.
6: Ah, dites donc. Vous savez quoi? On va faire pourquoi on dit croiser les doigts. Déjà noté qu'on ne vous dira jamais ça et qu'il ne faut jamais faire le geste devant quelqu'un au Vietnam. C'est une insulte, comme si chez nous, vous ne montriez qu'un seul doigt.
5: Genre...
6: Un seul doigt. Voilà.
5: Non.
6: Si. Au départ, c'était probablement un signe de reconnaissance entre les premiers chrétiens. Discret, qui permettait de reconnaître un autre chrétien et donc de ne pas finir dans l'arène dévorée par les lions. Ensuite, c'est devenu un signe pour annuler une promesse. On jurait ses grands dieux, mais comme on avait les doigts croisés derrière, ça n'engageait à rien. Sauf que ça pouvait attirer le mauvais œil.
5: Oh bah, un problème à la fois, j'ai envie de dire.
6: Mais l'origine de l'expression croiser les doigts pour porter chance, telle qu'on la connaît aujourd'hui, nous vient d'Angleterre. Au Moyen-Âge, les Anglais ont pris l'habitude de croiser les doigts pour attirer la chance grâce à la forme de croix qu'on obtient en faisant le geste. Cette superstition a fini par traverser la Manche et devenir une expression pour souhaiter bonne chance. Voilà pourquoi on dit croiser les doigts alors qu'on ne sait plus vraiment pourquoi. Encore que vous, maintenant, vous savez.
5: Et il me va trop bien, ce slip.
6: Ah bah là...
5: Franchement, je me sens déjà dans la peau du personnage.
6: Ah ouais, ça va, là, ça va vraiment être super.
0: 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Les mystères de la langue bretonne, c'est avec Clément Soubigou dans le petit cours de breton. C'est avant 7h30. Nous y parlons du mois de septembre. Et juste après ce tout nouveau duo, Marc Lavoine, Patrick Fiori, vos invitations pour ABBA sont à gagner. Je n'étais pas là.

0: Puis c'était Marc Lavoine et Patrick Fiori, un tout nouveau titre. Ce matin, je vous offre vos invitations pour le concert du tribute show d'ABBA. Que ça se passe le 17 septembre prochain. Pour remporter ces invitations, il fallait répondre à cette question. Cette semaine, il y a un homard de près de 100 cm qui a été pêché du côté de Brest et je voulais savoir quel était son poids. Direction Cléder dans le Finistère chez vous. Monique, bonjour.
1: Bonjour.
0: Alors, combien pesait ce fameux homard ?
1: 5,3 kg.
0: Eh oui, c'est précis. On avait dit qu'à quelques grammes près, ça passait, mais 5,3 kg, c'est très précis.
1: Oui, ben, ça m'avait tellement surprise que Oui, j'avais enregistré ça.
0: Vous, quand vous étiez plus jeune, vous partiez à la pêche, Monique ?
1: Oui, à la pêche à pied.
0: Et vous partiez où ?
1: Oh, du côté de l'Opérette, tout Gastel.
0: Est-ce que vous vous souvenez de la plus grosse prise que vous ayez déjà faite ?
1: Non.
0: Non ?
1: C'était des belles pêches de palourdes.
0: Ah ouais, vous ramenez tout ça à la maison, quoi.
1: Crevettes, bah, les ormeaux, quand c'est la saison et quand la marée le permet.
0: Ouais.
1: Mais voilà.
0: Bon, en tout cas, ces souvenirs de pêche et puis votre lecture assidue de la presse vous permettent d'aller voir le tribute show d'ABBA. C'est un groupe que vous aimez, Monique ?
1: Oui, très.
0: Il y a une chanson que vous préférez, peut-être ?
1: Oh là, là, comme ça, brûle pour point, je ne saurais pas trop.
0: Bon, en tout cas, vous allez pouvoir réviser tout leur répertoire pour aller les voir le 17 septembre prochain. Quel est le programme du côté de Cléder aujourd'hui ?
1: Je ne sais pas trop. Je ne sais pas trop, je verrai, je ne sais pas.
0: Bon, en même temps, il n'est que 7h20. Hein.
1: Oui, voilà.
0: Vous avez le temps de vous décider.
1: Oui,
0: je vous embrasse à Cléder, Monique, je vous souhaite une belle journée, puis je vous dis à bientôt, profitez bien de ce spectacle d'ABBA.
1: Merci encore, et puis bonne journée, bon week-end.
0: Yenavo.
1: Je vous écoute tous les jours.
0: Avec grand plaisir, Monique, je vous embrasse.
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3: Mige, gwen, golo. Mise, le mois, gwen, colo, qui mute en gwen, golo, ça vient de deux mots, gwen, que vous connaissez forcément, la couleur blanche, et colo, eh bien c'est de la paille. Donc en breton, mise, gwen, golo, c'est septembre, le mois de la paille blanche. C'est étrange, hein ? Eh bien pas tant que ça. Pour en comprendre l'origine, il faut regarder en haut. Car si les toits des maisons sont d'ardoise aujourd'hui, eh bien avant, il y a peu de temps même encore, ils étaient faits de chaume. Et en septembre, comme les grands travaux agricoles étaient terminés, eh bien on s'occupait des toitures avant l'hiver, avant les mois noirs, misoudu. Donc les pailles fraîchement remplacées paraissaient blanches sur les toitures de chaume, bien plus foncées par le temps et les intempéries. D'où le nom, Mise Gwengolo, le mois de la paille blanche. Certains font aussi le rapprochement avec la paille de blé noir, comme dans la langue galloise, hein, on retrouve le même mot. Mais l'hypothèse retenue est celle de la paille blanche pour les toitures.
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3: Et tiens, quitte à parler de paille et de blé noir, eh bien, on va voir son nom en breton. À ce sarrasin, plante emblématique aujourd'hui en Bretagne, tellement bonne pour les crêpes de blé noir. Alors, deux façons d'en parler, les deux sont valables. Idu, tout simplement, itu et tu, le blé noir. Hada itu, c'est planter du blé noir. Sinon, on peut dire « guinistu ». Guinis, c'est le froment. Guinistu, le froment noir. C'est comme vous voulez, les deux se comprennent. Bleu de guinistu, de la farine de sarrasin. La meilleure pour les crêpes. Et quitte à parler de sarrasin, un petit dicton. « Eder mor va guinistu » ou « en itu ». Bah là, vous pouvez utiliser l'un ou l'autre, ça fonctionne avec les deux. « Eder mor va guinistu », ça veut dire « les cochons sont partis dans le blé noir ». Et cette expression signifie « être vraiment de très, très, très mauvaise humeur. Eder mor va guinistu. À ne pas reproduire, évidemment, c'est pas bien d'être de mauvaise humeur. Moi, je vous dis à demain, même heure, toujours dans la bonne humeur. Ken Warhoas, ma peu se rendre juste.
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0: Dans quelques minutes, l'info d'ici Breizh-Izel. Dans notre reportage en breton, nous vous parlons des activités sportives de cette rentrée. Ce week-end et tout au long de ces deux jours, partout en Bretagne, se déroulent les forums des associations. À 7h50 dans Vaud 3+, je vous donne quelques points de rendez-vous incontournables aujourd'hui en Bretagne.

0: This Love, Maroon 5, la judokate la plus titrée de l'histoire est rennaise. C'est une femme que je vous propose de rencontrer dans Bretonne, une série qui met les femmes bretonnes à l'honneur. C'est à découvrir à 7h40.
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0: Louise L'Empire. Dans quelques instants, le 90 secondes tour de l'actu en français dans le monde. Pour l'heure, Laura Bléret, les titres de l'actualité en Bretagne.
7: Une femme est morte hier à Plourin-les-Morlaix, abattue par son voisin en début d'après-midi. Son compagnon a été blessé. Le tireur s'est ensuite retranché dans son immeuble avant d'essayer de se donner la mort. Il a été emmené à l'hôpital de Brest dans un état critique. Une enquête a été ouverte pour assassinat et tentative d'assassinat. Plus d'un milliard d'euros pour venir en aide aux agriculteurs. Le plan annoncé hier par le gouvernement après un été catastrophique sur le plan météorologique. Herbes jaunies, températures inquiétantes, restrictions d'irrigation. La FNSEA, syndicat majoritaire, estime les pertes de rendement à 10 milliards d'euros, et demande donc une aide supplémentaire. On entendra le président de la FDSEA du Finistère dans le journal de 8h. Troisième journée de Ligue 1 pour les clubs bretons. Lorient affronte Lens à 17h15. Un gros morceau, vice-champion de France. Brest se déplace de son côté au Havre.
0: Le 90 secondes après présent tour de l'actu en France et dans le monde, c'est signé Féline Leloir Duo. Il est 7h31.
8: Six départements en vigilance orange canicule ce matin. L'Ardèche, l'Aude, la Drôme, le Gard, l'Hérault et les Pyrénées-Orientales. Le Vaucluse les rejoindra à partir de ce midi avec des records de température attendus jusqu'à 39 degrés en Provence. Dans l'Aude, une trentaine de riverains évacués à cause d'un incendie dans le sud du département. 150 hectares parcourus par le feu qui a ralenti sa progression dans la nuit. Le drame dans le Finistère à Plourin-les-Morlaix. Hier après-midi, un homme de 64 ans a tiré sur sa voisine et son compagnon. La femme est décédée, son compagnon gravement blessé. Le tireur a ensuite essayé de se suicider. Il a été hospitalisé dans un état critique d'après le procureur de Brest. En Moselle, un couple d'assistants familiaux mis en examen fin août pour des viols et agressions sexuelles sur une vingtaine d'enfants. Ils étaient famille d'accueil depuis le début des années 90. L'enquête a débuté en 2022 après le témoignage d'une jeune femme tout juste majeure qui les accusait de violence et de corruption de mineurs. En football, toujours pas de victoire pour le PSG, battu hier soir 2-1 par Monaco. Les Monégasques prennent donc la tête provisoire du classement de Ligue 1. Un peu plus tôt dans la soirée, l'Olympique Lyonnais a battu Auxerre 3-1. Et puis dans une demi-heure, top départ pour l'édition 2026 de la braderie de Lille. Plus de 2,5 millions de personnes attendues pour chiner les bonnes affaires. 50 km de stands dans les rues, meubles, vêtements ou encore vaisselle. De quoi y trouver son bonheur. 7h32 sur votre radio ici.
0: Le 90 secondes tour de l'actu en français dans le monde, c'était Féline Leloir Duo. Dans notre reportage en breton, Laura Bléret, on vous donne une idée d'activité sportive cette année.
7: Non, parce que qui dit rentrée des classes dit aussi reprise du sport ou des activités culturelles qui sont présentées comme chaque année aux différents forums des associations, comme à Morlaix aujourd'hui de 10h à 17h, à Lorient aussi jusqu'à 18h, mais aussi à Quimper toute la journée au parc des expositions, l'occasion de découvrir des activités un peu moins connues que le foot, comme le foot gaélique. Antoine Krempf, c'est le reportage en breton.
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7: Le club de foot gaélique à découvrir donc au forum des associations de Quimper. Ça se passe de 10h à 18h au parc des expositions.
0: Et dans le ciel breton, aujourd'hui, on attend du soleil. On prolonge l'été en ce tout premier week-end après une semaine d'école pour vos enfants, vos petits-enfants. Côté température, on attend entre 24 et 27 degrés pour les maximales des températures que vous relevez déjà sur la page Facebook d'ici Braille-Zizel. Il fait pour l'instant 13 degrés à Landéda. Il fait 15 degrés du côté de Quimper, 12 à Bodilis, 15 à Pinmar. Vous nous envoyez aussi vos petites photos, 13 degrés du côté de Plourin-les-Morlaix. Demain, on attend entre 29 et 32 degrés pour les maximales avec un peu de nuages au réveil avant le soleil et de belles éclaircies pour l'après-midi. Sur nos routes bretonnes, c'est vous, nos meilleurs informateurs, témoins d'événements routiers 02 98 53 65 65.
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0: Laura Bléret, à tout à l'heure, 8h.
7: À tout à l'heure.
0: Pour le retour de l'info d'ici. Un bonus à l'achat pour les voitures électriques. C'est en vigueur depuis le 1er septembre. Je vous en dis plus avant 8h. Francis Cabrel pour la musique.

0: Il est le parrain du prochain album sur lequel travaille en ce moment Clarisse Lavanant. Un album qui met à l'honneur nos langues régionales. C'était Francis Cabrel dans votre playlist du jour.
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0: La rentrée des classes, c'est fait. La rentrée des associations de sport, c'est en cours. Et les forums des assos, c'est ce week-end pour la plupart. Alors je vous donne rendez-vous aux quatre coins de la Bretagne. Je vous donne les lieux de rendez-vous, c'est avant 8h à suivre dans vos 3+. Trois infos pratiques, locales et utiles. Place pour l'heure à Bretonne. Des portraits de femmes fortes et déterminées, des femmes qui ont marqué et qui marquent encore l'histoire de la Bretagne. Aujourd'hui, nous partons à la rencontre d'une combattante bien décidée à décrocher bien plus que des médailles. Rencontre avec Clarisse Agbegnénou. Mère engagée et championne exceptionnelle, Clarisse Agbegnénou, une femme en or.
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3: 27 juillet 2021, Jeux Olympiques de Tokyo.
4: Là, allez, viens là, allez, on appuie.
3: Neuf médailles en championnat internationaux, dont 16 en or, Clarisse Agbegnénou est la judokate la plus titrée de l'histoire. Son premier combat a lieu le jour de sa naissance, le 25 octobre 1992 à Rennes. Née prématurée avec son frère jumeau, elle passe des semaines en couveuse, se fait opérer d'un dysfonctionnement rénal et tombe dans le coma. Mais les médecins l'affirment, c'est une battante. Clarisse Agbegnénou est une petite fille pleine de vie qui se défoule grâce au judo. Elle monte très vite en puissance. À 16 ans, elle remporte sa première compétition internationale et à 22, elle devient championne du monde en moins de 63 kilos.
5: Championne du monde !
3: À partir de là, Clarisse Agbegnénou renverse tout et tout le monde sur son passage. Reine du tatami, elle enchaîne les médailles et devient double championne olympique en 2021 à Tokyo, en individuel et par équipe. Seul titre qu'il manquait à son palmarès, elle réitère l'exploit en collectif au JO de Paris 2024 et monte sur la troisième marche en solo. Du bronze qu'elle a un peu de mal à digérer.
6: Je bougronne un peu, mais quand je vais la savourer, je vais me dire que c'est exceptionnel, c'est très beau et je prendrai le temps de la savourer tout à l'heure.
3: 15 juin 2022, Clarisse Agbegnénou donne naissance à sa fille Athéna. Déterminée à profiter de sa fille tout en gérant sa carrière, elle ose jeter des pavés dans la mare du monde sportif.
6: J'en ai vraiment le besoin d'être accompagnée avec mon enfant et la personne qui pourra la garder en stage et en compétition.
3: Sujet invisibilisé, mais réalité pour de nombreuses sportives, la maternité et son accompagnement deviennent un de ses nombreux combats. Égalité salariale, droits et conditions des femmes, Clarisse Agbegnénou se mobilise auprès des fédérations sportives pour que les lignes bougent. Et quand on parle des JO 2028 à celle qui a accueilli son deuxième enfant en 2026, voilà ce qu'elle en dit.
6: Et je reviendrai, ça c'est sûr. Du moment que je continue ma vie de femme et que je suis épanouie, donc encore une maternité et revenir après en étant accompagnée. Franchement, vu comment ça s'est passé, là j'aurai du temps, donc ouais, il faut y aller.
3: Forte, puissante et engagée, Clarisse Agbegnénou, une championne accomplie.
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0: Rendez-vous donc aux Jeux Olympiques de Los Angeles du 14 au 30 juillet 2028. Bretonne, une série signée Audrey Leclanche qui met donc à l'honneur ces femmes bretonnes qui marquent et qui ont marqué l'histoire. 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

0: Info. Peut-être que vous avez déjà vos places pour aller voir la chanteuse Marine au pavillon de Pennevillers à Quimper. C'est le 15 novembre prochain. Si ce n'est pas encore fait, la billetterie est déjà ouverte. Le samedi, Ici Pratique parle automobile avec Franck Boitiau, rédacteur en chef de l'Argus. Ici Pratique, c'est votre rendez-vous du week-end qui vous donne des bons conseils pour améliorer, pour booster votre quotidien. Et aujourd'hui, on évoque le nouveau bonus à l'achat pour les voitures électriques d'occasion, un bonus qui est entré en vigueur le 1er septembre dernier. Alors Franck, de quoi s'agit-il et puis surtout, quel est le montant de ce coup de pouce ?
1: Alors, le bonus de 1000 euros initialement versé par l'État a été supprimé en 2024. Ce nouveau dispositif repose désormais sur les certificats d'économie d'énergie, les CEE, un dispositif financé directement par les fournisseurs d'énergie. Son montant dépend des accords passés entre les constructeurs automobiles et les fournisseurs d'énergie. Je vous épargne les détails sur les méthodes de calcul utilisées. Ce qu'il faut retenir, c'est que pour un particulier, l'aide oscille entre 295 et 380 euros selon les estimations de l'Argus. C'est assez modeste. En revanche, l'aide est beaucoup plus intéressante pour les professionnels du service à la personne. Elle peut atteindre environ 2000 euros. Le dispositif ne s'applique pas à toutes les voitures électriques de seconde main. Pour bénéficier de l'aide, le véhicule doit être 100% électrique, avoir été immatriculé pour la première fois en France entre le 1er janvier 2017 et le 31 décembre 2023, être acheté auprès d'un professionnel de l'automobile, coûter au maximum 25 000 euros TTC, afficher un poids en ordre de marche inférieur ou égal à 1800 kg, une tonne 8, justifié d'un niveau d'état de santé de sa batterie supérieur ou égal à 80% ou d'une autonomie supérieure ou égale à 200 km et être conservé pendant au moins 3 ans dans le cadre d'un achat ou d'une location. Attention, cela signifie donc qu'une voiture électrique achetée auprès d'un particulier ne permettra pas de bénéficier de cette aide.
0: Oui, mais alors concrètement, quels modèles sont éligibles ?
1: Alors, notre journaliste Vincent Foultier a épluché des dizaines d'annonces correspondant aux critères pour identifier les modèles qui cochent toutes les cases. Bonne nouvelle, ils sont nombreux. Il y a les citadines, dont la Renault Zoé, que l'on trouve facilement à moins de 10 000 euros et avec moins de 100 000 km au compteur. Je peux également citer d'autres modèles comme les Peugeot i208, Fiat 500 électrique, Renault Mégane E-Tech, etc. Beaucoup d'autres voitures électriques sont malheureusement trop lourdes pour être éligibles. Mais en tout, nous avons quand même identifié une quarantaine de modèles éligibles. Vous pouvez retrouver la liste complète sur notre site largus.fr.
0: Merci à vous Franck Boitiau. Rendez-vous chaque samedi à cette heure-ci pour parler automobile avec l'Argus. C'est votre rendez-vous ici, pratique. Dans quelques instants, votre plus.
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0: Vos trois infos pratiques, locales et utiles, juste après une plongée dans votre playlist locale. Les artistes bretons sont sur Ici Brice Zizel d'Anarmont.

0: Language of the Gales, c'était Dan Arbaraz dans votre playlist locale. Les artistes bretons sont sur votre radio ici, Brahe Zizel. Et puis Dan Arbaraz, vous allez pouvoir le voir en concert le 9 octobre prochain. C'est au Triskel de Pont-l'Abbé. C'est l'heure de vos 3 plus, 3 infos pratiques, locales et utiles. Et on commence avec ce chiffre. 30 minutes d'activité physique par jour, c'est ce qui est conseillé pour garder une forme physique et mentale tous les jours. Et vous allez pouvoir vous mettre au sport ou vous y remettre en passant une tête dans les forums des assos qui sont prévus aujourd'hui partout en Bretagne. À Concarneau, aujourd'hui, 150 associations se réunissent à la halle du Port-Zou. C'est entre 9h30 et 17h30. Il y a des assos sportives, nautiques ou encore culturelles. C'est aussi à Quimper que ça se passe, au parc des expos de Quimper-Cornouailles. Si vous voulez vous danser, si vous voulez danser un peu, vous allez pouvoir vous inscrire à l'asso. Je peux pas. J'ai balle. C'est à Lorient, cette association. Et le forum des assos, c'est donc de 11h à 18h, place Jules Ferry et devant l'espace Naïel. Autre info, l'année qui s'annonce est bien chargée en termes de politique avec les élections présidentielles qui s'annoncent au mois d'avril et de mai 2027. Et à cette occasion, ici, Brahe Zizel vous donne la parole. Une opération qui s'appelle « Dites-le ici ». Il y en aura plusieurs tout au long de l'année, mais la première est consacrée à nos enfants. C'est donc une consultation, c'est vous qui avez la parole, directement sur notre site internet, et ce jusqu'au 10 septembre prochain, avant une journée spéciale sur Ici Brahe Zizel, le 23 septembre. Dites-le ici, c'est vous qui avez la parole pour nous parler de vos enfants, de leur éducation et de l'interdiction par exemple des réseaux sociaux, ou en tout cas des thématiques qui vous préoccupent. C'est sur le site internet ici.fr. Dernière info, troisième et dernière info, une idée sortie à présent proposée par Michel via WhatsApp.
1: Le comité de Loquefret organise le pardon de Notre-Dame de la Croix à Loquefret. Il aura lieu le 13 septembre à 10h30. Repas sur place, 14 euros par adulte, 7 euros par enfant. Une tambola et des jeux en bois seront organisés l'après-midi. Vous attend nombreux.
0: C'est donc à Loquefret que ça se passe dans le Finistère. Comme Michel, vos idées sorties, c'est en nous laissant une note vocale sur WhatsApp au 02 98 53 65 65.
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6: Salut Bray Zizel.
7: C'est comment ton petit nom, ma jolie ?
6: Je suis Lio, j'ai 38 ans et je suis comédienne.
8: Et qu'est-ce que tu fais là, toi ?
6: Je suis dans les petits bonheurs.
9: Et croyez-vous que ce soit pour une jeune comédienne une publicité souhaitable ?
10: Mais oui, mais c'est une chose reconnue par tout le monde.
7: Elle vient d'où, cette fille ?
6: Alors moi, je suis de Douarnenez, en Finistère, et ce que je pourrais dire de ma ville, c'est qu'elle est folklorique.
8: Enfin, dans quel sens tu dis ça ?
6: Dans le sens où il y a de tout. Tous les personnages sont mélangés, c'est ce que j'aime à Douarnenez.
11: Une partout, quelle horreur !
8: Tout de suite !
11: Non mais pour qui elle me prend, celle-là ?
12: On ira se balader ensemble un de ces jours, tu veux ?
6: Alors, mon spot idéal, moi, c'est la plage de Tahiti, du côté de Névez.
13: Vous connaissez Tahiti ?
7: Non.
13: Alors je vous y amènerai.
6: Il y a une balade magnifique sur la côte qui peut rejoindre l'anse de Rospico. Il y a un super restaurant d'ailleurs, j'ai oublié le nom, mais il y a un super resto face à la mer. On est dans une petite enclave, c'est incroyablement beau.
14: Mambo ! Ouais !
6: Si je devais finir mes jours sur une île bretonne, ce serait l'île Tristan, juste en face de Douarnenez. Parce que j'adore Douarnenez, je ne me vois pas vivre ailleurs de toute façon.
15: Qu'est-ce qu'elle a de spécial ?
6: Il y a déjà le bâtiment, les bâtiments qui sont à visiter. Et puis il y a tout un jardin botanique à l'arrière de l'île Tristan, avec une forêt de bambous. Il y a toutes les petites roches autour. Moi, j'y allais en nageant de la digue, c'était interdit. On n'avait pas le droit de faire ça, mais j'allais de la digue à l'île Tristan à la nage. On se faisait toujours engueuler par le gardien d'ailleurs.
16: Ben, on a interrogé le gardien, il a rien vu. Hein.
6: Mais c'est magnifique, c'est à voir, c'est à visiter. Donc l'île Tristan, je veux bien devenir gardienne de l'île Tristan, moi ça ne me dérange pas.
15: Tu m'attrapes un souvenir ?
6: Souvenir d'enfance qui me fait toujours marrer. Ben, en fait, je suis un grand boulet de base. Mon surnom, c'est Pierre Richard.
17: Je m'enfonce. Et pourquoi je m'enfonce pas, moi ?
6: Et petite, dans une kermesse, je faisais énormément de roues parce que j'étais gymnaste. Et vient cette fameuse roue où je dézingue la table à crêpes.
18: Mais c'est une excellente idée, mes enfants, on va se régaler. Et puis on va les faire sauter. Allez, hop !
6: Mes jambes ont atterri sur la table à crêpes, donc tout est tombé, bilique, pâte à crêpes, voilà. Donc j'ai eu une engueulade mémorable par ma mère.
18: Non mais tu peux pas faire attention, non ?
17: Mais c'est pas grave, vous pouvez faire des galettes sans farine, hein ?
6: Allez, salut !
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5: La Pointe du Raz, Ladies Classic Course de Vélo, c'est aujourd'hui dans le Cap 6 ans. Il est 8h.
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5: Louise L'Empire. Le journal, c'est avec vous. Laura Blairet, le forcené de Plourin-les-Morlaix, a abattu sa voisine.
19: Une femme d'une soixantaine d'années tuée devant leur immeuble dans un lotissement de la commune du Nord du Finistère. Le tireur a aussi blessé le compagnon de la victime, un homme d'environ 55 ans, avant d'essayer de se donner lui-même la mort. Un après-midi d'horreur dans le lotissement, resté confiné plus de 6 heures. Vous étiez sur place, Nicolas Olivier.
20: C'est vers 14h qu'un premier coup de feu éclate devant un petit immeuble de 2 étages, rue Pierre Gral. Le résident du rez-de-chaussée vient de toucher mortellement sa voisine. Retranché sous un escalier, le forcené ouvre le feu quelques minutes plus tard sur le compagnon de la victime arrivant sur les lieux. Blessé à l'épaule, ses jours ne sont pas en danger. Rapidement, un imposant dispositif de secours est déployé. Tout le quartier est bouclé, les habitants confinés. 50 gendarmes sont mobilisés, notamment des hommes du GIGN venus de Nantes. Après avoir sécurisé le périmètre, les forces de l'ordre constatent que le tireur gît inanimé, grièvement blessé à la tête. Il aurait retourné son arme contre lui, d'après le procureur. Pris en charge par les pompiers, il est finalement évacué à 18h30 par l'hélicoptère du SAMU. Après intervention des démineurs, les enquêteurs ont pu pénétrer au domicile du suspect pour collecter des indices. Un homme qui vivait seul et dont le comportement étrange inquiétait certains de ses voisins. Les gendarmes de la section de recherche de Rennes devront éclaircir les raisons de ce passage à l'acte aussi brutal qu'inexpliqué.
19: Les précisions de Nicolas Olivier que vous retrouvez sur notre site internet et notre application. Le tireur a été hospitalisé à Brest dans un état très critique, a annoncé dans la soirée le procureur de Brest qui a ouvert une enquête pour assassinat et tentative d'assassinat. Quatre mineurs de 15 à 17 ans mis en examen pour tentative et complicité de tentative de meurtre après l'agression d'un autre mineur de 17 ans à Saint-Renan dans le pays d'Iroise. La rixe en marge d'un match de foot a eu lieu fin août sur le boulodrome de la commune. La victime avait reçu un coup de couteau au thorax. L'enquête se poursuit, a précisé le parquet. Une nouvelle plainte déposée contre Jérôme Barella, le principal suspect de l'affaire Liana, mis en examen pour viol et le meurtre de la jeune fille dans le Gers début juin. Il s'agit cette fois d'une plainte pour corruption de mineurs déposée jeudi dernier. Une adolescente aujourd'hui âgée de 15 ans affirme avoir reçu plusieurs dizaines de SMS de la part du suspect entre février et l'été 2025. Des messages dans lesquels Jérôme Barella lui demandait notamment des photos et lui proposait des rendez-vous.
5: Un plan qui ne satisfait pas les agriculteurs.
19: C'était pourtant un plan d'aide que le gouvernement voulait conséquent, plus d'un milliard d'euros mis sur la table pour soutenir les trésoreries des agriculteurs et relancer la production après un été catastrophique pour les récoltes et pour les élevages à cause des conditions climatiques, sécheresses et vagues de chaleur à répétition. Mais un milliard, c'est une goutte d'eau comparée aux pertes de rendement estimées à 10 milliards d'euros par la FNSEA, le principal syndicat agricole qui demande plus au gouvernement. Gilbert Lecoff, président de la FDSEA du Finistère.
0: On a eu chaud cet été, et on a encore chaud quand on regarde les annonces comme ça. Il y a vraiment très peu de nouveautés dans ces effets d'annonce, à part un peu d'aide aux charges sociales et fiscales, mais bon, vu les montants annoncés, ça ne représente pas grand-chose par exploitation. C'est désolant de voir à chaque fois se battre pour faire entendre sa voix et puis voir que le ministre et les gens du ministère ne prennent pas conscience du mal-être qu'il y a aujourd'hui dans les campagnes. C'est le désespoir, hein. Les gens ont laissé beaucoup de trésorerie cet été. Il n'y a rien qui pourrait nous aider à remonter les trésoreries aujourd'hui à des niveaux convenables pour pouvoir passer l'hiver et voir un printemps de meilleure augure l'année prochaine. L'année blanche, peut-être, aurait pu résoudre une partie le problème. On voit qu'on en est très très loin.
19: Gilbert Le Goff, président de la FDSEA du Finistère. Dans le reportage à 8h30, on sera à Élian, près de Quimper, chez un maraîcher bio qui espère sauver sa saison autant que possible. D'autant que les restrictions d'irrigation continuent en Bretagne. Le Morbihan et le Finistère restent en état de crise sécheresse. Décision jeudi des préfectures. L'état des réserves d'eau et notamment des nappes phréatiques ne s'est pas arrangé fin août. 80% des nappes bretonnes affichent des niveaux en dessous des normales de saison, selon le bilan du BRGM, le Bureau de Recherche Géologique et Minière. Un chiffre qui monte même à plus de 90% dans le Finistère et dans les Côtes d'Armor. Si la sécheresse touche toute la Bretagne, ailleurs en France, c'est la chaleur qui continue de sévir. 7 départements du sud de la France sont placés en vigilance orange canicule aujourd'hui. On attend jusqu'à 40 degrés localement avec des températures inédites pour un mois de septembre déjà relevé autour de la Méditerranée hier par Météo France.
5: Le Stade Brestois a une chance de victoire ce soir.
19: Et ce serait la première de la saison. En Ligue 1, les footballeurs de Brest ont enchaîné les matchs nuls et ils affrontent ce soir 20h45 un autre concurrent pour le maintien, le Havre, qui fait un début de saison encore moins bon que les Tizef. Les Normands sont pour l'instant 14e du classement provisoire, là où les Bretons sont 12e. C'est donc l'occasion de se lancer, Thomas Lavaux, face à un adversaire qui rappelle de bons souvenirs au Stade Brestois.
21: Le Havre, c'est le dernier adversaire battu par Brest en rencontre officielle. C'est un beau souvenir, la photo de la victoire trône dans le vestiaire, mais un souvenir qui date, c'était à quelques jours près, il y a 6 mois, en football, une éternité. Julien Lachuer espère donc célébrer son premier succès ce soir.
22: Obligation de victoire, toujours un petit peu, mais surtout obligation de continuer ce qu'on a mis comme ingrédient pour avoir ces résultats au Mans. Je l'ai dit, au Mans et contre Toulouse, on a été un peu frustrés parce que j'ai trouvé que l'investissement et l'engagement des garçons était vraiment bon.
21: L'entraîneur brestois cite les nuls contre Le Mans et contre Toulouse parce qu'il s'attend au même type de match ce samedi. Une rencontre qui pourrait être enlevée, mais un rapport de force où l'engagement comptera autant que la technique. Le défenseur central Gauthier Lloris connaît Brest, il y joue depuis un peu moins d'un mois. Il connaît Le Havre, il y a joué 4 saisons et son équipe, la nouvelle, est armée pour répondre.
23: J'ai été rassuré dès mon entrée sur le terrain à l'entraînement où les mecs ont faim, ils ont envie de gagner chaque jeu, chaque match à l'entraînement. entraînements et voilà, sur ce début de championnat, ça se ressent. On est très dur à battre. On recolle au score à chaque fois. Donc, c'est des bons signaux, il faut les garder.
21: À cheval sur les deux saisons, le Stade Brestois reste sur 11 matchs sans victoire. C'est beaucoup. Il est plus que temps de s'y remettre.
19: Thomas Lavaux, que l'on retrouve en direct du Havre ce soir pour nous faire vivre ce match à partir de 20h35 sur votre radio ici Brésil. Quant au reste de la compétition, Lorient joue à 17h15 face à Lens, vice-champion de France. Hier, notez que Monaco s'est imposé face au Paris Saint-Germain 2-1. Dans le monde, cette fois du ballon ovale, c'est le retour du top 14 de rugby avec le RC Van qui retrouve la compétition élite cette année et compte bien y rester. Premier match ce soir à Castres, coup d'envoi à 19h05. Et puis, deux manches de Coupe de France féminine de cyclisme sur route dans le sud Finistère ce week-end, avec une toute nouvelle épreuve aujourd'hui. Là, tout commence en Finistère, Lady Classique. Départ à 14h15 de l'usine ENAF à Pouldreuzic. Arrivé à 16h35 à Plouinec, 94 km plus loin. Avec sur la ligne de départ certaines coureuses du dernier Tour de France, dont les Bretonnes Cédrine Kerbol et Maëva Skiban, et la championne de France Célia Guéry.
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19: Et une journée très agréable pour faire du vélo aujourd'hui.
2: Avec des températures qui vont grimper entre 24 et 27 degrés. Un petit vent nordais, mais rien de bien méchant nous attend aujourd'hui. Et puis du soleil aussi au programme d'après Météo France. Demain, dimanche, entre 29 et 32 degrés pour les maximales du jour. Des petits nuages au réveil, quelques averses possibles sur le Trégor côtier. Mais dans l'ensemble, c'est aussi une belle journée pour ce premier week-end d'après la rentrée des classes. Sur nos Côte Bretonne, ce sont les forums des associations. Aujourd'hui, je vous en parlais juste avant le journal de 8h. Aujourd'hui, à Concarneau, se tient l'un de ces forums. Stationnement donc interdit sur le parking du complexe du Port-Zoo et sur le parking le long de l'allée Jean-Bouin de 8h à 18h. Témoin d'événements routiers 02 98 53 65 65.
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2: Laura Blairet, on se retrouve à 8h30.
19: À tout à l'heure.
2: Pour l'info, d'ici, c'est donc à découvrir d'ici une vingtaine de minutes. Aujourd'hui et demain, il y a cette fameuse course féminine dans le Cap Cisin. Et puis demain, dimanche, Tour du Morbihan Junior. Une course de vélo dont je vous parle. C'est notre idée sortie du jour. Rendez-vous à 8h20. Dans quelques instants, votre carte postale du jour.

0: Villiers, Jimmy Cliff, Mélodie, Tempo Harmonie.
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0: Mardi, c'était la rentrée des classes et vous avez un nombre incalculable de papiers à remplir pour vos enfants, probablement des droits à l'image pour les photos des classes, mais aussi des autorisations de sortie. Quelles sont les données que peuvent vous demander les établissements scolaires de vos enfants? On en parle ensemble dans Vie numérique, vie privée, c'est dans quelques instants avec Valentine Letès. Et puis, avant 8h30, vous allez pouvoir jouer avec moi à la carte postale du jour. L'idée, c'est que j'ai reçu une carte postale d'un endroit, quelque part, en Bretagne. Derrière cette carte se cachent des indices. C'est à vous de repérer ces indices pour trouver la commune d'expédition de la carte postale du jour. En jeu, aujourd'hui, ce livre d'humour breton et beurre salé, 12 nouvelles iodées, signé Hervé Lossec et son compère Nono pour les dessins. Ce livre est donc à remporter pour vous ce matin, mais en plus, pour le gagnant ou la gagnante, il y aura une question subsidiaire qui vous sera posé à l'issue de la bonne réponse posée par Igoya qui décroche au téléphone ce matin pour tenter de remporter d'ici quelques jours un séjour sur l'île d'Ouessant. Vous voulez jouer avec nous? Alors attention, c'est parti, voici la carte postale du jour. Mélanie, je t'écris de cette commune bretonne dont le nom tient en quelques lettres. 4 pour être précise. Au XVIIIe siècle, c'était un peu le chef lieu du commerce de toiles de lin. J'ai prévu de visiter l'ancienne maison. Il y a même un musée du tissage. C'est trop bien, je vais apprendre plein de choses. Pour marcher un peu, j'irai à une dizaine de minutes en voiture voir le barrage de Bosmeléac. Et comme il a fait très chaud cet été, je me demande s'il y a encore de l'eau dans le lac. Vous avez une idée? 02 98 53 65 65.
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0: Vie numérique, vie privée, c'est votre rendez-vous chaque week-end avec Valentine Letès. Rendez-vous dans lequel elle vous explique comment protéger, comment préserver vos données personnelles. Et puis en cette période de rentrée scolaire, on fait le point sur les données sensibles demandées par l'école, par le collège, par le lycée de vos enfants. Et il y en a beaucoup.
4: Et c'est parfois dangereux de les partager. Je pense d'abord au numéro de sécurité sociale. À chaque rentrée, des établissements scolaires vous le demandent sous prétexte d'avoir toutes les informations utiles en cas de besoin, d'accident. Ne le donnez pas. La CNIL, la Commission nationale de l'informatique et des libertés, confirme la collecte d'un numéro de sécu est très encadrée et les établissements scolaires ne sont pas censés l'avoir. Imaginez dans quelle galère vous seriez si cette info faisait partie des données volées lors de la cyberattaque à l'Éducation nationale cet été. Surtout, un hôpital ne refusera jamais de soigner votre enfant si lors de son admission, l'école n'est pas en mesure de lui fournir ce numéro. Donc, on le garde.
0: Est-ce qu'il y a d'autres données sensibles, Valentine, auxquelles il faut faire attention ?
4: Hormis l'obligation de fournir l'état vaccinal obligatoire de votre enfant, les établissements scolaires n'ont pas le droit de collecter de données de santé. Mais si votre enfant a besoin d'un PAI, d'un projet d'accueil individualisé, ou d'un PPS, un projet personnalisé de scolarisation, vous devez fournir le protocole de traitement. En revanche, vous n'avez pas à préciser la nature de sa maladie ou de son handicap. Et puis dans le privé, attention, les établissements qui proposent de l'enseignement religieux vous demanderont quel culte l'enfant pratique, c'est logique, mais vous demandez la date de son baptême, par exemple, ou de sa communion, du déjà vu par la CNIL, c'est non. Les écoles, collèges et lycées doivent s'en tenir aux informations strictement nécessaires à l'organisation du cours. La date de sa bar mitzvah n'a pas à figurer dans son dossier.
0: Valentine Letès, vous nous expliquez aussi pour l'école ou pour la cantine de nos enfants qu'ils n'ont pas à exiger de certificat médical en cas d'absence. C'est à retrouver sur ici.fr, page vie numérique, vie privée. privé. Dans quelques instants, la réponse à notre carte postale du jour. Et puis cette fameuse question subsidiaire qui vous permet à partir d'aujourd'hui et jusque jeudi prochain d'être inscrit au tirage au sort, qui n'en est pas un puisque c'est à vous d'avoir la bonne réponse à la question subsidiaire.

0: de Benjamin Biolay. Cet écran total dans la playlist d'ici Brahe Zizel. Ce matin, je vous offre le livre Humour breton et beurre salé, 12 nouvelles iodées, signé Hervé Lossec, avec les dessins de Nono. Pour ça, il fallait démasquer notre carte postale du jour. Direction Plouguer-Nevel, dans les Côtes d'Armor. Chez vous, Jean-Yves, pour la bonne réponse. Bonjour.
1: Bonjour.
0: D'où a été envoyée notre carte postale du jour ?
1: Du gel.
0: Absolument. Quels sont les indices qui vous ont mis sur la bonne piste ?
1: Quatre lettres dans le nom de la commune et également commune prospère avec le lin, avec le commerce du lin, il y a quelques années. Puis après, il y a eu Bosmeléac, enfin bon, que je connais bien, secteur que je connais bien.
0: Vous avez pu affiner au fur et à mesure de l'histoire, quoi.
1: Oui, ça a été rapide, quoi.
0: En tout cas, cette bonne réponse, Jean-Yves, vous permet de remporter ce livre « Humour breton et beurre salé » Hervé Lossec, qu'on connaît bien pour les bretonismes, mais aussi Nono. Quel est le programme de ce week-end, Jean-Yves ?
1: Ça va pas être compliqué. Hein. Ça va pas être très. Je n'ai pas rien de prévu particulièrement. Demain, peut-être le concours de sonneur à Gourin.
0: Ah oui, vous allez pouvoir y faire un tour.
1: Oui, j'espère.
0: Et cet après-midi, entre 17h et 20h, vous retrouvez Clément Soubigo et Baptiste Mébrouck directement sur place pour une émission spéciale de 3h sur votre radio locale. Si vous allez y faire un tour, Jean-Yves, c'est plutôt pour voir les concours, c'est plutôt pour danser.
1: Oui, pour y assister, oui. Pas pour participer, non, pour y assister, oui.
0: En tant que curieux, quoi.
1: Voilà.
0: Bon, vous avez bien raison. Jean-Yves, ne raccrochez pas, vous allez pouvoir reparler à Igoya, puisqu'en remportant la carte postale du jour, il va vous être posé une question subsidiaire, vous permettant peut-être de remporter un séjour sur l'île d'Ouessant. Réponse vendredi matin. Je vous dis à bientôt, Jean-Yves.
1: Merci beaucoup. Bonne journée.
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0: Demain, dimanche, se poursuit bien évidemment le 70e championnat des sonneurs. Vous venez d'entendre Jean-Yves nous en parler. Mais demain, dimanche, se tient aussi une course cycliste incontournable dans le Morbihan. Un événement que vous nous présentez ce matin, Estelle Gasse.
3: Et oui, je vous emmène ce dimanche 6 septembre en direction du Tour du Morbihan Junior. On en parle avec vous, Eric Purin. Bonjour.
4: Oui, bonjour.
3: Vous êtes le directeur de l'organisation. Oui, c'est la 38e édition ce dimanche. Cette course qui a lieu dans le cadre de la fête de quartier de Langrois à Hennebont, dans le Morbihan. Il y aura des événements phares pour le public, justement, qui va venir aussi assister à la course.
4: Oui, le grand moment fort, c'est le Tour du Morbihan Junior. Et puis le quartier de Langrois, avec à sa tête l'indéboulonnable Daniel Houé, le président du comité de quartier, a fait aussi pas mal de manifestations, concours de boules, tout est axé un petit peu. Il y aura un feu d'artifice samedi soir et puis beaucoup de belles choses qui sont organisées chaque année par ce sympathique comité de quartier.
3: Un événement donc pas que sur la course, mais en tout cas c'est la course aussi qu'on peut venir voir. Quels vont être les endroits justement pour le public où on peut se placer pour mieux voir la course ?
4: Alors si vous voulez, le départ et l'arrivée ont lieu à Hennebont, donc dans le quartier de Langroise, juste à côté de l'Ocrist. Et après, le Tour du Morbihan Junior, c'est une épreuve en ligne donc, qui va passer par l'Ocrist, Languidic, Kistinic, Saint-Yves-Bubry, Lanvaudan, revenir sur Azinzac-L'Ocrist. Et puis après, revenir sur le circuit final d'Hennebont, où là, il y a en fait 5 tours de circuit final, avec bien évidemment la terrible côte de Carpentance, où à un moment donné, on a quand même 700 mètres à plus de 5%. Donc c'est vraiment un juge de paix.
3: Qui sont les cyclistes, Eric Purin, qui participent à cette course, justement ?
4: Alors ce sont des jeunes coureurs, ils ont 17 ou 18 ans. C'est l'avenir du cyclisme. D'ailleurs, un petit peu le slogan du Tour du Morbihan Junior, c'est l'avenir avec une jeunesse sportive. Parce que ces jeunes coureurs qui ont 17-18 ans, ils sont pour la plupart encore à l'école, sont dans des équipes de différents niveaux, en club, en comité départementaux, en sélection ou en comité régional. Et puis certains d'entre eux, ils vont progresser, ils vont bien évoluer. On va les retrouver sur d'autres courses après, comme l'Essor Breton, le Tour de Bretagne. Et puis certains sont passés depuis le début, depuis 1988, sont passés professionnels. Sur les différents podiums, les trois premiers coureurs à chaque fois, on dénombre pas moins de 19 coureurs qui sont passés professionnels depuis.
3: Le Tour du Morbihan Junior, c'est la 38e édition, c'est à voir dès ce dimanche 6 septembre avec le départ notamment à 15h. Et vous pouvez aussi venir directement à la fête de quartier de Langrois, c'est à Hennebont dans le Morbihan. Merci beaucoup Eric.
4: Et oui, puis la fête sera gratuite, bien sûr.
0: Hennebont, un quartier de Langrois qui accueille donc le départ et l'arrivée du Tour du Morbihan Junior. C'est du vélo et c'est Demain, côté musique, la chanteuse Kate Bush avec ce titre Babouchka. Il est 8h25. Vous écoutez ici Brice Zizel. Bon début de week-end à vous.

0: Kishka, c'était la chanteuse Kate Bush. Un breton conçoit une boîte à pique-nique en bois de cagette. Une drôle d'idée bien pratique dont je vous parle à 8h40 avec son créateur, Lilian Sueur.
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0: Dans quelques instants, le 90 secondes, tour de l'actu en français dans le monde. Pour l'heure, Laura Blairet, les titres de l'info d'ici Brice Zizel.
10: Le forcené de Plourin-les-Morlaix a tiré sur deux de ses voisins avant d'essayer de se donner la mort. Une femme de 60 ans, d'une soixantaine d'années a perdu la vie. Son compagnon d'environ 55 ans a été grièvement blessé. Ses jours ne sont pas en danger, a précisé le parquet de Brest. Le tireur, lui, un homme de 64 ans, a été emmené à l'hôpital. Un plan qui ne satisfait pas les principaux concernés. Le gouvernement a annoncé hier plus d'1 milliard d'euros pour sauver les trésoreries des agriculteurs et relancer la production, insuffisant selon les principaux syndicats agricoles. On sera chez un maraîcher bio à Elian dans quelques minutes dans l'info d'ici. Le stade brestois se déplace au Havre ce soir. Troisième journée de Ligue 1 pour les footballeurs de Brest et peut-être première victoire après 2 matchs nuls. Les Bretons affrontent un adversaire à leur portée. Coup d'envoi à 20h45.
0: Le 90 secondes à présent, tour de l'actu en France et dans le monde. C'est signé Féline Leloir Duo. Il est 8h31.
11: Le prix des carburants atteint un niveau record. Le gazole tourne autour des 2,27 euros le litre. L'essence affiche un prix moyen à 2,10 euros. Une nouvelle augmentation des tarifs à la pompe liée à la reprise du conflit entre les États-Unis et l'Iran cette semaine. Dans l'Aude, le feu a diminué en intensité dans la nuit d'après la préfecture du département. 225 hectares de végétation parcourus au sud depuis hier après-midi. Les pompiers s'attendent à une journée critique aujourd'hui à cause des températures élevée. L'Aude est en vigilance orange canicule aujourd'hui, tout comme 6 autres départements. 3 mois après le viol et le meurtre de Liana dans le Gers, une nouvelle plainte déposée contre Jérôme Barella pour corruption de mineurs. Une jeune fille affirme qu'il lui a envoyé des dizaines de messages. Jérôme Barella est déjà visé par au moins 6 plaintes et 2 signalements pour viol sur mineurs ou agression sexuelle. Première nuit en détention pour le suspect du piratage du fisc cet été. Ce jeune homme de 18 ans est soupçonné d'avoir volé les données d'au moins 678 000 contribuables. C'est la 3e fois qu'il est mis en examen pour piratage. Un autre suspect mineur a été interpellé avant d'être relâché avant la fin de sa garde à vue. Le parquet de Paris annonce poursuivre les investigations pour identifier les autres mises en cause dans cette affaire. Premier match, première victoire pour les basketteuses françaises en Coupe du Monde à Berlin. Les vice-championnes olympiques l'ont largement emporté hier 99 à 53 face à la Hongrie. Leur prochain match, c'est ce soir contre la Corée du Sud.
0: Le 90 secondes, tour de l'actu en français dans le monde, c'était Féline Leloir Duo. Dans l'info d'ici, Brice Zizel, Laura Blairet, on revient sur le plan d'aide aux agriculteurs.
10: Plus d'1 milliard d'euros annoncé par la ministre de l'Agriculture hier matin à Nigenvar. Après un été marqué par la sécheresse et la chaleur, production décimée, difficulté à nourrir les animaux. Alors devant cette catastrophe, les syndicats agricoles estiment que les chiffres du gouvernement sont largement insuffisants et sur le terrain, l'annonce n'a pas non plus eu l'effet escompté parmi les paysans. comme à Élian, près de Quimper, chez un maraîcher bio que vous avez rencontré en Gine de Muinc.
7: Dans les serres surchauffées de Loïc Bernard, l'été n'a pas été serein.
12: Comme si nous, on avait beaucoup de stress. Les légumes aussi, ils perdent un peu de durée de vie. Donc les tomates vont sans doute donner moins longtemps. Les fruits ont été moins beaux, moins bien finis parce que le plant était fébrile.
7: Et même chose dans les champs.
12: Des graines qui n'ont pas germé sur des semis. Après, c'est des plants qui ont carrément grillé dans le champ. Et après, c'est des plants, comme moi, je fais pratiquement tous mes plants, c'est des plants que j'ai même pas plantés parce que ça ne va à rien, quoi. Des choux, des carottes, betteraves, ça a eu du mal, les plants ont du mal à survivre. C'est des manques pour, plutôt pour l'hiver, automne-hiver, quoi.
7: Sans compter d'autres effets secondaires potentiels.
12: Aussi bien les courges qu'on va ramasser là bientôt. Le fait de la chaleur, ça va les faire pourrir beaucoup plus rapidement pendant la période de conservation. Mais ça, on ne peut pas le savoir à l'avance.
7: Impossible alors qu'il est pour le maraîcher bio d'estimer ses pertes.
12: Nous, on a 50 légumes. On ne va pas peser tous nos carottes, on ne va pas peser tout ce qu'on perd. On sait pas. Donc c'est quasiment impossible de savoir, à part faire de la compta analytique, enfin très précise, et on passerait tout l'hiver à faire ça. Donc non, on verra.
7: Mais une chose est sûre, il ne compte pas sur les aides annoncées par le gouvernement.
12: Des petites fermes comme les nôtres, on est un peu hors clou. Hein. Moi, je ne demande pas les primes PAC, je ne demande pas d'aide forcément, à part les crédits d'impôt à l'agriculture biologique. Donc moi, j'attends rien de l'État. Mais après, c'est à moi de trouver des solutions. Là, j'ai des choses que je ne faisais pas avant. J'ai fait des semis très tardifs sur des variétés que je connais, mais que j'ai mis de côté, pour planter des choux plus tardifs dehors, pour remplir plus rapidement les serres aussi, et faire des choses qui permettent d'avoir sur l'étal quelques produits supplémentaires que je n'avais pas d'habitude.
7: Au niveau national, la FNSEA estime les pertes de rendement de l'été à plus de 10 milliards d'euros.
10: Le reportage d'Angeline Demuin que vous retrouvez sur ici.fr Brésisel et sur notre application.
0: Dans notre ciel breton, aujourd'hui, on attend du soleil et des températures qui vont grimper entre 24 et 27 degrés. Température que vous continuez de nous envoyer sur la page Facebook d'ici Braille-Zizel. Il fait pour l'heure 13 degrés 2, très précisément chez vous. Valérie, on est là du côté de Anvec, 14 degrés à Saint-Main, 14 degrés également à Saint-Paul-de-Léon dans le Nord Finistère et 16 degrés à Douarnenez ou encore Malétroit. Sur nos routes bretonnes, prudence si vous prenez le volant, témoin d'événements routiers, 02 98 53 65 65, c'est vous nos meilleurs informateurs. Et puis route fermée demain à partir de 13h15 semble-t-il pour le départ de cette fameuse course de la Pointe du Raz Ladies Classic. Ça va impacter donc Pont-Croix mais aussi Mâlon ou encore Plouhinec et les plages de Gouendrez ou encore Mesperluc. Sur nos routes bretonnes, donc prudence aujourd'hui comme demain et partout ailleurs.
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0: Laura Bléré, à tout à l'heure 9h.
10: À tout à l'heure.
0: Pour le prochain journal. Une vente aux enchères d'andouilles et de lard. Voilà ce à quoi je vous propose de participer avant 9h. Pour l'heure, côté musique, l'incontournable taulier Johnny Hallyday. J'ai oublié de vivre.

0: De retour avant 8h avec la chanteuse Gwenine ou encore Christophe Maé dans votre playlist.
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0: Avant 9h, notre coach sportif Nordine Attab nous propose, comme chaque week-end, une petite séance de sport. Nous parlons d'une initiative nationale qui s'appelle Septembre Bouge. Vous allez pouvoir vous remettre au sport tout doucement grâce à des initiatives 100% gratuites, dont l'une d'entre elles se tient notamment du côté de Lorient. Pour l'heure, c'est notre invité du jour. Un jour, un homme part en pique-nique et se fait la réflexion que les sacs à pique-nique, c'est pas son truc, parce qu'il y a toujours quelque chose qui finit par être écrasé. Un problème, une solution, et c'est à vous que nous la devons, cette solution, Lilian Sueur. Bonjour.
3: Bonjour.
0: Pour pallier ces sacs à pique-nique qui ne vous plaisent pas des masses, on le comprend bien, vous créez une espèce de boîte à pique-nique en boîte cagette. Ça fait quelle taille, cette boîte à pique-nique ?
3: Oh, c'est pas très grand, hein. C'est le format d'une cagette, donc c'est un format standardisé. Ça fait 30 par 40 centimètres. Et après, donc cette boîte, c'était deux cagettes empilées l'une sur l'autre avec une anse en bois que j'avais bricolée à la va-vite. Et à partir de là, c'est là qu'est née la réflexion d'essayer de réfléchir à faire quelque chose enfin pour tout le monde, parce que tout le monde n'a pas des capacités de bricolage.
0: Admettons, j'ai quatre enfants. Le pique-nique va peser donc assez lourd. Est-ce que le boîte cagette, c'est suffisamment résistant pour un pique-nique pour une famille nombreuse ?
3: Alors oui, étonnamment, oui, c'est très résistant. Mon premier prototype ne ressemble pas du tout au produit actuel, mais c'était vraiment juste une cagette, deux cagettes empilées l'une sur l'autre, il n'y avait pas de structure autour. Malgré ça, ce panier l'a tenu pendant 2 ans. Donc les cagettes, au final, ce sont des objets jetables, mais qui peuvent avoir une durée de vie assez longue au final.
0: Quand on l'achète, ce panier à pique-nique, il est à plat. Ça veut dire que c'est à nous de le monter ?
3: Exactement. Alors, il est à plat pour plein de raisons. Parce que c'est un jeu de construction, bah, j'aime les constructions. De deux, les éléments sont prédécoupés sur une plaque, ce qui m'évite en termes de stockage, c'est plus simple. Pour les commerçants. Et puis, du coup, il n'y a pas de packaging. Comme tout est prédécoupé, c'est une plaque toute plate qu'on doit détacher. Du coup, ça m'évite le packaging.
0: C'est un choix de votre part aussi, l'absence de packaging.
3: Oui, tout à fait, pour plusieurs raisons. La première, c'est un coût de production. Enfin, la première, non, il n'y a pas de première raison, mais c'est un coût de production qui est assez conséquent en petite série. Et puis, moi, j'incite à réemployer des cagettes pour ne pas les jeter. Et donc, je me voyais mal vendre une structure à assembler dans une boîte qui va finir à la poubelle. Je trouvais ça absurde. Donc cette contrainte m'a obligé à avoir des éléments prédécoupés, mais toujours solidaires de la structure principale, pour ne pas avoir la contrainte de les mettre dans une boîte.
0: Ce qui veut dire que, on le comprend bien, elle est à plat, ce panier, quand on l'achète. Donc oui. Vous prédécoupez les formes qu'on va devoir monter. C'est quelle machine qui prédécoupe ça ?
3: Alors, c'est une CNC, une machine à commande numérique. C'est comme une grosse perceuse qui se déplace avec un système mécanique et qui vient découper toutes les formes sur la plaque prédécoupée, sur la plaque de contreplaqué.
0: Ça prend longtemps ?
3: C'est pas très rapide, oui. Enfin, plus rapide toujours que si je faisais à la main, plus précis. Ça prend environ 25 minutes par structure. Donc, c'est ce qui va aussi faire mon coût de production, puisque la machine, je peux pas la faire aller plus vite. C'est pas possible. Donc, ça me définit ma capacité de production mensuelle, annuelle et du coup, le prix final.
0: Et donc, le prix est de combien pour ce
3: panier ? Alors, le prix, on cherche encore un petit peu. Au départ, il était 39€, puisque c'est le prix le plus cohérent pour que ce soit, on va dire, rentable en termes d'activité et se payer dessus. Mais c'est pas forcément le prix que les gens sont prêts à payer en magasin. Les distributeurs qui ont accepté de jouer le jeu avec moi l'ont mis à 25€ environ. Je leur fais confiance aussi, puisqu'ils savent mettre des produits en rayon. Et ça reste un prix correct pour moi aussi. Donc maintenant, il faut les vendre.
0: Et aujourd'hui, on peut se le procurer où, justement ?
3: Alors, pour le moment, au Leclerc de Pont-l'Abbé. Il sera remis en rayon. Ils ont fait un essai dans l'été très rapide, mais ils avaient déjà beaucoup de choses à mettre. Et du coup, ils refont un essai au mois de septembre. Et pas très loin du Leclerc, à Pont-l'Abbé aussi, chez Tiprod. Donc, un primeur sur la rocade. Et voilà, c'est les deux points de distribution pour le moment. J'ai d'autres Leclerc qui seraient intéressés éventuellement dans le Morbihan. Mais voilà, j'attends d'avoir la réponse officielle.
0: Lilian, vous avez été moniteur de voile, électrotechnicien. Il n'y a pas de formation pour le métier que vous exercez aujourd'hui. Designer, concepteur, c'est quoi la différence avec un inventeur ?
3: La différence, j'ai mis du temps à la comprendre. Un inventeur, c'est un poète, c'est un artiste, c'est quelqu'un qui propose quelque chose sans se soucier de savoir si c'est pertinent, si c'est industrialisable, si en avoir les outils de production pour le fabriquer facilement, c'est pas son problème à lui. Son problème, lui, c'est de s'exprimer. Enfin, son problème, sa capacité, c'est de s'exprimer. Un concepteur, lui, va réfléchir à une problématique. Il identifie un problème, il essaie d'apporter une solution et que cette solution soit facilement industrialisable et commerciale, qu'il y ait un potentiel commercial derrière.
0: Ça nous donne donc cette différence. Lilian Sueur, on vous retrouve tout le mois de septembre sur les marchés de Pont-l'Abbé, c'est le jeudi matin. Merci à vous d'avoir été avec nous pour nous présenter ce beau panier pique-nique réutilisable.
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0: Les artistes de notre région sont sur votre radio locale, ici Brézizel. Vous allez pouvoir la voir en concert à Beau le 12 septembre prochain. C'est la chanteuse Gwenine avec ce titre Bravi qui est 8h47.

0: Avec, c'était la chanteuse Gwenine dans votre playlist locale. Peut-être que vous aviez un peu ralenti le sport pendant les vacances d'été. Bien, dans deux minutes pour être en forme, notre coach sportif Nordina Tab nous donne quelques conseils pour reprendre en évitant d'en faire trop d'un coup.
1: Comme pour les champions et championnes, après quelques semaines de vacances, notre corps a besoin d'un petit temps d'adaptation. L'objectif des premiers jours est donc très simple. Remettre progressivement les muscles, les articulations et le système cardiovasculaire en mouvement. On débute par de la marche dynamique. Debout, vous commencez tranquillement par marcher quelques minutes. Puis, progressivement, vous augmentez votre allure en accélérant le mouvement des bras. Allez, on y va. Vous regardez devant vous et vous essayez d'adopter une allure suffisamment soutenue pour sentir votre respiration s'accélérer légèrement, tout en restant capable de parler, bien entendu. Et grâce à ça, vous allez solliciter les muscles de l'ensemble du corps et le système cardiovasculaire. Vous pouvez commencer par 10 à 15 minutes, puis progressivement, vous augmentez la durée au fil des jours.
0: Et peut-être qu'on a vraiment très très peu bougé pendant les vacances, Nordine. Est-ce qu'il faut attendre avant de reprendre le renforcement musculaire ?
1: Pas du tout. Au contraire, on peut recommencer tout de suite, mais avec des exercices simples et surtout en restant progressif. Tiens, ça me donne une idée d'exercice. Assis, debout, sur une chaise. Asseyez-vous sur le bord d'une chaise, les pieds posés au sol et légèrement écartés. Inclinez légèrement le buste vers l'avant, puis vous poussez sur vos jambes pour vous mettre debout. Allez, on y va. On inspire, on descend tranquillement, par exemple sur 4 secondes. Et ensuite, je me relève.

ville, vous allez pouvoir pédaler pour faire des jus de fruits à vélo ou encore essayer le foot en marchant. C'est 100% gratuit. Une vente aux enchères de cochonneuil, cette fois-ci, c'est dans le Finistère. On en parle juste après Christophe Maé, la Lune.

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1: Une chanson pour sa maman, c'était La Lune, signée Christophe Maé. Demain, dimanche 6 septembre, c'est le traditionnel pardon de la chapelle Saint-Antoine à Ploudiry, dans le Finistère. Début des processions et des bannières, c'est à 10h, et ce pardon a une tradition. La vente aux enchères de cochonaille. Des andouilles fabriquées par le traiteur de Plonéo-Urménez. Il y a aussi de la poitrine de lard fumé. C'est une vraie vente aux enchères tenue par un commissaire priseur. Et puis les fonds récoltés vont servir à l'entretien de la chapelle, notamment pour sa toiture. Rendez-vous donc demain dès 10h pour cette vente aux enchères traditionnelle et à la fois complètement dingue et exceptionnelle. C'est à Ploudiry, dans le Finistère.
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1: Dans une poignée de minutes, nous sortons comme chaque samedi au jardin avec Philippe Munier. Vous allez pouvoir lui poser toutes vos questions entre 9h et 10h, des questions qui nous ont été envoyées.

0: tout au long de la semaine via l'application WhatsApp au 02 98 53 65 65. Ces questions, Philippe va y répondre. Vous pouvez aussi passer un petit coup de téléphone à Igoya au standard d'ici Braille-Zizel. Vous aurez les réponses en ce qui concerne vos potagers, vos plantes d'intérieur ou les plantes pas très en forme à l'issue de l'été. C'est à suivre dans quelques minutes. Pour l'heure, c'est votre horoscope du jour avec Catherine Viguier. Et semble-t-il qu'en ce samedi 5 septembre, Catherine, il faut faire avec des contraintes.
1: Et ce sont les Gémeaux qui sont concernés.
2: Bélier, vous voyagez, vous communiquez, c'est plaisant, utile et agréable.
3: Taureau, vous savez ce que vous voulez, ne vous découragez surtout pas.
4: Gémeaux, vous devez lutter pour retrouver une certaine indépendance.
5: Cancer, dès ce soir, vous passez à l'acte, vous y voyez plus clair, d'ici là, haut les cœurs.
6: Lion, vous ne comptez que sur vous très souvent, aujourd'hui, vous serez super aidé.
7: Vierge, petite baisse de morale due à une décision qui vous déçoit, mais rien n'est perdu.
8: Balance, vous devrez beaucoup à vous-même, votre diplomatie produit ses plus beaux effets.
9: Scorpion, l'argent est d'actualité ainsi que l'envie de parler de vous, de vos émotions.
10: Sagittaire, un partenaire doit vous parler ou alors c'est vous, il faut vous rencontrer.
11: Capricorne, il faudra préserver votre jolie personne, entre autres, vous préservez aussi du stress.
12: Verseau, une journée idéale pour aimer, être désiré et désiré, et pour créer également.
13: Poisson, eh bien bravo, vos initiatives prennent vie concrètement, vous êtes ravis.
14: Et pour nous tous, des liens se font, d'autres se défont, on reste debout.
0: Votre horoscope du jour, signé Catherine Viguier.
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0: Bon début de week-end à vous, à l'écoute d'ici Braille-Zizel, le championnat des sonneurs de Gourin. C'est aujourd'hui et demain, il est 9h. Le journal, c'est donc avec vous, Laura Bléret, une femme tuée par balle à Plourin-les-Morlaix.
16: C'est son voisin qui lui a tiré dessus hier en début d'après-midi, juste devant leur immeuble de cette commune de 4500 habitants du nord du Finistère. La victime avait une soixantaine d'années, son compagnon a aussi été blessé par balle, un homme d'environ 55 ans. Le tireur s'est ensuite retranché dans l'immeuble avant de tenter de se donner la mort. Il a été hospitalisé à Brest dans un état très critique. Le procureur a ouvert une enquête pour assassinat et tentative d'assassinat. Nicolas Olivier, hier, tout le quartier a été bouclé pendant près de 6 heures.
17: Jean-Yves Bourvin habite un pavillon à 150 mètres des lieux du drame.
18: À 14 heures, je sortais de la maison et j'ai entendu un coup de feu. J'ai l'impression que c'est un fusil de chasse. Terrible.
17: Très rapidement, il assiste à un défilé de véhicules de secours. Les gendarmes ont dressé un barrage juste devant chez lui.
18: Des pompiers, des gendarmes, rentrez chez vous, comme dit, renfermez-vous. Oh la vache. Jamais vu.
17: 50 gendarmes, des dizaines de pompiers, un drone, un dispositif inédit dans ce village tranquille de 4500 habitants où tout le monde s'interroge sur les raisons de ce coup de folie. Monique penche pour une querelle de voisinage. Sa sœur vit juste à côté du tireur.
19: Elle me dit, j'ai vu le monsieur sortir de la maison et puis lui dit comme ceci, rentrez vite madame. Elle n'avait pas beaucoup de relations avec ce monsieur-là. Elle disait qu'il avait un comportement bizarre des fois. Ça aurait pu être elle, hein. C'est un monsieur qui a du mal à se maîtriser.
17: Après une longue attente, les derniers riverains ont pu regagner leur domicile vers 20h, à la fois soulagés et choqués.
16: Les habitants concernés ont été accueillis dans une salle communale de Plourin-les-Morlaix, le temps de pouvoir rentrer chez eux. Une cellule psychologique a aussi été mise en place. 4 mineurs mis en examen pour tentative et complicité de tentative de meurtre après une agression fin août à Saint-Renan dans le nord du Finistère. Un jeune homme de 17 ans avait été grièvement blessé au thorax par arme blanche après une rixe sur le boulodrome de la commune en marge d'un match de football improvisé. 4 mineurs de 15 à 17 ans ont donc été interpellés et présenté au juge d'instruction hier. L'enquête se poursuit, les précisions sur notre site et notre application. Mise en examen pour plus de 10 départs de feu cet été. Un homme de 25 ans interpellé mercredi soir en flagrant délit à Concarneau a reconnu être à l'origine de 11 incendies au total. Il a été présenté au parquet de Quimper hier. L'audience se tiendra dans quelques semaines en attendant une expertise psychiatrique. Un été où les incendies se sont multipliés. En Ardèche, un feu d'ampleur est toujours en cours. Les vagues de chaleur incessantes et la sécheresse se sont montrées particulièrement propices et le mois d'août n'a rien arrangé. À la fin de celui-ci, 80% des nappes phréatiques bretonnes affichaient des niveaux en dessous des normales de saison selon le Bureau de recherche géologique et minière. Un chiffre qui monte même à plus de 90% dans le Finistère et les Côtes d'Armor.
0: Le stade brestois va tenter d'aller chercher sa première victoire de la saison.
16: Après deux matchs nuls et la troisième journée de Ligue 1 sera peut-être salvatrice pour les footballeurs de Brest. 12e du classement provisoire, les Tizèf affrontent ce soir le Havre, concurrent pour le maintien en Ligue 1 et un peu moins bien placé à la 14e place. Un adversaire donc à la portée des Brestois, à condition, selon leur entraîneur Julien Lachuaire, de garder autant d'engagement que lors des deux premières journées.
20: J'ai pas envie de donner des idées aux Havrais en se disant Brest, c'est leur dernière victoire, ils veulent nous taper. Non, il n'y a pas besoin. On se concentre beaucoup sur nous, sur les valeurs qu'on veut mettre sur ses adversaires, ces rapports de force aussi qu'on veut engager. On sait que ça va pas être simple, parce que l'année dernière, quand on s'est déplacé au Havre, on avait perdu sur un coup de pied arrêté, et puis on avait été aussi un petit peu malmené. On s'attend à un match engagé. Voilà, parce que c'est une équipe aussi qui s'est pas mal renouvelée. Leurs joueurs ont besoin aussi de montrer leur niveau. Mais en tout cas, nous, on s'y prépare. Et on sait que chez eux, ils veulent toujours avoir cet engagement, cet impact, ce jeu porté vers l'avant. Mais nous aussi, on a des arguments pour essayer de nous imposer et en tout cas leur imposer un rapport de force avec les forces qu'on a vues ces derniers temps contre Le Mans et contre Toulouse.
16: Brest, Le Havre, c'est ce soir à partir de 20h45 en Normandie et à suivre sur votre antenne ici Brézizel dès 20h35. Concernant le reste de la troisième journée de Ligue 1 qui a commencé hier soir, l'AS Monaco a battu le Paris Saint-Germain 2-1. Aujourd'hui, Brest n'est pas le seul club breton à fouler les terrains. Lorient affronte le vice-champion de France, Lens, à 17h15. Gros match aussi en Ligue 2 pour l'En Avant Guingamp. 12e du classement provisoire avant son match à Reims. 3e pour l'instant de la compétition. Coup d'envoi à 14h. Et puis encore un cran en dessous en Ligue 3. Concarneau, 11e de la compétition, reçoit Thionville, 2e. Début du match à 14h45. Tandis qu'en rugby, c'est la reprise du top 14 et le RC Vannes fait son entrée en lice. Promis dans l'élite du rugby français cette année, les Vannetais comptent bien y rester 2 ans après leur première tentative. Après un premier match ce soir à Castres à partir de 19h05. 1 euro pour un après-midi à Lorient. La ville reconduit son expérimentation des parkings à 1 euro les samedis dans 3 parkings Arcade, Lorientis et Place d'Armes. Tous à moins de 5 minutes à pied de l'hypercentre-ville. Un tarif valable de midi à minuit jusqu'au samedi 28 novembre.
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16: Une météo très agréable aujourd'hui, Louise.
0: On va pouvoir profiter à nouveau des plages bretonnes. On attend entre 24 et 27 degrés pour les maximales de la journée. Un petit vent de nordée, mais franchement, rien de bien méchant. Pour demain dimanche, entre 29 et 32 degrés pour les maximales du jour. Quelques petits nuages au réveil avant une percée du soleil et de belles éclaircies. Sur nos routes bretonnes, des travaux sont à prévoir sur la route de Pont-de-Prenne à Tréguin dans le Finistère à partir du 27 septembre et jusqu'à la mi-octobre. C'est une date qui peut varier, la date de fin, en fonction des conditions météo. Pendant toute la durée des travaux, circulation interdite dans les deux sens entre les routes des plages de Pouldehan, mais aussi de Pendruc, sauf pour les riverains. Sinon, il y a des déviations qui sont mises en place. Témoin d'événements routiers, 02 98 53 65 65. C'est vous, nos meilleurs informateurs.
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0: Vous nous l'avez demandé tout l'été. Avec la rentrée, votre émission Jardin est de retour. Pour répondre à toutes vos questions, nous retrouvons comme chaque week-end Philippe Munier jusqu'à 10h. Bonjour Philippe.
23: Bonjour Louise, bonjour à toutes et à tous.
0: La semaine dernière, on a fait un petit bilan de fin d'été dans nos jardins suite à plusieurs vagues de chaleur successives et particulièrement intenses. Toutes les réponses aux questions qui vous ont été posées, Philippe, sont d'ailleurs à retrouver sur l'appli ici. Et on ouvre aujourd'hui cette émission Jardin avec une action incontournable en ce moment, Philippe.
23: Alors l'action incontournable, c'est de profiter du printemps de la Saint-Fiacre. C'est-à-dire que cette zone, cette période entre le 15 août, on va dire, et la fin septembre, mine de rien, ça nous fait quand même 6 semaines, eh bien, c'est une période, en plus, il y a plu et il fait encore bien chaud, c'est une période idéale pour préparer le printemps. Alors que ça soit au jardin d'ornement, que ça soit au jardin potager, c'est la meilleure période pour préparer nos légumes de printemps et nos premières floraisons de printemps. Donc, c'est le moment de remettre les mains dans la terre, et la terre mouillée, la terre qui sent bon le pétrichor, vous savez, cette odeur particulière de terre mouillée, hein, qui remonte qui nous plaît parce qu'elle remonte à la nuit des temps. Eh oui, c'est comme ça.
0: Alors, c'est ce qu'on fait en ce moment. C'est peut-être ce que vous allez faire aussi, vous. Vos questions, c'est au 02 98 53 65 65. Philippe Munier y répond jusque 10h. Et si vous nous passez un petit coup de fil, c'est Igoya qui décroche. Sinon, vous pouvez nous écrire via l'application WhatsApp. C'est au même numéro.
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0: La Gitane, c'était Félix Gray, 9h12, c'est l'heure de retrouver Philippe Munier, nous sommes au jardin jusqu'à 10h.
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0: Philippe, il y a quelques instants, vous nous parliez de ce printemps qui se profile là à partir du mois de septembre. Vous nous parliez du fait qu'il fallait mettre les mains dans la terre pour préparer les mois, les semaines à venir. Mais concrètement, on se penche, si par exemple si on est au potager, on se penche sur quel plan ?
3: Alors, on va faire des semis. On va faire des semis. Alors, il y a des semis très rapides qui vont nous permettre d'avoir des jeunes feuilles pour du mesclun ou donc de la salade très rapidement. Alors, je pense aux moutardes, japonaises et chinoises et à le nom m'échappe, mais ça va revenir. Bref, voilà, ça va revenir. Et puis, il y a aussi les semis qui vont nous permettre de préparer les légumes de printemps. C'est-à-dire que et puis c'était vraiment typiquement des choses à faire dans l'ouest de la France. Ça tombe bien, on est un petit peu à l'ouest. On est même carrément à l'ouest. Donc, c'est, je pense à l'oignon rose de Roscoff, par exemple. Je pense au chou bacalan de Saint-Brieuc, chou bacalan de Rennes. Et je pense aussi au petit troisième qui va revenir tout de suite. Là aussi, c'est les radis, tout ce qui est radis de couleur, les grands radis, radis noirs, radis roses, radis blancs, les grands radis d'Aïcon. Eh ben, c'est maintenant qu'on va les semer. Alors, les oignons et les choux, c'est pour le printemps. Les radis, c'est pour l'hiver. Et puis, les salades rapides, c'est pour là tout de suite, d'ici avant la fin octobre. Donc, vous voyez, on peut produire du légume sain et rapide dans nos jardins en mettant les mains dans la terre maintenant. Et puis si on va dans le jardin d'ornement, par exemple, tout bêtement, rappelez-vous que c'est la bonne période pour semer, pour planter les bulbes.
0: C'est en ce moment donc cette préparation du printemps à venir. Toutes vos questions, que vous soyez en train de préparer ce printemps ou un peu embêté peut-être avec vos plantations pour les légumes d'hiver, 02 98 53 65 65. Philippe Munier répond à toutes vos questions jusque 10h. Pour l'heure, côté musique, Adèle Castillon, Un été avec toi. Il est 9h15, vous écoutez ici Brézizel, bon début de week-end à vous.

0: Elle se fait connaître grâce au duo Vidéo Club. Aujourd'hui, elle chante en solo. C'était Adèle Castillon, Été avec toi. Si vous nous rejoignez, bienvenue. Nous sommes au jardin jusque 10h avec Philippe Munier. Il répond à toutes vos questions, des questions que vous pouvez nous envoyer via WhatsApp au 02 98 53 65 65.
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0: 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Près de 460 livres vont sortir d'ici octobre. Quels sont les incontournables de cette année 2026? Je vous dis tout avec Max Foucault, libraire. Il tient l'ivresse de lire à Quimper.
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0: Et des questions, nous en recevons via l'application WhatsApp. Philippe Munier, question de Gilles qui nous dit que sa pelouse est remplie de mousse grillée au soleil et il demande si on peut la gratter et ressemer des nouvelles graines après directement, Philippe.
5: Alors déjà, s'il y a de la mousse, même cramée, même desséchée, ça veut dire que le sol est trop acide et que c'est la mousse qui se développe préférentiellement au gazon. Donc avant de ressemer, il est préférable que Gilles il fasse une petite rectification de pH. Donc pour ce faire, il faut d'abord commencer par faire le pH. Donc on achète soit en jardinerie un kit pH, soit en pharmacie du papier pH qui coûte beaucoup moins cher. Et si on prend du papier pH, on prend un verre, dans le verre on met de l'eau déminéralisée, hein, l'eau pour les faire vapeur, un verre classique, hein, double décilitre, vous le remplissez correctement d'eau, vous mettez une cuillère à soupe de terre, alors pas la terre de surface, pas la terre de profondeur, on la prend à 5 cm, ah ouais c'est précis, on la prend à 5 cm, une bonne cuillère à soupe légèrement bombée, pas le gros machin qui pendouille dans tous les sens, non, juste très légèrement bombée, on la mélange dans notre verre d'eau, on brasse pendant... Allez, 3 secondes, on va dire 5 secondes, voilà. On brasse, et là, on met un petit bout de papier pH, et le papier pH va changer de couleur, et sur la boîte du papier pH, eh bien, vous avez une grille colorée, et qui vous donne, en fonction de la couleur que vous voyez, le pH de votre sol. Alors, c'est juste à une demi-unité presque, largement, un quart d'unité, pardon, presque, largement suffisant pour le jardinier, ce qui est peut-être insuffisant pour d'autres, mais pour le jardinier, ça suffit largement. Ça permet d'avoir une bonne idée de quel est le pH de notre sol. Le pH naturel du sol breton est aux alentours de 5, entre 5 et 6, on va dire. Donc, 5 et 6, c'est de l'acidité. L'acidité, c'est bien pour la mousse, c'est pas bien du tout pour l'herbe, donc il va falloir corriger en apportant un petit peu de carbonate de chaux, à raison de 10 grammes par mètre carré, qu'on peut apporter dès maintenant, et après, eh bien, donc on commence par enlever la mousse au râteau, on la met au compost parce que ça fait un très bon compost, ensuite on va travailler le sol en surface, c'est pas la peine de le travailler en profondeur, juste en surface, de manière à rectifier les petits creux, les petits machins. En même temps, on apporte nos 10 grammes de carbonate de chaux et on attend une bonne pluie, que le sol soit bien mouillé, et on sèmera juste après la pluie le nouveau gazon, en prenant de préférence un gazon qui soit costaud. Alors, soit vous voulez jouer dessus et vous prenez un gazon très costaud, type gazon rustique, soit vous voulez un très beau gazon que vous ne voulez pas arroser, et là vous prenez les mélanges qui contiennent que des fétuques rouges, 3 fétuques rouges différentes, qui sont des gazons, c'est pas dur, c'est les plus chers, les graines les plus chères. Par contre, l'avantage, c'est qu'il n'y a pas besoin d'arroser et que ça reste vert presque toute l'année, et que ça fait un gazon fin, tout à fait magnifique.
0: Alors avant de pouvoir replanter cette pelouse, Gilles, vous avez encore un peu de boulot à faire au jardin. Vos questions, c'est au 02 98 53 65 65. Philippe Munier y répond jusque 10h et c'est le même numéro qu'a utilisé Marie-Paul pour nous informer de travaux sur la Nationale 165 à hauteur de l'échangeur de Kervidanou. Des travaux qui vont commencer lundi à compter du 7 septembre et jusqu'au 9 octobre prochain. Alors, un peu de prudence et surtout de la patience dans ce secteur régulièrement et quotidiennement emprunté par vous, travailleurs et vacanciers.

0: 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C'était Joe Cocker dans la playlist d'ici Brahe Zizel.
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0: Et nous sommes au jardin avec Philippe Munier, comme chaque samedi, entre 9h et 10h. Philippe, autre question reçue via le WhatsApp de l'émission au 02 98 53 65 65. Question d'Adèle qui aimerait savoir pourquoi ces agapanthes n'ont pas donné de fleurs.
3: Alors, je pense que ça peut être dû à deux causes, même peut-être les deux réunies. Je pense même plutôt les deux réunies. Premièrement, ces agapanthes doivent être soit très jeunes, moins de 3 ans, soit très vieilles, plus de 5 ans. C'est-à-dire que très jeunes, elles n'ont pas encore pris suffisamment de force pour pouvoir développer une fleur. Plus de 5 ans, elles sont tellement costauds, elles se gênent tellement, les racines sont tellement imbriquées que c'est une lutte pour la nourriture énorme pour chacune d'entre elles, donc elles ne se sont pas correctement nourries les unes les autres. Plus, vous ajoutez là-dessus, les éléments météo à partir de la fin avril, et puis donc tous les mois quasiment le petit coup de chaud, qui font que l'agapanthe qui aime avoir beaucoup d'eau pour la préparation de sa fleur, pour pouvoir fleurir tranquillement quand il n'y a plus d'eau, et ben là, elle avait trop chaud quand elle avait besoin d'eau, et elle avait trop d'eau quand elle n'est pas assez, quand il fallait pas en avoir. Donc le climat était complètement à l'envers pour l'agapanthe cette année. Donc si en plus les plants étaient pas tout à fait au top, ça explique qu'il n'y ait pas eu de floraison. Mais c'est pas grave, ça peut se corriger pour l'année prochaine. Soit si c'est trop jeune, faut les laisser vieillir et surtout leur donner à manger maintenant qu'il y a le sol redevient un petit peu frais. Et pendant tout l'hiver, pendant tout l'automne, pardon. Donc, on ferait faire un bon apport d'un très bon compost maintenant et vraiment bichonner les jeunes plants. Et si c'est des vieux plants, il faut arracher ça. Et ça, c'est une grosse corvée. Hein. L'agapanthe, c'est une grosse corvée. Donc, si on décide de faire ça, on appelle les copains d'abord. Hein. On n'attaque pas ça tout de suite parce que c'est très lourd, c'est très dur. Et voilà, ça se mérite, on va dire. Donc, on en arrache les agapanthes. On garde les plus beaux plants avec 3-4 belles pousses bien développées, et puis on replante ces belles pousses, et puis tout le reste qui est moins beau, et ben soit on le donne aux copains, ça peut être sympa aussi, soit on l'envoie au compost à finir sa vie et à redonner de la matière nutritive au jardin pour l'année prochaine.
0: Voilà pour cette réponse à votre question, Adèle et Philippe. J'ai souvenir d'avoir eu plusieurs fois cette question, à savoir quand on divise les agapanthes, à partir de quel moment, combien d'années on appelle les voisins, les copains pour venir nous donner un coup de main et puis les diviser, les séparer, les répartir un peu ailleurs dans le jardin?
3: Je dirais que c'est à partir de 4-5 ans. Alors après, faut voir comment elles sont effectivement, mais ça paraît très vite très évident quand on voit qu'elles commencent à sortir de terre, parce qu'il y a tellement de racines que les racines poussent la plante hors de terre. Donc là, c'est quand on est arrivé à ce stade-là, ça veut dire que il y avait déjà dû à le faire avant. Donc quand on voit que l'ensemble des différents plants qu'on a espacés d'au moins 30, 40 minimum à la plantation, ils se rejoignent tous, et ben c'est temps de se dire on va peut-être les réécarter tout de suite avant qu'ils commencent à se phagocyter, à se concurrencer les uns les autres.
0: Voilà pour ces réponses, Adèle. Toutes vos questions, c'est au 02 98 53 65 65. Philippe Munier, nous sommes ensemble jusque 10h. Pour l'heure, à 9h30, et comme chaque heure, sur votre radio locale, vous retrouvez vos infos pratiques, vos idées sorties près de chez vous. Ce matin, elles sont présentées par Baptiste Mébrouck.
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4: Au printemps 2025, la Bretagne perdait l'une de ses grandes figures de la guitare celtique. Soy Sibéry, le musicien emblématique dont l'héritage continue de résonner bien au-delà des frontières bretonnes. 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Une impressionnante affiche, il faut dire. Dan Arbraz, Nolwenn Corbel, Ronan Le Bars, Jean-Charles Guichen, Jean-Michel Veillon, Alain Gentil, Patrick Mollard. 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Vous avez plus d'infos sur les réseaux sociaux.
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0: Et vos questions arrivent petit à petit via le WhatsApp de l'émission. Question de Claudine à présent, Philippe, qui nous dit qu'avec les chaleurs de cet été, ses tomates dans la serre sont un peu fanées. Et elle nous demande comment faire pour les revitaliser, pour leur redonner de l'énergie. Et puis, même question pour ses géraniums en pot.
3: Alors, en fait, la première chose qu'il faut faire quand on passe du stade sol sec, interdiction d'arroser, à la possibilité d'arroser, ou quand on utilise, comme je le disais, il me semble, la semaine dernière, on utilise l'eau de vaisselle, quand on a un chauffe-eau qui est loin de la douche, l'eau qui coule avant qu'on commence à avoir une température de douche correcte, ces eaux-là, on peut les récupérer, on peut avoir un seau ou une bassine à proximité. La première chose à faire, donc, pour des plantes qui souffrent du manque d'eau, c'est d'abord d'arroser avec rien dedans, que de l'eau, point barre. Ça, c'est la première chose. Bien réhydrater le sol et la plante va se réhydrater. Après, une fois que la réhydratation est bien faite, au bout de 24-48 heures, on va compter 48 heures, eh bien, on peut tout à fait venir arroser pour booster un petit peu avec un purin, soit un purin d'ortie qui va être très riche en azote, donc qui va relancer la végétation, soit un purin qui est peut-être un peu plus astucieux pour cette période-ci, parce qu'il est plus complet, qui est un purin de consoude, qui lui va être équilibré en azote, phosphore, potasse, et qui va donc renourrir globalement la plante. Donc pour des tomates, c'est pas mal, parce que la potasse est une grosse bouffeuse de tomates, de potasse, et la potasse, c'est ce qui va aider justement à fabriquer les tomates, et non pas que de la feuille, comme l'azote, mais ça va faire du fruit. Donc de mettre un purin de consoude, ça va permettre à la plante de se relancer dans une dynamique de faire du fruit, et c'est encore jouable maintenant, si l'arrière-saison est belle, on peut encore avoir des petites productions moins savoureuses, sans doute que les productions d'été, mais d'avoir une petite tomate à grignoter au mois de novembre, voire même le décembre, c'est quand même plutôt agréable, même si elle est moins savoureuse. Donc, je rappelle, le purin de consoude, c'est 1 kg de consoude dans 10 litres d'eau. On n'est pas obligé de faire cette quantité-là. On peut diviser par 10 si on veut, mais la proportion, elle est là. On fait fermenter, c'est une fermentation. Donc on fait fermenter par en moyenne entre 3 et 5 jours. Ça dépend complètement des conditions dans lesquelles on fait ce purin, on fabrique le purin. Si c'est dans la serre, il fait chaud, ça va aller très vite. Si c'est dehors, au nord, et ça va aller plus lentement. Ce qui est important, c'est de brasser tous les jours. Tant que ça fait de la mousse, c'est que c'est en cours de fermentation. Le jour où ça fait de la mousse et que la mousse retombe immédiatement, c'est que la fermentation est terminée. Et ce jour-là, on prend 1 litre de purin qu'on va mélanger dans 9 litres d'eau et on arrose avec ça.
0: Et c'est la même solution, la même réponse, en tout cas pour ces géraniums qui sont en pot ?
3: Pareil, exactement la même chose.
0: Voilà pour cette réponse, Claudine. Vous nous avez écrit via le WhatsApp de l'émission. Toutes vos questions jusque 10h, je vous le rappelle, c'est au 02 98 53 65 65.
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0: Chaque samedi, avec la rentrée, retour au jardin entre

0: Michel Delpech dans la playlist d'ici Brice Zizel. Retour au jardin, c'est l'émission que nous vous proposons chaque samedi entre 9h et 10h.
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0: La magie de WhatsApp, c'est que vous nous écrivez vos questions, mais parfois, vous nous laissez aussi une note vocale pour les poser. C'est le cas de Valérie, écoutez.
3: Bonjour, voilà, je suis Valérie du Faouët. J'ai une terre dans le jardin plutôt argileuse, assez blanchâtre, et j'ai fait un apport avec des tontes, de la tonte et un peu de terreau ces derniers temps. Et voilà qu'avec la pluie, il y a des pousses d'herbe qui remontent. On avait planté il y a au mois de juin. Et je voudrais savoir s'il faut enlever cette tente de pelouse pour laisser pousser l'herbe ou on laisse tout simplement les choses se faire. Voilà, merci beaucoup. Au revoir.
0: Philippe Munier, on agit, on intervient pour cette nouvelle pelouse ou alors on la laisse tranquille?
4: Alors, tout dépend la quantité et l'épaisseur de paillage de pelouse sèche a été mis. Parce que si c'est une faible, puis avec donc le temps, il y a pu avoir une diminution de l'épaisseur. Si c'est une faible épaisseur, eh bien, le paillage, cette couche de paillage va faire éponge et va permettre au gazon de pouvoir passer à travers et sortir. Et dans ce cas-là, on ne touche à rien. Par contre, si c'est une couche épaisse et qui est encore épaisse, eh bien, ça va empêcher la germination, ça va faire pourrir les graines. L'humidité va essayer de faire démarrer les graines et les graines vont essayer de voir la lumière, elles ne verront pas la lumière, donc elles vont pourrir immédiatement. Donc, c'est vraiment une question d'épaisseur. Si c'est trop épais, on l'enlève et de toute façon, ce paillage de gazon a déjà rendu une partie de ses éléments nutritifs, donc ça va booster un peu la pelouse. Par contre, si c'est suffisamment fin comme film, eh ben on le laisse, il va favoriser là encore l'installation de la nouvelle pelouse.
0: Voilà pour cette réponse Valérie et merci pour votre vocal laissé sur l'application WhatsApp. Direction à présent Caudan pour une autre question chez vous. Denise, bonjour.
5: Bonjour.
0: Alors quelle est votre question ce matin?
5: Je voudrais demander à Philippe Meunier à quel moment il faut tailler le saule crevette.
0: Philippe Meunier, c'est le moment ou faut attendre un petit peu?
4: Alors, le saule crevette, on peut le tailler au moins deux fois par an. Et je dis bien au moins. Il y a la première période, ça va plutôt être fin mars, début avril. Il faut être sûr qu'il n'y ait plus de force de gelée parce que le saule crevette, il est originaire du Japon et qu'au Japon, à part sur l'île de Kaido, le gel, ils ne connaissent pas. Donc, il vaut mieux qu'il n'y ait pas de gel à subir. Et cette première taille, ça va favoriser la naissance de tout un tas de jeunes pousses crevettes, d'où l'intérêt de la chose. On peut le retailler, et particulièrement après un été sec, on peut le retailler maintenant, de manière à ce qu'il refasse une génération de jeunes pousses crevettes, et donc redonner de la couleur au jardin, un petit peu de ce petit côté rose et blanc là, qui peut être sympa dans le jardin. Donc on peut le retailler absolument, on peut le recouper, c'est vraiment des détails qui ont pour effet, pour but de provoquer la naissance de jeunes pousses colorées, de manière à profiter de cette couleur. Par contre, on ne le taillera certainement plus après. Il faut vraiment le faire maintenant, je dirais avant le 10 septembre, parce que après, s'il a plus le temps de faire ses fleurs et ses pousses, et de les maturer, eh bien le bois aura du mal à passer l'hiver et ça ne sera pas sympa pour lui.
0: Pourquoi donc, ça s'appelle le saule crevette?
4: Justement, c'est une variété de saule donc japonaise et qui est contaminée par un virus. Et ce virus provoque la décoloration des jeunes pousses, des jeunes feuilles, et donc au lieu d'être vertes, comme toutes jeunes feuilles qui se respectent, elles sont roses et blanches. Donc avec des alternances de rose et de blanc qui sont complètement aléatoires, et ça fait vraiment un effet crevette, c'est rose saumon, c'est un saumon plutôt qu'une crevette, mais on dirait quand même plein de petites crevettes qui sont attachées sur un bout de bois, enfin sur une longue tige de bois, et ça a un effet assez... Ça peut être absolument génial dans certains massifs. Il faut vraiment, je dirais qu'il faut mettre le saule crevette en place et on construit le massif autour de manière à être vraiment dans les nuances de coloris pour faire un petit côté soit camailleux, soit au contraire contraste, mais jouer avec la couleur du saule crevette avant tout.
0: Vous l'aurez bien compris, Denise, pour le tailler, ce fameux saule crevette, c'est le moment. Je vous souhaite une belle journée du côté de Caudan. Retour au jardin dans quelques minutes.
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0: Les artistes bretons, vous les découvrez sur votre radio locale. Je vous présente aujourd'hui Romy. Elle nous vient de Plélo, dans les Côtes d'Armor. Elle est inspirée à la fois de Mika ou encore Clara Luciani. Et elle interprète ce titre que vous découvrez ce matin. Ça s'appelle « I Know ».

0: Une toute nouvelle pépite dans votre playlist locale. C'était Romy qui nous vient donc de Plélo dans les Côtes d'Armor avec ce titre I Know. Dans quelques instants, on retourne au jardin.
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0: Nous retournons au jardin pour encore quelques instants. Cap-sur-Brest, à présent, chez vous. Bernard, bonjour.
7: Bonjour.
0: Votre question concerne les pivoines, Bernard.
7: Oui, j'ai eu énormément de pivoines là devant la maison, j'ai de nombreux bouquets. Et là, actuellement, les feuilles sont jaunies, sont marron. Et donc, je voudrais demander à Philippe si on peut les tailler actuellement.
0: Philippe, c'est le moment ou pas?
8: Ah, complètement. Alors c'est pile poil le bon moment, non seulement pour les tailler, mais aussi si elles n'ont peu fleuri, de les remonter, parce que une pivoine arrête de fleurir quand les yeux sont en dessous du niveau du sol. Donc dès que les yeux s'enfoncent en vieillissant, les plants deviennent de moins en moins florifères jusqu'à floraison zéro. Donc on peut les remonter pour les faire refleurir. Et puis c'est le moment aussi de les diviser et de les transplanter. Si on a des grosses touffes de pivoines, certaines pivoines peuvent devenir énormes et on peut les diviser et les replanter maintenant. Ça tombe bien, c'est maintenant qu'on s'en occupe.
0: Bon, allez, feu vert pour vos pivoines, Bernard. Et puis vous aviez aussi besoin d'un peu de conseils, notamment sur un figuier.
7: Oui, j'ai un figuier qui théoriquement il donne deux fois. Donc j'ai eu beaucoup de figues cette année puisqu'il est plein soleil. Et je voudrais savoir, est-ce que je peux le tailler ou est-ce que c'est trop tard? C'est trop tôt.
0: Philippe, trop tôt, trop tard?
8: C'est-à-dire qu'en fait, c'est trop tard si vous voulez une deuxième floraison et c'est trop tôt si vous voulez préparer la floraison de l'année prochaine. Quoique. Donc en fait, s'il a des jeunes figues qui sont présentes déjà, vous pouvez tenter le coup, c'est un peu limite, mais on peut tenter le coup, de tailler systématiquement au-dessus de deux ou trois figues par branche, de manière à ne garder que trois branches, que trois figues, et ces figues-là, elles ont septembre-octobre pour se développer, c'est pas mal, c'est jouable. Et du coup, après cette production-là, vous ne taillerez qu'au printemps, au mois de février, et ça sera largement suffisant pour la première floraison et la première production du printemps. Si vous pensez que c'est trop tard, vous pouvez faire une taille très sévère tout de suite, qui va redévelopper donc des jeunes branches maintenant, qui devrait être très productrice au printemps prochain. Voilà.
0: Voilà pour.
8: Vous avez deux solutions, c'est à vous de voir ce que vous voulez.
0: Voilà pour tous les bons conseils et les réponses de Philippe Munier ce matin du côté de Brest. Bernard, je vous dis à bientôt dans quelques instants. Dernière partie de notre émission du jardin. À vos recommandations, idées sorties, idées lectures, c'est à suivre juste après. Lewis Capaldi, wish you the best.

0: Wish you the best, c'était Lewis Capaldi dans la playlist d'Ici Vrai Zizel.
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0: Avant de se quitter pour cette semaine, Philippe Munier, vous avez des recommandations sorties à nous faire?
3: Eh oui, alors pas pour ce week-end. Ce week-end, j'ai rien trouvé. Si vous organisiez quelque chose et que vous ne m'avez pas dit, je pouvais pas le savoir. Voilà. Donc, par contre, pour la semaine prochaine, là, on sait, il y a deux beaux événements, comme tous les ans à cette période-ci. D'un côté, Côte d'Armor, les Vertiges Botaniques Louargat. Voilà, c'est Louargat. Et à pas loin, pas très très loin, mais côté Finistère, eh bien, vous avez les Journées des Plantes de Guerlesquin. Alors, gardez une journée pour l'un, une journée pour l'autre, et comme ça vous aurez une très très belle rentrée botanique, parce que entre les deux vous avez un choix époustouflant de pépiniéristes qui vous proposent des choses toutes plus magnifiques les unes que les autres. Donc vraiment, ne choisissez pas l'un ou l'autre, faites les deux.
0: Et je reviens rapidement sur ces Journées des Plantes de Guerlesquin. C'est donc le week-end prochain, Philippe Munier. Vous allez pouvoir remporter vos bons d'achat d'une valeur de 50 euros en jouant avec Ici Braille Zizel, notamment demain matin, mais aussi dans les jours à venir. Philippe Munier, je vous dis à la semaine prochaine.
3: Avec grand plaisir.
0: Bon week-end à vous. Avant de faire un point sur votre actualité d'ici, côté musique, Jean-Jacques Goldman.

0: Jean-Jacques Goldman, vous l'aurez bien reconnu. Juste après l'actualité de 10h, vous retrouvez votre toute nouvelle émission sur Ici Breizh Izel, Ici la mer. C'est chaque samedi, entre 10h et 11h, on fait un tour d'horizon de la mer, de ce qui nous entoure et puis surtout de son état de santé. 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
0: Bienvenue à vous qui nous rejoignez en ce samedi matin, il est 10h. Flash, c'est avec vous, Laura Bléret, bonjour.
2: Bonjour Louise, bonjour à tous. Une femme d'une soixantaine d'années est morte à Plourin-les-Morlaix, dans le nord du Finistère. Son compagnon d'environ 55 ans a été grièvement blessé. C'est un voisin de 64 ans qui l'aura tiré dessus avant de se retrancher dans leur immeuble. Il a ensuite essayé de se donner la mort. Il a été emmené dans un état critique à l'hôpital de Brest. Le quartier autour de l'immeuble en question a été bouclé pendant 6 heures hier après-midi par les forces de l'ordre. Quatre mineurs de 15 à 17 étant mis en examen hier pour tentative et complicité de tentative de meurtre. Après une agression fin août à Saint-Renan, un adolescent de 17 ans avait été grièvement blessé au thorax par arme blanche. C'est une rixe qui a éclaté en marge d'un match de football improvisé au City Stade de la commune, selon le parquet de Brest qui poursuit son enquête. Une nouvelle plainte déposée contre Jérôme Barella, le principal suspect de l'affaire Liana, du nom de cette jeune fille retrouvée morte dans le Gers début juin. Il s'agit cette fois d'une plainte pour corruption de mineurs déposée jeudi dernier. Une adolescente aujourd'hui âgée de 15 ans affirme avoir reçu plusieurs dizaines de SMS de la part de Jérôme Barella entre février et l'été 2025. Des messages explicites dans lesquels l'homme de 41 ans lui demandait notamment des photos et lui proposait des rendez-vous. C'est la reprise du top 14 de rugby aujourd'hui avec une ambition pour le RC Van cette saison. Aller arracher le maintien 2 ans après sa première tentative. Premier match pour les Morbihanais à Castres avec un coup d'envoi à 19h05. Et pour les amateurs du ballon rond plutôt, Lorient et Brest disputent tous les deux leur 3e journée de Ligue 1. Les footballeurs de Lorient sont à Lens aujourd'hui face aux vice-champions de France. Gros défi donc pour les Merlus qui n'ont pas encore remporté de match dans la compétition. Début de la partie à 17h15 et puis eux non plus n'ont toujours pas goûté à la victoire cette saison. Les Brestois se déplacent au Havre, la dernière équipe qu'ils ont battue. Coup d'envoi à 20h45, mais vous pouvez suivre le match sur notre antenne dès 20h35. Et puis en parlant du Stade Brestois, le club réédite la casquette d'Éric Roy, l'entraîneur décédé en juin des suites d'un cancer. Des répliques de sa casquette noire mythique qui ne quittait plus la tête du coach sont en vente à la boutique du club et sur son site en ligne. Les bénéfices seront reversés au CHU de Brest. Un temps plutôt agréable aujourd'hui, Louise.
0: Avec des températures qui vont grimper jusqu'à 24, 27 degrés, même par endroit. On attend entre 29 et 32 degrés pour les maximales de demain dimanche. Du soleil aujourd'hui, mais aussi du soleil demain. Il y a un petit vent de nordée aujourd'hui, mais franchement, rien de bien méchant. Vous allez pouvoir profiter des plages ou des promenades bretonnes. Laura Bléret, on vous retrouve à partir de 11h. Pour l'heure, vous découvrez votre toute nouvelle émission sur Ici Breizh Izel, Ici la mer.
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0: Elle tourne en rond, mais pas vous qui écoutez ici en Bretagne à l'occasion de ce week-end de septembre. Je vous souhaite la bienvenue.
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0: Bonjour, bienvenue à toutes et à tous pour ce deuxième numéro d'Ici la mer. Au sommaire, ce samedi, l'info de la semaine qui a bouleversé toute la région, le naufrage du Maranello, un chalutier de Saint-Brieuc au large de l'Angleterre. Plusieurs jours après, l'émotion reste palpable, tant dans le Finistère que dans les Côtes d'Armor. De l'innovation également, avec les skippers du Golden Globe Race qui vont se filmer H24, ou quand une certaine forme de télé-réalité rejoint le monde de la course au large. On se posera la question avec Adélie Castier, la responsable du magazine Littoral sur Ici Bretagne. Et puis, comme un goût de vacances qui persiste avec l'arrière-saison qui a commencé chez nous, moins de juilletistes et d'aoutiens égale plus de quiétude pour les septembristes. Je vous assure que ça existe comme nom. On les a rencontrés dans le Morbihan, sans oublier le jeu Jamais au creux de la vague, pour vous offrir un ouvrage sur les techniques de la pêche en mer, ainsi que nos coups de cœur. Ici la mer, ici en Bretagne. C'est parti. C'est donc la triste information de la semaine, le naufrage du Maranello, ce chalutier qui a sombré samedi dernier au large de Plymouth en Angleterre. Dans les ports de pêche de Bretagne, la disparition des deux marins est sur toutes les lèvres. Les pêcheurs bretons sont en deuil. C'est le cas, Valérie Lonigène, au Guilvinec, dans le sud Finistère.
2: Au Guilvinec, les équipages parlent de la tragédie du Maranello et ce naufrage rappelle à tous les armements des drames plus ou moins anciens. L'annonce aux familles, les enquêtes du BEA, le bureau d'enquête. Alan a 30 ans et cela fait déjà 12 ans qu'il est en mer.
3: Oh, ça fait peur quand même, ça peut nous arriver à nous aussi. Quoi. Le métier est dangereux donc on n'est pas à l'abri que ça nous arrive aussi non plus. Quoi. Même si ça se modernise, la pêche, ça arrivera dans tous les cas, il y aura toujours des accidents. Donc,
2: La modernisation avec l'AIS qui permet de localiser les navires, les cartes satellites, les prévisions météo plus précises, les formations à la sécurité obligatoires. Et pourtant, la mer reste dangereuse.
3: Ce qui nous apprend à l'école, c'est pas suffisant. Parce qu'en mer, on peut pas mettre à l'œuvre ce qu'ils nous apprennent, parce qu'on n'a pas le temps s'il y a un accident. Quoi.
2: Vous vous souvenez des choses que vous avez apprises? Non.
3: Non, du tout. Du tout. C'était il y a 5 ans, je crois, le dernier médical que j'ai fait, je crois.
2: Yanis, lui, est sorti du lycée maritime du Guilvinec en juillet. Et il a embarqué 3 jours après le bac sur un chalutier de 17 mètres.
4: On a de la prévention par rapport au risque en mer. C'est assez strict comme ça au lycée maritime. Là. Mon père et mon oncle sont pêcheurs et mon grand-père était pêcheur aussi. Bon, après, nous, on se comporte déjà bien à bord. On a le VFI, tout ça. C'est le gilet de sauvetage. Quand on tombe à l'eau, il se gonfle, en gros, pour qu'on flotte. Casquette coquée, tout ça. En gros, c'est des casquettes avec une coque dedans. Au moins, si quelque chose nous tombe sur la tête ou quoi, une chaîne ou quelque chose, bah, on n'a rien, quoi. Bah, franchement, il y aura toujours plein de dangers. Hein.
2: Yanis et Alain pensent à leurs collègues des Côtes d'Armor.
4: Franchement, ça fait mal au cœur quand même pour les familles des marins, etc. Et après, bah, on sait que c'est un métier dangereux. Quoi.
2: Les deux marins restent très fiers de leur métier et incitent les plus jeunes à embarquer.
3: C'est un beau métier, ouais. Il leur faut des jeunes aussi pour aller en mer. Sinon après, il n'y aura plus de bateaux, plus de matelots, donc plus de bateaux.
2: L'équipage finit de ranger le matériel. Dans les prochaines heures, les marins seront tous attentifs aux infos qui pourront provenir de l'enquête sur les causes du naufrage du Maranello.
0: L'émotion a donc été vive toute la semaine, on l'a compris, hein, dans le monde de la pêche, après le naufrage de ce chalutier de Saint-Brieuc. C'est toute la communauté de la pêche qui est touchée, explique un représentant de la section CFTC des marins pêcheurs des Côtes d'Armor.
5: Tout d'abord, une pensée pour les familles des disparus, notamment Jean-Pierre Caillère, qui était bien connu à Paimpol, que je connaissais puisqu'il avait navigué avec moi en 1988-89. Une pensée aussi aux armateurs, parce que c'est des moments pas simples à gérer. Donc, l'armateur, en général, est proche de ses équipages. Ses marins, c'est sa famille. Bien sûr que tout le monde est touché. C'est une petite famille, le monde de la pêche. Tout le monde se connaît plus ou moins. Et une pensée aussi aux marins qui sont sortis indemnes du naufrage, mais qui, psychologiquement, vont avoir du mal à s'en remettre. Ben, moi, j'ai fait naufrage il y a 27 ans et mon bateau. Tout le monde s'en est sorti, mais on ne ressort pas indemne d'un naufrage, même quand on en sort sain et sauf. Et donc, il faudra un accompagnement pour les marins et puis aussi pour les armateurs, parce que c'est pas des choses qu'on vit tous les jours et c'est vraiment traumatisant. Quoi.
0: Yannick Emery au micro d'ici en Bretagne. Vous retrouvez bien sûr tous les éléments de ce naufrage sur notre site ici.fr. Bon week-end à vous qui écoutez ici en Bretagne. Ici, la mer se poursuit avec dans un instant notre coup de cœur, mais autant voir la vie paisiblement, calmement et en musique. Voici Elton John, Sorry Seems to Be the Hardest Word.

0: comme un avant-goût de la folie du samedi soir qui vous attend peut-être hein, d'ici quelques heures, le tout nouveau Soprano avec DJ sur votre ici en Bretagne.
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0: Avant d'évoquer des skippers caméramen ou des skippers acteurs, c'est selon, c'est ce que nous verrons avec Adélaïde Castier dans un instant. Je vous propose quelques coups de cœur à noter sur vos agendas. Tiens, un événement à ne pas rater, c'est le festival Sur la route autour du parc sur la presqu'île de Ruiz dans le Morbihan. 3 jours de musique, de van life ou comment apprendre à vivre en van. Et c'est pas une blague. Et face à l'océan, avec pas mal de rencontres au programme, rendez-vous entre le 11 et le 13 septembre au camping du coin. Est-ce que vous voulez vivre une expérience unique en famille? Ça vous tente? Eh bien, sachez que c'est possible. Avec la sortie découverte Mytiliculture, proposée par le panier iodé du mercredi 9 septembre, c'est-à-dire mercredi de la semaine prochaine, une sortie nature qui se fait en baie de Saint-Brieuc, depuis la cale de Jospinet à Lamballe-Armor. C'est gratuit. C'est entre 11h et 14h et surtout accessible dès 6 ans. Par contre, il faut prévoir votre pique-nique. L'inscription, elle est obligatoire. Toutes les coordonnées sont à faire sur le site lepanieryodetoutattaché.com. Une journée festive et gourmande pour célébrer les produits de la mer avec la fête de l'huître dimanche 6 septembre, demain à Aradon, près de Vannes, dans le Morbihan. Une 38e édition qui va se dérouler entre midi et 19h sur le site de Balvra, avec sur place de la danse bretonne, des musiques et des chants bretons. L'entrée est entièrement gratuite. Voilà pour quelques conseils que l'on vous donne à droite, à gauche, dans notre belle région. Dans un instant, on va naviguer. On va naviguer avec des skippers qui, certes, n'ont pas froid aux yeux, mais en plus, qui vont se filmer comme s'ils avaient pas assez de boulot comme ça dans leur bateau, H24, quasiment, n'est-ce pas Adélaïde ?
6: C'est exactement ça.
0: C'est ce que vous allez nous expliquer dans un instant, mais pour l'heure, on navigue jusqu'à l'Italie avec Zucchero, Il Volo.

0: fermais les yeux, j'avais l'impression de naviguer jusque sur les côtes italiennes. Bon, ça fait loin de Roscoff, dans le Nord Finistère, par exemple, hein, où est organisé les 26 et 27 septembre prochain un week-end de fête et solidaire, avec au programme même 3 voire 6 kilomètres à faire en marchant ou en courant. Je dis ça, je dis rien, mais les inscriptions, elles sont d'ores et déjà ouvertes.
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0: Nous étions en Italie il y a un instant, nous allons partir en Afrique maintenant, en musique avec Rose Laurence, et juste après on retrouve Adélaïde sur son bateau avec ses skippers tout à fait particuliers. C'est presque une innovation pour une course au large, on en parle dans 3 minutes. Très très bon samedi à vous.

0: Ici en Bretagne, on aime l'Africa, surtout lorsque l'Africa est chantée par Rose Laurence. Bon week-end.
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0: Il est grand temps d'accueillir Adélaïde Castier qui a été très patiente dans ce studio. Bonjour Adélaïde.
8: Salut Grégory.
0: Responsable du magazine Littoral sur Ici Bretagne tous les dimanches à 12h55, hein, si je ne m'abuse.
8: Ça ne change pas, c'est exactement ça et on peut retrouver toujours sur France.tv.
0: Alors justement, dimanche sera donné le départ de la Golden Globe Race au Sable d'Olonne, un tour du monde en solitaire sans aucun instrument et surtout beaucoup plus long que le Vendée Globe, beaucoup plus route. Aussi, c'est ce qui fait la légende de la course, mais pour cette nouvelle édition, la mise en place d'un nouveau dispositif pour suivre justement la course bouleverse quelque peu les puristes.
9: Cette épreuve, elle regroupe un peu tout ce que j'aime dans le monde de la voile et pour moi, ça me paraissait évident d'être au départ et elle m'attire parce qu'elle est dure et je la trouve plus dure que les autres épreuves et donc c'est pour ça que je suis présent.
8: Ça, c'est Damien Guillou au micro de Delphine Jeannot d'ici Pays de la Loire. C'est l'un des 16 concurrents de la Golden Globe Race. Il le dit, cette course, elle est à part, elle est atypique. Il est en mer, la carte papier est à poste, compas à la main. Il vient juste de faire un relevé avec son sextant pour établir sa position. On a presque envie d'imaginer que l'intérieur de son bateau, vous savez, est cosy avec des banquettes en velours et un plaid tout doux, comme lors de la première édition du Golden Globe Race. C'était en 1968. Voilà pour le décor. Dans cette nouvelle édition du tour du monde à la voile en solitaire, sans assistance, sans électronique, sans moyen de communication, si ce n'est une radio HF SSSB. Un élément révolutionnaire pour l'esprit de cette course entre dans le Games. 8 participants vont être filmés 7 jours sur 7 et ça va durer probablement près de 8 mois. De la télé-réalité en mer, oui, comme quoi tout arrive. Hein.
0: Alors que s'est-il passé à Adélaïde pour qu'une course à l'ancienne, sans aucun ordinateur, sans instrument ou même les horloges digitales ne sont pas les bienvenues à bord, prennent un tel virage?
8: Eh bien, comme partout pour exister, ce n'est pas une grande révélation. Il faut faire du bruit et être visible sur les réseaux, faire le buzz. Comment ça marche? Les marins volontaires sont équipés d'une boîte noire magique qu'ils devront activer 3 heures par jour. 3 caméras sont installées, une au niveau de la table à cartes, une autre dans le cockpit pour voir les manœuvres et enfin une dernière sera mobile et étanche. Ces caméras seront en mode one-way, elles pourront transmettre de la vidéo et du son. Mais en aucun cas, le concurrent pourra recevoir des données ou interagir. C'est interdit dans le règlement, on l'a dit, de la Golden Globe Race. De l'autre côté, vous Grégory, moi, tout le monde, toutes les personnes que ça intéresse pourront se connecter pour vivre en direct ces moments que l'on imagine d'une grande intensité, la cuisson des pâtes bolo, la sieste de l'après-midi, les mots fléchés, mais pourquoi pas aussi des tempêtes, des couchers, des levées de soleil, des confessions aussi peut-être qu'on verra. Le skipper français Damien Guillou fait partie des 8 volontaires. Sébastien Delannery est son team manager, il raconte les hésitations de Damien au départ, pas très emballé par le concept, la peur d'un dispositif énergivore compliqué à utiliser. Et puis le skipper français s'est laissé séduire parce que c'est vrai, 200 jours en mer, c'est long, surtout quand on peut parler à personne. Alors c'est une façon d'exister, de donner des nouvelles à la famille, peut-être même que cette webcam va se transformer en exutoire où on peut tout imaginer dans ce type d'aventure.
0: Alors jusqu'à présent, dans cette course, les seules images que l'on avait étaient transmises par les concurrents quand ils arrivaient à la hauteur des Canaries, de Cape Town ou de l'Australie. Ils faisaient un mini-stop, hein, c'est bien ça, des lights sans descendre de leur bateau pour transmettre leur véhicule et leur cassette vidéo à un membre de l'organisation. Est-ce que ce sera toujours le cas?
8: Oui, on va garder ça parce que ça fait quand même partie de la légende. Il y aura toujours ces stops improbables qui permettent aux marins de transmettre toutes leurs images, photos, vidéos et aussi ça c'est assez romantique je trouve, des lettres, pourquoi pas à destination de leurs proches et puis parce que internet hein, évidemment il n'y en a pas dans le bateau, hein, on est bien d'accord. Forcément. Et puis c'est aussi l'occasion pour parfois se reposer en restant un peu au mouillage. En tout cas, les premiers essais ont démarré cette semaine de ce dispositif et le départ c'est prévu dimanche à partir de 14h, on pourra suivre donc à partir de dimanche et donc pour peut-être 7-8 mois, je ne sais pas si vous allez allez suivre ça, Grégory. À tour de rôle, les marins engagés dans cette odyssée sans technologie moderne, ou presque.
0: Mais quand on va les regarder en pleine tempête, si on a le mal de mer, on trouvait peut-être une petite cuvette à côté de vous.
8: On en reparle.
0: Hein, on en reparlera dans les 7 ou 8 mois qui arrivent. Et puis vous retrouvez les marins de la Golden Globe Race sur la chaîne YouTube de la course à partir de ce dimanche. Donc, vous, on vous retrouve avec toute l'équipe de Littoral ce dimanche sur Ici Bretagne à 12h55, mais également sur la plateforme France.tv. On se retrouve la semaine prochaine.
8: À la semaine prochaine.
0: Sans faute.
8: Sans faute. Je serai là.
0: Hein.
8: Oui.
0: Je ne vais pas partir en train de naviguer sans aucun moyen de communication.
8: Non, je serai là.
0: Je compte sur vous. Vous savez, moi, sans vous, je suis ça, un marin sans sa sirène.
8: Oh là.
0: J'arrête là. Je vais laisser la place à Coldplay, ce sera beaucoup mieux. Ici la mer, c'est en musique également en ce samedi matin. Un nom.

0: Que vous soyez dans le Finistère, dans les Côtes d'Armor, le Morbihan, en Ille-et-Vilaine, asseyez-vous, je vais parler anglais. C'était Coldplay, Feels Like I'm Falling in Love, dans Ici la mer. Suspense plane. Et c'est le moment de jouer. Oui, car toutes les semaines, le samedi, on vous gâte en vous offrant un très bel ouvrage, en l'occurrence en ce samedi, le livre « Tout pour réussir la pêche en mer » édité chez nos confrères de West France. Toutes les techniques, vous allez comprendre la mer, son milieu, son environnement. Tiens, vous ferez la connaissance des blennies, un petit poisson que l'on retrouve sous les cailloux le long de notre littoral. Pas très joli, hein, de prime abord. Je vous laisse découvrir ça dans ce bouquin à condition de répondre à une question. Et la voici, la question de votre week-end. Quand on se trouve sur un bateau de pêche ou autre d'ailleurs, de quel côté on parle quand on dit à bâbord toute? Est-ce qu'on parle de la droite ou de la gauche? Vous avez une chance sur deux, vous pensez avoir la bonne réponse. N'hésitez pas, c'est maintenant que ça se passe au 0800 35 22 56. Bonne chance.
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0: J'en connais qui ont le sourire. Ouais, ils ont le sourire parce qu'il n'y a plus personne sur les routes, plus personne dans les campings, dans les hôtels, sur les plages. Ils ont beaucoup plus de place pour profiter de leurs vacances, ceux que l'on appelle les septembristes. On en a rencontré quelques-uns dans le Morbihan, ça c'est notre partie tourisme d'Ici la mer, et c'est déjà ça, comme le dirait si bien Alain Souchon.

0: Rêver, c'est déjà ça, comme le chante si bien Alain Souchon. Rêver sur la mer, c'est encore mieux. J'ai découvert le kayak de mer, tiens, pour vous raconter ma vie deux secondes. Cette semaine, au large de Saint-Lunaire, c'était magnifique. Et qui j'ai rencontré sur mon kayak, accompagné d'un guide, évidemment? Un phoque, ouais, qui nous a dit bonjour quasiment sur la plage. 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Eh bien, c'est possible grâce à Emeraude Aventure, avec des balades accompagnées, commentées. 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C'est selon. C'était le bon plan que je voulais partager avec vous.
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0: Si la mer traite de toutes les actualités, qu'elles soient graves, qu'elles soient beaucoup plus joyeuses, qu'elles soient ludiques ou qu'elles soient touristiques, bah tiens, ça tombe bien, c'est la rentrée, retour en classe, retour au boulot, mais pas pour tout le monde, car pour beaucoup de touristes, les vacances commencent ou continuent. C'est la pré-saison qui débute en Bretagne et c'est important pour les professionnels qui profitent eux aussi de cet été indien, comme à la Trinité-sur-Mer dans le Morbihan, Jean-Michel Naga.
4: Il a tout compris, Ludovic. Dans son camping, c'est le premier dans la piscine.
5: Très bien. Là, je suis tout seul. La tranquillité. Vraiment des vacances, ouais.
4: Et Nathalie aussi en profite avec sa serviette sous le bras.
6: Au calme. Après avoir regardé les petits-enfants cet été. En plus, on est tombé sur nos propres voisins. Sans le savoir, ils ont loué dans le même camping. Donc du coup, les apéros le soir.
4: En septembre, bien sûr, il y a beaucoup de retraités, comme Dominique.
7: Déjà, c'est plus tranquille. Les tarifs sont plus abordables. Le personnel est plus sympa parce qu'ils sont moins débordés. Et puis voilà, donc que des côtés positifs.
4: Et puis il y a aussi...
8: Les chômeurs.
4: Ewen, Thomas et Steven qui passent une semaine entre potes.
9: Il y a moins de monde, il y a moins d'enfants, tout ça, on s'amuse mieux. Et on peut faire un peu plus de bruit. C'est plus sympa.
4: Vous faites la fête le soir?
9: Bon, vite fait, on l'a fait quoi, on met pas trop de musique, mais ouais, on l'a fait. Ouais.
4: Dans ce camping du Kervilor, il y a encore 350 touristes, c'est 1000 de moins qu'au mois d'août. Ça se calme aussi dans les restaurants. Anita tient la crêperie Timalou sur le port de la Trinité.
10: C'est plus tranquille, mais c'est super agréable. Hein.
4: Ça fait du bien.
10: Voilà, exactement. Pour nous, ça nous repose un peu malgré tout. Et puis c'est une autre clientèle, donc super.
4: Est-ce que vous avez eu une sacrée saison quand même?
10: Ah ben oui, très très belle saison, oui. Malgré la canicule, c'est vrai que les clients étaient bien présents.
4: Et ils le sont encore, tous ces touristes en terrasse, comme Emmanuel a dégusté sa galette. D'après lui, le Morbihan en septembre, c'est la recette du bonheur.
11: Fait moins chaud surtout. Par rapport au temps, c'est agréable. Et puis voir la Bretagne sous un autre jour, c'est vraiment original. Je pense que le paysage est un peu différent et puis on prend plaisir à découvrir en prenant plus le temps, avec plus de lenteur. Et moins de monde sur la route, donc c'est un vrai plaisir.
4: Beaucoup moins de monde aussi au marché, et ce n'est pas plus mal pour Abdel qui vend ses gâteaux bretons.
12: On n'est pas du tout sur la même affluence, là on recommence à respirer et faire du vrai commerce en fait. En saison, c'est tellement noir de monde qu'on n'a pas le temps d'échanger, de discuter. Les clients ils cherchent aussi ce service-là hein, sur les marchés. Hein.
4: Par rapport au mois d'août, les touristes sont trois fois moins nombreux dans la baie de Quiberon. Ils représentent quand même 400 000 nuitées sur tout le mois de septembre.
0: Ce qui n'est pas rien. Moins de monde sur la côte, beaucoup plus de monde dans les centres-villes de Rennes ou de Brest, pour ne parler que de ces deux villes. Et oui, bah, c'est la reprise, que voulez-vous, c'est la rentrée des classes. Pensez déjà, dans six semaines, il se passe quoi? Ce seront les vacances de la Toussaint, histoire comme ça de se reposer après cette première ligne droite de la rentrée. Ici, la mer se poursuit maintenant avec le vent de la musique et la voix de Renaud.
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0: Et dès que le vent soufflera, pardon, et eux, ils repartiront sur la route du Rhum, les skippers qui prendront le départ de cette course mythique le 1er novembre prochain à Saint-Malo. Pourquoi je vous en parle dès ce week-end? C'est tout simple, parce qu'à voir et à retrouver sur nos réseaux sociaux, sur Facebook, sur Instagram, des vidéos de portraits des skippers qui vont prendre le départ d'ici quelques semaines. Premier d'entre eux, Thomas Coville. Je vous propose de découvrir la vidéo. On en reparlera dans les semaines qui arrivent dans Ici la mer, qui prend fin pour ce deuxième numéro. Ici en Bretagne, on est ravis de vous faire découvrir cet élément hyper important qui fait rêver, qui peut faire peur également. Et cette émission, vous la retrouvez sur notre application gratuite Ici et sur notre site ici.fr. Je vous souhaite une très très belle fin de week-end. Prenez soin de vous, Kenavo, et à samedi prochain.
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1: Nous sommes le 5 septembre, il est 11h. Les infos, c'est avec vous, Laura Bléret, bonjour.
2: Bonjour Louise, bonjour à tous. Une femme tuée par balle à Plourin-les-Morlaix, hier en début d'après-midi, la victime avait une soixantaine d'années. Elle a été abattue devant son immeuble par un de ses voisins. Son compagnon d'environ 55 ans a été grièvement blessé. Le tireur, un homme de 64 ans, a ensuite essayé de se retirer la vie. Il a été emmené dans un état très critique au CHU de Brest. Le quartier où les tirs ont eu lieu a été bouclé pendant 6 heures hier. Une enquête a été ouverte par le parquet de Brest. Plus d'un milliard d'euros pour soutenir les trésoreries des agriculteurs et relancer la production après un été caniculaire et historiquement sec. Mais la somme proposée hier par le gouvernement ne convainc pas les professionnels et les principaux syndicats qui réclament au moins deux fois plus. Vous retrouvez le témoignage d'un agriculteur à Élian dans le Finistère sur notre site et notre application. Un été particulièrement sec et les répercussions se font toujours sentir. Le niveau de la plupart des nappes phréatiques en Bretagne sont en baisse sur le mois d'août. Selon le dernier bilan du Bureau de recherche géologique et minière, 80% de ces nappes ont moins d'eau qu'à la normale en cette saison. Un chiffre qui monte même à plus de 90% dans le Finistère et dans les Côtes d'Armor. En football, le Lorient et Brest vont essayer de décrocher leur première victoire de la saison aujourd'hui. Ça va être compliqué pour les Merlus qui affrontent Lens, vice-champion de France à 17h15. Les Brestois en déplacement au Havre auront plus de chance, ils sont mieux placés que les Normands pour l'instant au classement général. Match à vivre en direct sur notre antenne à partir de 20h35. Ballon ovale maintenant, c'est la reprise du championnat de top 14 et le RC Van qui fait son grand retour dans la compétition et va tenter d'y rester à la fin de la saison. Première étape, battre Castres ce soir, coup d'envoi à 19h05. Et non pas une, mais deux manches de Coupe de France féminine de cyclisme sur route dans le sud Finistère ce week-end. Avec une toute nouvelle épreuve aujourd'hui, tout commence en Finistère, les 10 classiques. Départ à 14h15 de l'usine ENAF de Pouldreuzic, arrivé 94 km plus loin à Plouinec vers 16h35. Sur la ligne de départ, plusieurs coureuses du dernier Tour de France, dont les Bretonnes Cédrine Kerbol, Emma Evaskiban et la championne de France Célia Géry.
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2: Elles vont avoir bon temps, les cyclistes.
1: Avec des températures qui vont grimper jusque 27 degrés cet après-midi. C'est du soleil qui nous attend en Bretagne pour aujourd'hui, mais aussi pour demain, malgré quelques passages nuageux et possiblement quelques averses, notamment sur le Trégor côtier. Ça, c'est pour demain matin. Demain, on attend également entre 29 et 32 degrés pour les maximales de la journée. Sur nos routes bretonnes, Laura, vous nous en parliez il y a quelques instants, la Pointe du Raz Ladies classique, c'est tout au long de ce week-end, une épreuve aujourd'hui, une épreuve demain, et ça impacte forcément les routes du Cap Sizun. Aujourd'hui, le départ se fait du côté de Plogoff, la caravane va donc faire le tour dans le Cap Sizun. Attention, modification de circulation pour vous, automobilistes, du côté de Mahalon, du côté également de Confort-Mellard, Plouinec dans le Finistère et du côté de Gouendrez et Mesperluc, la route des plages est aussi bloquée à cette occasion. Vous retrouvez le détail des cartes des routes impactées avec les horaires sur le site pointedura-ladiesclassique.bzh.
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1: Laura Bléret, à tout à l'heure midi.
2: À tout à l'heure.
1: Pour le prochain journal sur votre radio locale. Vous écoutez ici Bray Zizel et c'est la rentrée aussi pour les émissions que je vous propose de découvrir chaque week-end. Qui dit rentrée, dit nouveauté. Chaque samedi, entre 11h et midi, vous allez pouvoir découvrir l'intégrale de la balade d'Erel Belloni. Elle nous emmène aux quatre coins de la Bretagne. Et pour cette deuxième balade, je vous propose de partir dans le Cap Sizun, dans le Finistère. Donc, si vous êtes déjà allé vous promener de ce côté-là, vous connaissez les falaises, vous connaissez les côtes du Cap Sizun et vous savez aussi qu'il y a beaucoup de vent là-bas. Dans la balade de cette semaine, on s'intéresse aux maisons du Cap Sizun et en les observant, on comprend beaucoup de choses sur le mode de vie des habitants ici autrefois. Erel Belloni est avec Fabien Serre qui s'occupe de la valorisation du patrimoine du Cap Sizun. Première partie de la balade à découvrir juste après Michael Jackson.
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0: 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C'était Michael Jackson pour commencer cette toute nouvelle heure avec vous.
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0: Une balade signée, comme chaque semaine, Erel Belloni. Cap à l'ouest pour cette balade du jour.
3: Une balade aujourd'hui dans le Cap Sizun. Alors on va s'intéresser aux maisons et aux constructions qu'on trouve ici dans le Cap Sizun. Alors les maisons qui sont assez anciennes, hein, pas forcément le récent. Je suis venue rejoindre Fabien Serre qui s'occupe de la valorisation du patrimoine pour la communauté de communes du Cap Sizun justement et qui vient d'éditer un ouvrage qui s'intitule « Maisons rurales en Cap Sizun ». On va commencer, Fabien, par expliquer aux gens où on est ici exactement. On entend le vent et on n'est pas très loin de l'eau.
4: Oui, bonjour Erel. Bah, ici, on est au Lénard, c'est Esquibien, partie sud côtière. C'est l'endroit qui est connu ici dans le Cap pour abriter la fête du Guémon, qui existe depuis les années 90. Et ce qu'on voit là devant nous, effectivement, c'est la mer. On ne voit pas de maison, on ne voit pas d'arbres. On entend le vent. Il y a juste une espèce de bâche là avec du Guémon dedans parce que effectivement la fête c'est dans une semaine. Donc on est vraiment dans la zone côtière typique lande du Cap. Au loin on aperçoit la tour du sémaphore de l'Hervilly. Je vois aussi un cyprès complètement déformé par le vent parce que ici on est vraiment sous l'influence du vent. De l'autre côté si je me tourne, je vois des murs en pierre. Des anciens parcellaires, parce qu'ici, au Lénard, les gens du CRER d'ailleurs en sont assez fiers. Ils n'ont pas été remembrés, ils se sont battus contre le remembrement. Donc on retrouve les anciens petits murs et talus qui séparaient les petites parcelles. Quoi.
3: Bon. Comment tu as travaillé pour cet ouvrage? Tu es allé pendant des mois, des années, prospecter et visiter un peu tout ce qui se fait dans le Cap?
4: Ouais, c'est ça. En fait, pendant 5 ans carrément, quoi. Sur les 10 communes du Cap Sizun, j'ai commencé mon boulot à la Comcom comme chargé de l'inventaire. En fait, les élus avaient envie qu'on prenne un peu soin du patrimoine riche du Cap. Et ils se sont associés à des pros de l'affaire, la région, donc le service régional de l'inventaire. Et ils embauchaient un mec, moi du coup, qui travaillait à la Comcom, mais en partenariat financier et scientifique avec la région. Donc avec leur méthode, qui consiste à recenser, étudier et faire connaître par la suite, je suis allé vraiment partout, quoi. C'est le but d'un inventaire comme ça exhaustif, c'est d'aller dans toutes les routes, toutes les ribines, aller partout, rencontrer tout le monde et prendre en photo, étudier, recenser tous les éléments de patrimoine. Alors il y a juste un truc qui a dans ma mission, c'est juste le patrimoine bâti, c'est-à-dire que tout ce qui est matériel, costume, champ, même toponymie, j'en parle à partir du moment où ça informe le bâti, mais c'est vraiment autour du bâti, quoi.
3: Mais le bâti, ça nous permet de comprendre comment les gens vivaient ici. Donc finalement, on apprend énormément de choses en s'intéressant au bâti d'une région ou d'un coin comme ici.
4: Ouais, carrément. Et surtout quand on s'intéresse aux maisons. En fait, c'est un livre sur les maisons, effectivement, mais du coup, c'est quand même un livre sur les gens. Parler de l'architecture, c'est une espèce de... C'est une raison pour parler des gens. C'est un biais, quoi. Parce que c'est les gens qui ont construit ces maisons-là, c'est les gens qui les ont habitées. Ici, au Lénard... C'est les gens qui ont façonné ça, quoi, les murs, puis même les fours à Guémon, tout ça, c'est histoire de gens, quoi.
3: Ouais. Bon, et cette histoire-là, on va la raconter ensemble, enfin une toute petite partie durant cette balade. On va comprendre un petit peu ce qui fait la spécificité ici de ce coin-ci du Cap Sizun, et puis on va apprendre à connaître, les ribines dont tu parles, les gens et ces constructions. On va rester ici pour le prochain point, Fabien, de notre balade.
0: On se balade dans le Cap Sizun, au bord des falaises, avec Erel Belloni. Ici, il y a peu d'arbres et des tout petits ports. On s'intéresse à la vie des marins, des paysans, avec Fabien Serre. C'est à suivre juste après Grand Corps Malade, Stilto, le prochain rêve. Bon week-end à vous.
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0: Un duo qui fonctionne et qu'on a plaisir à écouter dans la playlist d'ici, Bray Zizel. C'était Grand Corps Malade avec Stilto, le prochain rêve. Dans quelques instants, retour à notre balade du jour. Nous sommes avec RL Belloni en direct du Cap 6.
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0: Une balade qui se fait cette semaine au Grand Air dans le Finistère.
5: Toujours en balade dans le Cap 6-1 avec Fabien Serre. On est venu à Esquibien et puis on s'est dirigé vers la mer. On est au Lénard, donc, là où a lieu tous les ans la fête du Goémon. Et Fabien, ici, on voit qu'il y a du vent. Alors, il y en a aujourd'hui. Il y en a à peu près tout le temps, non?
6: Il y a du vent, je dirais pas tout le temps, mais franchement, beaucoup, quoi. Et c'est d'ailleurs... L'objet du premier chapitre du bouquin Maison Rurale, là, c'est en fait, j'essaie de comprendre un peu où on est et comment les gens habitaient, dans quel environnement et à quel point l'environnement, justement, avait façonné les façons d'habiter, les façons de bâtir, les façons de. Et les pratiques, quoi. Alors, premier truc qu'on voit, c'est qu'il n'y a pas d'arbres. Ça, c'est quelque chose qui est assez marquant sur les côtes et sur la pointe ouest. Il n'y a pas d'arbres, donc comment ils faisaient pour se chauffer? Et on en parle dès le début, c'est quelque chose qui m'a fait marrer. Moi, je viens du 35 et il y a des arbres partout. Ils avaient des combustibles, en fait, de remplacement, un peu comme dans les îles. Alors, soit ils fabriquaient une espèce de mélange avec de la bouse, ils appellent ça du bezel, de la bouse séchée qui font cramer. Soit ils allaient récolter des bottes de lande, quoi. C'est pareil pour les bottes de foin. Ici, tu mets une botte de foin dans ton jardin, elle s'envole, quoi. Donc il y a tout le temps, il y a plein de techniques, il faut faire avec le vent, quoi. On protège les cultures par des murets, les pignons des maisons et dépassent du toit parce que sinon le vent il s'engouffre dans les charpentes. Enfin, ici le vent c'est vraiment un personnage en particulier, quoi. Alors il fait chier des fois, quoi, mais d'un autre côté c'est une énergie hyper importante. Et quand on regarde par rapport au reste de la Bretagne, notamment disons le reste du Finistère, la concentration des moulins à vent en Cap est exceptionnelle. Franchement, à part la Précile Crozon et Ouessant, il n'y a pas d'équivalent, quoi. Bon, je ne saurais pas dire combien il y en avait, mais j'ai, avec les relevés de terrain que j'ai fait, les cartes et tout, il y avait bien 70 moulins à vent à la fin du 19e ici dans le Cap.
5: Donc il reste les noms sur les petits panneaux de village.
6: Ouais, c'est clair. Dès que tu croises un village où tu as marqué Mail quelque chose, Mail Keraro, Moulin Castel, ça, tu sais qu'il y avait un moulin, même s'ils n'existent plus vraiment. En vrai, il y en a encore pas mal, hein, des moulins debout, enfin, dans divers états de conservation, mais il y en a encore pas mal. Il faut aller un petit peu dans les villages pour les trouver. Mais c'est vrai qu'il y en avait énormément, beaucoup, beaucoup avant, quoi. Et c'est ce vent-là, en fait, il se sent aussi en mer, quoi. Ici, il y a une espèce de catégorie de population qui est assez particulière. Quand tu regardes les recensements de population, tu vois que le gars est marin, mais la femme, elle est cultivatrice. Ici, on appelle ça les marins paysans qui peuvent pêcher. En fait, il y a du poisson toute l'année, mais il y a tellement de tempêtes l'hiver qu'ils peuvent pas, en fait, pêcher. Donc, ils sont obligés de s'occuper d'un petit lopin de terre, quoi. Et tout ça, ça existe grâce au port d'Audiane qui permet à ces gars-là de rentrer leurs gros bateaux l'hiver. Mais dans les petits ports là du Cap, Plougoff, Plouinec, Primelin, les petits ports abris, quoi, comme on dit, il reste quand même les petits canottes. Et puis dès que pendant l'hiver, il y a un moment d'accalmie, pof, ils le sortent et puis ils vont en mer. Et dès qu'il y a une tempête, ils le prennent, ils le hissent sur les falaises. Il y a des vieilles photos du début 20e, fin du 19e, on voit des canots qui sont suspendus à la falaise, c'est trop marrant, quoi. Donc le vent, partie prenante ici de la vie quotidienne, quoi.
5: Bon, alors il n'y a pas que les bateaux qui ont remonté, il y a le Goémon. Peut-être qu'on en parlera tout au long de cette balade. Ce qu'on va faire, nous, c'est qu'on va aller ensemble à Saint-Ugin parce qu'on va s'intéresser à un bourg et voir justement comment on construisait et comment on s'installait à plusieurs dans un coin comme ça de la côte sud du Cap 6-1.
0: Balade dans laquelle RL Belloni nous emmène donc à l'observation et à la découverte des architectures des maisons qui racontent, vous allez l'entendre, beaucoup de choses sur les habitants du Cap Sizun et sur la vie d'il y a quelques années, justement dans cette partie du Finistère. Côté musique, Clara Luciani, La Grenade.

0: Elle chante sur le tout nouvel album de Pierre de Mar. C'était la chanteuse Clara Luciani dans votre playlist locale.
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0: Les artistes de notre région sont sur Ici Brézizel. Très bien, tout de suite, je m'en vais à 11h25.

0: Je m'en vais, c'était Triomphe dans votre playlist locale. C'est l'heure, comme chaque heure, de faire un point sur vos infos pratiques, vos idées sorties du week-end. C'est proposé par Baptiste Mébrook.
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2: 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C'est à l'Anester pour une soirée placée sous le signe de l'électro et de la pop avec Sébastien Tellier, multi-instrumentiste, insaisissable. 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
0: 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Une balade que nous continuons ce matin avec Erel Belloni, comme chaque semaine, chaque samedi, entre 11h et midi. Une balade qui se tient ce matin dans le Cap Sizun.
3: On continue cette balade et cette découverte du Cap Sizun avec Fabien. On est remonté à pied jusqu'au Créard. Et puis après, on est venu en voiture ici jusqu'à Saint-Ugin. On voulait un petit peu voir comment était ce village. Alors, l'église est ouverte aujourd'hui. C'est une église qu'on vous invite à venir découvrir. Puis tout le village, d'ailleurs, on invite les gens à venir se promener. Ici, tu as beaucoup travaillé pour ce bouquin, Maison rurale en Cap Sizun.
4: Oui, Saint-Ugin, c'est vraiment un village que j'aime beaucoup. D'ailleurs, consacré à un focus, c'est un village qui est assez particulier parce qu'en fait, c'est un ancien bourg. Il faut savoir qu'avant la Révolution, c'était les paroisses. Dans Cap Sizun, c'était pas divisé en communes. Et les paroisses, quand elles étaient trop grandes, il y avait des trèves, c'était des bouts de paroisse en fait, qui avaient leur propre église, leur propre culte, leur propre curé, mais qui dépendaient de la paroisse, quoi. Il y en avait d'autres d'ailleurs dans le Cap, c'est marrant de savoir que Audierne et Pontcroix, c'était pas des paroisses, c'était des trèves. Audierne, c'était la trêve des Skibiens, Pontcroix, la trêve de Bezec, et à la Révolution, elles sont devenues communes, mais Saint-Ugin était rattaché à la paroisse d'origine, Préblain. Donc en fait, c'est plus qu'un village, c'est un bourg en fait ici. C'est fait en étoile, un petit peu comme autour de l'église. Alors on a toutes les maisons à droite, à gauche. On a la petite fontaine magique. Alors la fontaine magique de Saint-Ugin, c'est un peu comme Dr House, quoi. Elle te dit, elle diagnostique. Tu regardes ta tête dans l'eau. Si tu vois un chien, c'est que t'as la rage. Si tu vois ton visage, c'est que c'est bon, quoi.
3: Ouais, on va y faire un tour tout à l'heure.
4: Ok. Bon, moi, c'est bon, j'ai pas la rage. Et du coup, c'est un bourg. Donc, comme dans tous les bourgs, il y a beaucoup de gens qui vivent, qui ont des métiers différents. En fait, les villages du Cap Sizun, c'est beaucoup des cultivateurs, des artisans. Mais dans les bourgs, on a des commerçants, des artisans, des journaliers, des pêcheurs, des cultivateurs. Et d'ailleurs, ce qui est marrant, c'est que quand j'ai commencé à écrire ce livre-là, j'avais envie de rencontrer les gens qui vivaient là. Et je me suis tapé une semaine à lire tous les recensements de population des années 1840 et 1890. Du coup, j'ai rencontré clairement les gens et Saint-Ugin, il y avait des cordiers, il y avait des cloutiers, il y avait même un couvreur de chaume, quoi. Enfin bref. En gros, ici, comme dans un bourg, tout est organisé autour de l'église et les maisons sont vraiment les unes sur les autres. Mais ça, les villages aussi. Ce qui est intéressant, c'est de voir que l'architecture des maisons diffère très peu dans les bourgs, en fait, que dans les villages. Et quand on regarde un petit peu les vieux plans, on se rend compte que les bourgs, c'était pas forcément les endroits les plus peuplés, quoi. À Mâlon, Larrain, par exemple, était beaucoup plus grand que le bourg. Ici, Saint-Uge, c'était beaucoup plus grand que le bourg. Lescoff, à Plogoff, beaucoup plus grand que le bourg, etc., etc. C'était vraiment ici en fait c'était le bourg parce qu'il y avait l'église, quoi, et c'est là qui était administré les saints sacrements, quoi.
3: Il y a eu combien de personnes, ça tu le sais, tu as trouvé ça comme chiffre, combien de personnes a habité ici à Saint-Ugin?
4: On a un plan, le cadastre napoléonien 1830, je sais pas combien de personnes il y avait, mais je sais qu'il y avait une trentaine de foyers de gens, quoi, contre une dizaine au bourg.
3: Et puisqu'on parle des métiers et des gens qui vivaient là, est-ce que tu as retrouvé dans la pierre, justement, des traces?
4: J'ai dû voir environ 80% des maisons trades et j'ai relevé que très peu de marques de métier. Je m'en rappelle d'un tailleur à Primelin. C'est des ciseaux qui sont gravés sur le linteau à côté du nom de la personne. Et aussi d'un forgeron à Plouinac. Donc c'est les deux seuls vraiment que j'ai vus. À part ça, tu as un autre marque de métier qui est assez présente, mais c'est un métier particulier, c'est prêtre, quoi. Et donc là, dès que tu croises sur un linteau un calice, tu sais qu'il y a eu un prêtre qui a vécu là, pas forcément le maître de maison, mais peut-être un enfant qui venait par là dans sa maison familiale, quoi. Mais bon, en général, les maisons du Cap ont le nom de ceux qui les ont bâties sur les linteaux et la date. Donc pour un mec comme moi qui étudie et qui doit analyser et dater, c'est assez facile, quoi. Merci les capistes du 19e.
0: Les maisons rurales et traditionnelles du Cap Sizun, elles sont très particulières. Elles ont une fenêtre en plus, une toute petite fenêtre. Fabien Serre nous explique pourquoi dans quelques minutes. C'est à suivre juste après Alex Warren, Fever Dream.

0: Fever Dream, Alex Warren, musique de retour dans la playlist d'ici Braille Zizel avant midi. C'est avec Claude François pour l'heure. On continue notre balade en Bretagne.
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0: Des maisons qui ont une toute petite fenêtre en plus, une drôle de particularité dont nous parlons dans la balade d'Erel Belloni, une balade qui se fait autour du patrimoine.
3: Fabien Serre est notre guide aujourd'hui pour une balade dans le Cap Sizun. Alors on est sur la côte sud, on est à Saint-Ugin et il a été chargé par la communauté de communes ici de mettre en valeur le patrimoine. Ce qu'il a fait en allant chez les gens, en allant se promener un petit peu partout et en rédigeant un bouquin sur les maisons rurales du Cap. Alors on est avec lui, il sait ce qu'il y a derrière les maisons. Moi je le sais pas. Ce qu'on peut faire, c'est se procurer le bouquin pour effectivement y trouver tout un tas de photos. Mais on va expliquer, Fabien, ce qui est typique finalement de ces maisons ici et de ce bourg ici de Saint-Ugin.
4: C'est vrai que quand j'ai fait l'inventaire du patrimoine, c'était topographique. En fait, je vais tout inventorier du moindre four à Guémont au gros manoir de fou. Mais ce qui m'a vraiment intéressé, et ce que j'ai tout de suite compris comme un fil conducteur qui faisait territoire, c'est l'habitat et l'extrême homogénéité des maisons et l'extrême typicité, identité capiste de ces maisons-là, quoi. Alors, ce qu'on peut dire dans un premier temps, c'est qu'elles datent quasiment toutes du 19e. C'est un truc courant en Bretagne. On a, au 19e, on construit du neuf sur du vieux. Mais dans le Cap, c'est vraiment hallucinant comment c'est homogène. Toutes les maisons se ressemblent. La maison de Confort-Mellard et une maison de Saint-Ugin sera exactement la même chose. Et l'autre truc qui est hyper intéressant, c'est l'articulation entre le mobilier qui est à l'intérieur, que vous verrez si vous lisez le livre, et la façade de la maison. En fait, en gros, dans le Cap Sizun, tu reconnais la maison parce que tu as une porte à droite, donc au rez-de-chaussée, hein, une porte à droite ou à gauche, tu as une fenêtre, et après tu as une autre petite fenêtre. Tu as toujours cette autre petite fenêtre entre la fenêtre de la table et la cheminée. Tout ça, c'est pour éclairer une pièce qui est séparée du reste de la salle par un meuble qui s'appelle le drustule. C'est un meuble typique du coin, c'est un banc dont le dossier est si haut qu'il va former une cloison. Donc pour éclairer derrière ce drustule, il faut qu'on ouvre une petite fenêtre. Et cette petite fenêtre existe parce que le meuble existe. Et passé Ploz, Poulan, la petite fenêtre disparaît parce qu'on n'a plus usage de ce meuble, quoi. Donc c'est vraiment hyper intéressant. Autre chose que j'ai remarqué, c'est que autant la maison du petit pêcheur que la maison du gros paysan riche aura toujours cette configuration-là. Après, ce qui va changer, c'est le nombre d'étages. Est-ce qu'il y a, c'est en rez-de-chaussée, est-ce qu'il y a un étage? Est-ce qu'il y a une salle de l'autre côté de la cuisine ou pas? Donc toujours cette base sur toutes les maisons, quel que soit le métier de la personne. Et quand on regarde de loin et un peu plus précisément, comme moi j'ai vu des milliers de maisons, on se rend compte aussi qu'il y a une volonté d'harmonie. C'est-à-dire que la maison est très jolie, elle est très sobre, elle est généralement enduite et les pierres de taille sont utilisées pour les encadrements de portes, le coin des maisons, on appelle ça les chaînages d'angle, et puis pour les souches de cheminée. Ça donne un aspect très harmonieux, très sobre, certains diraient austère. Et l'intérieur, c'est pareil, c'est extrêmement beau, c'est extrêmement sobre, c'est extrêmement harmonieux. Les meubles se répondent les uns les autres, le drustile extrêmement bien décoré, les armoires et tout ça, quoi.
3: Là, on la voit, hein, la petite fenêtre. Prenestra Arstal, c'est ça son nom?
4: Alors, toi, t'as fait breton, pas moi. Moi, je suis gallo. Mais je sais qu'ils appellent ça comme ça, Prenestra Arstal. Je crois que ça veut dire la fenêtre de l'arrière-cuisine. En gros, c'est vraiment ça, c'est éclairer l'arrière-cuisine. Et pour montrer à quel point, des fois, ils ont une volonté d'harmonie, c'est que le Prenestra Arstal, qui est d'un côté derrière le drustile, il est répété de l'autre côté de la maison quand il n'y a pas de drustile, juste pour le style, quoi.
3: Et pareil pour les cheminées. Des fois, on fait une cheminée comme ça, juste pour que ça soit beau.
4: Clairement. Dans les petites maisons, comme celles qu'on a en face de nous, eh ben, à gauche, quand tu regardes bien, tu peux pas mettre de cheminée, t'as la porte, mais t'as quand même une souche de cheminée. Et ça, c'est juste pour rétablir l'harmonie. Il y a plein de fake cheminées comme ça sur les petites maisons basses en général. C'est pas parce que t'as deux souches de cheminée que t'as deux cheminées dans la maison. Tout a une explication. En architecture traditionnelle, tout a une fonction. Même si c'est esthétique, ça aura quand même une fonction. La corniche du toit, elle sert à empêcher les infiltrations d'eau, mais elle est jolie, quoi. Chaque élément sert à quelque chose.
0: Dernière étape de notre balade du jour avec Erel Belloni. On va être au bord des falaises du Cap Sizun pour parler ramassage du goémon. C'est à suivre dans quelques minutes.
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0: François, Billy Paul à suivre pour la musique avant midi.
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0: Dernière étape de notre balade du jour avec Erel Belloni. Nous parlons des maisons rurales en Cap-Cisin. Maisons rurales en Cap-Cisin, c'est aussi le nom d'un bouquin édité chez Locus Solus. On en parle avec Erel qui se trouve aux côtés de Fabien Serre, son auteur.
3: On entend à nouveau le vent pour la dernière partie de cette balade dans le Cap-Cisin avec Fabien Serre. On s'est rapproché de la mer, on a quitté le bourg de Saint-Ugin. On est sur des falaises et c'est un des coins que tu aimes beaucoup ici, c'est ça ?
4: Oui, carrément. C'est un endroit que je voulais te montrer parce que c'est vrai que quand je suis arrivé dans le Cap, moi qui suis du 35, j'ai halluciné par la pierre omniprésente ici et les granges sont en pierre. Chez moi, on faisait les maisons avec du torchis, quoi, de la bouge. Donc c'est vraiment quelque chose qui m'a impressionné. Et ce qu'on faisait avec la pierre, quoi, avec le granit, comment on la taillait, comment on la sculptait, elle était vraiment partout. Et notamment les techniques constructives comme la pierre sèche, quelque chose... en fait, construire un mur sans utiliser de liant, c'est quelque chose qui est vraiment très, très, très utilisé ici. Ça m'a fait découvrir quelque chose que je pratique maintenant. Et si on est ici, c'est parce qu'on a un mur en pierre sèche, mais un mur en pierre sèche un petit peu particulier parce qu'il a été bâti à 20 mètres de haut, au-dessus de la mer, quoi, au-dessus d'une grosse falaise. Et il y en a qu'au-dessus de tout un tas de ce type d'ouvrages. Pas vraiment de nom, on appelle ça des murs à Guémont ou alors des vira vaudes, des gares, est-ce qu'ils bien ils appellent ça comme ça. J'en ai parlé un petit peu dans le livre, parce que c'est vraiment quelque chose qui m'a halluciné. C'est en gros, le vent, les falaises font que dans certaines criques du Cap-Cisin, les algues, le Guémont, quoi, va se concentré, mais il est inaccessible en fait depuis la terre. Il est voilà, il est à 20 mètres en dessous de nous. Et pour pouvoir y accéder, sachant que le Guémont était utilisé pour l'amendage des champs, mais après plus tard pour la fabrication de l'iode au 19e, pour accéder à cette manne précieuse qui donnait un complément de revenus aux agriculteurs, aux pêcheurs, il fallait stabiliser le haut de la falaise pour pouvoir y poser un mât et un système de levage. En fait, des malades au 19e siècle se sont mis à construire des murs de soutènement en pierre sèche à 20 mètres de haut. On est 200 ans plus tard, le machin n'a pas bougé. Et c'est tellement bien fait que c'en est impressionnant. Ils mettaient des mâts et comme ça, ils pouvaient faire avec un système de poulies relever le Guémont. Et c'est vraiment ce genre de choses-là qui m'a marqué. D'autant plus que c'est un patrimoine qui est fragile. Il faut savoir qu'un ouvrage de ce type-là, à part le Bousse Plogoff, s'est effondré au début d'année 2026. Là. Il s'est effondré parce que la falaise s'est effondrée et a emporté une dizaine de mètres de ce mur de soutènement. Alors, ça pose la question de qu'est-ce qu'on en fait. Aujourd'hui, on n'utilise plus ces choses-là. C'est magnifique, mais ça n'a plus d'utilité. Est-ce qu'on les rebâtit, comme à Cloire-Carnoët? Est-ce qu'on les cristallise? Est-ce qu'on les étudie? Qu'est-ce qu'on fait, quoi? Donc, l'inventaire, ok, c'est une chose. La connaissance du patrimoine, c'est une autre chose. Mais maintenant, qu'est-ce qu'on fait avec ce qu'on a découvert? Et à la communauté de communes, on s'empare du sujet de ces murs à Guémont. Qu'est-ce qu'on va pouvoir faire de ces éléments patrimoniaux vraiment identitaires du Cap-Cisin et qui sont réellement en danger, quoi?
3: Bon, on a commencé cette balade en parlant du Guémont. On était sur une place où il y a une fête tous les ans du Guémont et ce qui vient, puis on termine ici. D'ailleurs, c'est vrai que sur la pierre, on voit encore le creux pour mettre le bois, hein.
4: Oui, on voit l'encoche sur le haut de la pierre, parce que là on parle du mur à Guémont, de la plateforme, et pour soutenir les mâts de levage, il y avait des pierres dressées debout. Alors certains disent, ils appellent ça des bigoudens, peut-être à cause de la coiffe, ça ressemble à une coiffe. En gros, quand tu as la creux comme ça, là c'était vraiment pour poser le mât qui était un petit peu à l'oblique et qui pendouillait là dans le vide. Donc tous ces petits détails-là peuvent se voir à partir du moment où on regarde un peu autour de nous quand on se balade, quoi.
3: Et c'est ça l'essentiel de cette balade, c'est de comprendre que partout se cachent des détails, des histoires, et puis qu'on peut, de manière différente, se faire raconter ces histoires. Il y a des guides ici dans le Cap-Cisin qui vous les racontent. Il y a des bouquins comme celui qui a été édité récemment et qui s'appelle « Maison rurale en Cap-Cisin ». Et puis, il y a tout un tas d'autres façons en venant discuter avec les gens du coin, j'imagine, comme ce que tu as fait, toi, pendant 5 ans.
4: Ouais, pendant 5 ans, j'ai été payé à me promener dans le Cap-Cisin et à écouter les gens parler. Donc c'est pas trop mal comme métier.
3: Une dernière chose, Fabien, comment s'appelle l'endroit où on est ici?
4: Alors ici, ça s'appelle le Cougon-Vras et on est en bas du village du Castel à Primelin.
3: Merci beaucoup pour cette balade, Fabien, et puis à très bientôt.
4: À bientôt.
0: Dans cette balade, Fabien, vous l'avez entendu, a évoqué le petit port de Port-Sloubous. Demain, dimanche, vous êtes invité à participer à un chantier organisé par l'association Sauvegarde Digue de Port-Sloubous. Une première partie du chantier a été réalisée samedi dernier. Ils ont besoin de nouveaux bras, alors rendez-vous demain dès 8h. Et comme la semaine dernière, il vous faut de bonnes chaussures fermées, un pantalon de chantier, mais aussi des gants.

fait un point sur votre actualité d'ici. C'est avec Laura Blairet, le journal de midi. 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

0: Mrs. Jones, c'était Billy Paul dans la playlist d'ici Bray Zizel. Juste après le journal de midi, présenté par Laura Bléret, vous retrouvez, comme chaque samedi, comme chaque dimanche, Willy Rovelli qui s'invite à déjeuner chez vous.
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0: On a des sonneurs de Gourin, c'est tout au long de ce week-end. Bienvenue à vous qui nous rejoignez, il est midi. Le journal, c'est donc avec vous, Laura Bléret. Peut-être une première victoire ce soir pour le Stade Brestois.
1: Une troisième journée de Ligue 1 pour les footballeurs de Brest. Après deux matchs nuls, il est temps de gagner. Ça tombe bien, ce soir à 20h45, Brest affronte le Havre, qui s'en sort encore moins bien sur ce début de saison. Une défaite et un match nul, et que les Finistériens avaient battu lors de leur dernière rencontre, Thomas Lavaux.
2: Le Havre, c'est le dernier adversaire battu par Brest en rencontre officielle. C'est un beau souvenir, la photo de la victoire trône dans le vestiaire, mais un souvenir qui date, c'était à quelques jours près, il y a 6 mois, en football, une éternité. Julien Lachuer espère donc célébrer son premier succès ce soir.
3: Obligation de victoire, toujours un petit peu, mais surtout obligation de continuer ce qu'on a mis comme ingrédient pour avoir ces résultats au Mans. Je l'ai dit, au Mans et contre Toulouse, on a été un peu frustrés parce que j'ai trouvé que l'investissement et l'engagement des garçons était vraiment bon.
2: L'entraîneur brestois cite les nuls contre Le Mans et contre Toulouse parce qu'il s'attend au même type de match ce samedi. Une rencontre qui pourrait être enlevée, mais un rapport de force où l'engagement comptera autant que la technique. Le défenseur central Gauthier Lloris connaît Brest, il y joue depuis un peu moins d'un mois. Il connaît Le Havre, il y a joué 4 saisons et son équipe, la nouvelle, est armée pour répondre.
4: J'ai été rassuré dès mon entrée sur le terrain à l'entraînement où les mecs ont faim, ils ont envie de gagner chaque jeu, chaque match à l'entraînement, et voilà, sur ce début de championnat, ça se ressent, on est très dur à battre, on recolle au score à chaque fois, donc c'est des bons signaux, il faut les garder.
2: À cheval sur les deux saisons, le Stade Brestois reste sur 11 matchs sans victoire, c'est beaucoup, il est plus que temps de s'y remettre.
1: Thomas Lavaux qui nous fera vivre en direct sur Ici Brézizel le match à partir de 20h35. De son côté, Lorient affronte Lens cet après-midi à 17h15. Grosse journée aussi pour le rugby club de Vannes, la saison reprend en top 14 et le RC Vannes fait son entrée en lice dans la compétition un an après l'avoir quitté. Les Vannetais comptent bien cette fois-ci y rester. Premier match ce soir à Castres à partir de 19h05.
0: 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Une femme a été tuée par balle hier à Plourin-les-Morlaix.
1: Le choc dans cette commune de 4500 habitants dans le nord du Finistère. Son compagnon d'environ 55 ans a lui été grièvement blessé. C'est leur voisin de 64 ans qui leur a tiré dessus avant de se retrancher dans leur immeuble. Il a ensuite essayé de se donner la mort. Il a été emmené en état critique à l'hôpital de Brest. Le quartier autour de l'immeuble en question a été bouclé pendant 6 heures hier après-midi par les forces de l'ordre. 4 adolescents de 15 à 17 ans mis en examen hier pour tentative et complicité de tentative de meurtre après l'agression d'un autre jeune homme de 17 ans à Saint-Renan dans le nord du Finistère. C'était fin août. La victime avait été blessée par l'arme blanche au thorax. Un chiffre ce matin, 80% des nappes phréatiques de Bretagne ont des niveaux en dessous des normales de saison, selon le dernier bilan communiqué par le Bureau de recherche géologique et minière. État des lieux de la fin du mois d'août dans le Finistère et les Côtes d'Armor, ce sont même plus de 90% des nappes qui sont concernées.
0: Céline Dion a fait son grand retour à Paris.
1: La star québécoise va retrouver son public avec 16 concerts prévus à la Défense Arena à partir de samedi prochain. Ses fans attendent ce moment avec beaucoup, beaucoup d'impatience, comme Christophe Ménian, cet habitant de Bourg-les-Comptes en Ille-et-Vilaine, qui suit la star depuis 30 ans. Il l'a vue 85 fois en concert et possède pas moins de 900 objets dédiés à son idole.
5: J'ai différentes photos avec Céline Dion. Donc là, la dernière fois, le 8 août 2017, c'est Céline elle-même qui prend la photo. Après, elle dit « Oh, t'es cute, Christophe, t'es beau, t'es ben fin. Oh, t'es venu, oh, je suis contente. » Donc elle est super adorable, donc elle me reconnaît à chaque fois. Après, j'ai plusieurs livres de Céline Dion. J'en ai plus de 40. J'ai des parfums, des mugs, j'ai des 33 tours, des singles, des albums, des DVD et j'ai des t-shirts aussi. J'ai envie de la revoir en fait, ça me procure beaucoup d'émotions. On va aller à Paris quand? Je sais pas. On va faire les pieds de grue. J'arrive à 6h du matin, 5h40 du matin. Et à 14h, 14h30 en général elle sort. Il y a des barrières. Elle fait tout le tour, elle fait des photos avec tout le monde. Et elle fait des dédicaces avec tout le monde. Et elle prend le temps. Et elle veut, et elle part pas tant que tout le monde n'a pas sa photo, sa dédicace. On va tout faire pour la voir. Et on va y arriver.
1: Christophe Ménian, fan inconditionnel de Céline Dion, qui a des billets, lui, pour la deuxième phase des concerts de la star. Ce sera en mai 2027.
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0: Et dans le ciel breton, il va faire beau et chaud aujourd'hui. On attend entre 24 et 27 degrés pour les maximales de la journée. Du soleil qui va nous accompagner aussi demain, dimanche, avec des températures la plus élevée. Retour de l'été après cette semaine de rentrée scolaire, de 29 à 32 degrés pour les maximales du jour, même si quelques petites gouttes sont attendues sur le Trégor côtier. Bon samedi après-midi à vous. Il est midi 5. Vous retrouvez Willy Rovelli qui s'invite à déjeuner chez vous.
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9: Bonjour, merci d'avoir choisi votre radio ici. C'est Willy vient déjeuner chez vous, numéro 1085.
10: Oh là là,
9: mes amis, bonjour la tribu.
10: Bonjour.
9: Alors, qui est là aujourd'hui? Bien, Nicolas Malabeuf, notre enfant de la télé. Bonjour mon bon Nicolas.
10: Bonjour Willy, bonjour tout le monde.
9: Et Fabien Aymon, notre guide. Bonjour mon Fabigneux.
11: Bonjour Willy, bonjour à tous.
9: Et bienvenue à tous. Voilà, c'est reparti pour un nouveau numéro de votre grand talk show du week-end. Pas comme les autres, le seul, l'unique, ici jusqu'à 13h30. On va prendre l'actualité de manière différente, du fond, des invités pour comprendre, un petit peu de fun avec des chroniques pour se détendre, du sourire, et aujourd'hui vraiment beaucoup de sourire, puisque aujourd'hui, jusqu'à 13h30, mes amis, nous sommes en direct de la Braderie de Lille, à Lille, ouais, en public, voilà.
10: Quelle ambiance.
9: Ah, encore une belle ambiance. Franchement, cette braderie est unique au monde. On va donc vivre ensemble le plus grand marché aux puces d'Europe. 2,5 millions de visiteurs. 53 km d'étal, plus de 6000 stands.
10: C'est plus qu'un marathon. Non,
9: mais c'est n'importe quoi. Des millions de kilos de moules et des millions de pipis à la bière. Voilà, nous, ça fait 3 ans qu'on vient et ça fait 3 ans qu'à chaque fois, on est subjugué par l'ambiance de cette très, très belle fête populaire, un bel événement populaire que vous allez donc vivre avec nous jusqu'à 13h30. Voilà, et comme à chaque fois qu'on se déplace et qu'on vient près de vous, on vous présentera aussi des gens qui sont du Nord, qui font briller la France. Donc, restez avec nous jusqu'à 13h30, et puis tout à l'heure entre 13h et 13h30, mes amis, vous le savez, c'est un nouveau rendez-vous qu'on a mis depuis la semaine dernière, le samedi,
10: c'est Youpi la vie.
9: C'est-à-dire qu'on vous donne les clés de l'émission pendant 30 minutes, donc il y a des gens qui viendront ici, voilà, vous viendrez ici avec nous, discuter un petit peu, et vous repartirez avec un cadeau, alors tenez-vous bien.
10: Alors là, ça ne rigole pas, puisque les gens de Lille qui sont ici vont repartir avec un week-end à Lille.
9: Bravo,
10: ouais,
9: ça
10: bravo.
9: C'est génial. Mais oui, mais attendez.
11: Au moins, on paye pas l'hébergement.
9: Oui. Ça, c'est pas mal.
10: Ça nous arrange.
9: Il y a quoi?
10: Alors, sans rire, on va offrir à un auditeur un week-end pour deux dans cette capitale des Flandres, mais aussi 100 euros de carburant pour prendre la route. Ce sera une nuit à l'hôtel Mercure de Marc, en Bareuil, hôtel 4 étoiles. Même vous, Willy, vous dormez pas dans ces hôtels, donc c'est dire le luxe. Et vous pourrez profiter aussi du restaurant, le Marque-Page.
9: Voilà,
10: et vous aurez en plus un accès à tous les musées de la
9: ville. C'est quand même joli. Si vous êtes de Lille, vous l'offrirez à quelqu'un de votre famille, voilà, ou à des amis. En tout cas, c'est un très beau cadeau. Vous gagnerez donc ça jusqu'à 13h30. Est-ce qu'on a tout dit?
10: On a tout dit.
9: Alors, démarrons. Allez, jingle.
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9: Ça va, le public de la Braderie de Lille?
10: Ah là là,
9: ils sont beaux.
10: Pas tous.
9: Tu parles pour toi. Je suis la personne la plus laide de l'humour. Sache-le, Nicolas. Voilà, c'est bon, j'ai bien mis à sa place. On a que notre premier invité qui se demande qu'est-ce qu'elle fait. Bonjour Lorraine Massy-Lebrun.
12: Bonjour à vous.
9: Bienvenue ma chère Lorraine. Alors vous êtes prof d'histoire?
12: Exactement.
9: Mais c'est pas possible.
12: Et pas que,
9: mais vous êtes trop sympa pour être une prof d'histoire. Vous avez l'air hyper sympa et gentil. Non, vous êtes un petit peu...
12: Ah, quand il faut, oui.
9: Quand il faut. Bon, et vous êtes aussi très présente sur les réseaux sociaux?
12: Oui, que vous y faites sur les réseaux sociaux. Très contenu, exactement.
9: Vous y faites quoi sur les réseaux sociaux?
12: Eh bien, écoute, sur les réseaux sociaux, j'essaye de... Ce qu'il y a dans ma salle de classe, j'essaye de l'amener au plus grand nombre. Voilà. Et de raconter ce que je raconte devant les élèves.
9: Parce que vous êtes passionné par l'histoire.
12: Ouais, complètement.
9: Vous partagez ça sur, entre autres, TikTok, comment on peut vous retrouver?
12: Instagram, oui. Instagram. Alors, c'est le compte Les Minutes de l'Histoire. Voilà. Et mon pseudo, c'est Lorraine Raconte.
9: Voilà. Alors, avec vous, si vous le voulez bien, on va un petit peu en apprendre plus sur la braderie, parce que comme cette émission passe dans le monde entier, il y a des gens qui ne sont jamais venus ici à la braderie.
12: C'est vrai.
9: Alors c'est quoi cette braderie? Elle date de quand? Parce que je crois que ça date pas d'hier.
12: Ah, c'est clair. Alors la
9: d'avant-hier peut-être.
12: Avant-hier, avant, en fait. Ah. La braderie de Lille, et elle, c'est toujours dans son ADN, hein, elle remonte au Moyen-Âge, en fait.
0: Moyen-Âge.
12: La première mention de la braderie de Lille, c'est en 127, tu vois.
10: Ça ah oui. Et le parrain, c'était Michel Drucker,
12: d'ailleurs.
0: Déjà.
12: Il était déjà
9: toujours Michel Drucker.
12: Et en fait, au départ, c'est vraiment lié au monde de la foire, en fait.
0: Ouais.
12: Où les marchands étrangers, ils adorent venir à Lille et ils commercent beaucoup.
9: Voilà, parce qu'au Moyen-Âge, il était réputé pour ses tissus.
12: Exactement, son drap, son lin même.
0: Ah, le lin.
12: Ouais, au 12e siècle, très célèbre. Et puis, au fur et à mesure, tu vois, ça avance. Et puis, on arrive dans un 16e siècle où ça change un peu de nature.
0: Ouais.
12: Les domestiques, en fait, qui avaient des petits objets un peu abîmés que leur donnait leur maître, et ben, ils se disent que pour arrondir les fins de mois, et ben, ils vont tout simplement aller faire leur braderie.
0: Voilà. Et braderie, ça vient d'où? Alors, il vient d'où ce mot? Je crois qu'il y a une histoire de poulet, non?
12: Ouais, alors il y a une histoire de poulet, exactement. Voilà. Alors, on mange beaucoup à la braderie, tu sais.
9: J'ai vu. Il n'y a pas que...
12: Ouais, mais ça, les gens le découvriront aussi. Alors, eh ben, écoute, en effet, si tu veux, le mot de braderie, enfin, si vous voulez, le mot de braderie, ça vient du flamand braden, qui veut dire rôtir.
0: Ah,
12: et en fait, on a la mention, en fait, au milieu du 15e siècle, de deux gars qui s'appellent Pierre Tramard et Gobin Maille, qui, en fait, disent qu'ils ont l'idée du siècle devant leur cabaret, en fait, ils se disent, bon, bah, il va y avoir plein de monde, et qu'est-ce qu'on va faire? Eh ben, en fait, on va leur donner à manger.
0: Voilà.
12: Et donc devant leur cabaret, ils se disent que ce serait une bonne idée de rôtir des petits poulets.
0: Et voilà.
12: Pour donner à manger à ceux qui viennent. Et donc ça vient de là, le mot braderie vient du mot braden.
0: Voilà.
12: Et c'est directement lié à cette tradition de manger tous ensemble.
9: Mais on n'a pas toujours, parce que là on mange, il y a des moules frites partout. Ça vient d'où cette histoire?
12: Ouais. Bah ça a switché. Ouais. Les moules frites c'est assez récent en fait.
0: Ouais.
12: Hein. Voilà. Et maintenant on est complètement traumatisés. Tu sais qu'il y a eu une juste après guerre, il y a eu une année où il y a eu la fameuse année sans moules.
9: Pas possible, en fait, une année malheureux. Sans moules.
12: Si, ça existait. En fait, tout simplement, ils ont fait livrer, c'était juste après guerre, ils ont fait livrer des moules des Pays-Bas. Et en fait, quand c'est arrivé, c'était avarié.
0: Aïe, aïe, aïe.
12: Ouais, voilà. Cool. On est entre midi, on va éviter de tout raconter.
0: Oui.
12: Mais voilà, donc d'abord le poulet, ensuite les moules frites. Mais voilà. Toujours cette idée de convivialité, en fait.
9: Bon, et donc, c'est, vous l'avez dit, au 16e siècle, donc on découvre la braderie comme on la connaît aujourd'hui.
12: Oui.
9: Donc c'est ça. Donc déjà,
12: avec cette tradition, en fait, entre le lever et le coucher du soleil, les domestiques faisaient leur braderie. Et pourquoi à ce moment-là? Parce qu'en fait, tout simplement, le matin, les domestiques s'occupent de leur maître.
0: Ouais.
12: Et il faut se dépêcher de faire des bonnes affaires parce qu'au coucher du soleil, eh ben, on retourne voir nos maîtres pour notre job, quoi. Et
0: voilà.
12: Donc, du coup, c'est pour ça qu'encore aujourd'hui, les meilleures affaires, c'est
9: le matin tôt.
12: C'est le matin tôt ou le soir très tard.
9: Ouais, 7h du matin, j'étais dehors tout à l'heure, il y avait déjà des gens qui bradaient.
12: Ah ouais,
10: heureusement. Vous avez fait des affaires?
9: Ah aussi, moi j'ai essayé de me vendre moi, mais apparemment...
10: Personne ne veut vous.
9: Pas cher.
10: Même donner,
9: personne.
12: Les bonnes affaires, c'est dimanche soir, tu peux retenter.
9: Eh ben, je retenterai dimanche soir, au point où j'en suis de toute façon.
10: Les invendus du dimanche soir.
9: Donc c'est quoi alors la braderie, voilà, pour ceux qui ne sont jamais venus. Donc
12: voilà, et bah, écoutez, c'est pour ceux qui ne sont jamais venus, imaginez-vous une ville qui...
9: C'est une ville entière.
12: C'est vraiment une ville entière. Voilà, il y a un avant-braderie, on se prépare, c'est un avant-match un peu, tu vois. Voilà. Et puis, tu as le moment braderie avec le samedi où ça vit depuis les premières heures du jour, en quelque sorte. Imaginez-vous une ville qui voit défiler énormément, des millions de personnes.
9: Deux millions et demi de personnes.
12: Ouais, c'est quand même assez dingue.
10: Alors qu'il n'y a que 240 000 habitants à Lille.
9: C'est fou.
12: C'est vraiment dingue. Et en fait, on se déplace et on peut s'arrêter, on peut boire un coup, on peut manger des moules frites, on peut brader. Acheter aussi. Et puis, au fur et à mesure de la journée, faire des bonnes affaires, mais pas que.
9: J'ai bien compris. Merci, ma chère Maureen. D'où elle vient d'où cette passion alors pour l'histoire, Maureen? Ça vient d'où ça?
12: Alors moi, cette passion, elle me vient vraiment depuis toute petite. Moi, je suis tombée dans la potion magique. Enfin, je suis tombée dans la marmite de l'histoire toute petite. À 8 ans, j'ai découvert Versailles, Louis XIV. Ça m'a branchée. Et puis je suis
9: bravo.
12: Professeure. Maintenant, j'essaye sur mon compte Lorraine Raconte de vraiment
9: de raconter.
12: Faire partager ça. Exactement. Voilà. Et puis maintenant, je suis autrice, donc à travers mes bouquins.
10: C'est notre Stéphane Bern, je dis.
9: Et ben voilà,
13: en quelque bravo, sorte, sans l'accent, s'il te plaît.
9: Lorraine, merci le grand. Ouais.
13: Merci, merci à vous.
9: Prof d'histoire, et donc on retrouve sur les réseaux sociaux.
13: Exactement.
9: Elle nous raconte sa passion de l'histoire. Merci infiniment, Lorraine.
13: Merci à vous en tout cas. Et bonne braderie à tous.
9: Bonne braderie à tous. Donc c'est jusqu'à demain soir, là.
13: Exactement.
9: Je crois que le pic, c'est cet après-midi. Hein.
13: Oui, ah oui. Ouais, c'est vraiment samedi, fin de journée, samedi soir.
14: Déjà tout à l'heure, on est resté bloqué 10 minutes avec Nicolas pour atteindre le.
10: Pour faire 100 mètres.
9: Voilà, il y a déjà beaucoup de monde, c'est bien. Il y a un petit peu quelques nuages, mais il y a surtout
13: oui, mais demain
9: beaucoup
13: il fera
9: de sourire et ça franchement
13: c'est ça, ça compense
9: tous les soleils du monde. Merci beaucoup Lorraine, allez jusqu'à 13h.
13: Merci à vous.
9: On continue à faire la fête ici à la braderie de Lille, c'est le plus grand marché aux puces d'Europe. Dans un instant, mon Fabien Aymon, on va parler de quoi avec toi? C'est...
14: Je vous présente une plateforme pour créer, vous savez, des cagnottes en ligne.
9: Ah,
14: c'est à la mode ça. Et bien il y a un site lillois fait pour ça, pour créer des cagnottes en ligne. D'accord. Et je vous en parle dans un instant.
9: Merci beaucoup. Mais d'abord on va écouter, je vous en prie, on va écouter Niagara tout de suite. Elle va, voilà, ça s'appelle Quand la ville dort.
14: Alors, ah bah là ça dort pas à Lille. Oh là là, ils sont réveillés les Lillois.
9: Franchement là, niveau musical là, on
14: est dedans.
9: On est à côté. Là il y a là et nous on est là. C'est pas possible. Bon voici, moi j'adore cette chanson, Quand la ville dort, avec Niagara. Tout de suite mes amis.

0: C'est bon?
1: Oui, je crois que c'est bon.
2: Là, on arrive au bout, là.
1: Quand on arrive au bout, c'est que c'est bon.
2: On peut parler.
1: C'était le groupe Niagara, applaudissons le disque. Oui, ouais.
3: Avec toute sa tribu.
1: Oui, Lille, j'adore. J'adore applaudir les disques. Ça va, la braderie de Lille?
2: Ouais. Quelle ambiance.
1: Nous sommes en direct jusqu'à 13h30 dans l'événement populaire incroyable. Si vous n'êtes jamais venu à la braderie de Lille, franchement, n'hésitez pas à venir un jour, parce qu'à chaque fois, nous, on vient, et ça fait 3 ans de suite qu'on vient, et 3 ans qu'on est épaté par la gentillesse.
4: Oui, c'est vrai, on est toujours bien reçus.
1: Mais on est toujours bien reçus. Les Lillois, les Nordistes, il y a quand même un truc dans vos veines. C'est quoi qui macère dans votre veine?
2: Oui, bah, de la bière.
0: L'alcool,
1: la bière. C'est ça qui fait ce sourire que vous avez hier soir. Là, j'ai passé une soirée, je vous raconterai ça après.
2: Oh là là,
1: c'était génial.
2: Vous avez fini à billet.
1: Ah, oh, c'était génial. Ah bah minuit pour moi c'est comme si c'était 6h du matin, c'était tard. Fabien, notre geek alors.
2: Eh bien nous allons évoquer, tiens, les cagnottes en ligne. Ah, c'est très tendance depuis quelques années, c'est super pratique. Par exemple pour le départ en retraite d'un collègue, cagnotte en ligne. Pour l'anniversaire d'un copain, cagnotte en ligne. Pour la naissance du petit neveu, cagnotte en ligne. Bref, c'est très pratique. Et aujourd'hui Zoom sur la plateforme Tribee, ça s'écrit T-R-I-B-E-E, une plateforme très connue qui a été créée ici à Lille. Pour en parler avec nous, Cécile Flamand, la fondatrice de Tribee. Merci d'être avec nous en direct.
5: Merci à vous, bonjour à tous.
2: Alors sur votre site, donc on peut créer forcément des cagnottes en ligne, mais il y a une particularité. Expliquez-nous, Cécile.
5: On n'est pas une cagnotte comme les autres, c'est vrai, on est une cagnotte qui a du cœur. La différence, c'est qu'on remplace les commissions qui sont prélevées par des cagnottes classiques par un don à une association.
2: Voilà.
5: Sur Tribee, c'est ça, 95% de la somme pour vous, pour votre proche, et 5% pour une belle asso, et surtout 0% de commission.
2: Ça, c'est très important de comprendre. Voilà, sur les autres sites, quand on crée des cagnottes en ligne, à la fin, pour récupérer l'argent de la cagnotte, on laisse souvent une commission, voilà, pour que le site se rémunère. Et là, chez vous, la commission se transforme en don, et vous gardez 5% de la cagnotte, c'est ça?
5: C'est 5% qui est versé à une association du choix du créateur de la cagnotte.
1: Ah, voilà. Trop bien.
2: Alors, comment vous avez eu cette idée?
1: Très bien.
5: Alors, cette idée, c'est venue de l'anniversaire d'école de mes enfants. J'avais plein de copains et qui recevaient plein de cadeaux en double. Donc je trouvais qu'il y avait énormément d'argent dépensé pour des cadeaux qui restent dans les placards. Et je trouvais aussi que j'avais envie de sensibiliser les enfants à la générosité, la solidarité. Donc au départ, c'était pour les fêtes d'anniversaire d'école. Et puis finalement, comme il y avait tellement de cagnottes, ça a été publicité. Et maintenant, c'est pour tout type de cagnottes, pour de l'entraide, pour un proche, pour tout.
2: Et comment vous choisissez ces associations?
5: Alors du coup, on choisit des associations qui agissent pour le futur de la jeunesse, dans tout ce qui est éducation, santé et environnement. Et c'est des petites et moyennes assos. Comme ça, on sait exactement à quoi servent les dons. On va pouvoir vérifier, aller les voir.
2: Ça, c'est
5: et
2: super.
5: Il y a aussi des associations du Nord qui sont aussi... Il y a 30% d'assos sur le territoire local.
2: Alors, depuis la création de Tribee, il y a eu combien de dons? Je crois que c'est plus de 6 millions d'euros de dons. C'est ça, c'est dingue.
5: Bah, 5% plus 5% plus 5%, ça arrive à des énormes sommes. Et nous, tout ce qu'on aimerait, c'est qu'il n'y ait plus aucune cagnotte sans un élan de générosité pour pouvoir aider ces belles assos qui ont des beaux projets à les réaliser.
2: Alors Cécile, comme vous ne prenez pas de commission, comment faites-vous pour vous payer parce que vous avez des salariés également. Comment ça fonctionne?
1: Vous piquez dans la caisse, comme tout le monde.
0: La base,
1: on pique dans la caisse. Moi qui ai un business, je pique dans la caisse.
2: Écoute, c'est très important ça.
5: Vas-y. On a fait le choix dès le départ, en fait, de se rémunérer uniquement grâce au pourboire. Donc on laisse le choix à nos utilisateurs de nous laisser un pourboire ou pas s'ils le souhaitent pour justement financer la belle équipe de Tribee et financer les frais bancaires, les frais de vérification, enfin tous les frais qu'on peut avoir pour une cagnotte. Et donc on a fait le choix de croire en l'humain, de croire en la générosité, et ça fonctionne.
2: Et ça fonctionne?
5: Ouais, ça marche.
2: Tu te rends compte, c'est grâce au pourboire qu'ils se rémunèrent.
4: C'est fou.
1: Eh ben dis donc.
2: Et j'espère que vous n'avez pas des clients.
1: Alors là, moi,
2: comme Willy Revelis, que lui, il laisse rien.
1: Moi, je laisse jamais de pourboire, donc vous n'allez pas gagner d'argent avec moi, mais c'est bien.
2: Bon, en tout cas, ça fonctionne, c'est génial. Si vous devez créer donc une cagnotte en ligne, choisissez Tribee, ça s'écrit T-R-I-B-E-E. Merci beaucoup, Cécile.
1: Tribee.
2: Flamand.
5: Merci à vous.
1: Merci
2: beaucoup.
1: Merci d'être passé nous voir. Voilà, bravo. Les belles initiatives. On va continuer à vous raconter de belles histoires jusqu'à 13h30, mes amis, en direct de la braderie de Lille.
6: Grâce aux équipes Dessinor,
1: tout à fait, tout Nicolas.
2: Ah, mais quel faillot, c'est le faillot.
1: Mais tu as raison, grâce aux équipes Dessinor. Dans un instant, juste après le jingle qui va passer, on va vous présenter un invité pas banal, parce qu'on aime, même à la braderie de Lille, vous présenter des invités
7: pas banaux.
1: Jingle, vas-y, passe
3: ton
1: jingle.
3: Voilà. Ami, avec toute sa tribu,
8: Willy vient déjeuner chez vous.
2: Ça a changé par rapport à la saison dernière.
1: C'est un beau jingle, ça. C'est un magnifique jingle. Comme promis, donc place à la personne pas banale du samedi, ici à la braderie de Lille. Bonjour Francis Steff.
9: Bonjour.
1: Bienvenue ici, mon cher Francis. Alors, vous êtes forgeron.
9: C'est ça.
1: Un vrai forgeron, Voilà. À Drouvin-le-Marais. C'est où Drouvin-le-Marais?
0: C'est à côté de Béthune.
1: C'est où Béthune?
0: C'est pas très loin d'Arras.
1: Arras, c'est vers.
0: Dans le Pas-de-Calais.
1: D'accord, très bien. C'est par rapport à Paris, parce que Paris, c'est le centre du monde.
6: Oh, oh, oh, on va recevoir des tomates dans la gueule.
0: On est à 3 heures de Paris.
1: Ah, bah voilà, vous êtes à 3 heures de Paris. Et vous êtes donc aussi le fondateur de Forge Phoenix.
0: C'est ça, depuis 2024.
1: Depuis 2024. Et vous fabriquez quoi alors chez Forge Phoenix?
0: Moi, je suis forgeron et créateur de costumes. On refait des costumes du Seigneur des Anneaux.
1: Seigneur des Anneaux.
6: C'est incroyable.
1: C'est-à-dire que vous forgez des armures?
0: Tout à fait.
1: Et des armes?
0: Oui, oh là là, pas d'armes. Non, je fais que des armures.
1: Que des armures, pardon. Des armures, comme dans le film, donc Le Seigneur des Anneaux. Donc oui. des vraies armures. Hein.
0: C'est ça, ouais, bah là j'en ai ramené. J'ai ramené
6: un casque. Très impressionnant.
0: J'ai ramené un casque. Donc
1: alors
0: casque,
1: expliquez bien, ouais, pour nos auditeurs qui ne voient pas. C'est le principe de la radio, on ne voit pas.
0: C'est le casque du roi sorcier d'Angmar, refait complètement en acier.
1: Ok.
6: Et on peut le porter ou c'est juste de.
0: Ah, non, c'est,
1: non, c'est des vrais.
0: C'est lourd.
6: Ah ouais.
0: Bah, tiens, je t'en prie. Ça doit peser dans les 2,5 kg.
2: Ah oui, quand même.
0: Ah, il faut s'entraîner un peu au niveau de la nuque pour pouvoir le porter toute la journée, mais moi je le porte tout le week-end, en faisant des pauses, bien sûr.
1: Et alors, ça vient d'où ce délire là de faire des.
0: Alors, moi je voulais faire forgeron d'armure historique. C'était un projet de reconversion. Et en fait, j'étais depuis très longtemps fan du Seigneur des Anneaux.
1: Ouais.
0: Et j'ai fait une convention où j'ai rencontré l'acteur Elijah Wood, celui qui fait Frodon dans le film.
1: Frodon.
0: Et en fait, j'avais fait un costume spécialement pour l'occasion. Et ça a plu à plein de gens. Et ils m'ont pris des commandes. Et très, très rapidement, ça a pris. Et,
1: voilà.
0: Et je me suis retrouvé à devoir quitter mon travail parce que j'avais
6: trop. Ah ouais.
1: Voilà, je crois qu'au départ, c'était parti. Donc, c'était un pari avec des potes, c'est ça
0: C'était à Bruxelles.
1: Vous aviez fait un pari avec des amis, c'est ça
0: De créer des costumes,
1: non, de changer de métier, pas du tout. Dites-moi oui quand même. Voilà, bon, ça a dit oui, c'est un pari.
6: On a toujours les bonnes infos.
1: Toujours.
0: Désolé.
1: C'est pas très grave. Mais vous avez changé de métier, on est bien d'accord.
0: C'est ça, oui, j'ai changé de
1: métier. Voilà. Et je crois que le carnet de commandes est plein.
0: Oui, plein jusqu'en 2027. Et maintenant,
1: tu te rends compte.
6: Oh là là,
1: mais qui vous achète des armures?
6: Pas qu'en France.
0: Je vends en France, en Espagne, je vends aux États-Unis depuis peu.
1: Wow.
0: Là, j'ai beaucoup de devis de clients américains maintenant. Et c'est des collectionneurs.
1: C'est des collectionneurs.
0: Des collectionneurs exigeants, en fait, qui veulent des pièces, mais pas en plastique. Ils veulent
1: c'est ça.
2: Pièces, puis ce sont des pièces uniques.
0: Oui, c'est
2: forcément,
0: ça.
2: À chaque fois. Et ça, il faut compter combien pour un costume?
0: Par exemple, pour le casque ici, c'est à peu près 650 €. Et une paire de gantelets comme je porte là, c'est à peu près 800 €.
1: C'est quoi cette paire de gants? C'est une paire de gants comment?
0: C'est une paire de gantelets de Nazgûl, en fait. Ah. C'est les gantelets que porte ce personnage dans le film.
1: D'accord.
0: En fait.
1: Oh là là, voyons.
0: Et c'est à peu près 800 €. Et pour un costume complet, le costume du roi sorcier complet tel qu'il apparaît dans le film, il faut compter 5 000 €.
1: 5 000 €? Mais combien de temps vous mettez pour faire
0: Là, il y aura à peu près un mois et demi de travail.
1: De travail. Non, mais c'est fou. Et franchement, vraiment bravo, parce que c'est assez. Est-ce que vous faites aussi des armures pour enfants, pour moi?
2: Pour petite taille. Parce que là, il enfile le casque, il est tellement lourd, vous finissez à genoux. Hein.
1: Justement, pour ça, vous pouvez pas faire un truc un peu léger.
0: J'adapte, j'ai des clients féminins aussi. J'adapte mes pièces sur mesure, toujours.
1: Toujours sur mesure. Vraiment, en tout cas, c'est très impressionnant. Merci beaucoup. Donc, comment ça s'appelle? Alors, ça s'appelle donc Forge Phoenix.
0: C'est ça.
1: D'accord, c'est là-dessus, on vous trouve sur Internet.
0: Bon, on peut me retrouver sur Instagram.
1: Instagram
0: ou forgephoenix.fr.
1: Voilà, et donc on peut vous commander donc des armures. Donc vous avez des commandes dans le monde entier. Donc si vous êtes des fans du
6: Seigneur des Anneaux,
1: voilà, et que vous rêvez d'avoir une vraie armure comme dans le film Le Seigneur des Anneaux, et bien donc vous allez voir Francis Steff, donc Forge Phoenix. Merci. Vous êtes sur la braderie, Francis? Vous exposez? Non, pas
0: non,
1: du
0: non j'expose pas la braderie. Non.
6: Il est venu exprès. Il est venu pour nous.
1: Oh là là là là. Et pourquoi vous n'exposez pas? Vous n'avez pas eu de place?
0: En fait, je fais déjà beaucoup d'expositions.
1: Il
2: n'a pas besoin, sa carte.
1: Pas besoin.
0: C'est ça.
1: Eh ben super, merci.
0: Trop de travail.
1: Merci infiniment.
6: Bravo.
1: Bravo. Voilà. T'as vu ça? Et il fabrique des armures comme dans le Seigneur des Anneaux.
2: Seigneur
1: des Anneaux. Merci infiniment, mon cher Francis. Allez, mes amis, dans un instant, on reste ensemble donc jusqu'à 13h30 ici à la braderie de Lille. Jusqu'à 13h30, on va continuer à vous faire vivre cette braderie. Si vous n'êtes jamais venu à Lille, c'est vraiment.
6: C'est dingue.
1: C'est dingue.
6: C'est l'événement de l'année, en fait.
1: C'est l'événement de l'année. Et l'événement de l'année dans l'Europe entière, c'est le plus grand marché opus d'Europe. 2,5 millions de personnes sont attendues jusqu'à dimanche soir. On continue à vous faire vivre ça jusqu'à 13h30. Et après, n'oubliez pas, dès que le petit Larsen, voilà, ça y est. Entre 13h et 13h30, vous n'oubliez pas que c'est vous aussi qui ferez l'émission. On prendra des gens dans le public. Vous montrez avec nous sur cette scène, nous raconter votre youpi du moment. Et vous repartirez avec quoi, mon cher Nicolas ?
6: Avec un week-end dans la belle ville de Lille.
1: Eh ben voilà, vous êtes à Lille, vous partez à Lille. C'est voilà. Très bien, pourquoi aller ailleurs ? C'est pas la peine, voilà. Allez, vous aimez la pub ?
6: Oui,
1: ah
6: oui.
1: Très bien, parce qu'elle arrive dans un petit instant. Vous aimez aussi les infos pratiques près de
6: chez vous ? Ah bah oui !
1: Tant mieux, parce qu'elles arrivent aussi juste après ça. Tout de suite, mes amis.
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1: Vers la deuxième demi-heure de votre talk show du samedi. Alors ici, c'est comme le talk show de Léa Salamé qu'à l'époque,
2: mais en pas pareil.
1: Sinon, c'est la même chose. Vous verrez dans un petit instant, mes amis, nous continuerons à vous faire vivre la braderie de Lille à Lille. Dans un instant, on va encore vous raconter tout ça. Donc tout cet événement incontournable de France qui a lieu donc chaque année en septembre avec votre tribu, bien sûr, Nicolas Malabeuf, notre enfant de la télé. Ça va, mon Nicolas?
3: Bonjour, Ali. Super.
1: Bonjour. Il a distribué des chapeaux.
3: Des chapeaux, oui.
1: Des chapeaux parce qu'on a des chapeaux de paille.
3: J'essaie de faire un peu ma rockstar, mais c'est pas
1: bien.
3: Terrible.
1: Si, c'est pas mal. Moi, j'aime bien. Hein. Les gens sont là, Nicolas. pour un chapeau.
3: Ça m'arrive pas souvent.
4: C'est pas pour le corps de Nicolas.
1: Non,
4: c'est pour le chapeau. Voilà.
1: Et c'est notre spécialiste web, Fabien Emo, qui est là. Ça va, mon Fabien?
4: Moi, super vacances, je suis avec vous.
1: Toi, oui, t'es surtout content d'être là. Oui.
4: Je passe le meilleur week-end de l'année.
1: Je sais que tu as hâte que l'émission termine.
4: Oui, dépêchez-vous.
1: Donc, vite. Et bien sûr, mes amis, vous faites partie de cette tribu où que vous soyez. Alors, il y a le groupe Facebook.
4: Ah oui, le groupe Facebook qui est complètement gratuit. Vous tapez dans votre barre de recherche Youpi la vie avec Willy Rovelli, bim, vous tombez sur nous. Sur ce groupe, eh bien, on partage que des bonnes nouvelles ou des choses qui nous rendent heureux. Et vous êtes tous les bienvenus. Voilà, vous faites tous partie de cette famille. Vous tapez sur Facebook Youpi la vie avec Willy Rovelli.
1: Voilà, et préparez-vous, mes amis, parce qu'en 13h, entre 13h et 13h30, on fera venir des personnes parmi vous dans le public. Ça va, le public?
4: Ah, ils ont la forme.
1: Ils vont bien. Donc il y aura des gens parmi vous qui montrent. Peut-être Nicolas qui ira
3: les chercher dans la foule.
1: Ou Fabien ira vous chercher. Ouais, voilà. S'il se jette, écartez-vous.
3: Oui.
1: Parce qu'il pèse son poids, le bonhomme. Que ça vous montrez là, vous nous racontez ce que vous voulez, votre braderie, et vous repartirez avec quoi, mon bon Nicolas?
3: Eh bien, ça tombe bien, chers amis lillois, vous repartez avec un week-end à Lille.
1: Mais comme ça, vous l'offrirez à vos amis.
3: Le tirage, c'est demain.
1: Voilà, le tirage,
3: c'est demain.
1: Mais nous, on offre que des bons cadeaux. L'autre jour, on a offert une paire de skis à un cul-de-jatte.
4: Franchement,
1: ben, c'était génial. Allez, d'abord, si vous n'avez pas suivi l'actu, pas de panique, l'actu vous suit. Il est temps pour moi de mettre
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1: Et comme nous sommes en direct de la braderie de Lille, on commence avec cette info. Jean-Luc Mélenchon sera aujourd'hui en balade sur la braderie. Faut dire qu'on se souvient tous de sa sortie fracassante il y a quelques années face à un policier. Hein. La boule frite, c'est moi! Notre ancien Premier ministre Michel Barnier sera également en visite sur la braderie. L'autre, quand il va être devant un stand, les gens vont plus savoir c'est quoi qu'est le vieux truc à vendre entre les
3: deux.
1: Ne confondez pas Vieil Article et Michel Barnier. Hein. Je sais que les deux prennent la poussière, mais c'est facile à ne pas confondre. Barnier, c'est celui qui fonctionne le moins bien des deux. Voilà.
4: Ah oui,
1: la braderie et Michel Barnier, la friperie et le fripé. Marine Tondelier, la patronne des écolos, sera elle aussi dans les allées de la braderie. Si les vendeurs font la même ristourne à Marine Tondelier que ses intentions de vote actuelle, elle n'aura pas plus de 4%. Gabriel Attal sera aussi en visite sur la braderie. Alors bon, mes amis, vous faites pas avoir. Hein. Ils vont tous essayer de vous refourguer leur vieillerie de programme. Alors négociez bien avant d'acheter leur merdouille. Tous ces politiques hein, qui ont un point commun avec les moules, ils s'accrochent à leur poste comme une moule à son rocher. Léa Salamé tiendra un stand à la braderie. Elle viendra refourguer tous ces lancements de journaux télévisés qui ne nous servent plus. Patrick Bruel aussi est annoncé à la braderie. L'autre, il a vu qu'il y avait des moules. Alors...
3: Oh non.
1: Puisque nous sommes sur la grande place de Lille, pile face au Carlton, une pensée pour Dodo La Saumure, décédé il y a une semaine. En sa mémoire, DSK porte un brassard noir autour de la bite.
3: Oh non.
1: On va peut-être voir d'ailleurs DSK qui va nous faire un petit coucou par la fenêtre du Carlton. Coucou DSK, coucou. Et là, on fait noir. Carlton, hein, le seul hôtel où sur l'affiche du room service, on pouvait cocher la case de la fille qui vous montait le petit-déj. Et comme pour les petits-déj, t'avais le choix entre la continentale, l'anglaise ou l'américaine. Voilà, pareil que les cendres de Dodo La Saumure ont été dispersées sur les draps de la suite junior.
3: Oh non.
1: En marge de la braderie de Lille, ne manquez pas le Lille Tattoo Market. Alors, faut faire gaffe avec les tatouages, hein, parce que quand t'es jeune, tu as un tatouage sous le sein, et avec l'âge, tu as le sein sur le tatouage. Comme on est dans le Nord, tiens, une info musicale. Le maire d'Arleux, dans les Hauts-de-France, annule la venue de Jean-Luc Ley, qui devait chanter pendant la fête de l'ail. Il l'a dans l'oignon. Enfin, la question du jour. On parlait de Michel Barnier. Est-ce que quand il se fait raser en Espagne, il va chez le Barnier de Séville? Un petit peu de culture. Eh bien, vous avez 2 heures. Allez, heureusement, dans 117 jours, c'est fini 2026.
3: Bravo.
1: Ah bah oui. Coucou le Carlton, coucou. Alors, on se fâche pas avec le carton. Ah,
4: non,
1: parce
4: on a un partenariat, non, c'est ça.
1: Non, parce que les...
3: Pour les toilettes.
1: C'est les toilettes.
4: Ah, c'est des toilettes. Ah oui, on...
3: très propre, très propre.
1: Pour ceux qui restent toute la journée ici,
4: bah, oui,
1: dans le village ici, eh bien, on n'a pas de toilettes.
4: Pas de toilettes,
1: il faut aller où? On va au carton pour aller. J'adore. Bon, c'était un petit récap de l'actu rapide, mes amis. Alors écoutez, si vous n'avez pas le moral,
3: ça va pas.
1: Eh ben, moi, j'ai la solution pour vous. On est la seule radio au monde où, avec un jingle, le moral
3: revient. C'est l'antidote.
1: C'est l'antidote. Regarde, on va faire un essai, tous ensemble avec le public qui sait la braderie Lille. Quand je vais vous dire à vous, vous allez me faire padaba papaba. Tiens, on va essayer. À vous, voir.
3: Padabala.
1: Très bien.
4: C'est bien.
1: Alors, on y va. Vas-y, on va se jingle. Vas-y, on va se jingle.
4: Non, on n'est pas bien. C'est le blues de la rentrée.
1: On a le blues, on n'est pas bien.
4: Pas bien. Ici.
0: Actu locale, musique et pognon.
1: À vous. Padaba papala.
4: Voilà, bah là ça va mieux.
1: Ah, t'as vu ça,
4: fait du bien.
1: Et on est la seule radio au monde où on a ce pouvoir. Voici Véronique Sanson, mes amis, à tout de suite ici à la braderie Lille.

0: c'était très très bien ça. C'était Véronique Sanson, bien sûr, avec Chanson sur ma drôle de vie. Jingle.
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0: Allez, nous sommes toujours en direct et en public de la braderie d'Olivier.
3: C'est spontané, c'est naturel.
0: Dans un instant, mon cher Nicolas, qui sera ton invité, mon bébé?
4: Eh bien, on va chanter, on va entendre votre petit grain de voix.
0: Ah, voilà. Très bien. Ouh là là là.
3: Sortez
0: là
3: les parapluies.
0: Ouh là là, je ne sais pas si c'est une bonne idée. Mais d'abord, la braderie, c'est évidemment un événement parrainé par votre radio ici et par le quotidien régional La Voix du Nord. Alors, dans toutes les régions de France, il y a de grands quotidiens régionaux comme Sud-Ouest, Ouest-France, La Provence, Télégramme, Le Dauphiné, La Dépêche du Midi, L'Union, Le Courrier Picard et tant d'autres. C'est très important, la presse régionale. C'est pour ça que je voulais qu'on en parle un tout petit peu. Bonjour, Olivier Merlin.
5: Bonjour, Willy.
0: Bienvenue ici, mon cher Olivier.
5: Merci.
0: Vous êtes rédacteur en chef adjoint à La Voix du Nord, donc en charge des correspondants. Alors, déjà, c'est quoi un correspondant?
5: Alors, merci de poser cette question parce que, en fait, on ne parle pas assez souvent des correspondants locaux de presse. Ils ont un rôle hyper important. On a 300 journalistes à La Voix du Nord, mais on peut compter sur 500 correspondants.
0: Voilà.
5: C'est hyper important de pouvoir compter sur eux. Ils ont un rôle clairement démocratique. Le Nord et le Pas-de-Calais, c'est 1534 communes, 4 millions d'habitants. Donc c'est une petite région en superficie, mais elle est extrêmement dense. Il y a de nombreux villages et il faut que tous ces gens qui font vivre ces villages, les commerçants, les élus, les entrepreneurs, les présidents d'associations, ils ont besoin d'avoir accès à des correspondants pour passer leur message qui ensuite nous arrive dans nos rédactions.
0: Voilà, alors des correspondants qui ne sont pas forcément des journalistes alors.
5: Alors pas du tout.
0: D'ailleurs, c'est qui ces correspondants?
5: C'est un statut qui est même prévu par une loi de 1987. C'est, tout est clair. C'est pas vraiment un métier, c'est plutôt une occupation.
0: C'est ça.
5: Merci encore une fois de poser la question parce que j'ai démarré.
0: Remerciez-moi encore.
5: J'ai démarré correspondant et je me souviens très bien, j'avais frappé à la porte il y a 25 ans de l'agence locale de Boulogne-sur-Mer.
0: 25 ans,
5: ouais,
0: en fait.
5: Oui, ah, merci, c'est gentil. Et on m'a bien reçu et on m'a proposé d'œuvrer pour aller faire des petits reportages dans ma commune. Et 25 ans plus tard, voilà, je suis avec vous.
0: Donc ça peut être monsieur, madame, tout le monde qui peut être un correspondant
5: oui.
0: Dans un quotidien régional.
3: Très bonne question.
0: Encore une bonne question.
3: Encore une bonne question. Qu'est-ce qu'il a bossé?
5: On peut accueillir tout le monde, des enseignants, des étudiants, des retraités, des ouvriers. On a tout le monde parmi nos 500 correspondants.
0: Mais c'est trop bien, moi je trouve ça trop bien.
5: Il faut quand même aimer écrire, écrire sans faute ou avec le moins de fautes possible, mais il faut surtout aimer le reportage.
0: Voilà.
5: Il faut aimer aller voir les gens.
0: Il faut être curieux,
5: il faut amener des sujets. Mais ce qui est vraiment important, c'est aller à la rencontre des autres. C'est très important en tant que correspondant.
0: Et donc, comment est-ce qu'ils arrivent à trouver les histoires? Alors, concrètement, comment ils font pour trouver une histoire, pour trouver quelqu'un? Comment ils se déplacent? Ils prennent leur voiture? Comment ça se passe? C'est un truc solo? Ils vous demandent, tiens, j'ai trouvé ça, est-ce que ça t'intéresse?
5: Les deux, mon général,
0: Les deux, mon général.
5: Mais tout dépend, en fait, des correspondants. Il y a des correspondants qui ont un réseau énorme. Je pense à un correspondant qui a 60 ans de présence à La Voix du Nord. Je pense à Joël Rochois, je lui fais un petit coucou du côté d'Èvre, près de Boulogne-sur-Mer. Il est là depuis 60 ans. Il a un réseau forcément énorme. Donc lui, il ne va pas venir me voir pour me demander qu'est-ce que je vais faire. Il amène régulièrement des sujets. Quand on débute, c'est pour ça qu'il faut aussi dire à ceux qui débutent, n'ayez pas peur, on est là pour vous aider, on va vous donner quelques sujets. Et au fur et à mesure, il va y avoir un cercle vertueux qui va se mettre en route et les sujets vont venir à eux naturellement.
0: Et donc vous leur dites, ok, ce sujet m'intéresse, tu me fais tant de lignes, comment ça se passe, c'est ça?
5: Exactement, ils proposent. C'est-à-dire qu'on dispose, mais on valide tel ou tel sujet, on valide aussi leur copie. Parfois, on modifie des choses, on ajoute des choses. Et très souvent, on arrive à se mettre d'accord parce qu'ils ont, ils ont de très bonnes idées.
0: Olivier, c'est payé combien pour être correspondant?
5: C'est à l'article.
0: Pour avoir...
5: Oui,
0: c'est à l'article.
5: Il n'y a pas de salaire. C'est ce qu'on appelle une note d'honoraire.
0: Tout à fait,
5: un pigiste. Les pigistes, c'est encore autre chose. Un pigiste est journaliste.
0: Ça, c'est une mauvaise question, Nicolas.
3: Comme d'habitude, Nicolas n'a pas travaillé.
0: Tu vois la différence?
3: Ça s'entend.
0: Une bonne question et une mauvaise question. Tu le vois, Olivier?
5: Je vois la différence.
0: Voilà.
5: Pauvre. Une note d'honoraire, on paye les articles, les photos et également les vidéos et bien sûr le trajet. Les coûts de. On sait qu'avec le carburant, ça coûte de plus en plus cher. On rembourse bien sûr les frais de kilomètre.
0: Donc sans ces correspondants, mon cher Olivier, un journal prenons la voie du Nord, pourrait ne pas exister. En tout cas, il n'existerait pas pareil.
5: Il existerait différemment. 300 voilà. journalistes, 500 ouais. correspondants, il nous manquerait quand même de nombreux sujets. Encore une fois, ils ont un rôle démocratique. Ils permettent de faire remonter les informations des villages, des communes peu peuplées. Et on a aussi des correspondants à Lille, hein. Attention. Hein. Mais ça permettrait, sans doute qu'on échapperait à une actualité de ces communes rurales.
0: Moi, je trouve ça trop bien. Donc, vous les choisissez comment? Lorsque, tiens, par exemple, là, dans le public, il y a plein de gens, il y a des jeunes, des moins jeunes.
5: Je ne sais pas qui a envie de devenir correspondant à la Voix du Nord.
0: Qui veut devenir personne?
5: Bon. Clairement. Mais, ah, il y a un. Non, même pas.
0: Si. Admettons que tout le monde ait levé la main. Bon, du coup, comment est-ce que vous les choisissez, Olivier, après?
5: Il faut savoir qu'on reçoit beaucoup de CV. Ouais. Quand même. D'ailleurs, je vous invite, tous ceux qui nous écoutent, à écrire dans les. Puisqu'on est diffusé sur la France entière.
0: Exactement.
5: Dans les journaux de PQR, écrivez aux rédactions en chef.
0: Presse quotidienne régionale.
5: Dans les journaux de près de chez vous. À La Voix du Nord, vous faites un petit mail à rédaction@lavoixdunord.fr et n'hésitez pas à postuler. Vous enverrez sans doute un CV, mais surtout ce qui va nous intéresser, c'est les premiers sujets. En fait, on va vous demander d'écrire un, deux, trois sujets et on va tout de suite comprendre si vous êtes sur la même longueur d'onde que nous.
0: Ça trop bien.
5: Très souvent, il y a des succès et ça marche très bien.
0: Franchement, je trouve ça trop bien. Je vous lis tous les jours La Voix du Nord parce que
5: je
0: sais trouver des histoires comme ça à raconter dans cette émission. Et voilà, maintenant, on lit beaucoup sur les petites tablettes. Ouais. Voilà, maintenant, dans le numérique. Et c'est vrai que je lis des histoires de correspondants dans tous les journaux locaux partout en France. Et c'est très important. Il y a vraiment des gens qui ont vachement de talent et qui arrivent à trouver des histoires, qui arrivent à trouver des personnages. Et donc, c'est vraiment un maillon essentiel pour un journal comme La Voix du Nord. Voilà, mon cher Olivier.
5: J'invite tous ceux qui nous écoutent à télécharger l'application La Voix du Nord. Elle est gratuite. Allez-y, téléchargez-la. Et vous allez avoir accès à toutes les infos et aux push, aux notifications tout au long de la journée.
0: Est-ce que vous ferez un joli papier sur nous?
5: Évidemment.
0: Voilà. Vous dites que c'était génial, que c'était la meilleure émission de votre vie. D'accord. Allez, applaudissez Olivier. Merci mon cher Olivier, rédacteur.
5: Allez chercher, je me permets Willy, allez chercher ce petit guide de La Voix du Nord, spécial braderie, il est disponible au siège de La Voix du Nord. Exactement. C'est à deux pas d'ici, un bâtiment iconique de la Grand Place.
0: Exactement.
5: Merci beaucoup.
0: Rédacteur en chef adjoint à La Voix du Nord, en charge des correspondants. Jingle, s'il vous plaît, car j'aime le jingle dans cette maison.
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0: Vous viendrez ici tous nous raconter votre Youpi, vous repartirez avec des cadeaux.
4: Et en week-end à Lille en plus.
0: C'est dire. Mais d'abord, mon cher Nicolas,
5: mon invité.
0: Il y a Malabœuf, bien évidemment, notre enfant de la télé. Alors, mon Nico.
4: Eh bien, aujourd'hui, nous sommes à la braderie de Lille, vous l'avez dit, et dans les rues de Lille, je suis tombé sur qui? Sur Magali Ripoll. Applaudissements.
6: Bravo, merci, bonjour tout le monde.
4: Le public vous connaît, on vous voit tous les soirs dans N'oubliez pas les paroles sur France 2. Mais alors qu'est-ce que vous faites ici? Il n'y a pas de tournage de N'oubliez pas les paroles.
6: C'est vrai, il n'y a pas de tournage de N'oubliez pas les paroles. Déjà, merci pour l'invitation, merci Willy, merci Nicolas, merci Fabien. Et c'est vrai que je viens du Sud, donc je viens explorer l'ambiance. Je viens vérifier que l'ambiance du public du Nord n'est pas une légende.
4: Et donc alors ce soir, je crois qu'il y a justement une émission sur France 3 que vous animez.
6: Oui, j'anime une émission en direct sur France 3, qui est une émission de télécrochet, en fait, qui consiste tout simplement à trouver l'hymne de la braderie, car la braderie qui existe depuis presque 1000 ans n'a pas son hymne.
0: Oh là là, c'est pas vrai.
6: C'est un scandale.
0: Il n'y a pas d'hymne de la braderie?
4: Exactement.
6: Pas à ma connaissance.
4: En 899 ans, il n'y avait jamais eu d'hymne, donc je l'ai appris. Et donc l'émission, elle va ressembler à quoi ce soir?
6: On n'en sait rien, ça.
4: C'est une surprise.
6: En fait, il y a trois bandes, trois, une chorale, une bande et un groupe qui vont se produire sur scène pour reprendre pour deux d'entre eux des titres déjà existants en transformant les paroles en hommage et en honneur à la braderie de Lille, et un groupe qui interprétera une composition. Et il y aura un jury avec trois membres du jury, Camille Serre, Jérémy Crédville et la chanteuse Héloïse.
4: Ok.
6: Et le public, bien sûr, va participer et aider à choisir l'hymne.
4: Et alors, du coup, parmi les candidats en liste, je crois même qu'il y a l'orchestre des sapeurs-pompiers, donc on va les entendre chanter. Et donc, il y aura un écran géant pour les paroles, on l'a dit, et un applaudimètre, je crois, pour le verdict. Alors... Donc, ça va être le jury et le public qui va pouvoir décider du vainqueur.
6: Exactement, c'est vraiment l'esprit de la braderie, c'est-à-dire qu'on fait du neuf avec du vieux, donc on est vintage et on a un applaudimètre.
0: C'est trop bien.
6: C'est quand la dernière fois qu'on a eu un applaudimètre?
4: Années 50, là, ça remonte.
6: Un instrument très fiable, très fiable.
4: Et alors, n'oubliez pas les paroles, on l'a dit avec Nagui depuis combien de temps ?
6: On va fêter nos 19 ans en décembre prochain.
0: Mais il y a encore des chansons à chanter.
3: Mais c'est fou.
6: C'est bizarre, vous ne m'avez pas dit, vous ne les faites pas.
0: Oui. Non, non, non, non.
6: Merci,
0: non.
6: Merci beaucoup. Merci.
0: Oui, parce que vous les faites, Magali. Je vous dis, voilà. Bon. Non, mais il y a encore des chansons, il y a encore autant de tubes à chanter. Mais... autant, aucune lassitude. Non, bah non, de toute façon, la chanson, c'est ta passion, Magali.
6: Oui, c'est ma passion, voilà, c'est notre passion à tous, n'est-ce pas, mon cher Willy. Mais il y a vraiment un terrain ancré de chansons qui sont dans le patrimoine de la chanson française et des nouveautés qui sortent tous les mois, on apprend de nouvelles.
3: Et surtout, les Français adorent le karaoké. Il y a de plus en plus d'établissements qui se montent pour aller.
4: Des bars, des... Non, mais ça, on dit beaucoup. Et il y a 19 ans, si on vous avait dit que ça continuait 19 ans, vous seriez toujours là, vous l'auriez cru?
6: Non.
0: Bon, donc c'est ce soir l'émission.
4: Ce soir, et juste parlons d'Interville.
0: Oui, vite.
4: Il n'y a pas eu cette année, on vous avait vu l'année dernière. Est-ce qu'on va vous retrouver dans Interville?
6: Pour sûr, on sera là l'année
4: prochaine. Ça, c'est une bonne nouvelle.
0: Voilà,
4: merci. Et bien, on vous retrouve ce soir sur France 3 à 20h35.
0: Merci
4: sur l'antenne.
0: Merci beaucoup. Merci à tous, Magali. Merci d'être passé nous voir, Magali. Merci. Bonne braderie. Tiens, puisque tu parlais de chansons, tu chantes du Florent Pagny, bien évidemment. Oui. Eh bien, on va l'écouter, la Florent Pagny, avec la dernière chanson du monde. Après, il n'y en aura plus jamais.
3: Après, c'est fini. C'est
0: la... Écoutez bien.
4: On ferme après, on ferme. Rideau.
0: On ferme tout. Voilà, on est tous à la retraite. Florent Pagny, la dernière chanson du monde. Merci d'être sur votre radio ici. Nous sommes en direct à la braderie de Lille, à Lille. À tout de suite.

0: Nicolas Malabeuf continue à distribuer
1: des chapeaux
0: de paille.
1: Aïe, à la braderie.
0: Des chapeaux de paille ici, puisque nous sommes évidemment à la braderie de Lille.
1: Ouais,
0: et le public, vous aimez la pub?
1: Ouais.
0: Tant mieux, parce qu'elle est là tout de suite, mes amis.
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1: Et cette braderie dingue, c'est l'événement populaire par excellence, comme on aime vous le raconter sur votre radio ici. On va continuer à vous parler de tout ça jusqu'à 13h30, mais avant, comme ce sont les 5 dernières minutes, avant le journal de 13h, on va quand même si on est au cœur de la braderie, vous parler d'une belle initiative. Bonjour Chantal de France.
2: Bonjour.
1: Bienvenue ici.

0: aider à devenir autonome.
1: Et à devenir autonome, c'est l'objet principal.
0: Voilà, donc depuis 70 ans que vous existez.
1: C'est ça, tout à fait.
0: Voilà, donc vous les aidez avec donc divers grands axes, j'allais dire.
1: Oui.
0: Principalement la formation, c'est ça?
1: Alors, la formation est un axe important.
0: Ouais.
1: Elle s'adresse à des jeunes et des moins jeunes, pour le
0: ouais.
1: coup, qui sont très loin des formations classiques.
0: Voilà.
1: Et qui, les formations que nous faisons vont petit à petit les remettre dans un système
0: voilà.
1: de formation plus traditionnelle, soit un contrat d'apprentissage, soit des contrats d'alternance. Mais après avoir eu le bénéfice de nos propres formations.
0: Formation à vous.
1: Voilà.
0: Vous les aidez aussi pour le logement, par exemple, c'est ça?
1: Alors, on a une quinzaine de logements.
0: Ouais.
1: Que gère le service spécialisé logement, où on prend des jeunes. Ce ne sont pas des logements d'urgence absolue.
0: Ouais.
1: Ce sont des jeunes qui déjà ont une marche, soit sur une formation de longue durée, soit un contrat d'apprentissage, mais qui n'ont pas les ressources nécessaires
0: voilà.
1: Pour se payer un logement.
0: Et vous les aidez aussi. Il y a aussi, je crois, des éducateurs de rue, des gens qui vont vraiment au contact de ces jeunes, même dans les écoles.
1: C'est ça. Dans les écoles, on a tout un système mis
0: ouais.
1: en place
0: ça,
1: avec l'éducation nationale
0: ouais.
1: Qui nous signale les jeunes qui sont soit déscolarisés, soit en voie d'échec et de déscolarisation. Et les éducateurs spécialisés interviennent dans les collèges.
0: Voilà, voilà. S'il y a même des enfants qui peuvent être harcelés ou des choses comme ça, un
1: bien
0: petit
1: sûr.
0: peu
1: bien
0: voilà,
1: sûr.
0: En difficulté. Et les éducateurs de rue font quoi, par exemple, alors?
1: Les éducateurs de rue, ils essaient. C'est un métier extrêmement difficile,
0: ouais.
1: les travailleurs sociaux. C'est très,
0: ouais.
1: très difficile. C'est très prenant sur le plan personnel aussi.
0: Ouais.
1: Et ils essaient donc d'aller vers ces jeunes qui sont là en déshérence, hein, quand même, vraiment en déshérence, pour petit à petit accrocher et petit à petit essayer de les remettre
2: sur le droit chemin.
1: Voilà.
2: Il y a un travail ouais. de psychologie aussi, alors.
1: Pardon ?
2: Il y a un travail de psychologie aussi.
1: Bien sûr, bien sûr. D'autant qu'on a de plus en plus de jeunes qui ont des problèmes psy relativement
0: ouais.
1: importants.
0: Donc je l'ai dit, hein, ça existe depuis 70 ans. Vous venez de fêter vos... Enfin, pas vous.
2: Pas vous, non.
0: Ah, l'association.
1: Hélas, hélas.
0: Mais non, mais... Oh, voilà, bravo, Nicolas.
3: Ouais,
0: vraiment,
3: il met les pieds dans le à chaque fois, lui.
0: Là, on était bien. On parlait d'un truc un peu intéressant.
2: C'est cassé l'ambiance.
0: Tout de suite, là, c'est pénible. Bon, donc l'association...
1: Mais bon, mon association... encore en pleine forme.
0: Ben oui, mais vous aussi, Chantal,
2: vous.
0: Arrêtez.
1: Voilà.
0: Vous savez combien de jeunes vous avez aidé, Chantal, depuis 70 ans?
1: On a à peu près en tout 1500 jeunes.
0: Non, mais
1: quand
0: tu te rends compte, 1500 jeunes.
1: Et on a 110 salariés.
0: Ouais.
1: Y compris des salariés qui sont dans des chantiers,
0: ouais.
1: Donc qui travaillent un petit peu sous forme de contrat aidé. Voilà, il y a un budget ouais. de 5 500 000.
0: Voilà. Non, mais c'est important que je vous reçoive parce que j'ai l'impression que même. Parce qu'elle est où l'association? Elle est située où?
1: Pardon?
0: Elle est située où l'association?
1: Alors le siège est à Marcq-en-Barœul.
0: Voilà. Et vous êtes.
1: Elle irradie sur,
0: voilà.
1: Sur la prévention pure sur 6 communes de la métropole.
0: De la métropole lilloise.
1: Voilà. Lilloise.
0: Et j'ai l'impression que même ici à Lille, on ne connaît pas forcément.
1: On ne connaît pas forcément parce que c'est aussi un travail de l'ombre.
0: Ouais.
1: On n'a pas forcément envie de,
0: ouais.
1: De faire mettre,
0: de la publicité.
1: De mettre les jeunes que l'on, que l'on
0: ouais,
1: suit
0: ouais, bien sûr, bien
1: en avant.
0: Bon, en tout cas, bravo. Voilà. Voilà. Moi, je voulais absolument ouais. qu'on vous fasse un petit coucou parce que c'est ça aussi l'émission. C'est vous faire sourire, évidemment, être là sur la braderie et puis que c'est un bel événement populaire. Et puis aussi parler de belles initiatives comme celle-là. Donc, merci infiniment, ma chère.
1: C'est moi qui vous remercie.
0: Vraiment, merci beaucoup, bravo. Chantal de Franck. Voilà. Donc, l'association s'appelle FCP, Foyer de Culture Populaire. À l'origine, c'est ça.
1: C'est voilà. le foyer de culture populaire.
0: Foyer de culture
1: voilà.
0: populaire. Merci infiniment d'être
2: bravo.
0: Passé nous voir, Chantal Defranc, donc l'association qui a aidé 1500 jeunes à essayer de se remettre sur un beau chemin. Dans un instant, on va continuer ici à la braderie de Lille, à vous raconter la braderie de Lille, puisque juste après le journal
2: oui.
0: de 13h et jusqu'à 13h30, le samedi,
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0: Vous allez venir ici nous en parler. Oui.
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0: Vous pouvez venir nous raconter vos youpis dans un petit instant. Merci d'avoir choisi votre radio ici. Il est tout pile 13h, on retrouve le journal avec Diane Berger. Bonjour Diane.
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47% des foyers fiscaux payent un impôt sur le revenu et 61 000 foyers versent plus de 100 000 euros d'impôts. Chiffre révélé aujourd'hui par la directrice générale des finances publiques chez nos confrères de France Inter. L'appel à la vigilance de Laurent Nunez, le ministre de l'Intérieur, demande au préfet de renforcer la sécurité des lieux de culte juifs à l'approche de plusieurs fêtes religieuses importantes, Rosh Hashanah, Yom Kippour et Sukkot, car les actes antisémites sont en hausse et le risque terroriste toujours élevé. Plus de 300 pompiers toujours mobilisés contre l'incendie près d'Axat dans l'Aude. Il progresse lentement et il a dévoré 225 hectares de végétation depuis hier après-midi, favorisé par les fortes chaleurs. L'autopsie révèle que les deux enfants retrouvés morts mercredi à J, en Haute-Saône, ont été tués d'un tir d'arme à feu à courte distance dans le dos. Leur grand-mère maternelle a reçu, elle, 3 coups de couteau. L'hypothèse privilégiée par les enquêteurs, c'est celle de meurtre commis par le père des enfants, retrouvé lui aussi mort sur place.

0: Il était en train de se séparer de la mère des garçons. Teddy Riner déclare forfait pour les mondiaux de judo le mois prochain. Le triple champion olympique s'est blessé à l'entraînement cet été et il n'a pas encore fini de s'en remettre. Et puis en cyclisme, c'est Tadej Pogacar qui renonce à plusieurs compétitions, blessé lui aussi après sa chute sur le Tour d'Espagne la semaine dernière. Sur les réseaux sociaux, son équipe lui souhaite un bon rétablissement. On te reverra en 2027.
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1: La déception pour les fans de Teddy Riner, le champion olympique de judo, déclare forfait pour les prochains mondiaux dans un mois à Bakou. L'athlète s'est blessé à l'épaule droite cet été et il n'a pas encore fini de se rétablir. C'est également confirmé pour Tadej Pogacar. Le cycliste slovène ne remontera pas en selle pour la fin de la saison après sa chute violente la semaine dernière sur la Vuelta. Il devrait reprendre les compétitions en 2027. Les flammes avancent lentement dans l'Aude près d'Axat. Près plus de 300 pompiers sont toujours mobilisés contre cette reprise de feu qui a dévoré depuis hier après-midi plus de 225 hectares de végétation. Sécurité renforcée autour des lieux de culte juifs. Le ministre de l'Intérieur, Laurent Nunez, alerte les préfets à l'approche de trois fêtes religieuses importantes, Rosh Hashanah, Yom Kippour et Soukhot. 1320 actes antisémites ont été recensés en France en 2025 et la menace terroriste reste toujours élevée. Des centaines de manifestants, parfois masqués, ont bloqué le port de Douvres ce matin dans le sud de l'Angleterre. Ils dénoncent les traversées clandestines de la Manche par des migrants depuis la côte française. L'accès au port a été rétabli à la mi-journée. Les médecins font moins d'heures qu'avant. Le temps de travail hebdomadaire a baissé de 16% en 5 ans, selon l'IGAS, l'Inspection Générale des Affaires Sociales. Alors qu'en même temps, les déserts médicaux se multiplient et 7 millions de Français sont sans médecin traitant.
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0: Winetti avait fait les souriants, les amicaux, les sympas, les commerçants de l'étain. Le reste, un du doigt, tu te vantes. Vénézia, non?
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7: La braderie de Lille bat son plein et au milieu des moules frites et des bonnes affaires, des candidats en campagne présidentielle. Jean-Luc Mélenchon de la France Insoumise doit y prendre la parole d'un instant à l'autre. Les brocanteurs ont aussi pu croiser aujourd'hui la route de Gabriel Attal de Renaissance et de Marine Tondelier, la chef des écologistes. L'armée américaine annonce avoir frappé 3 pétroliers iraniens. Cette guerre au Moyen-Orient qui continue de peser sur les prix à la pompe, vous l'avez peut-être constaté aujourd'hui, le litre de gazole coûte aujourd'hui en moyenne 2,27 €. C'est 5 centimes de plus que mercredi. Et le litre de samplon 95 a pris 4 centimes. Il arrive à 2,10 €. Vous avez peut-être vu aussi aujourd'hui des magasins Marionneau fermés. Les syndicats appellent les salariés à garder le rideau baissé pour protester contre le plan de reprise du groupe, jugé trop flou concernant le sort des 2400 employés de la chaîne, spécialistes des parfums et du maquillage. L'autopsie révèle que la grand-mère a été tuée par 3 coups de couteau d'une grande violence agie en Haute-Saône. Ses deux petits-fils tués d'une balle tirée dans le dos mercredi. Selon les enquêteurs, le plus probable c'est qu'ils aient été abattus par le père des enfants retrouvé mort lui aussi sur place. Teddy Riner déclare forfait à un mois des championnats du monde de judo. Le français s'est blessé à l'épaule pendant l'été et il n'a pas encore suffisamment récupéré. Et en cyclisme, le Slovène Tadej Pogacar annonce lui aussi renoncer aux prochaines compétitions après sa chute violente sur le Tour d'Espagne il y a une semaine et compte revenir en 2027.
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8: Journée sous le soleil aujourd'hui en Bretagne avec un petit vent de nordais, mais on attend des températures entre 24 et 27 degrés pour les maximales de ce samedi. Pour demain, dimanche, de 29 à 32 degrés pour les maximales. Quelques nuages au réveil, quelques averses possibles sur le Trégor côtier, mais entre deux, du soleil et de belles éclaircies au programme. Sur nos routes bretonnes, prudence si vous prenez le volant. Aujourd'hui, c'est le forum des associations. À Concarneau, le stationnement est interdit sur le parking du complexe du Port-Zou.
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2: C'est une histoire d'amour qui va très mal se terminer en avril 2017 avec un cadavre de femme dans un buisson à Couignac, une petite commune proche de Guingamp. Pourtant, tout avait plutôt bien commencé pour les deux tourtereaux. Simon est ouvrier dans une serre de tomates, puis s'est fait embaucher par le magasin Coop Bio de Poumagoire. Il a la fibre écolo, et elle aussi, ça tombe plutôt bien. Et en 2010, il a 23 ans, et elle, Claire, a 28 ans, et elle est secrétaire médicale à l'hôpital de Saint-Brieuc. Le couple marche bien, c'est l'amour fou entre deux êtres pourtant si dissemblables. Mais patatras, Claire tombe enceinte, elle ne voulait pas d'enfant, mais bof, tant pis, elle décide de garder le garçon qui naîtra en 2013. Peut-être pour tenter de sauver son amour pour cet échalas introverti. Un couple improbable entre une femme enjouée, sensible, entière, et un homme renfermé. Cupidon n'est pas toujours bien raisonnable, mais que vient faire la raison dans une histoire d'amour? On se le demande bien. Le couple vit ensemble d'abord, clandestinement au foyer des jeunes travailleurs, puis en ville. Un couple fusionnel, diront les témoins. De vrais ados, toujours collés l'un à l'autre. Tout est pour le mieux, sinon que Simon se drogue à l'héroïne. Il a avoué à Claire son addiction, tout en jurant de suivre un traitement de substitution. Ce qu'il fera d'ailleurs, avant de transformer la thérapeutique en vraie dose de shoot. Puis il y a les doses de morphine du dealer qu'il faut payer comptant. Pour tout simplifier, Claire est bipolaire. Le couple se paxe en 2014 et fait l'acquisition d'une petite maison à Saint-Pévert dans la campagne guingampaise. Néanmoins, le couple, de mois en mois, part tranquillement en vrille.

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1: Claire avait suivi son petit copain de l'époque à Saint-Brieuc. L'histoire n'a pas tenu. Et Claire est venue s'installer à Guingamp. Et comme elle ne trouvait pas de logement, elle a pris une chambre au foyer des jeunes travailleurs. Mais revenons à Simon, qui se drogue et qui ne travaille plus depuis qu'il a démissionné du Biocop de Poumagoire. En vérité, pour financer son addiction, il tapait dans la caisse du magasin. La supercherie a été découverte, alors on lui a demandé de démissionner. Une double punition en quelque sorte, une démission ne donne pas droit aux allocations chômage. Et dans la petite longère, l'atmosphère est à l'orage, surtout que le couple héberge pendant quelques semaines un autre couple, ami de Simon, ami de Chout, et c'est l'enfer. Claire et Simon ne partagent plus le même lit, on s'évite, enfin, c'est surtout Claire qui évite Simon. Simon lui a dit qu'il a démissionné du Biocop. Il a parlé des divergences de vues. C'est vrai que Simon est un écolo opératif, il a des poules et cultive le potager, bien sûr. Mais la plupart du temps, il déambule et va faire son shoot. Et lorsqu'il revient, il est à l'ouest. À l'hôpital, les collègues de Claire l'ont vu se transformer. Elle disait ses souffrances. « J'ai deux enfants à la maison », racontait-elle. Le verbe plein de rancœur. Elle n'en pouvait plus de cette vie de bilochon. Elle voulait se sauver, elle et son enfant, de cette atmosphère pourrie. Elle s'est alors inscrite sur des sites de rencontres. Des rencontres, elle en faisait, prétendant les confidences qu'elle faisait à son travail. Elle va demander la résiliation du PACS. Simon, le taiseux, qui se fait plusieurs shoots par jour, se doute-t-il que tout est en train de s'effondrer pour lui? Bien sûr qu'il se doute, qu'il risque de tout perdre. Alors que se passe-t-il? Dans cet ancien bâtiment de ferme, en ce samedi 22 avril 2017. Mystère. Il n'y a qu'un seul témoin, Simon. Et que dit Simon? Il explique que ce matin-là, il dormait lorsque Claire est venue lui susurrer à l'oreille qu'elle partait pour un vide-grenier. Et le plus proche ce jour-là est à la Roche d'Airien, à 40 km de Saint-Péver.
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7: Claire serait partie à un vide-grenier.
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7: En voiture, bien sûr, direction la Roche-Derrien pour chiner. Sauf que voilà, la Clio grise n'a pas bougé du garage. Autre bizarrerie, ce jour-là, elle devait déjeuner à Rennes avec sa mère qui venait lui ramener son fils de 4 ans. Saint-Pévert, la Roche-Derrien et Rennes, c'est 160 km. Y être à midi, surtout lorsqu'un témoin affirme avoir vu Claire au volant de sa voiture aux alentours de 10h du matin le 22. Il s'avérera que c'est Simon qui était au volant, il déplaçait la voiture, tout simplement. Le timing ne tient pas. Simon, de son côté, dit qu'il était sans doute 8h30 lorsque Claire est venue lui dire qu'elle partait au vide-grenier. En fait, il ne sait plus, il dormait. Mais Claire n'arrive pas. Alors sa mère appelle Simon pour qu'il vienne chercher le petit garçon. Simon part donc pour Rennes et ramène son fils à Saint-Pévert où Claire n'est toujours pas là. Les jours passent et la famille de Claire s'inquiète. Elle qui vivait le portable à la main ne répond plus aux appels. La famille de Claire alerte la gendarmerie de Bourbriac le 26 avril 2017, soit 4 jours après le départ de la jeune femme. Sur les réseaux sociaux, la famille a lancé une alerte. Bien sûr, un adulte peut prendre le large, larguant famille et enfants pour courir le Guillodou, par exemple. Ça arrive, on ne s'inquiète pas pour autant. Et souvent, le moment de folie tombé, les fugueurs regagnent le bercail. Mais ici, les gendarmes prennent l'affaire au sérieux et se déplacent à Saint-Pévert, où ils rencontrent Simon, une sœur et le père de Claire. Simon explique que Claire est bipolaire et qu'il lui arrivait de partir sans crier gare. Simon ne laisse paraître aucune inquiétude. Il est totalement détaché. Et il dit qu'elle va revenir, c'est juste une fugue. Alors pensez, s'il fallait s'inquiéter pour si peu. Les gendarmes lui posent la question sur la vie du couple. Il dit que tout va pour le mieux, pas l'ombre d'un nuage. Pourtant, les disputes étaient fréquentes. Il ne dit pas non plus que Claire lui avait dit qu'elle voulait le quitter. À l'hôpital, on s'inquiète. Claire ne s'est pas présentée à son travail depuis le vendredi 21 avril. Il faut la retrouver. Et c'est la famille qui pose des affichettes dans les commerces des environs. Avec l'aide de la mairie de Saint-Pévert, on organise le 1er mai une battue. 150 personnes participent à un ratissage de 200 hectares sans aucun résultat. Une autre battue aura lieu le lendemain. Elle ne donnera rien de plus.

0: étions en 1992 en compagnie de Sting et Eric Clapton avec It's Probably Me. Dans une poignée de minutes sur votre radio ici, Gérard Blanc. Mais avant, et comme toutes les heures, les infos pratiques d'ici.
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0: Le 1er et 2 mai 2017, des battues sont organisées pour retrouver Claire.
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0: Sur des photos de presse, on voit Simon, grand échalas, tombé de la planète Mars, les mains dans les poches, habillé de briques et de broc, qui suit les recherches plutôt que de les mener. Il est là, en spectateur, dirait-on. C'est la famille de Claire, avec les habitants du village qui ont pris les choses en main. Pendant ce temps, les gendarmes sont sur le terrain. Comme souvent, dans ces affaires de disparition inquiétantes, les enquêteurs s'intéressent aux proches, et le proche, c'est Simon. Les gendarmes découvrent ainsi que depuis le 22 avril, il a mené son train-train habituel, consulté sur Internet des sites inquiétants. Ils ont aussi trouvé un mot de Claire à l'intention de son compagnon, où elle dit qu'elle souhaite le quitter. Les gendarmes découvrent encore que le portable de Claire s'est arrêté de fonctionner le 22 avril à 10h46. Arrive le dimanche 7 mai 2017, lorsqu'au matin, le chien d'un promeneur découvre le cadavre d'une femme dans un bosquet à Couignac, situé à 15 km de Saint-Péver. Le corps, abîmé et partiellement dénudé, elle aurait été tuée à l'arme blanche, 6 coups de couteau en plein cœur. Elle n'avait aucune chance d'en échapper. On apprendra par la suite qu'une seringue d'héroïne a été retrouvée à 300 mètres du cadavre. Pour Simon, c'est pas tip-top. Il est toxicomane. Il devient un coupable tout à fait présentable. Plus encore, les enquêteurs apprennent que Simon a vendu dans un établissement spécialisé quelques jours après la disparition des objets appartenant à Claire. Poursuivant leur enquête, les gendarmes découvrent que le 22 avril, jour de la disparition, Simon a composé le numéro des pompiers sur son téléphone. Lui dit que c'est juste une fausse manœuvre. Ah bon? Mais qui voulait-il alors appeler? Ben, il sait plus. Il a oublié. De plus en plus étrange, Simon est mis en examen pour meurtre aggravé et incarcéré à la prison de Saint-Brieuc.
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1: Claire a été retrouvée dans un bosquet, morte, assassinée à coups de couteau.
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1: De sa cellule, Simon clame son innocence. Il n'a rien fait. Claire était bipolaire. Elle a peut-être fait une mauvaise rencontre. C'est aussi ce que prétendent les avocats de Simon. Puis, ajoute-t-il, aucune trace ADN, pas plus que d'empreintes papillaires sur le corps et l'arme du crime, introuvable. Pas d'aveu, pas d'armes. La maison a été passée au peigne fin, mais rien de rien. Puis, quand même, un mobile, tout de même. Claire voulait mettre un terme à cette relation toxique, et dans cette hypothèse, Simon perdait tout. L'argent, c'était clair. Il a volé pour sa consommation. Lorsqu'il ne pouvait le faire, il falsifiait des ordonnances. Et pour cela, en correctionnel, il a pris 6 mois ferme. Le procès arrive en cour d'assises à Saint-Brieuc le 19 mars 2021. Simon n'a pas varié d'un iota, il est innocent. Claire était bipolaire et c'est pour cela qu'il ne s'est pas inquiété. Elle a fait une mauvaise rencontre, puis c'est tout. Il y a des hommes d'ombre, tempête la défense. Il y a des doutes, cela doit profiter à l'accusé. Selon les jurés, non, Simon est coupable. Et il le condamne à 30 ans de réclusion criminelle. Il fait appel et le 2 juin 2022, l'affaire arrive devant la cour d'assises d'Ille-et-Vilaine à Rennes. Simon ne sait plus, il a oublié, il a des trous de mémoire. Mais ce qui est certain, c'est qu'il est innocent. Lorsqu'il est poussé dans ses retranchements, il ne répond pas. Mais malgré les témoignages qui l'accablent, il clame toujours son innocence. L'avocat général estime que la peine de 30 ans en première instance était trop lourde. Il demande donc 25 ans de réclusion criminelle. Mais Simon voit sa peine maintenue à 30 ans avec un suivi socio-judiciaire de 10 ans. Son autorité parentale lui est définitivement retirée. Son pourvoi en cassation est rejeté le 15 février 2023.
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1: Vous écoutez Ici, très belle fin d'après-midi, il est 17h. Les infos sont présentées par Diane Berger.
2: L'administration fiscale salue l'arrestation de deux pirates présumés, soupçonnés d'avoir participé aux attaques contre le fisc cet été. L'un des suspects, âgé de 18 ans, se trouve derrière les barreaux. Le deuxième, âgé de moins de 16 ans, a été remis en liberté après sa garde à vue. Les enquêteurs analysent son matériel informatique. On le rappelle, des hackers ont mis la main sur les données d'au moins 678 000 particuliers et professionnels. La directrice générale des finances publiques, Amélie Verdier, a réagi aujourd'hui.
3: Excellente nouvelle. Je le rappelle, c'est un vol. Nous avons collaboré évidemment activement dès le premier jour avec les services de police chargés de cette enquête. Donc moi je ne peux que me réjouir que cette enquête progresse rapidement pour venir directement sur la sécurité et la cybersécurité et les moyens informatiques qui sont en augmentation, 100 personnes qui ne font vraiment strictement que ça. Et je voudrais insister, nous avons annoncé prendre des mesures suite à ce vol de données. Par exemple, on n'enverra plus de mails, on appelle ça dans le jargon des mass mails, donc des mails génériques pour informer les gens avec un lien cliquable.
2: Amélie Verdier, la directrice générale des finances publiques, elle était l'invitée de France Inter. Je ne vais ni les nier, ni chercher à les justifier. Dans un communiqué, l'humoriste et youtubeur Greg Guillotin reconnaît des violences physiques et psychologiques sur son ancienne compagne. Elle a porté plainte. L'armée américaine annonce avoir frappé et détruit 3 pétroliers iraniens au Moyen-Orient. Des nouvelles attaques qui vont sans doute peser chez nous sur les prix affichés par les stations-service. Le prix du litre de carburant a déjà augmenté d'environ 5 centimes depuis mercredi. L'appel à la vigilance de Laurent Nunez, le ministre de l'Intérieur, demande au préfet de renforcer la sécurité des lieux de culte juif à l'approche de plusieurs fêtes religieuses importantes, Rosh Hashanah, Yom Kippour et Soukhot, car les actes antisémites sont en hausse et le risque terroriste toujours élevé. Enfin, Teddy Riner déclare forfait pour les prochains mondiaux de judo dans un mois à Bakou. Il s'est blessé à l'épaule droite cet été et il n'a pas encore fini de se rétablir.
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4: Allez, on s'intéresse à votre météo avec du soleil et de la chaleur ici en Morbihan où nous sommes installés depuis Gourin. Grand soleil qui devrait d'ailleurs se prolonger pour demain sur toute la Bretagne. Les températures au réveil, 13 à 15 degrés avec néanmoins un petit peu de nuages quand même demain matin, notamment sur le Finistère avant le retour du soleil généralisé sur la Bretagne. 28 degrés dans l'après-midi si vous êtes sur Plouer, on aura 30 à Carhaix, 28 à Quimper et Bénodet, 27 degrés si vous êtes sur Brest, 28 degrés si vous êtes sur Lorient, Port-Louis, et ce sera bel et bien dans le pays de Pontivy qui fera le plus chaud avec 31 degrés sur Beau. Et donc Pontivy, grand soleil aussi dans les Côtes d'Armor avec 31 degrés aussi sur Guingamp. On aura la même chose a priori sur Plumeur-Baudoux, 28 degrés secteur.

0: Paimpol. Donc voilà, vous allez pouvoir profiter de votre beau week-end.
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0: Émission spéciale pour les 70 ans des sonneurs à Gourin. Ça y est, nous y sommes.
3: Ça y est,
0: Baptiste,
3: mon cher copain, comment il va?
4: Ça va très bien, toi?
0: On est parti jusqu'à 20h.
3: Exactement.
0: 20h avec pas mal d'invités qui vont se succéder d'ici quelques instants. On aura des lives, tout ça. On va vous en dire plus dans quelques instants.
3: On garde le suspense.
0: Voilà, le temps pour nous de vous accueillir en musique avec un copain de Jean-Louis Aubert qui était passé par les charrues, monsieur Bertignac, qui est avec nous avec ces idées-là sur votre radio aujourd'hui.

0: Louis Bertignac avec ces idées-là, merci de nous rejoindre ici, Brésil avec vous en direct jusqu'à 20h où nous célébrons les 70 ans des sonneurs à Gourin.
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0: On vous souhaite un excellent week-end sous le soleil en plus et on est bien installé.
3: Clément Soubigou, il fait chaud, c'est magnifique,
0: c'est cool. Voilà, les gens sont là à la buvette. On est en endroit stratégique. Hein, on le disait hors antenne, effectivement. J'avoue qu'on est
3: on est pas placé mal. Juste à côté.
0: Domaine de Tronjoli.
3: Vous pourrez pas nous rater si vous venez faire un tour.
0: Ah bah oui, là c'est clair. Ouais, je l'avoue. Domaine de Tronjoli. Ici, on peut le rappeler quand même, un très beau domaine ici où nous sommes bien installés avec un très beau château, une belle infrastructure ici pour accueillir les sonneurs comme chaque année. Alors pas mal d'invités vont se succéder. Il faut dire que cet événement, les sonneurs célèbrent ses 70 ans, et ça a commencé d'ailleurs jeudi avec différents concerts. Hier, il y a eu d'autres concerts, et puis là-bas, voilà, ça y est, c'est parti pour
3: les deux grosses journées,
0: les concours, les deux grosses journées.
3: Et ouais, aujourd'hui il y avait les concours jeunes, concours famille. On va avoir l'occasion d'en parler. Et puis demain, c'est aussi la grande journée avec les meilleurs sonneurs de Bretagne qui vont s'affronter, les frères Maevas, qui vont remettre leur titre en jeu, champion de Bretagne depuis 2023.
0: Exactement, ils viendront d'ailleurs nous voir sur le plateau, les frères Maevas.
3: Peut-être même qu'ils nous joueront un morceau, ouais. Si on leur demande gentiment.
0: On aura peut-être des petits lives de temps en temps jusqu'à 20h, les amis. Donc vous restez bien avec nous. Et puis bon, on va aussi se replonger dans ce qui s'est passé hier. Il y avait notamment des concerts, et on va écouter tout de suite Red Cardel qui a joué hier avec ses invités. Alors, dans les invités de Red Cardel, il y avait notamment Fred Guichen qui est venu jouer quelques morceaux, et bien sûr quelques sonneurs du Baguette Quimper. On les écoute tout de suite.

0: Soleil et bonne humeur depuis Gourin où nous y sommes pour une belle émission. C'était le Baguette Quimper avec Red Cardel, Excellent Homme Nurse. Voilà, il y a eu quelques morceaux qui ont été joués ici même à Gourin. C'était donc hier soir. C'est vrai que ça a débuté jeudi
1: soir.
0: En direct, mon cher Clément, jusqu'à
1: tout à fait
0: 20h. Ensemble, les amis, venez nous rejoindre.
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1: Alors, et on a notre premier invité.
0: Julien Lemattec, le président des Sonneurs. Salut Julien.
3: Bonjour, salut. Bonjour à tous, bonjour Clément, bonjour Patrice.
0: Nous sommes ravis de te retrouver. Alors tu n'arrêtes pas. Dans les starting blocks depuis déjà plusieurs jours. On te voit courir un peu partout sur le site, parce que le site est un petit peu grand quand même, il faut te dire, hein, trop joli.
3: 4 hectares.
1: C'est un beau terrain de jeu. Hein,
0: Tu perds 20 kilos après le week-end.
3: Je voudrais bien, mais bon.
0: Oui, parce qu'on mange bien aussi, hein, il faut quand même le dire. Bon, alors comment ça se passe depuis jeudi? Les festivités sont lancées. Alors, ça y est, 70 ans.
3: Ouais, faut savoir qu'on est là depuis lundi.
0: Hein, oui.
3: On prend possession, nous, de nos petits bureaux au château à partir du lundi, tous les ans. À 8h du matin, premier coup de cloche, et on a commencé à monter toutes les structures, parce que tout est lâché ici. Et évidemment, la fête a commencé jeudi soir à l'église. Concert, Père Barry Trio,
0: Père Barry Cabaret, quoi.
3: C'était super. C'était complet. Les gens ravis, la musique de grande qualité. Tu parlais de
0: Orgue,
3: Je vais essayer d'être un petit peu plus clair parce que c'est vrai que pour moi c'est évident, mais non. Un trio, Bombarde, Bignou, Cornemuse et orgue d'église, orgue liturgique. Ouais. Voilà. Et un peu de chant aussi, avec une belle histoire contée par Pierre-Marie. Ça, c'était à l'église, jeudi soir. Et comme je disais, sold out, hein, c'est complet, c'est super. Hier soir, j'ai un gars qui est en face de moi qui a joué hier soir.
0: Ah oui, c'est vrai.
1: C'est pas moi, c'est Baptiste.
0: J'ai eu la lumière, je suis rentré. Je sais pas si j'avais bien fait. Mais...
1: Jamais laissé ouvert quand il est à côté.
3: Parmi les invités de Red Cardel, il y avait donc les musiciens du Baguette Quimper, musiciens du Baguette Quimper et Fred Guichen.
0: Fred Guichen, bien sûr. Voilà. Alors c'est pas tout le Baguette, parce qu'il faut le préciser.
3: Ils étaient en Espagne.
0: Voilà,
3: ils sont en Espagne.
0: On a fait deux équipes, quoi.
3: Voilà,
0: c'est ça.
3: Et en première partie, Black Label Zone. Alors certes, concert de grande qualité. Franchement. Ouais. Un peu mitigé par rapport à la fréquentation.
0: Ouais.
3: Mais bon, on propose 4 jours de fête, donc chacun aussi pourra choisir de venir jeudi ou vendredi ou les deux, ou aujourd'hui ou demain ou les 4 jours, etc. Donc pour nous, c'est un succès.
0: Ouais, un succès avec pas mal de nouveautés. On va l'évoquer aussi dans quelques instants pour ces 70 ans. Dans quelques instants, il y aura notamment le Baguette Blémore, les jeunes également.
1: Le Baguette Jeune aussi.
0: Ouais, ça va être un grand moment. Combien de bénévoles on peut dire qui s'affairent chaque année ici à Gourin? Est-ce qu'il y en a peut-être plus cette année que les autres années vu que c'est les 70 ans?
3: 300.
0: 300.
3: Cette année, c'est 300 bénévoles.
0: D'accord.
3: Qui viennent de partout.
0: Ouais.
3: Beaucoup de Gourinois, beaucoup de Gourinoises, évidemment. Il y a un tissu associatif très fort à Gourin, où chacun va aider chacun dans sa fête. Moi, j'ai remarqué ça depuis longtemps. J'ai eu la chance d'être au lycée ici. Et déjà, on voyait bien que ça œuvrait les uns pour les autres, très solidaires. Et les Sonneurs, vu qu'on a un rayonnement un peu au-delà de la ville de Gourin, au-delà du Morbihan, de la Bretagne et des 5 départements, puisqu'il n'y a aucune équivalence dans le monde. Donc, on peut dire qu'on est le championnat du monde des sonneurs de couple. Hein, voilà. Et donc, voilà, les gens viennent de partout, vraiment, pour nous aider.
0: Il y en a des grands qui sont passés par là. Hein. Alain Stivell, par exemple, aussi. On en reparlera tout à l'heure, dans quelques instants. On va écouter dans l'immédiat un groupe, bien sûr, qui est passé hier en première partie de Red Cardel. C'est Black Label Zone. Ils ont fait un très bon retour, d'ailleurs.
1: Retour sur scène de Black Label Zone.
0: Ah, c'est quelque chose. Ouais. Allez, on se retrouve dans quelques instants toujours depuis Gourin, les amis, venez nous rejoindre si vous êtes en Bretagne quelque part, vous savez pas quoi faire ce week-end, il y a grand soleil, venez ici, on est bien installé et on salue le public qui est juste derrière nous. Ça va tout le monde? Voilà, allez, on se retrouve juste après Black Label Zone en direct.

0: Ils ont joué hier en première partie de Red Cardel ici depuis Gourin, Black Label Zone qui a fait un très beau retour. Merci d'être avec nous. On se retrouve dans quelques instants en direct de Gourin, toujours avec le président Julien Lemintec, voilà, pour évoquer ses 70 ans. Et puis on aura des lives, on aura plein de belles choses, toujours en compagnie de Clément Soubigou. À tout de suite les amis, venez nous rejoindre depuis Gourin.
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0: Oui, depuis Gourin, Clément Soubigou toujours.
8: Exactement,
0: avec
8: jusqu'à
0: vous,
8: 20h.
0: Cool. Bah voilà, et
8: en
0: toujours
8: breton, en français, comme ça,
0: et
8: suivant les invités.
0: Et Evel Juste, Clément, bien sûr, où nous sommes installés ici, hein, près du château de Tronjoly. Venez nous rejoindre, hein, si vous êtes dans la voiture, si vous êtes à la maison, vous savez pas quoi faire ce week-end, ça dure jusqu'à dimanche inclus. Julien Lemintec, toujours avec nous. Alors, Julien, des petites nouveautés aussi pour ses 70 ans. On attend la venue du Bagad Blémort aussi, dans quelques instants.
9: C'est rigolo de dire une nouveauté pour le
0: Bagad Blémort. Oui,
9: parce que là, on n'est pas dans le neuf, quand même.
0: Oui,
9: non, mais
0: bien sûr.
9: On parlait de symbolique aussi, d'accord, ouais. 55, le pardon des sonneurs, 56, la première année du concours, pardon de Saint-Hervé, d'accord,
0: ouais.
9: 70 ans plus tard, 2026, okay, on est dans les années, dans les 6, en 66, le Bagad Blémort gagne son premier titre, champion de Bretagne, ensuite ils gagneront 4 fois, tous les 7 ans, ouais. 66 et 7, etc., jusqu'à 87,
0: incroyable.
9: Des musiciens de toutes ces générations-là, depuis les années 60, sont présents aujourd'hui. Mmh. Et comme un anniversaire, en fait, on leur a demandé, est-ce qu'on n'en referait pas une dernière, quoi ? Alors évidemment, c'était pas évident d'accepter. Pour eux, c'était un plaisir pour nous de les accueillir. Je sais que ça leur a demandé beaucoup d'énergie. Le plus jeune doit avoir 66, 67.
0: D'accord.
9: D'accord. Et le plus ancien, 85.
0: Ouais.
9: Il joue.
0: Et il joue. Et ça sonne, quoi.
9: Et ça sonne. Ah ouais.
0: Ouais.
9: Ça sonne. Ils ont sorti les synthés de l'époque. Et ils vont faire une prestate à l'heure de dingue.
0: Incroyable.
9: Et le petit clin d'œil, on parlait de symbolique. Et aussi, c'est que, bon, bien sûr, certains d'entre eux sont partis au Parados, hein, depuis le temps. Et pour compléter un peu les effectifs, eh ben, on parlait de notion de transmission, symbolique de transmission. Ben, les enfants de certains sont présents aussi pour jouer avec leur papa. Et c'est, pour certains, c'est pratiquement la première fois.
0: On aura Michel Toutous, d'ailleurs, hein, qui est passé par ce Bagad Blémort, qui viendra nous voir tout à l'heure sur le plateau avant 20h.
10: Il y a plein de choses à voir ici, parce que c'est vrai qu'il y a on peut se poser, en plus, c'est magnifique, hein. Le terrain de jeu, on le parlait tout à l'heure, 4 hectares de verdure, des arbres, on peut se poser, mais il y a aussi des expositions, faut pas oublier, il y a de la musique, mais il y a plein de choses tout autour.
9: Ouais, le château aussi est rempli de luthiers, de facteurs d'anches, de fabricants de bombardes, de violons.
10: C'est l'occasion de refaire les stocks pour les sonneurs.
9: Exactement, c'est le salon des facteurs d'anches. Ah ouais, c'est le marché de l'année, hein. Et même les réglages d'instruments, etc. On tout au parcours du château jusqu'au parvis de la salle des fêtes où nous sommes dans le studio d'ici Brice Zizel, là, il y a une exposition qui a été accrochée dans des arbres un peu partout où on retrace les 70 ans des sonneurs sur la ville de Gourin.
0: Ouais.
9: Donc il y a à lire, il y a à comprendre.
10: Il y a une chose qui a changé, parce que moi je me rappelle Georges Cadoudal, sonneur de cornemuse, qui me disait que lors des premiers concours, en fait, les juges retournaient la tente. En fait, les sonneurs étaient de l'autre côté de la tente.
9: Il y a eu ça.
10: Pour pas les voir, pour pas y être favoritisme. Mais ils me disaient, mais en même temps, à l'époque, au son, on savait qui sonnait.
9: Mais c'est toujours pareil.
10: Mais c'est toujours pareil.
9: Bien sûr. Ils ont même joué dans une bétaillère, je crois. Le jury était dans une bétaillère pour pas qu'ils voient. Et ça avait lieu rue de la Gare à Gourin. Mais oui, des nouveautés. On parlait de transmission. Tous les jeunes qui sont présents depuis ce matin,
0: ouais.
9: Au premier coup de biniou à 10h ce matin, il y a une émotion très particulière dans le domaine de Tronjoly, parce que c'est la première note de biniou pour de vrai du week-end, et ce matin c'était génial.
10: C'est un peu le réveil du parc.
9: Exactement, exactement. Et ça joue, hein.
0: Ouais.
9: Ça joue, les gamins. Franchement, je suis très, très, très surpris de ce que j'ai déjà entendu toute la journée.
0: Il faut quand même le souligner, voilà, plus de 1200 sonneurs en 70 ans sont passés par ici.
9: 1200 sonneurs confirmés.
0: Sélectionnés pour Gourin.
9: Voilà.
0: Comment on fait si on veut participer?
9: Alors, il y a 14 terroirs qualificatifs.
0: Sur différents événements.
9: Là, on est début septembre. Le premier concours, c'est en octobre à Redon, à la Boque d'Or. Donc très bientôt, là, la première qualif a lieu. Et 14 terroirs validés, cette année 16. On a rajouté le Casabar dans l'Armand-Plage et le Costa Rouat.
0: Ok, voilà. Très bien. Ils sont donc sélectionnés là. Et donc, grande finale ici.
9: Voilà.
0: Les ans. Donc voilà. Et, petite question, dimanche, demain. Grand final, Bagadeur Roux et Morvan, mais il y aura également, j'ai cru comprendre, des petits invités, des gens qui vont venir jouer, dernier morceau, il y aura peut-être une petite surprise peut-être pour ces 70 ans.
9: Bah, c'est un cadeau d'anniversaire, donc quand le bureau des sonneurs avait proposé que le Bagad Taverne en Morvan en Orient vienne jouer à Gourin, la symbolique c'est que ça réunit des musiciens et des musiciennes de plein de bagadous différents, certains qui jouent plus en bagad non plus, et surtout des 5 départements bretons. Donc la symbolique sur le rayonnement régional était fort. J'ai dit ok, on le fait, mais vous venez jouer avec nous. Parce que dans le comité d'organisation des sonneurs de Gourin, on est plus de 30 à être capable de sonner.
0: C'est long.
9: Ouais. On est plus nombreux que ça, mais à être capable de sonner, ou de taper, ou de jouer de la grosse caisse, ou d'autres. Voilà.
8: Ouais. On sent l'appel du pied. Hein.
0: Il va falloir officier demain aussi.
9: Ah, on est d'accord. Demain soir, avant les résultats, il y aura le grand concert du Bagadouet.
0: Bon, bah, très bien. Merci. On te laisse retourner. Julien, tes occupations, là c'est quoi là, ton programme? En gros, t'es
9: alors là, maintenant, je vais aller m'occuper du Bagad Blémois.
0: Okay.
9: Ils sont en train de finir de répéter. Et puis, je vais aller chercher quelques sonneurs qui vont vous rejoindre après.
0: Super.
9: Là, il y a les balances de fleuve en même temps. Donc, ça joue partout. Le concours famille a démarré il y a quelques minutes.
0: Oui.
9: Le concours de danse est terminé. C'est parti en délibération. Et voilà, il y a un champion de Bretagne qui arrive tout à l'heure. Une championne de Bretagne également. Ça n'arrête pas. Voilà.
0: Voilà. Et venez à Gourin, un billetterie aussi en ligne, mais aussi sur place, on le dit.
9: Bien sûr.
0: N'hésitez pas.
9: Oui, il y a de la place.
0: C'est pas cher, c'est cool. Et il y en a pour tous les goûts. En plus de ça. Merci, Julien.
9: Merci.
0: À tout à l'heure.
9: Avec
0: fin
9: plaisir.
0: D'émission. Voilà, pour le côté pratique de cette émission en direct jusqu'à 20h avec vous, mon cher Clément Sobigou. On va se retrouver dans quelques instants.
10: Ouais, on va peut-être parler de danse. Parce que depuis 2013, il y a le Gourin, les sonneurs accueillent aussi le championnat de Bretagne de danse traditionnelle.
0: En plus de ça.
10: Ouais.
0: On vous dit tout dans un instant. Ça merci marche. D'être avec nous. Bon week-end. On a du public en plus. Est-ce que ça va encore, le public? Allez, on se retrouve dans quelques
10: instants. Quel chauffeur de salle.
0: Amy McDonald sur votre radio.

0: Une artiste passée par la Bretagne 2017, souvenez-vous, Festival Interceltique de Lorient. Elle est écossaise, elle s'appelle Amy MacDonald. Et nous sommes toujours ici depuis Goura jusqu'à 20h avec vous, Clément Soubigou. On va se retrouver dans quelques instants avec de nouveaux invités.
1: Je ne bouge pas.
0: Eh bien, restez avec nous, à tout de suite.
2: 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À Lannion, le Légué en fête vous invite à remonter aux origines de la navigation. Ce lundi 7 septembre, rendez-vous à 14h30 au quai à sable. Vous pourrez observer des curagues, ces embarcations inspirées des premiers bateaux utilisés en Bretagne. La visite permettra de découvrir les anciennes activités du quai, l'histoire de ces bateaux et les techniques de navigation de la préhistoire. L'animation est gratuite, mais la réservation est conseillée auprès de Lannion Trégor Tourisme. Puis à Quiberon, partez à la découverte des mégalithes et des mystères de la presqu'île. La visite guidée Les mégalithes de Quiberon a lieu ce mercredi 9 septembre à 14h. Vous découvrirez des menhirs, des dolmens et des pierres dressées de la côte sauvage jusqu'au village de Manémeur. La sortie dure environ 2 heures. Le tarif est de 7 euros, 3 euros pour les 13-18 ans. Et la réservation se fait auprès des offices de tourisme de la baie de Quiberon ou en ligne.
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1: Voilà, toujours en direct, oui. Hein, ici.
0: Alors, attends, Goura,
1: c'est le championnat des sonneurs et des musiques traditionnelles et des danses aussi, danses traditionnelles de Bretagne. Depuis 2013, on va en parler évidemment avec mes invités qui sont là. Donc, Youn, Anna et Emma, vous allez bien? Faut que je parle plus fort, je m'en rapproche un peu.
5: Oui, ça va très bien.
0: Serrez-vous.
1: Alors, je vous laisse nous dire un par un, quel était votre rôle aujourd'hui à tous ici sur le concours de danse?
5: Alors, ce matin, il y a eu déjà le stage des quatre danses
1: sélectionnées
5: pour le concours de l'après-midi. Et donc, avec Anna, on leur a montré comment danser la gavotte de Brasparts.
1: Qui était une des quatre danses.
6: Ah oui, c'est ça. Et cet après-midi, Youn et moi, avec l'équipe, on est toute une équipe de jurés. Pour évaluer, on était 5 pour évaluer l'ensemble des danseurs sur notre suite de danse.
1: Ouais, et c'est sportif, j'imagine, pour les juges comme pour les danseurs, parce que le timing est court, c'est 20 minutes, il y avait 4 poules, 120 danseurs en 20 minutes.
5: C'est ça, il y avait en fait 4 poules de 5 minutes. Donc en 5 minutes, il fallait réussir à juger à peu près une quarantaine de danseurs. Oui. Chaud, mais faisable.
0: C'est pas trop dur de trouver des jurés, on va dire, tous les ans, à Goura aussi, pour juger?
6: On a l'avantage sur notre territoire, où il y a plusieurs associations culturelles, on a l'habitude de danser nos danses, et donc on peut faire du... En fait, notre objectif, c'est de faire du renouvellement tous les ans, on n'a jamais les mêmes juges, et on se connaît bien, on a l'habitude de déjà travailler ensemble en tant que juge sur différents concours de danse. Il y a le Guelbro Rouzic, il y a aussi le concours qualificatif de Ménesmeur, fin juin. Donc, pour nous, Bourrin, c'est le championnat des championnats, mais...
1: C'est la finale de l'année, quoi.
6: C'est ça.
1: Et alors, c'est quoi les caractéristiques? Qu'est-ce qui fait de la gavotte de Brasparts à une gavotte si différente qu'il y a besoin de juger? Sur quoi vous jugez?
5: C'est pas si simple. En fait, la gavotte de Brasparts, déjà, on sait qu'elle est différente des autres puisqu'elle commence du pied droit, hein, comme celle d'Anvec ou Kernévodès ou celle de Plougastel, hein. C'est Guilcher, les gavottes du nord de l'Aulne. Elle est particulière. Avec le niveau de danse des champions là qui sont arrivés, c'est facile quoi. Ils savent danser. Ouais. Ils sont bons, ils sont très très bons.
1: Donc c'est plus
5: difficile. Effectivement, c'est ça. La difficulté, c'est de juger autant de bons danseurs.
1: Bon, arrête avec vous, Barnérienne, mais quand Erienne, quand Erézédié, et moi puis on est de Québec, Lévette, quand on a résilié Gavotten Brasparts.
7: Ya, quand on a rendu Gavotten Brasparts, Alice Mad, même sera Gonit Youn, Arbe Jean-Domzer, Gonit Anna, Yé.
1: Un équipe est resté, normalement, Hugues Minute, Dawé Lacad Startigène, Roy Calzié, puis Cornaz, excusez-y.
7: Ya, mais Niverus, et Wom Pévar, et Wom Varaluren, nous évide à l'Oden qualificatif, Mafeldid, nous évoie Pévar. 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
0: En 20 minutes de la finale, qui était le plus fatigué, les danseurs ou les chanteurs?
7: Les jurys, peut-être.
5: Non, alors on a eu cette chance. En fait, c'est que les potrets d'Ariwal, dont fait partie Emma, ils ont envoyé un chant qui était super et ça. Nous, les juges, on a réussi à juger finalement assez rapidement et donc on est parti danser et ensuite, Tristan nous a dit à tout le public s'il souhaitait de venir danser avec nous et du coup on était vraiment très nombreux. C'était très très chouette, on a eu vraiment beaucoup de plaisir.
0: Bon, rendez-vous à 19h pour les résultats.
7: C'est ça.
0: Et vous allez dire que qui a gagné déjà?
5: Le meilleur.
0: J'ai serré, mais
8: meilleur,
0: bon.
8: Bien sûr, ouais.
0: Les meilleurs arrivés là. Merci Bras.
7: Merci Bras.
0: Bon, et je suis à Khoulzad vraiment. Vacances où?
5: Et je suis.
0: Merci.
7: On sera des goûts vite qu'on a assemblé, ce nez. C'est
0: bon, ça s'arrête jamais. Merci Kenavo.
8: Merci Bras. Voilà. Alors, vous avez prévu du live. C'est promis vrai. Même du live. Ouh. Ils sont là. Il y a eu le concours famille aussi. On peut le rappeler aussi. Clément, nous avons la famille Kergosien avec nous. Merci d'être là, les gars. Ils sont en direct. C'est parti pour 5 minutes. Bignou, Bombarde en direct.

0: Applaudissements. La famille Kargosian. Rémi et Julien, venez nous rejoindre sur le plateau. Merci d'être là. Bonjour, bienvenue.
1: Bonjour, merci.
0: C'est cool. Bon, tout va bien, la vie est belle.
1: Ça va,
0: ça s'est bien passé.
1: Bon, on n'a pas encore.
2: C'était l'échauffement direct.
1: C'était l'échauffement. Bon. Moment d'accord.
0: Combien d'années maintenant que vous êtes ici depuis Gourin, que vous venez en famille?
1: Ah, en famille, non, c'est pas souvent, c'est la troisième fois.
0: Troisième fois.
1: Ouais. Par contre, moi, j'ai sonné ici à Gourin depuis fin des années 60.
0: D'accord.
1: Voilà, j'ai un passé de sonneur quand même.
0: Un peu d'expérience ici depuis Gourin. Alors, voilà. Je vais rappeler quand même quand c'est.
1: Demain, je reviens pour faire le concours avec les grands.
0: En plus, voilà, bah oui, ça dure jusqu'à demain. On vous le rappelle, hein, plus de 1200 sonneurs confirmés.
2: Depuis 70 ans.
0: Depuis 70 ans déjà. Donc voilà, venez nous rejoindre. Hein. D'ailleurs, il y a encore plein de choses. Il y a un grand fest-no ce soir, je le rappelle, avec notamment Fleuve, qui sera présent, encore l'honnête femme. Ils viendront nous voir sur le plateau tout à l'heure. Voilà, donc plein de belles choses. Merci encore d'être là, c'est top. Qu'est-ce qu'on peut rajouter de plus? Parce que combien de temps on se dit en mode préparation quand on prépare un concours de Gourin en famille comme ça?
1: Disons que nous, on est sonneurs tous les deux. Lui sonnait plutôt en bagade, il sonnait en couple également, Bruno Braz. Mais bon, on a fait 4-5 répétitions, c'est tout.
0: Ah oui, d'accord.
1: Ça suffit.
2: Bon. Et quand on est enfant de sonneur, est-ce qu'on devient forcément sonneur?
3: Il y a pas mal de chances.
2: Il y a des risques.
3: Il y a une prédestination. Et effectivement, moi, ça a été l'opportunité pour moi de me mettre au biniou aussi, parce que je suis plutôt un joueur de bombarde, formé en bagade, et puis je jouais effectivement en couple braz avec Mike Dumolo. Et cette année, comme on n'a pas fait les qualificatifs, c'était l'occasion de se mettre au biniou et donc de sonner avec mon père.
2: Ouais. Voilà. Puis j'imagine aussi qu'il y a une émotion plus particulière aussi, forcément.
1: Oui, forcément.
3: Il y a forcément une fierté, une émotion particulière de sonner avec un
0: membre de clair. J'imagine, ouais. Ça doit faire quelque chose. Merci en tous les cas.
2: Merci
0: à tous les
2: merci
0: deux. On peut encore les applaudir, mesdames, messieurs. Voilà, on a un petit peu de public aussi à Gourin. Venez nous rejoindre. C'est jusqu'à dimanche. Ici, on va se retrouver d'ici quelques instants.
2: Et on vous laisse faire le concours, du coup.
0: Merci. Exactement. Bon concours et bon courage. On se retrouve dans un instant, Clément. D'autres invités aussi vont se succéder. Voilà, ce sera juste après Stevie Wonder. Merci de nous rejoindre ici. Brésil, elle vous accompagne aussi un petit peu partout en Bretagne.

0: Stevie Wonder sous le soleil en Bretagne depuis Gourin où nous sommes toujours en direct jusqu'à 20h. Les amis, venez nous rejoindre.
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0: 70 ans déjà.
3: Hein, c'est pas mon âge.
0: On les fait... Non, bah.
3: J'ai pas... Quoi que, sur Récon, quoi.
0: Ah, ouais. Vous deux. Ah, ouais, super, deux, merci. Allez, non, allez, salut, là. Bonne journée.
3: Merci, Baptiste.
0: Salut, bon. Je ne reviens pas.
3: C'est fini.
4: Non, c'est vrai.
0: Bon, d'accord. Non, mais
4: on va rester jusqu'à 20h quand même.
0: Bah oui, alors il y a le Blagat Kejaden qui va jouer dans quelques instants. Il y aura le Blagat Blémore aussi qui va faire son retour.
4: Vers 18h, ouais, ça devrait pas trop tarder.
0: Et un beau programme jusqu'à dimanche. Voilà, on va en parler tout de suite.
4: Bah oui. Avec notre invité, nouvel invité, Nicolas Lemillier, vice-président ici en Dessonneur à Gourin, en charge des concours. Aujourd'hui, on en a déjà parlé, un concours famille du demain, c'est la grosse journée, même pour vous tous ici à Gourin.
5: Oui, bah bonjour Baptiste.
0: Salut.
5: Bonjour Clément. Bah ça va très bien ici, hein, une super météo, plein de monde,
0: ouais.
5: Génial.
0: Ouais. C'est vrai.
5: Et donc, comme vous disiez, demain, la grande finale avec plein de concours, les bignoux, les brases.
0: Alors, brase, c'est la voilà. Cornemuse écossaise, pour ça,
3: la grande cornemuse
0: avec les trois bourdons.
4: Et le bignoux, c'est le... Oui, c'est vrai qu'il faut, penser. Et puis même, pour ceux qui ne connaissent pas, qui nous écoutent, demain, c'est quand même le grand rendez-vous pour les champions de Bretagne, les meilleurs sonneurs de Bretagne.
5: Bah, tout à fait, parce que c'est une finale. Donc, il y a eu quand même 16 éliminatoires sur toute l'année, du mois d'octobre jusqu'à la semaine dernière au Festival Ficelle, et ils se retrouvent tous dimanche, demain, sur le site de Tronjoli, pour disputer la grande finale. Donc on a à peu près 20 couples dans chaque catégorie.
0: 20 couples, ouais.
5: 20 couples.
4: Et alors, quelles sont ces catégories, justement?
5: Alors, il y a les catégories, comme on disait, hein, les bignoux et les cornemuses, de l'autre côté. Et ils vont se départager sur trois épreuves. Le matin, il y a des épreuves de mélodie, de marche, qui vont être jouées en parallèle. Et l'après-midi, c'est la grande finale avec les danses également. Trois épreuves et le concours, à l'issue du concours, c'est la moyenne des trois épreuves qui détermine le champion.
4: Le champion.
0: Qu'est-ce qu'on
5: un champion par catégorie.
0: Qu'est-ce qu'on gagne,
5: qu'est-ce qu'on gagne. Plein de choses.
0: Des pépettes, des fleurs,
5: un trophée. Ah non.
0: Bah,
5: non,
0: j'ai cru comprendre, il y avait une nouveauté.
5: Si on gagnait des sous en étant sonneur, ça serait.
0: C'est hein, sûr. Ouais.
5: Non. La grande nouveauté cette année, c'est plutôt que faire des trophées qui peuvent être rangés au fond de l'armoire. Mmh. Bah, cette année, on a décidé d'offrir des arbres. On veut créer sur le site de Tronjoli une allée des sonneurs, Balir à Saint-Dorian. Et chaque vainqueur choisira une essence d'arbre. On plantera un arbre. Et pour qu'au fil des années, ça fasse une grande allée avec les sonneurs. Et ça restera. Et ça arrivera encore à Gourin en terre des sonneurs.
0: Les Champs-Élysées gourinoises.
5: Voilà.
3: Il y a déjà la statue de la liberté à Gourin.
0: Ah, mais c'est vrai.
5: On peut continuer. Il y a plein de monuments à Gourin. Bon.
0: Et là, donc, ton rôle, là, c'est quoi? T'as prévu quoi après, là? Qu'est-ce qui va se passer? Là, t'es un petit peu partout, à droite, à gauche. Tu t'assures que tout va bien pour tout le monde?
5: On court. Ouais. Bah oui, alors, faut s'assurer que les concours démarrent au bon endroit, au bon moment. Que tout le monde soit présent. Parce que les sonneurs, à gauche, à droite, on va chauffer.
0: C'est clair.
5: Mais quand il faut monter sur scène, il faut qu'ils soient.
0: Le timing,
5: à l'heure,
0: le timing.
5: Soit à côté.
0: Ouais.
5: Ceci, on ne veut pas prendre 2-3 heures de retard, hein, c'est pas bon. Et donc, c'est ça, c'est s'assurer que tout démarre au bon moment, au bon endroit.
0: Ah bah voilà. Que du bonheur. C'est jusqu'à dimanche, venez nous rejoindre.
5: Jusqu'à demain, ouais. Donc cool. Demain, venez nombreux, parce qu'on a une super météo qui est prévue.
0: En
5: beaucoup
0: plus,
5: de musique.
0: Grand
5: et
0: soleil.
5: Puis, venez voir le site qui a été décoré. Qui a été magnifiquement décoré.
0: Ouais.
5: Et puis, ce que les gens ne voient pas, c'est la belle bombarde de 7 mètres
0: oui,
5: au-dessus
0: alors,
5: de la tête.
0: On peut en parler, hein, puisque c'est vrai que je l'ai.
4: C'est vrai qu'on ne peut pas la rater. Elle est sur la salle des fêtes.
0: C'était pour les 70 ans, on a fait ça ou non? Ça vient d'un autre événement.
5: Alors,
0: est-ce que
5: c'est un autre événement. Tout à fait. C'est le festival de Clègue, le festival de l'Arwen. Quand on a vu ce monument.
0: Cette bombarde géante.
5: Là-bas, on s'est dit, mais ça pourrait faire super chez nous. Donc, on les a contactés, ils ont bien voulu nous la prêter. Et on est parti avec un copain, le tracteur, le plateau, l'a cherché. Voilà. Et on est arrivé ici, on l'a montée. Elle est sur le toit de la salle des fêtes.
0: Excellent. On croirait qu'elle est là depuis tout le temps.
5: C'est fou, on dirait. Hein.
0: Ah,
5: elle va peut-être rester là. On va voir si on peut pas la racheter.
0: Pas mal.
5: Et l'année prochaine, il y aura le bignon en face.
4: C'est vrai, Nicolas. Faut aller la décrocher demain, quoi.
0: Merci beaucoup Nicolas.
5: Merci.
0: Voilà, c'était
5: un merci
0: plaisir
5: à vous.
0: De
5: au plaisir
0: ici sur le plateau.
5: À demain
0: c'est
5: tout le monde.
0: À demain avec grand plaisir. Et d'ailleurs, ce soir, je vous rappelle, Grand Fesnoz aussi sous chapiteau et sur parquet. C'est important de le signaler avec notamment le Netfal ou encore Fleuve
4: et les caisses claires du Bagat Cap Cabane.
0: C'est leur ballon tout à l'heure. Ouais, exactement.
4: Donc, les frères Maeva, Sirvois Moigne, duo Nicolas Denis et les champions jeunes sonneurs 2026 parce que voilà qu'on gagne ici à Gourin, eh ben on a le droit venir sonner au Fest-Nose après.
0: Exactement. Et puis si aussi vous voulez apprendre la bombarde d'Olbigno, il faut le dire, hein, ça s'adresse pas que aux gens qui s'y connaissent. Voilà, venez ici. J'ai cru comprendre qu'il y avait des luthiers, facteurs d'anches également. N'hésitez pas à aller les voir directement. On peut peut-être en parler, Nicolas, rapidement aussi de ces luthiers, de ces facteurs d'anches, vu que t'es encore là.
3: Oui, tout à fait.
0: Les jeunes qui veulent s'y mettre aussi à cette musique.
5: Bah, faut pas hésiter à aller justement les voir à la longère au château. Ça peut vous permettre de voir tout ce qui peut se faire en instrument. Discuter directement avec les luthiers, c'est intéressant aussi parce que ils vont vous expliquer comment marchent les instruments, leur démarche. Donc ça, c'est très intéressant pour eux, pour découvrir les instruments et progresser.
0: Eh ben, très bien. N'hésitez pas à venir jusqu'à dimanche. Merci beaucoup, Nicolas.
3: Merci.
0: On va se retrouver.
3: Bon courage.
0: D'ici quelques instants. Kenavo. Toujours depuis Gourin, Kenavo. À très bientôt. Vous restez là. Ici, Brésil vous accompagne et on se retrouve juste après ceci.
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0: Et la suite, un très beau programme depuis Gourin, encore, on l'a dit, demain à partir de 10h, concours, Bignou, Braz, Marche, Mélodie, on aura notamment le baguette Jeune Sonerion, c'est dimanche, ça s'enchaînera aussi avec les qualificatifs danse, spectacle jeune public aussi, on n'oublie pas les bouts de chou aussi.
11: Exactement.
0: Cette année.
11: Et puis là, il y aura le Kejaden tout à l'heure, un baguette de la rencontre, le baguette Blamemore que vous allez sûrement entendre tout à l'heure, ils seront juste à côté de nous.
0: Et c'est une exclusivité.
11: Ils seront pas loin, on est à portée de baguette, Baptiste.
0: Exposition également au château, n'hésitez pas à vous y rendre et nous on reste ensemble jusqu'à 20h. Ici Brésil vous accompagne en musique aussi avec celle que vous aimez, celle de votre week-end. Voici Stardust et on se retrouve d'ici quelques instants et l'info qui arrive également d'ici 5 minutes. 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

entre rock indépendant et folk celtique, le groupe brito-irlandais continue de séduire en France et outre-Manche. Suffer For You est le nouvel extrait de l'album You Should Know.

0: 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Suffer for you.
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2: Merci d'être avec nous. Ici Brice Gisèle, bien sûr, toujours depuis Gourin. Avec vous jusqu'à 20h, des invités qui vont se succéder.
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2: Mais pour le moment, il est 18h. 18h en direct, c'est l'info. Avec vous ce soir, Diane Berger, bonsoir.
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3: C'est une première pour un Français en 29 ans. Pierre Gasly part en pole position du Grand Prix d'Italie de Formule 1. Il a réalisé le meilleur temps des épreuves de qualification devant les favoris. La course commencera demain à 15h. Les pompiers luttent toujours contre différents points chauds de l'incendie près d'Axat dans l'Aude. Les opérations pourraient durer plusieurs jours. Les flammes ont parcouru depuis hier après-midi 225 hectares de végétation. Les déserts médicaux se multiplient. Plus de 7 millions de Français sont encore sans médecin traitant. Et dans le même temps, le temps de travail des médecins, lui, est en baisse. Selon un rapport de l'Inspection Générale des Affaires Sociales et de l'Inspection Générale des Finances, le volume horaire des médecins libéraux a baissé de 16% en 5 ans, Victor Dolande.
4: 46 heures par semaine, voici la durée moyenne de travail des médecins libéraux. Ce chiffre ne cesse de diminuer. Ces dernières années, les jeunes diplômés passent en effet moins de temps dans leur cabinet que leurs aînés. Les hommes travaillent 4 heures hebdomadaires de plus que les femmes. Et quand on regarde dans le détail ce rapport, le temps de travail évolue beaucoup avec l'âge du médecin. Les moins de 45 ans déclarent travailler un peu plus de 42 heures par semaine, soit 5h30 de moins que les médecins de plus de 45 ans. Un changement de paradigme notable depuis plusieurs années. Les jeunes médecins déclarent en effet un meilleur équilibre entre leur vie professionnelle et leur vie personnelle.
3: Victor Delande. Rideau baissé. Plusieurs magasins Marionneau sont restés fermés aujourd'hui dans tout le pays à l'appel des syndicats. Ils dénoncent le manque de garantie du plan de reprise du groupe. Trop flou selon eux concernant le sort de 2400 employés de la chaîne spécialiste des parfums et du maquillage. Et le retour du rugby ce week-end. Les premiers matchs du top 14 commencent dans une heure. 6 rencontres à l'affiche ce soir, dont Pau contre Montpellier. Le tenant du titre, le Stade Toulousain, n'entrera en lice que demain. Ce sera contre La Rochelle. 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
2: Allez, on s'intéresse à votre météo avec chaleur et soleil du côté de Gourin. Et ça devrait se poursuivre pour demain avec un réveil entre 13 et 15 degrés d'annoncé, avec néanmoins un petit peu de nuages, notamment sur le Finistère avant le retour du soleil généralisé. Sur la Bretagne, dans l'après-midi, 27 degrés demain sur Brest, Landerneau, 28 à Quimper, Bénodet, 30 à Carhaix, en Morbihan, on aura 28 sur Plouel, Faouette également. Même chose à Lorient, Port-Louis, et c'est bel et bien dans le pays de Pontivy qu'il fera le plus chaud avec 31 degrés sur Beau. Dans les Côtes d'Armor, on aura 28 degrés dans le secteur de Paimpol, et même 31 également hein, sur Guingamp, où du côté de Lannion, encore Pleumeur Baudou, donc un beau week-end, on va en profiter encore sous le soleil.
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2: En direct de Gourin jusqu'à 20h, 70 ans, des sonneurs, toujours avec vous Clément Soubigou. Alors voilà, on va dire quand même plusieurs centaines de musiciens sont annoncés aussi cette année. Il y a 8 concours à peu près hein, sur le week-end.
6: Entre aujourd'hui et demain.
2: Et bien plusieurs milliers de spectateurs également hein, sur le week-end. Domaine de Tronjoly qui est en effervescence. C'est plus de 1200 sonneurs en 70 ans qui sont passés par, ouais, par ces
6: Il ne faut pas hésiter à venir. Alors, c'est vrai que le parc est magnifique.
2: Ça sent la saucisse. Tu ne trouves pas?
6: Alors moi, j'allais faire une carte postale bucolique et

0: tu me parles de saucisse.
1: C'est, vrai bon, que ça
0: bon, c'est comme ça.
1: Ça sent
0: bon,
1: la
0: bon, bah, imagine un grand jardin qui sent de la saucisse.
1: Oui.
0: Qui sent la saucisse.
1: Mais il y a que ça de bon. Bon,
0: Clément. T'as déjà faim?
1: Ah, bah, j'ai déjà faim. Moi, voilà. Mais ça me donne faim, évidemment, tout ça. Et puis, il y a un petit bar à vin sympa, avec modération, bien sûr. Il faut le dire juste en face de nous. Je pense qu'on est vraiment bien installés. Des invités, il y en aura aussi, hein, dans la prochaine demi-heure. On va parler d'un bagad qui fait son retour. C'est le bagad Blémore.
0: Mais oui,
1: Michel,
0: ils vont venir. Je pense qu'on les entend loin. Ils vont arriver. Évidemment, il y a des praticables qui ont été mis. Voilà, ils vont s'installer juste à côté de nous. Et puis, on va parler de l'histoire de ce bagad. Bagad très, très important pour la culture bretonne.
1: Allez, merci de nous rejoindre. Ici Brésil, reste avec vous jusqu'à la fin.

0: Merci d'être avec nous ici, Brésil, en direct jusqu'à 20h, bien sûr, pour les sonneurs de Gourin, 70 ans déjà.
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0: Des invités Clément Souvigo qui vont se succéder. On aura des sonneurs également tout à l'heure en live, hein, chaque heure à peu près. Et puis on aura Michel Toutou du Baguette Blémort qui va nous rejoindre dans quelques instants.
3: Qui était au Baguette Blémort, qui a remporté aussi en plusieurs fois le trophée ici à Gourin. Il pourra aussi nous parler évidemment ses souvenirs de Gourin en plus des souvenirs de Blémort. C'est vrai que c'est un endroit magnifique. C'est le rendez-vous. Moi j'ai envie de dire, je pense que c'est vraiment même.
0: C'est la grand-messe.
3: Mais oui, ce que j'allais dire, c'est la grand-messe. C'est la date qui est dans le calendrier. Exactement. On sait que tous les on ne prend pas les vacances début septembre parce qu'il y a Gourin, c'est le grand rassemblement, il y a plusieurs milliers de personnes qui viennent et puis déjà aujourd'hui il y a du monde. Alors c'est dur pour nous d'évaluer ici parce que le parc est tellement grand,
0: c'est vrai,
3: parce qu'il y a plusieurs scènes. Voilà, faut pas s'imaginer une seule scène. Il se passe des choses dans plein d'endroits, il y a plein de tentes installées à côté du manoir, à côté de nous, donc de l'autre côté il y a un petit plan d'eau au milieu. Voilà, c'est vraiment
0: très bucolique.
4: C'est sympa.
3: J'ai pu fermer ma carte postale sans que ça parle de nourriture.
4: Les petites balades
3: sous les arbres
4: avec ton chien le dimanche après-midi.
0: C'est cool. D'ailleurs venez parce que ça continue dimanche. Voilà, donc pas mal d'invités. Nous on va se retrouver dans un instant, Michel Toutou sera là, et puis dans quelques instants également du live, parce que c'est vrai qu'il y a le Baguette Jeune aussi qui va jouer, le Baguette Blémort juste devant nous, donc ça va faire un petit peu de bruit. Et on vous invite bien sûr à nous rejoindre, les amis. Allez, on enchaîne avec vous. Ah bah tiens, l'héritage. L'héritage des Celtes, l'héritage des Sveltes.
3: Allez,
0: passe-moi le sel. Bah oui, Dan Arroise qui est passé l'année dernière du côté de l'église de Gourin ici pour ses sonneurs. C'est en 2025. Il avait fait d'ailleurs, on peut dire ça, le comble, église comble même, où il était revenu sur son album Musique pour les silences à venir, où il était en formule trio. Et ça aussi, ça fait partie des beaux moments de Gourin. Greenlands, évidemment, Greenlands, Dan Arroise, l'héritage des Celtes et évidemment le Baguette Quimper. Nous allons se retrouver donc dans quelques instants. Merci de nous rejoindre et venez nous faire un petit coucou, ça fait toujours plaisir ici sur le plateau en direct de Gourin.

0: Denis.
1: Danaroise et l'héritage des Celtes. Voilà, depuis Gourin, nous sommes avec vous jusqu'à 20h. Venez nous rejoindre, on est bien placé, il fait super beau et on a bien sûr des invités en studio.
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1: Le studio qui sort, qui vient à votre rencontre, mon cher Clément. Avec,
4: oui, à la rencontre de
1: tous les gens. Et franchement, on est super bien accueillis. On remercie bien sûr Julien Matek et toute son équipe hein, pour cette belle organisation de ces 70 ans.
4: Tous les bénévoles aussi. Hein,
1: voilà.
4: Tous ces gens qui œuvrent depuis des années à la réussite. Et puis aussi à tous les sonneurs qui viennent, comme Michel Toutou, ça va bien. On va dire Mich, parce que je crois que tu m'appelles Mich
5: Toutou. Oui, je te tout monde m'appelle Mich Toutou. Voilà.
4: Oui. En disant Michel, ça me faisait bizarre.
1: Comment ça va?
5: Oui, ça va bien.
1: Alors, tu es là depuis quand? Alors, toi, t'es arrivé aujourd'hui, hier?
5: Je suis arrivé aujourd'hui.
1: Aujourd'hui?
5: Oui, oui.
1: D'accord, ok. Alors, Bagad Blémor?
5: Tout à fait.
1: Est-ce qu'on peut en parler aussi, déjà, de l'histoire un peu de ce Bagad, qui a été un petit peu partout, dans plusieurs communes aussi,
5: oui.
1: En Bretagne?
5: Il est né à Paris, déjà, en région parisienne. Et c'est, au départ, c'était des scouts qui avaient créé un Bagad, où on étudiait la bombarde, la cornemuse et la batterie. Il y avait aussi Telen Blémor, c'était un groupe de harpistes. Et donc, le Bagad, après, a pris son indépendance, ne souhaitait pas rester au sein du mouvement scout. Mm-hmm. Et c'est là qu'il y avait des personnalités comme Alain Cochevelo, qu'on connaît
4: sous le nom d'Alan Stivell,
5: absolument, et d'autres comme Donatien Laurent, qui a également participé à l'aventure de Bagad Blémor, et d'autres. Alors après, il y a eu Yon Sicard, Hervé Renaud, etc. Ce sont tous des gens qui ont marqué l'histoire de la musique de Bagad, et même de la musique en général, Alan, évidemment. On sait aussi que Blémor, c'était beaucoup de sonneurs de couple qui se retrouvaient à Blémor.
1: Pourquoi ça s'est arrêté, le Bagad Blémor, au bout d'un moment?
5: Eh bien, il y avait le problème de la localisation. Si on prend par exemple le Bagad Quimper, Bagad Cap Gabal, Briec, ils sont attachés à un lieu.
1: Oui.
5: Blémor, c'était un Bagad apatride.
1: Oui.
5: Voilà, qui était un peu à Paris, après un peu à Lorient, un peu à Langonnette, après à Douarnenez, après voilà. Et on n'avait pas de locaux fixes, et du coup, on n'avait pas non plus d'école de musique comme il existe maintenant dans tous les Bagadous en Bretagne. Et voilà. Et au bout d'un moment, le Bagad, c'est arrangé avec en arvorite.
1: Oui.
5: Ça a fait Blémor en arvorite, mais c'est une situation qui n'a pas perduré. Bon, les résultats n'ont pas suivi, etc. Et le Bagad s'est arrêté.
1: Je crois que tu connais un peu Clément.
4: Blémor en arvorite, oui, un petit peu. C'est pour ça que j'ai demandé à Mich Toutou.
1: Ça fait de la bombe.
4: Si quand on a été à Blémor en arvorite, on peut dire qu'on a un ancien de Blémor ou pas. Mais il m'a dit non.
1: Oui.
4: Il m'a dit non.
5: Je ne pouvais pas dire. C'était plus exactement le Bagad.
4: Oui,
5: Blémor.
4: C'était pas pareil.
5: Voilà, c'était quelques sonneurs de Blémor ont participé à cette aventure en disant ça va être une manière de sauver ce qui reste, parce que les gens vieillissaient, famille, etc. Et donc, ils ont estimé que s'allier avec en arvorique, c'était judicieux. Bon, la suite a prouvé que
4: ça n'a pas duré, ça a duré quelques années. Mais
5: voilà,
4: et ça s'est arrêté début des années 2000, quoi.
5: Voilà.
4: Et alors, remettre le couvert, j'imagine, retrouver des anciens de Blémor, ça a dû être un sacré moment de préparer tout ça.
5: Ah oui, parce que effectivement, beaucoup d'entre nous ne jouons plus ou très peu, et donc il fallait remettre tout ça, remettre des instruments, retrouver les instruments, les hanches,
4: etc. Les costumes. Il y aura un costume ou pas? Il y aura le costume vert ou le gilet vert?
5: Non,
1: t-shirt fait.
5: On a le
1: pour l'occasion.
5: On a le t-shirt Blémor
1: Collector
5: et qui célèbre le 70e anniversaire du premier titre de champion de Bretagne de Blémor en 1966. Et donc c'est l'occasion pour nous de célébrer tout ça. Et Blémor gagnait le championnat de Bretagne tous les 7 ans. C'est un chiffre assez...
4: assez rigolo, ça.
5: Ouais, tous les 7 ans. Et le dernier titre, c'était en 1987. Et avant, ça avait été 1980, 1973, etc., etc.
1: Et c'est quoi le programme donc pour vous? Parce que là, vous avez répété, j'ai cru comprendre aussi en amont. Vous êtes retrouvé.
5: Évidemment.
1: Vous avez pris combien de temps à répéter? Comment ça s'est passé côté répé?
5: Quelques répétitions. De toute façon, on avait déjà des partitions qui avaient été diffusées par un groupe WhatsApp, etc. Chacun un peu travaillé de son côté. Et puis voilà, on s'est retrouvé. On a fait quelques répétitions. Bon, c'était pas toujours très facile parce que on n'avait pas soufflé dans nos instruments depuis un petit bout de temps. Mais bon, voilà. On vient de faire une dernière générale il y a 5 minutes.
1: Passage à quelle heure ici depuis Gourin?
5: Je pense que ça va être vers 18h45 19h ou 19h15. Je sais pas trop, c'est en fonction du passage du Bagad jeune juste avant.
4: Kejaden.
5: Voilà.
1: Bon, eh ben merci Michel.
4: Merci.
1: Michel Toutouz, Michel Toutouz, d'avoir été avec nous. On te laisse rejoindre les copains de Blémor et on a hâte de vous voir aussi tout à l'heure.
5: Merci.
1: Ça va faire plaisir en tous les cas. C'est chouette.
5: Merci.
1: Allez, on se retrouve dans quelques instants, hein, 18h18, avec vous sur votre radio ici, Brésil. On va parler des expositions aussi dans le château de Tronjoli, parce qu'il y a plein de belles choses à voir aussi cette année. On se retrouve dans quelques instants après un artiste, bien sûr, passé par ce bagat de Blémor.
4: Oh,
1: Sud Armorique.
4: On le connaît un peu quand même.
1: 93. Enfin, c'est la version 93.
4: Ouais,
1: c'est
4: Everday.
1: Allez, Alan Stivell est avec nous. Merci de nous rejoindre ici, Brésil, avec vous en direct jusqu'à 20h.

0: Suite sud-armoricaine à Galand Stival. L'écoute d'ici by Gisèle Allende qui a célébré ses 60 ans de scène. Voilà, il est en tournée un petit peu partout. Vous avez plus d'infos sur son actu sur allendestival.bzh. On se retrouve d'ici quelques instants, toujours en direct de Gourin.
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0: Voilà, toujours en direct hein, ici, domaine de Tronjoly, Gourin, 70e édition des Sonneurs, championnat de Bretagne de musique et de danse traditionnelle aussi, de danse depuis 2013, on en a parlé, on a plein de choses à voir ensemble. On le disait, hein, Baptiste Mebrook, depuis le début de cette émission, il y a plein de choses à entendre, mais des choses à voir. Et Patrick Sicard a travaillé aussi sur une exposition, ça va bien Patrick ?
10: Ça va.
0: Merci d'être avec nous, c'est une exposition qu'on peut voir juste là en ce moment, jusqu'à demain.
10: Oui, jusqu'à demain, et puis on espère
0: la faire tourner après.
10: La faire tourner, oui, bien sûr.
0: Et alors, qu'est-ce qu'elle nous raconte, cette exposition ?
10: Qu'est-ce qu'elle raconte ?
11: J'ai vu des photos, hein.
0: Ouais.
11: J'ai reconnu des gens, quelques années, hein.
10: Voilà.
0: Donc, le principe des photos, qu'on les regarde plus tard.
11: Ouais, c'est ça.
10: Et quand Julien m'a parlé de cette 70e édition, je lui ai demandé s'il avait l'intention de faire une expo, parce que je pouvais éventuellement aider.
0: Ouais.
10: Il m'a dit, tu vas pas aider, tu vas le faire. Donc, ça fait 60, simplement, 60 ans que je trempe dans ce chaudron-là.
0: Ouais.
10: Et que je me rappelle de plein de choses quand j'étais gamin. Et que cette expo-là, j'ai voulu rappeler d'abord tous ceux qui ont construit ce qu'on peut vivre aujourd'hui et qui nous ont amené là, et c'est fantastique.
0: C'est vrai.
10: Parce que c'est incroyable que aujourd'hui des gamins de 10-12 ans soufflent dans des morceaux de bois pour faire de la musique.
0: En buis, en ébène.
10: Que cette passion ait traversé le temps et qu'elle fonctionne toujours et de mieux en mieux et on nous a fait progresser et tout.
0: Toujours bien vivante, ouais.
10: Voilà. Donc j'avais envie de rendre hommage à cette grande histoire, à tous les sonneurs qui sont passés par là, qui ont fait qui fait que nous on est heureux aujourd'hui là-dedans.
0: C'est vrai.
10: On a plein de bonheur à jouer.
11: Événement qui, voilà, comme on dit, c'est un peu la grand-messe des sonneurs aujourd'hui. Alors, est-ce que c'est la dernière de l'été ou plutôt la première la saison, voilà.
10: Après, c'est la fin de la saison. Voilà, c'est, disons, peut-être qu'aujourd'hui, samedi, c'est la dernière de la saison et demain, c'est la première.
11: Voilà, ça repart. On peut faire ça.
12: C'est un cycle sans fin.
10: Ça repart.
12: Alors, l'exposition à voir ici à côté de la salle
0: des fêtes.
12: Salle des fêtes.
10: Et puis, il y en a aussi à côté du château.
0: Du château.
10: Il y a une vingtaine de panneaux qui racontent des anecdotes, qui racontent comment le concours s'est construit, les sonneurs qui l'ont fait, qui est passé par là, qui a gagné, qui...
11: Ça retrace tout ça. Quoi.
10: Voilà.
11: Et il y en a eu du monde. Ouais. Alors, Patrick, tu t'occupes aussi donc des captations. On peut en parler aussi.
12: D'enregistrer voilà. tous ces concours.
11: Voilà. Enregistrer.
10: Bah, c'était aussi dans la même idée que de montrer ce qu'ont fait les autres. C'était d'assurer les captations déjà depuis une vingtaine d'années des deux catégories de tous les concours de chaque catégorie. Pour les restituer après en priorité à ceux qui ont joué, parce que souvent ils n'ont pas la chance de pouvoir entendre ce qu'ils ont fait.
11: Oui, c'est ça.
10: Donc l'idée c'était ça, c'est de pouvoir rendre aux gens,
11: aux sonneurs, ouais, s'ils ont sonné.
10: Voilà, ouais. Et aussi de le faire entendre aux autres et de transmettre aux générations montantes la musique et puis leur donner le goût d'apprendre la même chose, de jouer les mêmes airs et d'interpréter. Et ouais. Voilà, c'est une chaîne qui n'arrête pas.
11: C'est ça. Ouais. Qui se construit comme ça d'année en année en tous les cas.
12: Et tout ça se retrouve ouais, sur. Ouais. Alors faut taper Sonothèque.
11: C'est la Sonothèque
10: Sonerion. Voilà, ouais. C'est ça, ça va sur la Sonothèque Sonerion. Ouais.
11: Et comme ça on trouve tous les enregistrements, dont certains anciens, et puis voilà, on peut réécouter tout ce qui se passe ici à Gourin.
10: Voilà.
11: Merci.
12: Bah, bravo en tout cas pour cet engagement aussi.
11: C'est cool.
10: Merci bien.
11: Et
10: merci.
11: N'hésitez pas à venir voilà, voir cette belle exposition aussi tout proche de la salle des fêtes.
10: Nous.
11: Voilà. Alors. C'est jusqu'à demain. C'est les sonneurs, c'est à Gourin que ça se passe, ici au domaine de Tronjolier. On est en direct jusqu'à 20h, Clément, avec des invités qui vont encore se succéder. On aura notamment tout à l'heure, si je ne dis pas de bêtises, des sonneurs qui vont nous rejoindre et qui vont jouer aussi en live. On va les retrouver donc juste après un petit soldat Louis. Alors que je vois d'ailleurs le bagage de Blémor qui s'installe petit.
12: Qui s'installe tranquille.
11: Reste avec nous, ici Brésil, vous accompagne tout au long de ce week-end.

0: Grande pause, longue pause, peut-être même pour Soldat Louis qui a fait sa dernière un peu au stade du Moustoir il y a quelques mois. Voilà, Soldat Louis avec ici Brahi Zizel. Merci d'être là en direct de Gourin, où d'ailleurs le bagad de Blémor se prépare, s'installe.
1: Ils s'installent, ils arrivent.
0: On le rappelle, on est là. Trop joli, Gourin.
1: Oui, 70 ans.
0: Et évidemment, c'est les sonneurs. Un couple est avec nous. C'est la famille Clément.
1: Moigne.
0: Exactement. Qu'on écoute tout de suite. Et dame, donc voilà. Hop, c'est parti, c'est du live. Et c'est en direct.

0: première partie en direct, toujours en direct. On peut les applaudir en plus fort.
1: Plus fort. Voilà, grand merci à eux. Et vous enchaînez avec un rond de paludier, c'est ça?
0: Exactement. Allez, juste après cette mélodie.
1: En direct de Gourin, toujours jusqu'à 20h avec vous pour les sonores.

Applaudissements, s'il vous plaît. Bravo à eux. Et on se retrouve d'ici quelques instants. Vous restez avec nous.

0: Merci d'être avec nous. Excellente fin d'après-midi. On reste ensemble jusqu'à 20h en direct de Gourin. Et toujours nos invités en direct juste après ceci. Vous restez là tout de suite.
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0: Au printemps 2025, la Bretagne perdait l'une de ses grandes figures de la guitare celtique. Soy Sibéry, le musicien emblématique dont l'héritage continue de résonner bien au-delà des frontières bretonnes. Eh bien, le dimanche 15 novembre, ses compagnons de route et ses amis musiciens vont se réunir à Carhaix pour lui rendre un hommage exceptionnel, le temps d'un concert totalement unique sur scène. Une impressionnante affiche, il faut dire. Dan Arbraz, Nolwenn Corbel, Ronan Le Barce, Jean-Charles Guilchen, Jean-Michel Veillon, Alain Gentil, Patrick Mollard. Il y aura aussi Pat Thomas, Gilles Le Bigot et de nombreux autres artistes qui ont partagé la route de Soy Sibéry. Une soirée pour faire revivre sa musique et retracer un parcours essentiel à la musique bretonne. On vous donne rendez-vous dimanche 15 novembre à 17h à l'espace Glenmore de Carhaix. Un hommage présenté par Hervé Bellec avec l'illustration d'Alain Goutal, notamment sur l'affiche. Vous avez plus d'infos sur les réseaux sociaux.
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3: Voilà, toujours en direct, hein, 70e édition des Sonneurs, ici à Gourin.
0: Avec vous,
3: de musique, avec hein vous, Baptiste.
0: Eh, on est bien, ouais, on est là. Regarde, c'est l'apéro, il y a plein de gens au bar, là.
3: On est pas.
0: Eh, on vous envie un petit peu, hein. Avec modération, on compte sur vous, hein.
3: Ils sont voilà, hein.
0: Modération, évidemment. Il y a plein de gens, là. Ça va tout le monde? Voilà, ils sont tous avec leur verre à la main, là.
3: Ça va?
0: Ça va?
3: Ah, c'est déjà un petit.
0: Voilà, là, il y a un petit peu plus de. Voilà,
3: c'est déjà un petit peu, mieux, un petit peu plus d'ambiance.
0: Ça sent toujours la merguez. J'ai toujours faim, j'ai toujours pas mangé. Enfin, bref.
3: Bon, on va pas parler de nourriture, ouais. Baptiste. J'aimerais bien. J'ai eu le plaisir d'entendre Tenevé et Dan Moigne juste avant une histoire de famille, parce que Tenevé, PO, douté. Dans un micro.
4: Dec Floise.
3: Bah oui, Pegaitsu, comment c'est de neige à Garvon Bart, qui sait.
0: Pelzo. Triple saut.
4: Yeah.
3: Ah ben bah, Donnara Brown Ganis, il y a son igan d'adad, un azo plus juste.
4: Ya.
3: Yeah. Plus fier en tas, il veut juste Dan.
5: A fier en tas, il veut juste.
3: Ah ya.
5: Au nom de Ganti, triple assaut, à Gand et Roar Braz, peuple assaut du genre.
3: Alors ceux qui ne parlent pas breton ne connaîtront pas l'âge de Tenevé parce que ça ne se fait pas de demander l'âge des dames. On a le droit qu'en breton.
5: Et Brazon avec tes galecs.
3: Brazon avec tes galecs. C'est une histoire de famille, alors de. C'est papa qui t'a obligé, t'as le droit de dire. C'est papa qui t'a obligé à jouer de la bombarde?
4: Non.
3: Non. C'est toi qui as envie? Qui a eu envie?
5: Non, en vrai, c'est maman.
3: Alors, elle me fait signe que non, oui, non. Non,
0: c'est... Ah, ah, si. Bah, si, c'est ah bah si, elle a dit.
3: Et alors, c'est, pour vous deux, c'est la première fois, Gourin, en concours famille comme ça?
5: Alors non, avec Tenevé, c'est déjà la troisième fois. Et avec sa grande sœur, c'est la cinquième fois. Donc ça commence à faire un peu.
3: Ouais.
5: L'idée, c'était comme elles avaient fait, enfin commencé la bombarde, c'était d'avoir un projet en plus du bagat, se donner des échéances. Et comme moi, la musique de coupe, c'est un truc que j'aime bien. Ben, on est parti vers là, la façon de leur faire découvrir un peu différents terroirs, tout ça.
3: Ouais, parce que là, faut travailler. Vous avez travaillé un terroir. Vous avez, quel y a un qualificatif pour les familles ou dans ces vainqueurs? Bon, là, vous venez
0: c'est
3: de
0: vraiment
3: journée,
0: que du one shot.
5: C'est du one shot et on fait le terroir qu'on veut. Mmh. Donc l'intérêt pour moi et pour elle, en l'occurrence, je trouve, c'est de faire chaque année un terroir différent pour essayer de découvrir un peu une panel. Un panel, c'est pas forcément tout le temps parfait, mais ça permet d'avoir une bonne culture générale déjà, quoi.
3: Ouais.
5: Donc cette année avec Tenevé, c'était paludier. On s'est inspiré. Ah bah non, c'est pas inspiré, on a carrément repris les thèmes qu'a joué le Bagadic en fait en concours troisième avec Cap Caval, justement, puisqu'on est issu de là aussi.
0: Ouais, bien sûr. Et justement, il y a un petit peu d'actualité avec le Bagadic Cap Caval. Là, vous avez fait les Worlds aussi, là encore.
5: Ouais.
0: Cette année du côté de Glasgow, c'est ça?
5: Ouais. C'était une semaine bien sympathique.
0: Entre le ville et hop, tac, on part à Glasgow. Quoi.
5: Ouais. Glasgow, 8 ans d'absence. On a beaucoup travaillé parce que, enfin, le niveau là-bas, c'est quand même assez costaud. Ça donne partout.
0: Ouais.
5: Retour donc en seconde catégorie. La joie d'être qualifié le samedi soir pour entrer en finale. Et finalement, en finale, on fait une deuxième place en marche Trasperil, une cinquième place en medley, et donc ça nous vaut une quatrième place au général. Sur 25 ensemble, c'est plutôt pas mal.
0: Oui, donc, content quand même.
5: Ah ouais, carrément content, ultra heureux. Ouais, ça, c'est fou. Ouais.
0: L'actualité, justement, j'ai vu d'ailleurs les batteurs du Bagadic Cap Caval ont joué tout à l'heure avec Fleur sur scène ici pour le Fesnos. Il y a d'autres dates, d'autres actus aussi pour Cap Caval?
5: Alors, il y a d'autres actus, je suis pas sûr de les faire dans l'ordre. La fête du thon.
0: Ah, l'Escoville. Ah non, parce qu'il y en a une à Etel aussi,
5: non, c'est
0: dans l'ambiance.
5: L'Escoville.
0: À l'Esco, d'accord.
5: Ouais. Après, on a de mémoire l'anniversaire de Dremel.
0: Ouais.
5: Il y a une partie du baguette qui joue avec eux. Et après, on a l'anniversaire de la distillerie des menhirs, d'octobre.
0: Oh là là.
5: Ça va être la date la plus sympa.
0: Je me cache.
6: Et pour le Bagadic, il y a de l'actu aussi, Tonvé. Dans le Bagadic, tu sais
7: avec
6: pas.
7: Avec modération.
6: Non, il y a des, on peut de sortie à venir. Non, l'été est fini.
0: Bon, voilà. Bon, alors le résultat, c'est quelle heure aujourd'hui?
5: C'est après le passage de Blémeur et de Kejaden, donc vers 20h, 20h30, un truc comme ça, j'imagine.
0: Bon.
5: Ouais.
0: Merci, profitez bien de votre gourin. Applaudissements, messieurs, dames. Voilà, le public est là.
6: Merci.
0: Et c'est toujours un plaisir. On reste ensemble jusqu'à 20h.
5: Kenavo.
0: Merci.
4: Kenavo, merci.
0: Jusqu'à 20h, bien sûr, vous êtes avec nous, des invités. On aura des sonneurs aussi après 19h qui reviendront nous voir. Et puis on va se retrouver dans quelques instants.
6: On va parler Fesnos dans quelques
0: instants. Ouais, et ben ce sera juste après l'Honnête Fall. On aura Marva Salo.
6: Hein, super.
0: On va nous rejoindre normalement.
6: On diffuse et on a la chanteuse avec nous.
0: Ben ouais, je crois qu'il y a
6: de la chance quand même.
0: On a de la chance. Allez, on est à Gourin. C'est les 70 ans des sonneurs. On vous retrouve dans quelques instants après l'Honnête Fall. Un

0: McFall avec ici Brice Zizel. Vous restez avec nous. On se retrouve dans quelques instants depuis Gourin. Elle est arrivée, notre chère invitée Marthe Vassallo. On la retrouve dans quelques secondes. Vous restez là.
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0: Toujours en direct, ici à Gourin.
6: Mais alors pourquoi? Parce que c'est les 70 ans.
0: Mais oui,
6: les 70 ans de qui?
0: Bah des sonneurs à Gourin.
6: Oui, de Gourin,
0: un grand soleil. On est bien, il y a plein de gens qui arrivent là dans quelques instants. Il y a le bagat de Blémor. He's back. Et ils vont faire leur retour. Sur scène, on aura le bagat de Kejaden également. Et puis il y a un grand fest-noz aussi ce soir.
6: Exactement.
0: Avec un groupe très attendu qui a célébré son anniversaire.
7: Le groupe. Mais pas les 70 ans.
0: Ah non. Pas les 70. Non, pas
6: c'est
0: encore.
6: C'est les combien de Louis Netfal?
7: Eh ben, c'est les 30 ans.
0: 30 ans de boutique.
7: C'est l'année de nos 30 ans.
0: Déjà.
6: Le bel âge.
0: Vous l'avez fêté à Pommeride, Pommeride le Vicomte?
7: On l'a fêté ça à Pommeride le Vicomte en avril dernier. C'était trop bien.
0: Le 18 avril.
7: Ouais.
6: C'est ça. Alors, c'est quoi le secret de la potion de jeunesse, la potion magique de Louis Netfal?
7: On répondra dans 30 ans.
6: C'est, ouais, il ne faut pas dévoiler le secret.
7: Non, c'est, j'ai que des réponses toutes bêtes à donner à ça. C'est faire chaque feston comme si c'était le premier, comme si c'était le dernier. Blague à part, c'est une pensée que j'ai parfois de me dire, je ne sais pas, peut-être que c'est le dernier feston pour quelqu'un.
0: C'est vrai.
7: Peut-être que c'est le dernier feston pour moi, alors on va en profiter.
0: On va pas sur scène à chaque fois quoi, pour les gens.
7: Bah, oui. Puis c'est, je veux dire, on n'est pas les seuls à faire ça. C'est un peu le principe de cette musique à danser que on est là pour que ça soit super intense, pour que toutes les vicissitudes de l'existence s'arrêtent le temps que ça dure. Et on s'y emploie. Et si on fait ça fest-noz après fest-noz, bah ça peut durer très très longtemps. On n'est d'ailleurs pas les seuls pour qui ça dure depuis un bon moment.
6: Juste le plaisir à chaque fois de retrouver cette communion avec des danseurs,
7: ouais,
6: des têtes, des nouvelles, des connus.
7: Ouais, tout à fait. Ouais. Tout à fait. Et moi, je peux dire que sur 30 ans, bon, bah, évidemment, c'est pas l'orgasme pendant 8 heures tous les samedis.
6: Ça serait fatigant.
7: Et on prendrait l'habitude, ça serait nul.
6: Ouais, en plus.
7: Mais en revanche, on ne sait jamais quand ça va être vraiment l'extase tout d'un coup. Ça peut être pendant la majeure partie de la soirée. La soirée peut être très plan-plan. Et puis tout d'un coup, au dernier passage, il reste 30 danseurs, mais ils ont bouffé du lion. Et c'est là qu'on se dit, ah, ouais, je sais pourquoi je suis là. Voilà, c'est toujours, ça fait 30 ans que ça dure et c'est toujours surprenant. Et c'est pour ça qu'on continue.
0: Il y a 30 ans, qu'est-ce qu'on se disait pour monter ce groupe-là? Comment c'est arrivé, la création?
7: Alors, c'est arrivé que Marc Twainon eut un jour l'idée de monter un groupe de fest-noz autour d'un couple de cornadiscans et non pas d'un chanteur seul.
0: D'accord.
7: C'est une idée qui lui était venue en partie, ou en tout cas avait été renforcée chez lui, par l'écoute d'une plage d'un album de Skolvan, sur laquelle chantait, alors c'est là que je me ridiculise, je ne sais plus, c'était Marcel Guillou, c'est sûr, et est-ce que c'était avec Jan van Schemeiner ou avec Éric Marchand, je ne sais plus, pardonnez-moi les gars. En tout cas, Marc, ça lui trottait dans la tête, cette idée-là. Il en a parlé à la sonneuse Sabine Le Coidou, et ils sont venus me trouver tous les deux. Moi, j'étais jeune chanteuse à ce moment-là. Et
0: toujours.
7: Oui, toujours, absolument. De plus en plus, chaque jour que Dieu fait. Et moi, j'étais pas chaude du tout. J'ai traîné la patte pendant des mois et des mois et des mois avant même d'oser en parler à Ronan Guéblès.
0: Ouais.
7: Parce qu'on avait peur de trahir le grand Nadiscan.
0: Oh là là.
7: Et puis, on a fini par dire ouais, bon, bah, allons-y. Et on a commencé à répéter dans la cuisine de Marc. Et on s'est bien amusé pendant un moment. Et puis, un jour, Marc a dit bon, les gars, ça fait un moment qu'on répète dans la cuisine, il est temps de faire un fest-noz.
0: Maintenant, on va y aller.
7: Ouais. Et il a tout mis en place pour qu'on joue dans un fest-noz à Plélo, près de chez lui. Et ça a plu tout de suite.
0: Ouais.
7: Tout de suite, le calendrier s'est rempli. moi, j'ai rien trouvé de mieux que de m'en aller pendant 6 mois faire du théâtre contemporain.
0: Ah ouais. Complètement différent.
7: Avec la bénédiction de mes petits camarades, ils m'ont dit vas-y, éclate-toi. Et puis, et c'est comme ça que Nolwenn Le Buet est entrée dans la famille dès le début de Loin Notre-Val, puisque c'est la numéro 1 de notre grande famille de remplaçants. Et ça dure encore. Dans Loin Notre-Val, il y a eu aussi Thomas Lotou, qu'on entend sur le 4e album de Loin Notre-Val on l'entend sur le 4e album de Loin Notre-Val. On l'entend encore de temps en temps avec Loin Notre-Val, puisqu'il vient de temps en temps remplacer celui qui est devenu titulaire du poste à sa suite, et qui est Ronan Le Dizès.
0: Alors, donc, vous allez jouer tout à l'heure. Passage à quelle heure? Combien de temps rapidement?
7: Alors, on commence la soirée et on la conclut.
0: Ouais.
7: Donc, je crois qu'on passe aux alentours de 21h. Et il me semble qu'on repasse aux alentours de 1h du matin. Le Fest-Nonze, c'est du sport.
0: Ah ouais, deux passages.
6: Ouais, deux passages.
0: Bon.
7: On n'a que l'âge de ses artères.
0: Et là, vous avez fait les balances, ça y est, ou vous avez...

0: Premier extrait de l'album Toenvor, le chant des sept mers, Triano évoque l'histoire d'un naufrage pareil à ceux qui ont marqué l'imaginaire breton. Une chanson qui scelle la rencontre entre le maître de la Gwerz et la tradition des chants de marins.
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1: Merci d'être avec nous, très belle soirée. Il est 19h et c'est l'info en direct. On se retrouve d'ici quelques instants. Diane Berger pour l'info.
3: 7 départements sont toujours en vigilance orange canicule ce soir. L'Aude, les Pyrénées-Orientales, l'Hérault, le Gard, le Vaucluse, la Drôme et l'Ardèche. C'est le 6e épisode de chaleur depuis le mois de mai, avec nouveaux signes du changement climatique, des températures exceptionnelles pour un mois de septembre. Loubourdi, vous êtes dans l'Aude en ce moment et vous avez pu le mesurer, la chaleur est clairement anormale.
4: Avec notamment un record national mensuel de température battu à Durban-Corbière. Il a fait hier 40,8 degrés du jamais vu pour un mois de septembre et ça ne s'arrête pas à hier parce qu'aujourd'hui encore la chaleur était accablante. Au camping municipal par exemple, personne dans les allées, juste cette dame qui se dépêche de rentrer dans son mobil-home climatisé. La journée d'hier l'a épuisée.
5: C'était très, très prenant en fait et fatigant surtout. On a eu un été très difficile par rapport à ça et encore hier.
4: Même début septembre.
5: Oui. Depuis le mois de juin, ça fait beaucoup.
4: Ah oui, alors pour soulager ceux qui n'ont pas de climatisation à la maison, la mairie a ouvert une salle climatisée en urgence. Des chaleurs qu'on retrouve aussi dans les grandes villes de l'Aude, comme à Narbonne, où il a fait 38 degrés à l'ombre cet après-midi. Elodie est serveuse et elle en souffre beaucoup.
6: Ben c'est dur, il fait très chaud, parce qu'on a la grillade qui tourne sans cesse, le four à pizza, donc c'est compliqué. Après,
4: vous savez combien il fait ou...
6: À l'intérieur, je veux pas savoir.
4: Ouais, selon elle, il fait plus de 40 degrés ces derniers jours dans son restaurant et ça devrait durer encore jusqu'à lundi.
3: Une chaleur exceptionnelle dans l'Aude qui favorise les incendies. Celui qui fait rage près d'Axat n'est toujours pas fixé, mais il ne progresse plus selon les pompiers. Il a brûlé 225 hectares de végétation depuis hier après-midi. Ce sont des questions qui suscitent toujours beaucoup de débats, surtout à l'approche d'une élection présidentielle. Qui paye le plus d'impôts et combien versent les Français les plus fortunés? Amélie Verdier, la directrice générale des finances publiques, a révélé pour la première fois toute une série de chiffres sur le sujet.
7: On a encore une fois rien à cacher, c'est l'argent des Français. On a un peu plus de 41 millions de foyers fiscaux en France. Selon les années, on en a à peu près la moitié qui paye de l'impôt sur le revenu. On est à 47,3% dans le dernier chiffre. C'est un impôt qui est progressif et donc relativement concentré. Donc, pour illustrer, on a 61 000 foyers qui sont concernés par le taux à 45%, donc la dernière tranche. Et ces personnes qui payent plus de 100 000 euros d'impôt, c'est un peu plus de 61 000 foyers fiscaux.
3: Amélie Verdier, la directrice générale des finances publiques, invitée de France Inter. Elle a aussi salué l'interpellation de deux jeunes suspectés d'avoir participé au piratage du fisc en juin et en juillet. L'un d'eux, âgé de 18 ans, est en détention. Sécurité renforcée autour des lieux de culte juifs. Le ministre de l'Intérieur, Laurent Nunez, alerte les préfets à l'approche de trois fêtes religieuses importantes, Rosh Hashanah, Yom Kippour et Sukkot. 1320 actes antisémites ont été recensés en France en 2025 et la menace terroriste est toujours élevée. Sous la devanture violette, un rideau baissé. Des dizaines de magasins Marionneau sont restés fermés aujourd'hui. Les syndicats dénoncent le plan de reprise du groupe spécialiste des cosmétiques, trop flou selon eux, concernant le sort des 2400 employés. C'est une surprise et un exploit. Le Français Pierre Gasly décroche la pole position du Grand Prix d'Italie de Formule 1. Il a réalisé le meilleur temps des qualifications cet après-midi. La dernière pole position décrochée par un Français en Formule 1 date d'il y a 29 ans. Le Grand Prix d'Italie qui aura lieu demain, départ de la course à 15h. Teddy Riner ne participera pas au championnat du monde de judo à Bakou en Azerbaïdjan le mois prochain. Le Français déclare forfait après une blessure et il préfère donc rester prudent, Fabrice Abréal.
8: Teddy Riner s'est blessé à l'épaule droite cet été à l'entraînement. Cette blessure est en voie de guérison mais pas suffisamment.

0: pour qu'il envisage de participer au championnat du monde où le triple champion olympique visait un 12e titre en plus de 100 kilos. C'est déjà cette blessure qui l'avait contraint de renoncer à deux compétitions, à Lima et à Lausanne. À 37 ans, Teddy Riner ne veut prendre aucun risque et surtout pas celui de manquer les Jeux de Los Angeles en 2028, le dernier objectif de son immense carrière. Le Guadeloupéen n'a plus disputé la moindre compétition depuis 2 ans, depuis son sacre en individuel et par équipe aux Jeux de Paris. Aujourd'hui, le plus grand judoka de l'histoire n'a plus de classement. Pour participer aux Jeux de Los Angeles, il va devoir aller chercher le quota olympique réservé aux 17 premiers de sa catégorie.
1: Fabrice Abgral, un autre blessé, renonce aux compétitions en cyclisme. Tadej Pogačar, après sa chute violente la semaine dernière sur le Tour d'Espagne, son équipe lui souhaite un bon rétablissement. On te retrouve en 2027. Et puis, c'est le début du top 14 en rugby. Les premiers matchs commencent dans maintenant. 6 rencontres à l'affiche ce soir.
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3: Toujours depuis pour un.
4: Bah oui, quel temps.
3: Le temps pour demain, qu'est-ce qu'il va faire? Bah, plein de flotte, des vents à 132 km.
4: Non.
3: Grand soleil, les amis. Non, c'est vraiment pas une blague. C'est grand soleil pour tout le monde. 13 à 15 degrés pour demain matin, côté vos températures. Peut-être qu'il y aura un petit peu de nuages légers, d'annoncer selon Météo France, du côté notamment du Finistère, avant le retour du soleil généralisé sur la Bretagne pour l'après-midi plutôt. Avec, on pourrait dire des chaleurs qui arrivent aussi, mais ce sera que passager avec 28 degrés. Sur Plouet, le Faouët, on aura 28 à Quimper, Bénodet, 27 à Brest. Dans le pays de Pontivy, il fera plus de 31 degrés pour demain, ainsi que Beau et Guénin. Et grand soleil aussi en Côte d'Armor demain avec 31 sur Guingamp. Et même chose du côté de Lannion, Pleumeur-Baudoux, 28 degrés dans le secteur de Paimpol. Donc profitez de votre week-end.
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3: Et nous sommes toujours ici depuis Gourin, Tronjoli, le domaine qui vous accueille tout au long de ce week-end, dimanche inclus, avec ce qu'on voit devant nous. Alors c'est les sonneurs, c'est les 70 ans et c'est le Bagad Blémor, je crois.
6: Qui se reforme spécialement pour l'occasion, Bagad Blémor.
7: Alors on m'a dit c'est un Bagad créé à Paris, Bagad de scout à l'origine, qui ensuite a tourné un petit peu partout en Bretagne et qui a été plusieurs fois champion. Ils étaient champions tous les 7 ans.
3: Oui.
7: Voilà, c'était régulier quand même.
3: Chiffre 7, leur porte-bonheur.
7: C'est bien, ça s'est terminé dans les années 87. Après, il y a eu tentative de refaire un Bagad. Et puis, ça n'avait pas repris. Et ils ont accepté de se retrouver entre copains.
3: Ouais,
7: parce que
3: ça.
7: Beaucoup d'entre eux sont partis ensuite en couple. Donc en couple, en sonneur, en couple. On va y arriver quand même. Après, peut-être qu'il y a eu des couples dedans, ce genre.
3: Ça, il faudra leur demander.
7: Oui, on ira leur demander. Peut-être, mais voilà, en tout cas, ils ont travaillé. Là, il y a un petit discours. On va les entendre dans quelques instants. Et voilà. Puis, nous, on continue évidemment notre émission, Baptiste.
3: Donc, discours du président Julien Lemintec, qui annonce, et on le voit actuellement, ce Bagad qui se reforme. Alors, il faut dire que le Bagad Blémor, c'est aussi un passage d'un grand monsieur, Alain de Stivel.
7: Alain Cochevelou.
3: Ah, voilà. À l'époque, il ne s'appelait pas encore Stivel, quoi, mais qui viendra d'ailleurs nous voir demain du côté de Gourin, qui sera logiquement présent. Vous restez avec nous, on se retrouve d'ici quelques instants en direct de Gourin avec nos invités.

0: Ici Brésil avec Midnight Hall, toujours avec vous depuis Gourin, les amis.
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0: Samedi soir, bonsoir. Et oui, ça y est, une heure encore avec vous, à vos côtés, où nous sommes à Gourin pour ces 70 ans des sonneurs. Et c'est cool parce que Clément Soubigou est avec moi. Et là, on vit quelque chose d'incroyable.
3: Moi, je suis un peu ému parce que je vois des têtes avec qui
0: alors, il faut dire que Clément Soubigou a participé aussi un petit peu à l'aventure du baguette Blémin, on va dire, en Arvorique, la cavalerie en Arvorique.
3: Et oui.
0: Donc, évidemment, je pense que ça fait
3: plaisir. Ouais, voir des têtes connues, moi, ça fait plaisir. Le baguette Blémin. Alors, on vous laisse profiter de quelques notes, évidemment.
0: Ouais.
3: Mais mon petit doigt m'a dit que ce sera disponible assez rapidement sur internet. Donc
0: c'est vrai.
3: Mais oui.
0: Du baguette Blémor. Et voilà. Et c'est ce qu'on vit en direct de baguette Blémor. 70 ans des sonneurs à Gourin. On va se retrouver dans quelques instants avec des stars du Fesnos. Et oui, ils sont partout. Des vieilles charrues à Gourin. Et ça va même au-delà de la France.
3: C'est un fleuve qui fait danser.
0: Voilà.
3: Crée, je pense, des vocations.
0: Le groupe Fleuve sera avec nous en direct d'ici quelques instants. Vous restez là. On se retrouve juste après Bruno Mars, les amis. Toujours depuis Gourin pour ces 70 ans. C'est ce qu'on vous fait vivre encore pendant une heure sur votre
3: attends,
0: radio.
3: Laisse-nous quelques petites notes de Blémor avant.
0: Allez, vas-y, attends.
3: Et ben voilà, on y va.
0: Merci. À tout de suite.

0: Bruno Mars avec ici Brice Gisèle, 19h15. Merci d'être avec nous. On vous fait vivre ce bel événement qui est les 70 ans des Sonneurs à Gourin jusqu'à 20h. Bienvenue si vous nous rejoignez.
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0: Parmi les temps forts, Clémence Bigou toujours avec moi. Il y a un fest-noz, très beau fest-noz ce soir. On l'a dit, l'honnête fal. On a vu Marc Vassallo qui était avec nous tout à l'heure. Et bien sûr, Fleuve qui sera présent. Salut les gars, ils sont donc avec
3: Salut.
0: Nous. Comment ça va?
4: Bien, très bien. Très bien.
0: On est ravis, de vous accueillir sur l'antenne d'ici Brésil. Ça y est, vous avez fait vos balances, tout est prêt?
3: Tout est prêt, ouais.
0: Tout est prêt.
3: Tranquille, on attend patiemment.
5: Alors, vous jouez les danseurs.
3: On attend les danseurs.
0: Vous jouez à quelle heure ce soir?
3: 23h.
0: Des oiseaux de nuit.
4: Bon, en même temps, fest-noz, hein, ouais. Tu me diras.
5: C'est le principe du fest-noz.
4: C'est le principe.
3: Oui, en général, sinon, c'est un fest-day.
5: Le lien entre Fleuve et Gourin, parce qu'il y a un sacré lien quand même. On peut dire peut-être que le Fleuve serait peut-être un petit peu né grâce à Gourin ou pas, Emilien, Romain?
3: Il y a un truc comme ça. Enfin, disons que.
5: Il y a un lien en tout cas.
3: Il y a un lien très fort, effectivement. Après. Fleuve n'est pas forcément né à Gourin directement, mais en fait, notre idée avait germé depuis quelque temps pour créer le groupe Fleuve, mais on s'était dit que le meilleur moyen de présenter notre projet, c'était d'aller le présenter là où ça sonne, là où ça danse, et de venir à Gourin. Donc on l'avait fait tous les deux en mode duo libre.
0: Voilà. Avec Romain.
3: Ouais, Romain, clavier, moi, clarinette. Ouais. Et puis, voilà, Samson était déjà dans les idées de projet, évidemment. Ouais. Mais voilà, et il se trouve qu'on l'avait gagné. Et ce qui nous a conforté dans notre idée de lancer ce projet-là, quoi.
0: C'est incroyable comment Fleuve, ça marche aujourd'hui. C'est fou, il y a une montée. Nous, on voit, c'est vrai qu'on diffuse régulièrement du Fleuve aussi à la radio. Vous avez fait le choix de rester, pour certains, avoir votre travail, c'est-à-dire ne pas en faire votre boulot, la musique, finalement.
3: Ouais, c'est vrai que beaucoup de gens s'en trouvent un peu étonnés, mais effectivement, c'est aussi une histoire culturelle, familiale aussi, quoi. Enfin, Samson et moi, on est de la même famille, on est cousins directs, et on a toujours vécu dans le milieu du fest-noz, des sonneurs et des chanteurs. Et pour nous, ça n'a pas été une évidence de se dire, si on joue beaucoup, si on fait beaucoup ça, est-ce qu'on en fait notre métier? Enfin, ça n'a pas été une question.
0: Ça s'est pas posé, quoi.
3: Non, ça l'est même pas posé véritablement. Et puis voilà, le fait, enfin, de fil en aiguille, la vie a fait qu'on était en capacité, par rapport à nos travail respectifs, ce que ça aurait pu ne pas être le cas, mais de pouvoir faire les deux, d'avoir une activité
0: professionnelle en plus,
3: professionnelle,
0: quoi.
3: En plus, ouais. et puis en plus de pouvoir jouer et s'éclater le week-end avec des danseurs, voilà. Donc c'est possible et on le fait. Pour l'instant, pour nous, c'est cool comme ça, quoi.
0: Ouais. Romain, peut-être.
4: Oui. Alors,
0: un petit commentaire.
4: Non, il se trouve que, alors moi, c'est mon boulot. Hein. Je suis
3: professionnel.
4: Ouais, on va dire ça. Mais il se trouve que j'ai toujours eu un peu cette logique-là aussi, d'avoir toujours un pied à côté, à faire autre chose, dans d'autres domaines, notamment pour de la danse contemporaine ou du cirque. Enfin voilà, dans pas mal d'autres choses qui me permettent aussi de toujours relativiser ce qu'on fait avec Fleuve, et je crois que c'est bien et c'est assez cohérent avec le milieu en tant que tel, qui où la musique, faire de la musique est pas réservé à une élite ou à forcément une classe de personnes
3: particulières. Ouais.
5: Et est-ce que justement le cirque ou la danse contemporaine, est-ce que ça nourrit aussi directement la musique de Fleuve, j'imagine, l'ajout de sons, de rythmes?
4: En fait, ça fait des années où je m'amuse, par exemple, à récupérer des rythmes, des grooves qu'il y a en musique bretonne, et que je fais passer à des danseurs contemporains sans leur dire, sans leur histoire d'éviter tout cliché comme ça.
3: Ouais.
4: Puis ils se rendent compte que en fait ça pulse, que ça amène le corps à se bouger, et du coup voilà, c'est hyper intéressant.
0: Et on est dans la transe, quoi, clairement.
4: Ouais. Et en ce moment, ce qui se passe un peu partout, on va être invité par exemple par un cirque, alors, avec lequel je bosse, mais le cirque Exalté qui est du Mans. Mais on se retrouve dans une soirée spéciale avec eux à Amiens pour jouer avec eux, et ils font appel au cercle celtique, aux bagades, voilà,
0: du coin là-bas, quoi.
3: Du coin, ouais.
4: D'Amiens, qui vont venir, et du coup, qui vont monter sur scène. Il y aura des circassiens, et tout ça est en 360 comme tous les cirques. Et du coup, c'est toute cette question-là de comment on fait du collectif ensemble avec du corps, plein de choses différentes, de la musique. Et c'est en fait les questions qui se posent en Bretagne, un peu partout en France, il y en a plein qui se les posent de la même manière. Posé.
0: On se retrouve dans quelques instants. Écoutez du fleuve, ouais. Évidemment, les amis, et ils seront ce soir à Gourin. Il reste des places. Venez nous rejoindre ce soir. On n'a rien à faire.
3: Il y a 4 hectares.
0: Voilà, et puis il fait beau, il fait chaud, on est pas mal. On se retrouve dans quelques instants. Juste après, nos amis de fleuve. À tout de suite.
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0: Libre Gisèle, Fleuve, Autant-Salle. Voilà, groupe que vous retrouvez tout à l'heure, nos amis de Fleuve, hein, que vous écoutez régulièrement, que vous entendez régulièrement sur votre radio, ici Brice Gisèle, dès qu'ils sortent un titre notamment. Et on est toujours en direct jusqu'à 20h les amis, avec des invités qui vont se succéder. On aura les frères Maïvas tout à l'heure en interview, on parlera d'un beau fest-noz aussi pour Joachim tout à l'heure. Donc vous restez là, on est en direct avec vous jusqu'à 20h.
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0: 19h28, merci de nous rejoindre. Voilà, au cœur de ce bel événement où vous entendez juste
12: le Bagat Blémor.
0: Le Bagat Blémor. Exactement, le Bagat Blémor qui se reforme pour l'occasion, pour ses 70 ans des sonneurs de Gourin. Ça a lieu jusqu'à dimanche. Emilien Robic a laissé sa place avec son son qui nous a rejoint. Elle a toujours le groupe Fleuve avec nous, Romain et Sanson. Rebonjour à tous les deux. C'est né comment ce que vous allez faire ce soir avec Cap Caval, voilà, c'était une rencontre
12: avec le Bagat,
0: parce que c'est vrai qu'il y a eu les charrues quand même, on peut revenir là-dessus aussi, c'était un grand moment, le nuage de poussière, c'est incroyable.
12: Alors, les charrues au Cap Caval?
0: Non mais il y avait le Cap Caval,
12: ouais.
0: Cher monsieur.
12: C'est vrai.
13: Oui, les charrues, c'était un moment complètement hallucinant, on a eu la confiance des programmateurs pour avoir la possibilité de jouer en ouverture d'un samedi sur une très grande scène, et oui, ça reste un moment...
12: Inoubliable.
13: Ouais, complètement à part, parce que on n'avait jamais joué devant autant de monde et on avait réussi à inviter 200 danseurs et danseuses de Kenler.
12: Ouais.
13: Pour un peu allumer la mèche dans la prairie, et ça a pris, et c'était un moment assez puissant. Ouais.
14: Ouais. Et tu sentais que tout le monde s'est fait plaisir en fait aussi.
12: Ouais.
14: Qu'il y avait une... C'était pas que nous, et c'était l'idée qu'on avait, c'était de célébrer pas que Fleuve, mais de célébrer. Aussi bah, toute cette culture-là de la danse, et c'était aussi ça l'idée de passer par Kenler. On se disait que c'était tout un réseau aussi de jeunes, on avait demandé que ce soit aussi en priorité des jeunes, et justement pour montrer que bah voilà, c'est beau des gens qui dansent quand même, c'est une puissance
12: ça
14: n'existe ouais. Ou en
12: c'est
14: tout
12: vrai.
14: Cas ce qui s'est passé ce jour-là moi j'ai pas de référence,
12: on le voit pas souvent, non.
14: Ouais, enfin c'est assez fou quand même,
0: hors du temps.
12: Vous avez l'impression parfois d'être peut-être un peu je vais pas dire précurseur mais modèle peut-être, ou sans influenceur, mais je veux dire musical, pas rien à voir avec les réseaux sociaux, influenceur musical aussi pour la jeune génération. Sans son Romain.
14: Ouais, on sait, mais on c'est aussi notre ADN d'être à la frontière aussi de tout ça. Il y a plein de, en fait, on rencontre plein de jeunes aussi qui les regards changent en ce moment par rapport à tout ça. Et mais c'est en lien aussi, par exemple, avec tout le milieu du bel folk qu'on peut retrouver dans le sud de la France ou dans le nord. Et c'est ce qui se passe, c'est assez intéressant en ce moment. Et ça passe pas par Paris, c'est pas centralisé par les grosses antennes. Et ça, c'est assez intéressant parce qu'il se passe pas mal de choses, pas qu'en Bretagne, mais
5: Ouais. Vous sentez ça? Vous le ressentez?
14: Ah oui,
5: vous, vous qui avez l'occasion de sillonner justement des scènes, des festivals, des rendez-vous différents, quoi.
14: Ouais, ouais, clairement. Et il n'y a pas que nous, c'est aussi de. Voilà, des musiciens, des artistes occitans ou en Belgique qui voient qu'il y a de plus en plus de monde, et notamment depuis le Covid. Alors, on ne sait pas trop pourquoi. Mais potentiellement, ce qu'on se dit, c'est que les gens ont envie de se retrouver ensemble quand même.
5: Ouais. Dans la chanson, ça dit « on dû d'azan son roi ». Les gens danseront toujours.
14: Ouais. Bah, c'était un peu, c'était un peu cette histoire du Covid, justement, de se dire... ça va repartir de toute façon. Ouais.
5: On peut pas vivre sans danse.
0: Merci beaucoup. Merci les gars d'avoir été avec nous.
14: Merci.
0: On vous laisse préparer le grand festival de soir. Il reste des places. Hein. Venez si vous êtes dans le secteur de Gourin, même ailleurs, à Quimper, à Lorient, à Guingamp, j'en sais rien. Venez. Il reste de la place pour aller voir tout ça.
5: Il est rabatteur.
0: Jusqu'à dimanche. Bah ouais, non mais c'est génial. Moi j'aime bien cette ambiance. 70 ans, là, ça va se fêter en grande pompe, et on le voit déjà avec ce qui se passe. On aura le bagage jeune aussi qui va jouer tout à l'heure. Donc c'est vraiment chouette. On aura toutes ces générations là comme ça. Merci beaucoup, Fleuve. Merci infiniment.
5: À tout à l'heure, messieurs. Sur scène ici et sur plancher bois, on le répète.
0: Et on se retrouve d'ici quelques instants. Il est 19h32. Merci d'avoir choisi ici Brésil pour passer votre week-end. On se retrouve dans un instant.

0: Les Corrs, avec ici Brice Gisèle, qui était venu d'ailleurs clôturer le Festival Interceltique de Lorient 2016. Souvenez-vous, Port de Pêche au Slip West, un grand moment, toujours en direct de Gouin, cette fois avec vous, alors que le Bagad Jeune débarque tout de suite pour jouer devant le public de Gouin.
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0: Oui, ici. Avec le Bagad Kejaden, hein. Non pas le Bagad Jeune, mais le Bagad Kejaden. Je tiens à le rappeler, voilà, qui est en train de s'installer ici depuis Gourin pour ses 70 ans des sonneurs. Ça dure jusqu'à dimanche. Et
3: exactement.
0: Quand on évoque Gourin, on évoque.
3: Les frères Maeva.
0: Les frères Maeva, bien sûr.
3: Depuis 2023.
0: Alors, avec Jean-Michel et Christophe.
3: Attends,
0: oui,
3: attention,
0: qu'est-ce qui se passe?
3: Quelque chose d'important à dire. Si on veut les entendre au concours à Gourin, il faut venir demain, parce qu'après, c'est fini. C'est ça.
4: Eh oui, c'est fini, les bonnes choses ont
3: été. C'est le dernier concours pour vous.
4: Exactement.
0: Je n'étais pas au courant.
4: Eh ben non, personne n'est au courant.
3: Personne n'est au courant.
4: Bon, sauf on va pas dire que c'est une surprise, hein, mais.
3: Oh, il fallait bien que ça arrive.
4: Hein. Fallait bien que ça arrive.
0: Voilà. Qu'est-ce qu'on retient toutes ces années,
3: 40 ans de concours, quand même.
4: Ouais. 40 ans de concours, oui, c'est vrai. Nous, on a commencé quand c'était à Saint-Hervé. Ouais. Et les inscriptions, c'était dans un bar au bourg de Gourin. Le bar tabac en face du Sarman. Et on s'inscrivait directement sur place. Ouais. Et puis la marche était dans la côte. Hein, et puis voilà. Et puis l'après-midi, c'était à la chapelle de Saint-Hervé.
3: De Saint-Hervé, ouais.
5: Et il n'y avait pas de qualification à l'époque.
3: On sonnait.
5: Exactement.
3: Et...
4: Voilà. Ouais, ouais.
3: Incroyable. Plein de beaux souvenirs, j'imagine.
5: Ah oui.
4: Ben, en 40 ans, on en a fait, quoi.
5: J'avais 17 ans. Bien.
4: Ah oui. Ah.
5: Ça commence à compter.
4: Ouais, ça fait 41 ans. Et donc, plus moi, l'année Covid, moi, ça fait 40 ans. Donc, on s'est dit, on va arrêter là et puis laisser la place à nos successeurs, quoi. Hein.
3: Alors, tout est prêt pour demain?
4: Oui. Ah oui, depuis... Oui.
3: Ah, bon, on ne va pas dévoiler, quand même.
4: Non, on ne va pas dévoiler.
3: Dans quel terroir vous allez nous entraîner?
0: Pas vendre la mèche, quand même.
3: Pas vendre la mèche.
4: Non, mais on va faire un petit peu un
5: medley de ce qu'on a fait déjà depuis 40 ans. On s'est dit qu'est-ce qu'on pouvait faire pour notre dernière année.
4: Donc, ouais.
5: On s'est dit qu'on va reprendre les choses les plus belles qu'on avait trouvé ensemble, quoi.
4: Ouais, ouais. Avec différents dommages qu'on a fait, et puis et voilà, quoi. Donc c'est, on espère que ça va le faire, quoi.
0: Oui, c'est, hein, ça.
4: Et puis non. Et puis de toute façon là, on voit depuis plusieurs années la barre est très très haute, donc les 10 premiers qui sont dans les 10, ils peuvent être champions de Bretagne, donc il y a rien de fait, quoi. Donc
3: c'est impressionnant de voir la progression qu'il y a eu en musique, la justesse des instruments.
4: Les places sont chères, quoi.
0: Les places sont chères. Voilà. Ouais, on n'envisage pas après ça de faire un album tous les deux. Pourquoi pas?
4: On a déjà fait deux.
0: Mais ils ont déjà fait deux, mais ouais, après, plus, une fois que ce sera fini.
4: Alors une fois que ça,
5: bah, on a 50 ans peut-être. 50 ans de carrière.
4: Ouais, 50 ans, ça sera en novembre 2029.
0: Ouais.
4: Et donc là, on va faire un.
5: Ça ira bien.
4: On va faire un. Ouais, je pense qu'on va faire un gros concert, un gros Fest Noz, et puis pourquoi pas un album, quoi. Donc voilà.
0: Et en parlant de Fest Noz, Local Mindon se donnera rendez-vous à la Salem Road le 14 novembre prochain pour un bel événement, voilà, en soutien à Joachim, avec un beau plateau, hein.
4: Ben oui.
0: Encore cette année.
4: Oui.
0: C'est vrai que voilà, c'est un petit peu tous les ans aussi ce bel événement. Est-ce qu'on peut en dire un peu plus aussi?
4: Ouais, tous les an et demi. Ouais. Donc c'est le Fest Noz de mon fils, que Christophe est le parrain de mon fils.
0: Oui.
4: Et il était président de l'asso aussi. Donc à chaque fois on met des petits plats dans les grands. On a vu des bagadous, des sonneurs, des chanteurs, des sonoriens du. Et puis
0: ouais, parce que j'ai vu qu'il y a du beau monde aussi.
4: Il y a pas un copain à vous qui vient là?
0: Ah si, je crois qu'il y a une tête d'affiche.
5: Il y a même deux têtes d'affiche.
0: Otto Gwenec. Otto Gwenec. Voilà, ils vont chanter tous les deux. Maëlle Gwenec qui nous rejoindra sur le plateau d'ici quelques instants. Le bagad Ronzenmore évidemment de local qui sera présent. Et cette année c'est le Moulin d'ailleurs, le bagad armé. Voilà, ce qui va venir.
4: On a eu Quimper, on a eu Auray, on a eu Cap.
0: On va devenir copains au fur et à mesure. Alambic électrique de prévu, les dus, c'est le 14 novembre. On aura l'occasion bien sûr d'en reparler à la radio pour annoncer l'événement. Merci
5: beaucoup.
0: On
5: retrouve ce soir aussi.
4: Et puis c'est aussi ce qu'on fait le week-end prochain. On fait pour Joachim, on fait une balade moto avec un concert et puis avec un tagine de poulet le soir. C'est totalement différent.
0: Mais c'est important de le dire. Voilà, il y aura toute la Bretagne va débarquer.
5: Je suis content parce qu'il a faim tout à l'heure.
4: Bon, on attend 200 ou 300 motos, donc
0: . Et ben merci beaucoup en tous les cas, les gars, d'avoir été avec nous. Bon fest-noz, bon courage pour demain aussi.
5: Concours demain.
0: Exactement. Et puis on va vous écouter quand même, Clément.
5: Bah oui, on va les écouter.
0: Qu'est-ce que t'as mis de côté?
5: Un cassabar.
0: Un cachabar.
5: Merci.
0: Morbihan.
4: Merci.
0: Merci les gars. Ciao.

0: Voilà, Castavard et Frères Maevas. Alors, un peu inédit aussi à la radio, puisqu'il me regarde. Mais d'où vient cet enregistrement? Eh bien, il l'avait fait dans mon émission, dans une de nos émissions il y a quelques années, et nous, on les garde à la radio. Et voilà, ouais. C'est pour ça qu'on n'entend pas ailleurs.
1: Exactement.
0: Ce Castavard. Allez, merci de nous rejoindre.
1: Ben oui, on continue cette émission jusqu'à 20h en direct de Gouin.
2: Exactement, c'est parti, 19h40.
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2: Dans quelques instants, le président des sonneurs de Gourin nous rejoindra, Julien Lemintec, pour évoquer un peu le côté pratique, billetterie, si vous voulez venir demain, où se garer, tout et tout. Voilà, on vous donne les bons plans. Le bagat Kejaden va jouer d'une minute à l'autre, mais pour
1: dans
2: le moment.
1: Quelques secondes.
2: Et voilà, j'accueille Mel Le Guenec avec nous.
1: Directeur de l'émission Langue Bretonne de France 3.
2: Voilà. Bonsoir, ici Bretagne, France 3 Bretagne. Bonsoir, bonsoir Mel. Alors vous allez débarquer demain avec un dispositif cette année également. On va pouvoir suivre, en fait, en image, cette journée du dimanche à Gourin.
5: Alors, le dispositif est déjà installé, pour tout te dire, Baptiste. Ouais. Depuis ça va être la troisième année, on poursuit vraiment le festival jusqu'à le concours jusqu'à l'anniversaire.
2: Ouais,
5: on a une captation donc des quatre scènes, parce que vous avez bien compris que le matin, à moins d'être quatre, on ne peut pas voir les quatre concours.
2: Ouais.
5: Donc l'idée, c'est de pouvoir les filmer. On ne pourra pas tous les voir en direct en même temps. On verra des extraits. Il y aura un streaming demain à partir de 9h30 pour voir des extraits de chaque scène, puisque c'est 4 scènes en même temps, 2 scènes l'après-midi. Mais dans la journée, avant la fin de la journée, vous aurez l'ensemble des prestations que vous pouvez retrouver sur notre site internet, sur notre page YouTube.
2: D'accord, donc on va pouvoir découvrir tout ça. C'est tous les ans pareil ou là ça change comparé aux autres années?
5: Alors, la première année, c'était une première tentative. On a mis les vidéos au fur et à mesure. 150 vidéos dans la même journée.
2: 150.
5: C'est un peu lourd.
2: Ouais.
5: Depuis, on a fait des vidéos intégrales. Alors là, il faut cliquer sur la description. J'ai entendu des sonneurs qui ne trouvaient pas leur suite.
2: Ouais.
5: Cliquez sur description, il y a un time code et on clique et on a sa suite. Donc en fait, tout le monde est présent. C'est vraiment très particulier. 4 scènes en même temps qui jouent le matin, 2 scènes l'après-midi. Mmh. C'est pas évident. Donc on essaie d'adapter. Cette année, c'est, on l'espère, mieux.
2: Ouais.
5: Et sinon, on fera mieux après.
2: On fera mieux. Ouais.
0: Ah, mais le Pérouguer, Bouez, juste savoir qui n'est gonaré dans du film, mais en moins, et Gourine.
5: Mais Pérouguer, Ariès, O2, Bété Gourine, Bouez, nous, de ce qui est golet, Petra. Un évoqué film, et Petra. Un rôle de Vavid, d'Astum,
0: son aérien.
5: Agavitz, Sonothèque.
0: Sonothèque.
5: Mais c'est une évoquée des arts vidéo. Après, on le rend, Over, et au film, Petra. À Gélet 4, Varler. Danse, ballet, mélodie, vie dans le pays n'a pas été quoi. On devrait. Et mon drame, c'est Nami qui gueule le train. La blanche montée, la gomme, et vous tuez le train.
2: Bon. Et puis,
0: tout est retrouvé.
2: Il y a également un documentaire, on peut le signaler, de Yon Chapalin.
0: Yon Chapalin
2: aussi,
0: qui va être tourné de.
2: Un 52 minutes, demain. Finalement, c'est pas vraiment un documentaire, c'est en immersion, où il n'y a pas vraiment de commentaires, et ce sera diffusé plus tard, il me semble.
5: Voilà, l'idée, c'est d'emmener, en fait, quelqu'un qui n'aurait pas la chance, et venez ici nombreux demain à Tronjoli, c'est magnifique, quelqu'un qui n'aurait pas la chance de venir au concours, de pouvoir s'imprégner. Donc, il y aura de l'image, il y aura du son, il y aura des sonneurs, il y aura un peu d'ambiance autour. La photo du matin, par exemple.
2: Alors, qu'est-ce que c'est cette photo du matin? On peut le rappeler, peut-être les gens ne le savent
5: pas. Tous les sonneurs qui vont participer au concours se réunissent le matin.
1: Oui, pour la grande photo de famille.
5: Pour se faire photographier la grande photo de famille.
2: D'accord.
5: Et c'est assez impressionnant parce qu'il tourne.
2: Oui, c'est ça.
5: Les dernières, il faisait gris. Mais demain matin, il fera beau.
1: Demain matin, il fera beau.
2: Bien sûr.
5: C'est un moment important. C'est un vrai moment. C'est le dernier championnat, dernier concours de la saison. Tout le monde est là.
2: Bien sûr, bah oui, c'est ça.
5: Les meilleurs.
2: Alors, des fois, on dit c'est le dernier de la saison, mais des fois, on dit c'est le premier de la saison.
0: C'est le début de la saison.
2: Exactement. Et puis, on vous rappelle, voilà, donc vous savez ce qu'il vous reste à faire si vous voulez bien sûr voir les vidéos, alors que nous entendons actuellement et nous voyons tout ce monde qui arrive petit à petit ici, le bagat Kejaden, parce que c'est ça qui est bien. La transmission entre le bagat Blamort, les plus vieux, et le bagat Kejaden, quoi. C'est ça qui est génial ici à Gourin.
5: Des sonneurs de tous les bagadous de Bretagne, entre 14 et 22 ans, qui, font un super boulot.
2: Bon. Merci beaucoup, Mel, Le Guenec, d'avoir été avec nous. Bonne captation à vous et vos équipes. Et puis, je vous rappelle, bien sûr, Grand Fest-Noz ce soir, ici, depuis Gourin, avec Fleuve, les Caisses Claires du Bagat Cap Caval, l'Honnête Fall, les frères Maevas, ils revoient moins, le duo Nicolas Denis, et bien sûr, les champions des jeunes sonneurs 2026 avant la grand-messe aussi qui est prévue pour dimanche. On se retrouve ici.
0: Irvoise Moigne.
2: Voilà. Né qui est grave.
5: Non.
2: Je crois que je vais me faire gronder. Merci beaucoup. Il est 19h50. Vous restez avec nous. On essaye de trouver le président de ce festival, Julien Lemintec, qui va nous rejoindre sur le plateau d'ici quelques instants.
5: Pour le mot de fin.
2: Exactement.
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0: Allez, c'est toujours en direct, toujours. C'est la dernière ligne droite pour nous.
5: Il arrive, Julien Lenartec, le président de ses sonneurs.
0: Il arrive en courant parce que
5: c'est
0: un
5: génial.
0: Président est très très c'est occupé ça. Évidemment.
5: Exactement.
0: Sur une journée comme ça. Plein de beaux moments, vient de le vivre.
5: Ouais.
0: Oui, Julien qui vient de nous rejoindre.
5: Ça fait taper un sprint pour arriver.
0: Bon bah voilà. Merci. Voilà, plein d'émotions là, c'est Kejaden là, qui passe en ce moment. Il y avait le baga de Blaymore, un super
5: incroyable.
0: Beau
5: moment, ouais. Incroyable. Vous avez vu ça?
0: Ouais.
5: C'est vrai. Le baga de Blaymore, on l'a entendu, on en a même fait profiter un peu les auditeurs.
0: Ah génial.
5: Génial.
0: Ceux qui n'étaient pas là,
5: voiture,
0: je pense qu'ils ont raté quelque chose.
5: Ah, je pense.
0: C'est vrai. C'est vrai. En tout cas, ils sont très très fiers d'avoir réussi l'exercice. Ils l'ont dit, c'était un défi de revenir et de rejouer. Donc moi, je suis très fier de les avoir invités.
5: Alors, est-ce qu'il y a des gens heureux ici? T'as pris la température avec des gens qui sont là. Qui...
0: Oui. Bah, moi,
5: on les voit.
0: Partout.
5: Non, mais bien sûr.
0: J'ai pas envie de parler vulgairement, mais c'est blindé, quoi.
5: Ouais. Il y a du monde.
0: Il y a plein de monde. Les gens ont la banane. Tout le monde a le sourire. Ouais, non, c'est super. C'est
5: super. Oh là là, président heureux déjà ce soir.
0: Alors, et alors demain, côté pratique, pour ceux qui nous écoutent, qui hésitaient, mais qui maintenant n'hésitent plus parce qu'ils nous ont entendus pendant 3 heures, donc ils savent qu'il faut venir impérativement demain à Gourin. Comment ça se passe pour venir ici? On suit les panneaux tout simplement.
5: Ouais, ben voilà. Parking, camping-car, si on veut venir avec le camping-car, avec la famille.
0: Tout est prévu. On a parlé au début de l'émission qu'on était 300 bénévoles. Il faut savoir qu'il y en a certains qui ne verront pas la fête. Hein.
5: Ah oui.
0: Ils sont sur les parkings un peu.
5: Et on leur dit vraiment chapeau à tous. Parce
0: exactement.
5: Sans bénévoles, il n'y a pas de fête.
0: Alors sans bénévoles, il n'y a pas de fête. Sans toute cette succession de présidents depuis 70 ans,
5: il n'y a pas de fête.
0: Moi, je ne serai pas là aujourd'hui pour perpétuer, on va dire, la tradition aujourd'hui, parce qu'on dit tous qu'on n'est que de passage. Hein.
5: Ouais.
0: Mais voilà, on a fait une belle fête. Pour venir demain, c'est très simple. C'est direction Gourin, Centre-Bretagne, Chris Race. Il y a des parkings partout. Il fait beau. Il n'y a pas de pluie demain.
5: C'est vrai.
0: Donc les 4 hectares de verdure de Tronjoli vous accueillent, on va dire, bras ouverts. Et ça commence à 10h le matin.
5: Ouais, 10h. Hein,
0: voilà,
5: 10h, les premiers concours, démarche, mélodie, marche.
0: Voilà. Tout est fléché sur le site, c'est facile de se repérer.
5: Le bagage jeune Sonerion aussi, il faut le préciser après le discours. Hein.
0: Après les discours.
5: Bien sûr. Alors dans les discours, il va être question de quoi dans ces discours? Ce sera vraiment
0: c'est quelque chose
5: ceux
0: de,
5: qui font cette fête, cet événement.
0: Voilà. Parce que nous, on ne fait rien. Enfin, seul on ne fait rien.
5: Ouais.
0: Faut savoir que c'est une fête qui est sous on va dire l'égide de la région. Hein, donc la région Bretagne finance la fête. Le conseil départemental finance la fête. La mairie de Gourin finance la fête. La Roi-Morvan communauté nous aide aussi. Les mécènes. Donc voilà, on accueille tous ces gens-là. On va dire un petit mot chacun. On va avoir un petit verre de l'amitié. Et ensuite, hop, il sera déjà 14h. Ce sera l'heure de. Il y aura eu le bagage jeune.
5: Il y aura eu le bagage jeune. Et puis je pense qu'il ne faut pas oublier, Julien, aussi, que le jeune public aussi sera présent, puisqu'il y a un spectacle pour eux.
0: Oui.
5: Qui sera programmé aussi demain
0: dans la salle des fêtes
5: par le bout du Nord de Ronan Le Gourrier
14: et son sax bariton.
0: Exactement.
9: celui qui fait boum, boum, boum,
5: ouais, exactement,
9: il pète voilà. avec son sax. Donc, c'est comme ça qu'il le dit, c'est pour le ventre pour les enfants. Vous avez
2: merci. Ouais. Merci beaucoup Julien pour l'accueil.
5: Merci Julien pour l'accueil.
2: Non, merci
5: pour
2: à
5: le
2: vous.
5: Staff.
2: Voilà. Quelle énergie.
5: C'était.
2: Vous avez la classe les gars.
5: C'est très bon gentil. Moment. Merci beaucoup.
2: Et on va tous un bon moment.
5: Et puis on remercie. On remercie merci. Laurent à la régie. On remercie l'autre Fabien. Laurent, technicien Fabien. Nous avons Olivier à Quimper
2: à la régie de Quimper. Merci à tous les bénévoles et ceux qui font ce bel événement des 70 ans de Gourin. On se dit Kenavo et on se retrouve demain sur le site.
5: Et ben, hein,
2: avec comme ça.
5: Plaisir.
2: Kenavo. Allez, salut, à demain.

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1: Allez, merci de nous avoir suivis, les amis. Je vous souhaite une excellente soirée. Nous, on se retrouve à partir de lundi, bien sûr.
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1: Belle soirée à l'écoute d'ici, Brest Izel. Il est 20h.
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4: Bonsoir, bonsoir à toutes et tous. Très heureux de vous retrouver en ce premier week-end de septembre. On espère que la rentrée s'est bien passée pour tout le monde et que celles et ceux qui sont encore en vacances en profitent bien à leur tour. Il n'y a pas que Paris dans la vie. Alors le principe, c'est quoi? Avec nous en studio, une personnalité avec qui on revisite la France à travers ses souvenirs. Et on va où? Eh bien, tout dépend où notre invité a vécu. Du lundi au vendredi, chaque soir, une nouvelle personnalité. Et le week-end, on réécoute donc les meilleurs moments de la semaine. Et la toute première invité de l'année. Ah, vous la retrouvez chaque jour de 12h à 13h sur l'antenne de Ici. C'était Enora Malagré, au micro d'Éric Bastien.
5: Ma première invitée, oui, parce qu'il s'agit d'une femme à tous les talents. Elle est comédienne, elle est actrice, elle est journaliste, elle est chroniqueuse, elle est animatrice de télé, elle est animatrice de radio. Je reprends mon souffle. Elle a fait de cette journée un moment unique, ses premiers pas sur Ici. Vous la retrouvez désormais chaque jour à midi dans On vous doit bien ça, avec sa bande d'experts. C'est Enora Malagré. Bonsoir Enora.
6: Bonsoir Eric, merci beaucoup pour l'invitation.
5: C'est un plaisir. Ça s'est bien passé tout à l'heure à midi?
6: Ça va mieux.
5: Ça va. Moi je suis content, c'est ma première aussi. Donc
6: c'est passé.
5: On va se porter chance l'un et l'autre. Et puis on parlera de ce nouveau rendez-vous qui s'appelle, je le rappelle, On vous doit bien ça. Bienvenue dans la famille Ici. Je sais que vous faites de la radio depuis longtemps et que c'est un exercice que vous aimez, que vous êtes heureuse d'être avec nous. Et c'est un vrai plaisir. Vous l'avez compris, on va voyager un petit peu dans votre vie. Vous êtes du genre un peu d'ailleurs à apprécier le coup d'œil dans le rétro. Vous êtes du genre, je fonce, je regarde pas trop en arrière.
6: Je suis pas très à l'aise, oui, parce que comme j'ai
5: ça tombe bien.
6: J'ai fait pas mal d'erreurs, j'ai un parcours un peu atypique. Ça peut réveiller des souvenirs joyeux, mais ouais, aussi quelques échecs.
5: Et donc, essayez de fermer les yeux si vous le voulez.
6: Voilà, carrément.
5: Et vous qui nous écoutez, faites-le aussi. Faites-le vraiment. Imaginez la carte de France, vous la connaissez, Enora, cet hexagone que l'on connaît tous. Elle est face à vous. Où est-ce que vous m'emmenez?
6: En Bretagne.
5: C'est marrant. Je me suis dit, est-ce qu'on va vraiment aller là-bas tout de suite?
6: Oui, d'entrée.
5: Parce que forcément, Enora est bretonne.
6: Oui.
5: Et je me suis dit, est-ce que quand on demande un premier endroit, on va forcément dans l'endroit où on est né? La réponse est oui.
6: Je ne vous ai donc pas surpris. Non, mais ça me manque en fait tout, sans arrêt, de plus en plus. Plus je prends de l'âge, plus j'ai envie de retourner y vivre. Malheureusement, je dois rester à la capitale pour le travail. Mais mon cœur est en Bretagne tous les jours. Quoi.
5: Alors, donc, vous êtes née à Morlaix?
6: Oui, tout à fait.
5: Il y a quelques années, et on ne donne jamais l'âge d'une femme. Donc,
6: j'assume, j'ai 45 ans.
5: 45 ans.
6: 46, je mens.
5: Oui, c'est ça, 1980. J'ai bien noté quand même. Ouais, j'ai bien noté. Vous êtes née à Morlaix, vous êtes restée combien de temps d'ailleurs à Morlaix?
6: En fait, j'y suis quasiment juste née. J'y suis restée, je crois, deux ou trois ans. Et rapidement, nous avons un peu été à Carhaix, dans le centre de la Bretagne, puis à Concarneau, où là, je suis restée un peu plus.
5: À quoi ça ressemble, Morlaix? Parce que vous me dites, vous n'y êtes pas restée, mais j'imagine que vous êtes retournée depuis.
6: Absolument, Morlaix, c'est sublime. Il y a cet immense viaduc, des plages exceptionnellement belles. Je pense notamment à Carantec pour cette et ceux qui ne connaissent pas, allez jeter un œil à Carantec. Et puis il y a dans cette merveilleuse église de Morlaix, il y a la Sainte Enora, figurez-vous. Mais si.
5: C'est grâce à vous, ça?
6: Qui a existé, non, elle était là bien avant moi, mes parents m'ont appelé en hommage à Sainte Enora, qui était la mère nourricière, la sainte patronne des femmes enceintes, alors qu'elle n'avait pas d'enfants, tout comme moi d'ailleurs.
5: Ouais.
6: Et qui a été mariée à Joseph de Saint-Efflamme, enfin bref. C'est une très très belle ville qui gagne à être connue, avec un port de pêche absolument sublime. Et je retourne assez souvent à Morlaix.
5: C'est vrai. Quand on est bretonne, on aime bien revendiquer qu'on est bretonne. Moi, j'ai toujours entendu dire, attends, je suis breton.
6: Ouais, je crois qu'on est très régionaliste.
5: Et pourquoi?
6: Mais j'en sais rien. Enfin, parce que c'est une culture très forte, mais comme les Basques, comme nos amis Corses également, alors un peu comme dans toute la France, mais nous, on a aussi une langue particulière, voire même plusieurs dialectes,
5: vous parlez breton?
6: Oui, un petit peu.
5: C'est vrai?
6: Kozal, Merer, Mapenezoklant. Ça veut dire Kozamoku, ma tête est malade, pardon.
5: Sympa, j'adore.
6: Pardon,
5: j'adore.
6: C'est pas ce qu'il y a de plus élégant.
5: On apprend des choses, là. Ah non, mais très bien. On pourra apprendre d'autres mots d'ici.
6: Donc oui, quelques mots baragouinés de ci de là, et puis c'est une culture quand même qui est assez puissante, la culture celte avec nos cousins gallois, écossais, tout ça.
5: Je m'arrête sur le mot cousin. Je crois que vous avez passé une partie de votre enfance avec pas mal de cousins.
6: Ouais, Guilherme.

0: Nivelles, Guervan.
1: Et alors, vous alliez où? Ils ont des noms bretons. Hein.
0: C'est pour ça que je les cite, parce qu'on est, pour vous dire à quel point on est vraiment breton-bretonnant dans, dans la famille. Et ben, nous étions tous chez les grands-parents maternels à Concarneau, et puis un peu Quimper aussi, Édouard Monet.
1: C'est joli Quimper.
0: C'est joli. Hein.
1: Il y a une place, quoi, c'est la place du beurre salé.
0: Ouais, exactement.
1: Ça, une place un peu carrée.
0: Un peu carrée, c'est très beau. On a aussi, moi j'ai une partie de ma famille à Douarnenez, à Douarne, comme on dit chez nous. Donc non, on est vraiment très bretonnant.
1: Je l'entends. Concarneau aussi, c'est une jolie ville. On l'a
0: avec
1: pas
0: la ville close.
1: Des petites rues pavées, là, j'ai souvenir de ça.
0: Absolument, port. Le port de pêche aussi. Je sais plus si c'est encore le premier port tonnier de France, je ne sais plus. Je vais dire oui, parce qu'on est très chauvin. Et puis il y a cette ville close absolument sublime. Moi, j'ai le souvenir d'y avoir été très très souvent avec mon grand-père qui m'amenait chez Madame Sabotinoff manger des glaces. Je l'embrasse parce que je sais qu'elle pratique toujours.
1: Il y a des gens comme ça qui ont compté pour vous.
0: Ouais.
1: Si je vous demande une première personne bretonne, c'est cette personne-là qui a compté.
0: Oui,
1: pour vous.
0: Alors au-delà de ma famille, oui, une prof de danse aussi, dont je me souviens très bien. Prof d'optimiste aussi, que j'insultais déjà quand j'étais petite. J'étais très mauvaise en voile.
1: L'optimiste, donc vous avez fait de la voile toute petite
0: et j'ai essayé, puis ça n'a pas fonctionné.
1: Non.
0: J'étais très mauvaise. Mais c'est vrai que tradition... Oh, mon Dieu.
1: Ah oui, attendez.
0: Merci.
1: On est où, là?
0: Là, on est sur la plage du Cabellou. Voilà, je peux pas
1: vous
0: dire...
1: À quoi ressemble cette plage?
0: Ah, c'est une grande...
1: Ne me dites pas, il y a de l'eau, c'est une plage avec du sable, parce que bon, d'accord, mais...
0: Le sable est blanc, un peu comme aux Seychelles. C'est une grande plage sur laquelle je continue à me recueillir très régulièrement quand je retourne chez moi à Concarneau. Il y avait le bateau de mon père qui pourrissait, on va pas se mentir, un tout petit bateau. J'y ai de très bons souvenirs, des pique-niques, des soirées au coin du feu. Que vous dire, les larmes peuvent monter assez vite, donc voilà.
1: Papa qui travaillait dans le milieu hospitalier, maman dresseuse de chiens et de chiens bretons, bien sûr. Si
0: éleveuse
1: vous
0: avez de chiens, j'ai failli m'étrangler.
1: J'ai dit dresseuse, c'est éleveuse, ça n'a rien à voir.
0: Non, rien à voir, éleveuse de chiens. Vous savez, elle a élevé les Welsh Corgi Pembroke, c'est les chiens de la reine d'Angleterre.
1: Oui, quand même.
0: Vous savez, ça ressemble à des bergers allemands sans pattes.
1: Je vois très bien.
0: Voilà, et ben, ça a été la première à importer la race en France. Donc moi, tout ce que j'ai fait après dans ma vie, mes grands succès, elle m'a dit, mais moi je m'en fous, j'ai fait la couverture d'Atout Chien. Bon, désolé.
1: Il n'y a pas que Paris dans la vie, vous l'avez entendu. Ça commence très fort avec Enora Malagré. Alors, à 7h06, c'est un nouveau rendez-vous. Et il y a toute une bande aussi qui me rejoint. C'est le moment un peu où on va se poser, où on va ralentir le rythme. On était à la plage à l'instant avec vous. Et c'est l'ami Benoît Prospero qui nous rejoint à partir d'aujourd'hui. Benoît va nous présenter une nouvelle série, Enora, qui s'appelle La Revue des Merveilles. Okay. Alors, l'idée, c'est que chaque jour, Benoît va passer en revue les merveilles du monde vivant. Et là, écoutez... Il a fait une rencontre un peu particulière.
2: On a trouvé un hurluberlu qui pose des bassines d'eau dans la forêt pour les animaux. Sauf que, il est peut-être pas si fou que ça. Pour la Revue des Merveilles, Isidre Mardèche nous présente Vincent Verza. Vincent Verza, il est vidéaste et créateur de la chaîne YouTube qui s'appelle Partager, c'est sympa. Et c'est surtout un amoureux du monde vivant.
3: Il y a tant à faire. Et moi, j'ai trop envie de raconter des histoires pour que ça change.
2: Et là, par exemple, il a constaté que pour les animaux sauvages, quand il fait très chaud ou que les cours d'eau sont à sec, les conditions de vie deviennent difficiles. Voire très difficile, voire impossible. Alors, à côté de chez lui, en Ardèche, à Saint-Péret, il a posé ses petites bassines remplies d'eau. Et voilà comment ça marche. C'est lui qui explique.
4: Il vous faudra une auge de maçon de 25 litres que vous allez semi-enterrer, voire enterrer totalement si vous n'avez pas la flemme de vous taper les cailloux, qui était mon cas. Vous la placez à l'ombre, en lisière, c'est-à-dire entre deux espaces, par exemple entre la forêt et des prairies. Ce sont des lieux propices pour la faune. S'il y a de l'eau qui court dans le ruisseau à côté de chez vous, ça sert à rien du coup. Moi, c'est que parce que les cours d'eau sont à sec. Vous y rajoutez des cailloux pour éviter que des oiseaux ou des insectes se noient et qu'ils puissent facilement sortir. Et vous pouvez laisser une moitié plus profonde pour les grands mammifères. Vous la remplissez idéalement d'eau de pluie, mais sinon d'eau du robinet, et vous changez l'eau tous les deux ou trois jours. Et toutes les semaines, vous la nettoyez, comme ça, ça évite de diffuser les pathogènes entre les animaux. Et vous verrez qu'en quelques jours, les animaux viendront boire.
2: Et alors, pour savoir si ça fonctionne, Vincent Verza a tout simplement posé un piège photographique. Vous savez, cette petite caméra qui se déclenche et filme à chaque fois qu'un animal passe devant. Résultat...
3: Génial. Dans la demi-heure qui a suivi, il y a des flopées d'oiseaux qui sont venus se baigner dedans. Ils en ont besoin pour nettoyer leur plumage. J'en reviens pas. Il y a eu 712 déclenchements. Oh my god. De ce que je vois, c'est beaucoup, beaucoup d'oiseaux qui viennent se tremper, mais intégralement, quoi, dans l'eau pour essayer de se rafraîchir. Je suis trop content de voir les jets des chênes. C'est eux qui ont planté cette forêt. Oh,
5: un bébé pig-vert qui se baigne sous la surveillance de son papa.
6: Rien que pour eux, ça valait la peine, non?
2: Et aussi pour les chevreuils, sangliers, renards, blaireaux, lièvres, écureuils, hérissons, lézards, grenouilles, papillons, escargots, fourmis, etc. Pour vous donner une idée, autour d'un seul chêne, d'un seul arbre, peuvent vivre jusqu'à 350 espèces.
7: C'est pas possible.
2: Vous savez quoi? Faites-le. Essayez. En période de sécheresse, vous créez un petit point d'eau, vous posez une caméra discrète et quand vous verrez les images, vous allez voir les émotions que ça procure, quand notre esprit se souvient que nous faisons partie intégrante d'un seul monde vivant et que juste à côté de chez nous, hein, nous avons des voisins aussi fabuleux.
8: Vraiment, ça me rend trop heureux.
2: C'est une merveille. Merci Sidre Mardèche et merci à Vincent Verza. Rendez-vous sur sa chaîne YouTube ou ses réseaux sociaux. Vous tapez, partagez, c'est sympa.
1: Bah, merci beaucoup à Benoît Prospero pour cette revue des merveilles à retrouver sur ici.fr. Je vous ai vu assez, Enora Malagré, hallucinée, surprise.
0: Bah, ça m'émerveille, ça me bouleverse, ce genre d'initiative. C'est tellement intelligent, c'est tellement ce dont on a besoin en ce moment. Moi, j'ai entendu plusieurs témoignages comme ça tout le long de la canicule. Prenons enseignement de ces gens bien plus éclairés que nous.
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2: Une jeunesse perdue, les amis qu'on ne voit plus et le temps qui transforme nos vies. Voici The Connells 74-75 sur ici.

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2: Et vous écoutez toujours Ici, et il n'y a pas que Paris dans la vie. Et on continue d'écouter le meilleur de la semaine, chaque jour, un ou une invitée qui nous fait revisiter sa France. Et mercredi, c'était Séverine Ferrer qui était au micro d'Éric Bastien dans nos studios.
3: Alors, on se balade avec elle. On a découvert qu'elle était née à Montpellier. Je le dis pour ceux et celles qui l'ont rejoint, la région de l'Hérault qu'elle va redécouvrir quelques années plus tard. On ira tout à l'heure. Évidemment, il y a la Réunion où elle va vivre jusqu'à c'est quoi, 7, 8, 9 ans?
4: 12 ans et demi.
3: 12 ans et demi. Oui, mais alors.
4: C'est précis.
3: Oui, c'est ça. 12 ans et demi. C'est-à-dire qu'il y a 12 ans et demi, c'est le déracinement total.
4: Oui.
3: Ouais. Bon, alors ça va peut-être être un petit peu difficile. Mais il va se passer déjà plein de choses à la Réunion. Et comme je m'intéresse aussi au parcours, à la carrière qui, vous, est relativement précoce, je vois que c'est déjà cet esprit d'entrepreneuriat, parce que j'ai vu le baby show, c'était à quel âge ça?
4: Alors le baby show, je l'ai fondé, j'avais
3: c'est un spectacle 8, ça.
4: Oui, en fait c'était un groupe, j'étais leader et chorégraphe de ce groupe.
3: Vous aviez quel âge?
4: J'avais 8 ans.
3: C'est normal.
4: Et on était 10. Ouais. Et alors, ce qui était très marrant, c'est qu'on faisait tous les arbres de Noël et les avant-premières des artistes qui venaient à la Réunion. Donc, on a fait les avant-premières de Bibi, de Dorothée, de Nicolas Perrac, de Émilie, enfin de Image à l'époque. Enfin, on en a fait plein.
3: Ouais.
4: Et en 91, ce qui a été un petit peu le déclic, c'est que un des membres du groupe, le Baby Show, a écrit à Patrick Sabatier pour l'émission Tous à la Une, et ils nous ont fait venir. Premier passage, donc en 91, en juin 91, et j'ai fait ma première télé avec Solar.
3: Suffit de demander, c'est vrai, hein. Alors ça, pour ceux qui aiment bien la télévision, on est dans les années 90, c'est le générique, tout ça, la Une.
4: C'était dingue, mais quelle joie, c'était la première fois qu'on venait tous à Paris, et tous les enfants et tout, c'était absolument génial. Et
3: 9000 kilomètres quand même, à vous séparer de Paris.
4: Oui, oui, et quand on est arrivé, enfin, c'était tellement drôle, enfin, en fait, on devait être logé dans un super bel hôtel, et le producteur d'époque qui s'occupait de moi, qui s'avérait être véreux au final, nous avait pris un hôtel miteux à Malakoff. Enfin bon, c'était très marrant.
3: À Paris. Alors, Séverine, à 9 ans, vous avez votre propre émission sur Antenne Réunion.
4: Oui.
3: Alors, un petit peu plus tard, vous allez animer Les Enfants du Soleil. Ça, c'est sur RFO Réunion. C'était à Saint-Denis?
4: Oui, exactement. Oui.
3: Vous vous souvenez du générique?
4: Si tu m'aides, cette petite voix qui monte. 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Comme de l'eau sur le feu, elle fait chauffer l'écran.
3: Oh, je me suis abusé à regarder sur YouTube, vous pouvez les découvrir. Il y a une dame qui arrive après le générique, je sais pas comment elle s'appelle.
4: Mirose Waro.
3: Voilà, c'est ça.
4: Oui.
3: Et alors, très vite, on vous voit, vous chantez des chansons, vous faites plein de trucs avec des gosses. C'est génial, cette aventure.
4: C'était absolument dingue. Et en fait, Mirose m'a repéré, je faisais un radio crochet où je chantais Niagara, je m'en souviens encore, c'était L'amour à la plage. Et elle m'a repéré, elle me dit, il faut que tu viennes chanter dans mon émission. Et alors, ce qui était très, très rigolo, c'est que du coup, j'avais déjà fait une émission à l'âge de 4 ans. Et j'avais trouvé ça super.
3: C'est normal, on fait souvent des émissions à l'âge de 4 ans.
4: Non, mais tu sais, c'était pour faire une petite récitation, un petit poème comme ça, vite fait. Et j'avais adoré ça. Et quand elle me l'a proposé, donc je suis venue chanter. Et puis, juste après, elle m'a dit, sais-tu rester la semaine d'après? Et puis la semaine d'après, je suis restée avec elle. Voilà.
3: Bon, alors vous savez faire évidemment plein de choses qui, on le comprend maintenant aisément, on va vous donner envie. Il y a quelque chose de très balsacien finalement dans votre vie, parce que vous m'avez dit, moi Paris, je pense à Eugène de Rastignac, quoi, quand il dit à nous deux maintenant dans le Père Goriot, quand il est dans les hauteurs de Paris et qu'il voit Paris, vous aviez, même si l'émission, il n'y a pas que Paris, hein, qui se passe des choses, vous vouliez croquer la France. Hein.
4: En fait, je voulais accéder au métier que j'avais choisi. Et je savais que c'était impérativement un passage obligé et obligatoire par Paris, ouais. Enfin en tout cas par la métropole. Donc ça a été de franchir le cap, ça a été compliqué, mais heureusement, comme je vous le disais, ce producteur véreux nous a un petit peu forcé la main, et tant mieux, peut-être qu'on n'aurait probablement pas fait le pas s'il l'avait pas fait. Mais non, et une fois arrivé sur Paris, alors moi je suis encore extrêmement fascinée par Paris, mais j'ai cette chance de bouger beaucoup, parce que je pars beaucoup en tournée.
3: Voilà, racontez-moi, parce que ok, vous vous installez ici, on parlera même de l'endroit où vous allez vivre avec vos parents. Mais quelles sont les premières villes, les premières saveurs, les premiers endroits que vous découvrez en dehors de Paris?
4: Alors moi, j'avais un lieu de prédilection, c'était vraiment l'Arc de Triomphe.
3: C'est
4: Paris encore. Et puis évidemment Saint-Michel, le quartier de Saint-Michel, l'île de la Cité.
3: Voilà. Alors ça, c'est vos quartiers.
4: Ça, c'était mon fief.
3: Mais est-ce que vous avez des villes comme ça que vous avez envie de découvrir, que vous avez peut-être vu à travers la télévision à La Réunion, des endroits où vous vous êtes dit, maintenant que je suis en métropole, Bah, je vais y aller.
4: Bah, au début, pas tellement, en fait. Quand on est gamine, quand on est ado, pas vraiment. Et puis, on se rend compte qu'on est au cœur du monde, parce que quelque part, la France, c'est vraiment, on est au cœur de tout. J'ai donc eu la chance de faire Mayotte, la Nouvelle-Calédonie, qui a été un vrai paradis.
3: Et parce que là, moi, j'ai envie de vous écouter sur ce pays.
4: La France, c'est le plus beau pays du
3: Alors,
4: monde.
3: Alors pourquoi? Moi, je veux tout savoir. Et où est-ce
4: Mais
3: qu'on
4: parce
3: va
4: qu'en fait, moi, j'aime les villages provençaux.
3: Eh ben voilà.
4: J'aime. Alors, notre petit kiff, hein, notre petit plaisir avec mon petit garçon de 10 ans, qui s'appelle Elijah et que j'embrasse très fort, et qui est pas bien loin.
3: Qui est pas bien loin.
4: Il suit toujours sa maman.
3: Ah oui, il est tard, il est rentré pourtant déjà à l'école.
4: Oui, mais bon, il est toujours avec sa maman. Et du coup, nous, ce qu'on aime faire, c'est-à-dire qu'on part souvent, donc soit en Espagne, soit en Italie, soit en France.
3: Alors la France.
4: Récemment, nous avons passé des petites vacances pas très loin d'Avignon, puisqu'il y avait le festival d'Avignon et que moi j'adore aller voir les copains quand je ne joue pas.
3: Alors parlez-moi d'Avignon, moi je veux tout savoir sur ce que vous aimez de cette ville.
4: Ah, moi j'adore. Alors le festival d'Avignon, évidemment, c'est un peu le marché du théâtre, hein, vous savez,
3: bien
4: c'est
3: sûr, toutes
4: ces
3: les
4: pièces
3: étés, tous les mois de juillet
4: qui se jouent, etc. Et il y a tout et n'importe quoi, on peut le dire. Mais quel bonheur, je trouve qu'il y a une ambiance d'Avignon quand on y est, en tout cas pendant le festival, ça fourmille de gens, rencontre des gens qu'on connaît, les cigales. Mais si je pouvais avoir des cigales chez moi. Alors maintenant, j'ai un grillon à la maison. Je ne sais pas ce qui s'est passé. Je pense qu'il est, il est dans une. Il,
3: bah vous
4: il
3: l'avez revenu ramené d'Avignon, peut-être. Hein.
4: Et c'est absolument génial. Mais moi, mon grand bonheur, c'est d'arriver dans le sud et d'entendre les grillons. Je pourrais me poser sur un transat et ne faire que ça pendant des heures.
3: Alors Avignon, mais le sud, moi, je vais vous parler d'Avignon. Ça peut être le Luberon, ça peut être
4: Aix-en-Provence, le Provence. Village de Gordes, évidemment. Et alors, moi, j'aime bien aussi toute cette un peu au-dessus de Nice, Grasse, entre Castaux, enfin c'est pas tout à fait à côté, mais j'adore évidemment Saint-Paul-de-Vence, enfin tous ces petits villages. Et en fait, j'aime m'arrêter, prendre ma voiture et au gré de mes humeurs de pouvoir m'arrêter, de dire tiens, le petit village au loin, il a l'air super, ben viens, on y passe, on s'arrête. Et souvent, on a fait ça avec mon fils et on s'est retrouvés dans des endroits, et je pense notamment à Angoulême que j'avais jamais
3: Alors,
4: eu l'occasion
3: Alors,
4: de
3: là,
4: faire.
3: On quitte le sud.
4: On quitte le sud, mais en remontant du sud souvent. Et du coup, je me suis dit, mais tiens, Angoulême, je l'ai jamais fait. J'adore aussi cet endroit. Le palais imaginaire de. Oh, comment ça s'appelle?
3: Alors, je connais pas tout, Séverine, hein, je peux pas vous aider surtout.
4: Non, mais en plus, il y a eu un très beau film avec Jacques Gamblin et Laetitia Casta, le facteur cheval.
3: Oui, le facteur cheval, bien sûr.
4: Donc, cette ville,
3: qui a passé sa vie à construire
4: ce palais Évidemment, absolument incroyable. Et d'ailleurs, mon fils jouait dans le film. Et quand j'ai découvert ce lieu, c'est au milieu de nulle part. Et on a une telle richesse en France. On pourrait s'arrêter n'importe où. Il y a toujours un beau bâtiment à regarder. Il suffit juste de lever les yeux.
3: On va continuer de lever les yeux, parce que je sens que ça y est, vous êtes parti, vous allez m'emmener
4: partout.
3: Voilà, ça
4: y est, je suis partie.
3: C'est très bien. Je vois que vous avez bonne mémoire de votre vie. Et la mémoire, on va en parler. Parce qu'oublier les choses, ça vous arrive des fois d'oublier des choses, ou de dire, non?
4: J'oublie de temps en temps, mais c'est quand même assez rare.
3: Peut-être que vous oubliez les mauvaises choses, vaut mieux les oublier
4: et
3: des fois.
4: Mieux, ouais.
3: Gardez les bonnes. Oublier des choses ou même perdre la mémoire, bah, ça peut arriver à tout le monde, pour différentes raisons. Alors, heureusement. Catherine Quicandon, il existe des solutions, elle va nous le dire. Des solutions en prévention et qui sont souvent très ludiques. Ça permet également de passer un bon moment en famille et entre amis. Écoutez ce reportage.
0: À Cagnes-sur-Mer, entre Nice et Antibes, on a le cerveau en ébullition.
5: J'ai la mémoire qui flanche, je me souviens plus très bien.
0: Eh bien non, justement. Et ce, grâce à Vaïko, ou plutôt Rémi Nadjar, jeune entrepreneur trentenaire issu de l'immobilier. Rémi a inventé un jeu de cartes de couleurs mêlant stratégie et mémoire. Le but est d'avoir le moins de points possible. Il faut 2 à 6 joueurs et chaque partie dure 25 minutes environ, autant qu'un épisode de Plus belle la vie ou de Demain nous appartient. C'est un mélange de plusieurs jeux, Uno, Skyjo, Memory et Trio. Ce jeu de cartes est un hommage à Louise, la grand-mère de Rémi.
6: Il y a quelques années, quand j'ai perdu ma grand-mère de la maladie de l'Alzheimer, j'ai vu à quel point travailler sa mémoire et son cerveau, c'était important et qu'il ne fallait pas négliger ça. Alors j'ai décidé de créer ce petit jeu en hommage à ma grand-mère.
0: Et pour cela, il a embarqué sa famille, hop hop hop, et ses amis dans l'aventure.
6: J'ai ma fille de 11 ans qui m'a aidé à mettre tout ça en lumière. Elle m'a aidé avec des dessins, ensuite avec des prototypes. J'ai fait essayer des amis, mes parents. Ma fille, au début, c'était un peu compliqué, mais j'ai vraiment cru. Donc après, j'ai une amie qui était designeuse et elle m'a mis vraiment en lumière et elle m'a embelli la chose pour que je puisse le développer. J'ai déposé un brevet, donc la marque est aujourd'hui déposée.
0: Et il a bien fait, car après quelques salons et marchés nocturnes à Cagnes-sur-Mer où il réside, les 500 premiers exemplaires sont partis en moins de 3 mois. un an et demi plus tard, il en est à plus de 1700 ventes. Le jeu est disponible en ligne, mais aussi dans une vingtaine de points de vente à Cagnes-sur-Mer et dans la vallée de la Roya, dont des pharmacies. Pour ce qui est du nom, Vaeco, peut-être vous demandez-vous ce que cela veut dire ou d'où ça vient. Vous vous souvenez que cette aventure est une histoire de famille ? Eh bien, pour cela aussi, c'était le nom de son chien quand il était petit. Merci à Quentin Lacrome d'Ici Azur pour cette idée stimulante et qui marche. Plus d'infos sur vaeco.fr, V-A-I-K-O. Ici, ça entreprend Vaeco, un jeu de cartes et de couleurs pour faire travailler sa mémoire à Cagnes-sur-Mer et ailleurs.
3: Merci beaucoup Catherine Quicandon et on découvrira dans un instant avec vous Séverine Ferrer que vous aussi vous avez entrepris. Vous aussi vous êtes une chef d'entreprise. Il y a quoi, il y a 10 ans, c'est une école de mannequins je crois ou
4: Ah, c'était une agence de mannequins, ouais. Mais bon, c'est plus du tout d'actualité.
3: D'accord.
4: Non, mais c'est un très mauvais souvenir.
3: Vous avez quand même entrepris des choses au-delà, peut-être que ça s'est pas terminé comme vous auriez voulu.
4: Exactement.
3: On pourra se le dire dans un instant, il y a des choses qui ont marché et puis les échecs font aussi partie.
4: Et c'est ça construit, en effet.
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2: Est-ce que ça vous dirait de revivre le début de l'histoire d'amour que vous vivez actuellement ? Juste une fois pour se souvenir de ce que ça fait, les papillons dans le ventre, le cœur qui bat. Vous vous souvenez de ça ? Voici Estelle, te rencontrer encore sur votre radio, ici.
8: Oui.

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6: Vous passez une belle soirée parce que nous passons une très belle soirée. Pourquoi ? Parce que le week-end, de 20h à 21h, on réécoute les meilleurs moments de Y'a pas que Paris dans la vie. L'idée, c'est que chaque soir, un ou une invitée nous fait revisiter sa France. 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Et face à Éric Bastien, en cette semaine de rentrée, mardi, il y avait Nicolas Chaban, créateur de la marque C'est qui le patron ?
7: Vous y arrivez, quel âge vous posez, à quel moment? 7, 8, 9 ans, quelque chose comme ça?
8: Ah, écoutez, je pense que c'est à 8 ans, ouais. 8 ans.
7: Ouais.
8: 8 ans, 8 ans.
7: Quelle première image comme ça, si moi je ne connais pas Carpentras, bon, ce qui est fou, hein, mais imaginons, première image qui vous vient comme ça.
8: On visite, je crois, en arrivant, parce que c'était un souvenir pour mon père, la sous-préfecture, où lui avait passé son enfance. Où était donc mon grand-père.
7: Votre grand-père sous-préfet.
8: Et c'est le premier souvenir comme ça de cette maison un peu hors norme, un peu d'un autre temps. Et puis après, très rapidement, l'école. Le bonheur de se connecter tous les jours à des gens qui viennent, que vous retrouvez, que vous aimez, les copains. Enfin, moi, ça a toujours été des journées qui me passionnaient.
7: Et alors, il y a aussi des odeurs, des senteurs, des saveurs qui reviennent.
8: Ah oui.
7: Il y a ça aussi.
8: Ah bah oui.
7: Est-ce que vous avez le sentiment d'être un peu pagnol quand vous arrivez là-bas, de vous balader dans les allées comme ça?
8: Ben on est, je crois qu'on n'est pas dépaysé parce qu'il fait chaud, comme à Madagascar il faisait très chaud, en Ardèche il faisait chaud, et puis très vite quand on est enfant, on est cette éponge naturelle qui va s'adapter rapidement et qui va aimer d'ailleurs son environnement. Et puis vous avez le phare qui se met au bout comme ça de toutes les journées, de tous les moments où vous sortez de Carpentras, c'est le Mont Ventoux. Et ça, quand on dit que c'est un phare, c'est pas une espèce comme ça de vision un peu de proximité ou chauvine. C'est que c'est vraiment un point de repère. quand on est de là-bas, on va pas bien si on reste trop longtemps sans voir le Mont Ventoux.
7: Ouais. On parlait de l'école, on va aller faire un tour à rue Moricelli. Moricelli, c'est pas
8: ouais,
7: comment on le prononce.
8: C'est bien dit comme ça.
7: Moricelli. Alors j'ai vérifié, Isidore. Je me suis dit, qui est ce Moricelli? C'est évidemment là que vous êtes à l'école. Il est devenu un riche minotier marseillais. Il a vécu au 19e siècle. Il a fait énormément pour la ville de Carpentras. Et c'est dans cette rue que vous allez à l'école, en fait, dit
8: voilà. C'est le centre-ville, là, donc le centre-ville de Carpentras. Et puis, un souvenir, je ne sais pas si c'est très glorieux, mais finalement, on s'est rappelé ça avec j'ai deux frères et une sœur. Et on était si proches de l'école qu'on entendait la sonnerie. Il y en avait trois. Et donc, on essayait de rester le plus longtemps possible dans une nuit qui se prolongeait. Et on allait quasiment à la deuxième sonnerie en courant. On dévalait les escaliers et on était dans cette école. Voilà. Donc, je me rappelle que vraiment, c'était très proche du lieu qui occupait nos journées, l'école primaire et le collège.
7: Qui est monsieur Brenu?
8: Ah, Brenu, mais oui, c'est...
7: Il faut mettre des accents partout, en fait, tout à l'heure. Je me suis tombé des... Brenu. Qui est ce monsieur Brenu qui vous a marqué?
8: Monsieur Brenu, c'est un professeur d'histoire. Vous savez, je crois qu'on en a tous un ou une
7: qui nous a
8: dans
7: marqué.
8: Nos vies où on se dit, waouh, ce lien, il n'est pas celui comme ça d'arriver, d'écouter quelqu'un qui nous explique des choses qu'on doit essayer d'apprendre et de restituer. Lui, il avait cette magie et il nous avait fait faire une espèce de voyage dans 1968, inoubliable, avec de l'humour, avec quelque chose qui fait que vous avez envie de revenir le lendemain. Et très longtemps après, j'ai reçu un appel qui était très touchant de ce professeur. Et
7: il s'est intéressé à votre parcours.
8: Oui, il s'est intéressé au parcours. Mais c'était étonnant parce que là, vous retrouvez, en étant un adulte lui-même, alors que vous étiez plus un enfant comme ça, avec cette figure un peu magistral là, du professeur qui vous expliquait des choses. Mais c'était une belle rencontre à l'époque et nos retrouvailles étaient très belles aussi.
7: Quels sont les autres endroits dont vous auriez envie de parler? Parce que vous êtes installé à Carpentras, c'est tout le Vaucluse. Il y a plein de villes magnifiques. Vous avez peut-être envie d'évoquer certains lieux comme ça qui ont pu marquer votre enfance, votre adolescence aussi.
8: Près de Carpentras, il y a tous les villages. Il faut imaginer, je ne sais pas comment sont les régions de passion de tout le monde, mais vous avez cette ville un peu centrale. Mais après, plus vous allez vers le Mont Ventoux, maintenant j'habite plus au pied du Mont Ventoux, plus vous avez des villages. Et là, quand je travaille à Paris, j'y viens 3 ou 4 jours par semaine, vous mesurez une chance incroyable. Je me rappelle d'un ami parisien qui me dit « Mais tu te rends compte, entre chez toi et Carpentras, il n'y a pas un feu rouge et un stop. » C'est-à-dire qu'on est dans quelque chose qui est libéré même de ces petites contraintes, même si elles sont nécessaires, bien sûr. Et puis après, on a la chance d'habiter près d'une rivière. Et quand vous vous immergez...
7: Ça s'appelle comment cette rivière?
8: C'est l'Ozon, ouais. qui prend sa source pas très loin. Et puis c'est notre région d'enfance, on connaît chaque coin. On accroche chaque moment en passant en voiture et on se rappelle qu'il s'est passé quelque chose. Récemment, Jean-Louis Aubert, donc leader et créateur du groupe Téléphone, je savais pas, je découvre qu'il est sa ville natale, c'est Ville-sur-Ozon, tout à côté. Et donc il raconte que c'est sa première enfance, ses premières émotions, ses premiers moments de guitare, ses premiers endroits, ses premiers lieux. Et je redécouvre à travers lui et cette proximité à ce lieu d'enfance à quel point ces premiers villages, ils nous construisent sans doute jusqu'à nos années futures.
7: Et puis il y a Cavaillon, il y a Apt.
8: On n'allait pas trop à Cavaillon, étonnamment, pas trop à Avignon.
7: Fontaine-de-Vaucluse.
8: On était plutôt tourné à Fontaine-de-Vaucluse. Magnifique, mais bien évidemment magnifique endroit. Crillon-le-Brave, pour ceux qui ne connaissent pas, il y a des lieux magnifiques autour du Vaucluse. Mais le Mont Ventoux, qui n'est pas le Luberon. Vous avez le Luberon qui attire énormément de touristes. Alors je ne sais pas si ça va faire plaisir à tous les gens de chez moi, parce qu'à la fois, il faut que le tourisme vienne essayer d'éclairer, notamment économiquement, des endroits. Et puis, moi, je suis dans un petit village où je crois que les gens ne veulent pas trop voir de monde. C'est très étonnant.
7: Comment s'appelle votre petit village?
8: Mormaron. Je vais me faire engueuler par la moitié du village qui va me dire « Mais pourquoi tu as dit ça ?» Et puis, il y a une autre partie du village qui va dire « Tu as raison. » C'est pas qu'ils ne veulent pas voir de monde, mais c'est cette espèce de tranquillité. Alors que juste à côté, il y a Bédouin, qui est à 6 km, qui est sans doute le village du pied du Mont Ventoux, le plus connu et le plus visité.
7: Nicolas Chaban, avant d'entreprendre et faire tout ce que vous avez fait, on va en parler dans un instant, vous avez fait des petits boulots. Il y a la récolte des cerises, il y a le melon d'été, c'est ça, vous faisiez
8: ça? Le tri du melon, c'était... Le Vaucluse, c'est le jardin de la France, même si aujourd'hui on lui conteste un peu ce nom. Il y a tellement de produits, de producteurs, c'est tellement extraordinaire en été... c'est des fruits magnifiques, le melon de Cavaillon, la fraise de Carpentras, la cerise des Monts de Venasque. C'est incroyable d'être entouré de produits comme ça. Et donc, on allait travailler pour donner un coup de main. Mais j'allais pas que l'été. C'est ce qui, sans doute, m'a rapproché aussi un peu de la vie des producteurs. C'est que j'allais chez eux, aussi chez les copains le week-end. Les fils de producteurs, qui étaient copains de classe, quand j'allais chez eux le week-end, ben, on bossait, surtout eux, mais on bossait.
7: Je vous parle de ça, Nicolas Chabanne, parce qu'on va parler des petits jobs d'été, ou en tous les cas, la façon dont on peut se faire parfois un petit peu de l'argent de poche en travaillant pendant les vacances. C'est le quotidien de nombreux adolescents, d'étudiants, à la recherche donc d'un job saisonnier. On va aller à Béthune. Vous connaissez Béthune ?
8: Pas bien.
7: Pas assez. On est dans le Nord. Le dispositif argent de poche porté par la ville séduit de nombreux jeunes cet été. C'est encore l'été, on va en parler avec Robin Bernot.
9: Très vite, le dispositif a affiché complet.
10: J'ai sauté sur l'occasion.
9: En effet, de nombreux adolescents, à l'image de Mathis, 17 ans, que vous venez d'entendre, ont répondu à l'offre de la ville de Béthune. Cette offre, elle est toute simple. La commune a proposé à des jeunes âgés de 16 à 25 ans de leur verser de l'argent de poche en échange de petits travaux pour la commune. Et lorsque Juliette Penn d'ici Nord est allée à leur rencontre, elle est tombée sur Iron, 17 ans.
11: On est en train de faire des sous-bassements et puis ça se passe bien pour l'instant.
9: Iron, s'il est là, c'est grâce à sa maman et aux réseaux sociaux.
11: C'est ma mère qui a trouvé ça sur Facebook avec l'annonce de la ville de Béthune qui cherchait des jeunes. Donc ma mère m'en a parlé vu que j'ai 17 ans, je viens d'avoir le bac et puis c'est un peu compliqué de trouver un job d'été. J'ai vu parler de ça et puis je me suis dit pourquoi pas.
9: Parmi les activités, il peut y avoir une matinée de nettoyage, du désherbage ou de la peinture. Et en échange, les jeunes sont rémunérés à hauteur de 20 euros. Pour Capucine, 16 ans, c'est l'occasion de mettre de côté.
12: C'est la première fois que je fais une activité l'été. Je me suis dit, pour me lancer, ça peut être bien. En plus, on aide à embellir la ville. Ça va payer mon permis, rembourser un petit peu le code que je viens de passer. Donc voilà, c'est cool.
9: Vous venez de l'entendre, ici ça marche. Mais alors vous, qu'en pensez-vous ? Je suis venu vous voir dans la rue et je vous ai montré l'article sur notre site. Je vous ai demandé votre regard sur cette initiative.
13: Allez,
9: on commence par Lucie.
13: À chaud. Je trouve que c'est une bonne initiative pour les jeunes, parce qu'on sait qu'il y a beaucoup de jeunes qui sont en précarité en ce moment.
9: Lily, quant à elle, est un poil plus dubitative.
14: Faut pas oublier que tout ça, c'est du travail. Et du coup, argent de poche, c'est un petit peu minimisant. Après, j'imagine que du coup, ils sont bénévoles, mais c'est sûrement des petits jeunes qui ont besoin vraiment d'argent et qui n'ont pas trouvé de travail pour l'été.
9: D'ailleurs, sur ce dernier point, j'ai rencontré Jazz qui est complètement d'accord.
15: Ça permet aux jeunes d'avoir un peu d'argent pour financer différents projets.
9: Et vous, tiens, est-ce que vous auriez pu vous inscrire à ce type de dispositif dans votre ville ?
15: Oui, carrément. Je suis issue d'une famille de 5 enfants et mon père était seul à travailler, donc ça aurait pu mettre un peu de beurre dans les épinards.
9: Au total, cette année, dans le Nord, à Béthune, une soixantaine de jeunes a bénéficié de ce dispositif.
7: Ici, Nord pour les équipes et Robin Berdeau, Nicolas Chabanne, vous écoutiez le reportage. On a parlé un petit peu de ces jobs d'été. Vous, on était sur plus un engagement qui deviendra aussi par la suite votre vie, la récolte des cerises, le melon, on l'a dit. Vous êtes papa, je crois que vous avez des enfants, ils sont peut-être grands aujourd'hui.
8: 3 enfants.
7: Job d'été, c'est des choses qu'ils ont fait, qu'ils font encore, je ne sais pas quel âge ils ont.
8: Oui, bien qu'en naturiste, pas loin de chez nous. Certains, ils font des périodes à la réception. Enfin, je vous dis la première chose qui
7: est. Et où, ce camp naturiste ?
8: C'est à Bélezy, énorme camp naturiste européen. C'est un des plus grands d'Europe, à Bédouin. Et j'ai connu très tôt parce que le professeur de musique que nous avions au collège, c'était un des fondateurs, donc il nous en parlait régulièrement. Alors, je ne sais pas l'endroit que j'ai le plus fréquenté, mais il y a énormément de monde et il y a des jobs d'été.
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17: Bonjour tout le monde, 20h42 sur votre radio, ici Brice Hizel. Je suis très content de vous retrouver ce soir en direct du Havre, du Stade Océane. C'est la troisième journée du championnat de France de Ligue 1, on va la vivre ensemble. Et le Stade Brestois qui a commencé sa saison par 2 matchs nuls, un contre Le Mans, un contre Toulouse, espère remporter sa première victoire de la saison. Ce serait bien de le faire ce soir, parce que ce soir les Tizèf affrontent un concurrent pour le maintien en Ligue 1, un concurrent pour le maintien direct, Le Havre, le Stade Brestois, qui espère, je le dis, remporter cette première victoire de la saison et prendre un petit peu plus d'avance sur Le Havre, sur les Normands, les Tizèf qui sont sur la pelouse, tous deux rouges vêtus, et les Tizèf qui vont ce soir jouer avec l'équipe suivante. Je vous la donne vite fait avant le coup d'envoi de ce match prévu Allez, dans deux minutes, un petit peu moins, Egil Selvik, le gardien norvégien, dans les buts. La défense à 4 composée de droite à gauche par Kenny Lala, Raphaël Le Guen, Gauthier Lloris et Bradley Loco. Les milieux de terrain, Joris Chotard et Hugo Magnetti. On aura Kamori Doumbia en pointe haute en soutien de l'attaquant de pointe Ludovic Ayork. Et Patim Boup et Mama Baldé pour animer les couloirs de l'attaque brestoise dans cette rencontre ce soir. Sur le banc de touche pour le Stade Brestois, le gardien de but Mathieu Patouillet, le défenseur latéral Justin Bourgault, l'autre défenseur latéral Luc Zogbé, au milieu de terrain Joseph Nongué, Giovanni Versini, l'une des recrues de cette semaine qui marquait la fin du mercato, une autre recrue arrivée ces derniers jours dans le Finistère, Noah Edjouma, c'est un ailier droit comme Giovanni Versini. Sur le banc de touche également côté brestois, on trouve Lucas Touzard, Mathis Lenné et Gillian Guessant, lui aussi sitôt arrivé à Brest alors qu'on le dit pourtant à court de forme et pourtant bien présent sur la feuille de match. Ce match Le Havre Stade Brestois, on le vit ensemble sur Ici Brice Zizel.
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17: Le match en direct qui va débuter dans une petite poignée de secondes. Coup d'envoi fictif donné ici même au stade Océane. Et c'est le Havre. Ce sont les Havrais qui visiblement vont donner le coup d'envoi de cette rencontre. Des Havrais qui vont s'aligner en 4-4-2. Mais une tactique évolutive. Ça peut basculer selon le moment du match sur une défense à 3 avec deux joueurs de couloir. Donc, dès que les Tisev vont pouvoir attaquer ce soir, il y a fort à parier qu'ils auront affaire face à une défense à 5. C'est Josh Madja, l'attaquant de pointe du Havre Athletic Club, qui va donner le coup d'envoi de cette rencontre. Les Tisev, je disais, toujours en quête de cette victoire. Deux matchs joués, deux matchs nuls, 4 buts marqués, 4 buts encaissés. Ça a un peu moins bien démarré pour le Havre qui avait perdu ici même lors de sa seule rencontre jusque-là jouée à domicile. Monaco était venu gagner lors de la toute première journée. Mais depuis, les Havrais se sont bien repris en allant faire un bon match nul samedi dernier sur la pelouse de Lyon. Et les Havrais qui comptent donc un point après deux journées, mais qui aussi voient sans doute dans l'avenue du Stade Brestois l'occasion de pouvoir lancer leur saison. C'est parti. Et le ballon dans les pieds des Havrais avec un dégagement sous la menace de Kamori Doumbia. Bon pressing de Kamori Doumbia. Le ballon récupéré par Bradley Loco. Tentative de déviation de Hugo Magnetti en une touche de balle. Hugo Magnetti qui porte ce soir le brassard de capitaine puisqu'il remplace dans ce rôle-là de capitaine Brendan Chardonnay, toujours blessé. Magnetti qui était aussi blessé en début de saison et qui célèbre ce soir sa première titularisation et sa déviation, sa tentative de déviation de l'extérieur du pied n'a rien donné. Ballon toujours dans les pieds Havre avec le dégagement de Mpassi. Dégagement vraiment au tout dernier moment. C'est Ludovic Ajorque qui est allé presser. La relance de Kenny Lala puisque Mpassi avait trouvé un soutien, avait trouvé un Havre de la tête au milieu de terrain. Kenny Lala qui intervient, qui jaillit sur le deuxième ballon, qui le renvoie dans le camp Havre. Aucun Brestois pour le récupérer. Ce sera une touche pour Timothée Pembélé, le défenseur latéral gauche du Havre. Mais on est très très bas dans la moitié de terrain havraise. On peut aussi dire côté Brestois qu'on est très très haut dans la moitié de terrain adverse. Touche effectuée donc par Timothée Pembélé. Plusieurs duels pour disputer ce ballon. Et finalement ce ballon qui va revenir au Brestois par l'intermédiaire d'une touche. Et Kenny Lala, on est à nouveau dans la moitié de terrain des joueurs de la Normandie. 1 minute et 30 secondes de jeu. Kenny Lala touche côté droit à 35 mètres environ du poteau de corner. Il prend plusieurs pas d'élan. Je pense qu'il va chercher à la mettre directement dans la surface de réparation sur la tête notamment de Ludovic Ajorque. Voilà qui est fait. Ludovic Ajorque qui malheureusement qui n'était pas présent à la retombée de ce ballon. Une tête de dégagement havraise. Amir Richardson, l'attaquant du Havre, qui tente de relancer, de combiner. Et toujours ce pressing brestois qui gêne la construction normande. Une nouvelle touche obtenue par les joueurs du Stade Brestois dans la moitié de terrain adverse, quasiment la même que celle que Kenny Lala a fait il y a une vingtaine de secondes. Celle-ci, il ne va pas la faire longue, il va la faire courte. Il va prendre appui avec Mama Baldé, donc bien titulaire, qui n'est pas parti cette semaine et qui est heureux d'être là. C'est ce que nous a assuré Julien Lachuer. La relance de Joris Chotard. Kenny Lala, bien joué. La remise de l'aile du pigeon en extension derrière le centre de Mama Baldé, centre de la droite. Malheureusement, un petit peu écrasé. Ça va peut-être revenir. Mama Baldé, finalement, il ne va pas s'emmener la balle vers l'avant. On va jouer en triangle avec Kenny Lala. Kenny Lala en retrait avec Raphaël Le Guen. Et Raphaël Le Guen qui revient jusqu'à son gardien, Egil Selvik, qui était sorti de sa surface de réparation. Sorti de peu. Hein. Il est à 17-18 mètres de sa cage. Et le gardien norvégien du Stade Brestois qui relance long. Ce ne sera pas pour Ludovic Ajorque ce ballon, ce sera pour la défense centrale havraise. Ludovic Ajorque qui s'est bien placé à la retombée de ce ballon. Kenny Lala très offensif. Il passe quasiment tout son temps dans la moitié de terrain adverse. Là pour Camori Doumbia qui a tenté une déviation pour Ludovic Ajorque. Malheureusement, ballon perdu. Et les Brestois qui mettent toujours autant d'intensité au pressing. Mais Rassoul Ndiaye a réussi à se défaire du marquage, notamment du Gomagnetti. Et le décalage pour Elias Yellert, son défenseur latéral droit qui est à la hauteur droite de la surface de réparation. Bradley Loco qui l'empêche de centrer. Les Havrais toujours en possession de la balle. Leur première incursion dans les 30 mètres brestois avec encore le latéral droit danois Elias Yellert pour son défenseur central japonais Sato. La tête, le centre de Seko et la tête de Ali Samata. Tête de Josh Madja plutôt, l'autre attaquant de cette équipe havraise. Centre de Seko de la droite et la tête au deuxième poteau de Josh Madja qui était un petit peu loin du but de Selvik. Et tête croisée, il a cherché le poteau opposé de Selvik, mais tête non croisée, ça passe à côté. Mais c'est une première tentative après 4 minutes de jeu dans ce match entre le Stade Brestois et le Havre Athletic Club, alors que les Brestois, eh bien, territorialement dominaient ces toutes premières minutes de la rencontre. C'est le Havre qui s'est offert la première opportunité sur la cage adverse. Et ils reviennent, les Havrais, bien joué. Bonne lecture de jeu de Joris Chotard qui coupe une passe. Mama Baldé qui essaye de partir balle au pied. Un petit crochet derrière. Il va provoquer la faute de Simon Ebonog, le milieu de terrain du Havre Athletic Club, coup franc donc pour le Stade Brestois. Quasiment à hauteur de la ligne médiane, on est à 10 mètres de cette ligne médiane dans le camp brestois. Raphaël Le Guen pour le frapper, Raphaël Le Guen qui va chercher Patemboup. Ça manque de précision, la tête de dégagement de Seko. Encore un ballon gratté aux 20 mètres par Ludovic Ajorque. Le jeu en triangle avec Mboup, Camori Doumbia, pas d'angle de frappe. Doumbia qui va décaler. Mama Baldé qui rate son contrôle malheureusement. Et derrière, récupération quand même très haute de Bradley Loco. Bradley Loco pour lancer Pate Mboup sur le couloir gauche. Et il manque sa passe, Pate Mboup. Malheureusement, ça n'ira pas plus loin. C'est dommage parce que il y avait potentiellement du champ pour Pate Mboup, pour Bradley Loco sur le couloir gauche. Mais l'imprécision technique qui coûte cher à l'ailier du Stade Brestois. Tout comme il y a quelques secondes, son pendant à droite en ce début de match, Mama Baldé, qui dans les 20 mètres adverses avait raté un contrôle et empêché ainsi les Brestois de mettre cette balle dans la surface de réparation adverse. Alors cela dit, on dépasse là à l'instant même la cinquième minute de jeu ici au Stade Océane. Toujours 0-0. Alors certes, c'est le Havre qui pour le moment est le seul à avoir tenté sa chance sur le but adverse, mais un bon début de match hein, de la part des Tizèf, avec de l'activité, avec du pressing. On a gêné à plusieurs reprises les ressorties de balles de la part des Havrais. Ce qui manque, c'est un petit peu de justesse technique, à l'image encore là de ce dernier ballon de Joris Chotard sur la même ligne quasiment que ses défenseurs centraux. Joris Chotard qui voulait alerter Pate Mboup, mais son ouverture verticale était bien trop forte, manquait de précision et Pate Mboup n'a pas été en mesure de disputer ce ballon. Du déchet technique côté brestois, cela dit, du déchet technique aussi du côté normand, avec ce décalage pour Timothée Mpembele qui semblait plutôt facile. Il me semble que c'est Junior Mwanga qui en était l'auteur au milieu de terrain, et ce décalage était bien trop fort. Ça donne donc une touche pour Kenny Lala et pour le Stade Brestois. Kenny Lala avec Camori Doumbia qui décroche. Camori Doumbia qui est marqué, qui revient vers sa surface de réparation. Il va passer sur la même ligne à Kenny Lala. Kenny Lala qui démarre balle au pied, qui élimine un Havre, qui va buter sur un second. Intervention de l'arbitre ce soir qui s'appelle Marc Bollangier. Et quand je dis que Kenny Lala va buter sur un Havre, mais Marc Bollangier accorde faute au Normand qui était venu sur le pressing. Le dégagement de Camori Doumbia dans les jambes de Timothée Pembele, le latéral gauche normand. Je vous ai pas fait la composition normande. Je profite de cet arrêt de jeu parce que Kenny Lala et Timothée Pembele, après cet entrechoqué là sur la relance ratée de Kenny Lala, sont toujours au tapis. Lionel Mpassi, le gardien de but, la défense à 4 donc en attaque et à 5 en défense. Le latéral droit, il s'appelle Elias Yellert. La charnière centrale, le japonais Ayumu Seko et Ahmed Toumba. Timothée Pembele, latéral gauche. Au milieu de terrain, Junior Mwanga et Simon Ebonog. Sur le côté droit, le capitaine Rassoul Ndiaye. Sur le côté gauche, Amir Richardson. Et puis deux attaquants. Le Havre joue avec deux attaquants, Josh Madja et Ali Samata. Kenny Lala s'est relevé. Timothée Pembele aussi. Kenny Lala qui est rappelé à l'ordre par Julien Bollangier, qui avait sifflé contre le latéral brestois une faute. Hein. Avant que les soignants ne fassent leur apparition sur la pelouse, Kenny Lala, qui après avoir éliminé un Havrais, Amir Richardson, derrière avait poussé un peu loin son ballon et sans doute en voulant chercher de la verticalité ou à tout le moins renverser le jeu.
10: n'a pas tapé dans la balle mais dans les protèges tibia du défenseur latéral Avray. Attention à ce coup franc pour le Havre, complètement excentré sur la gauche quand on se trouve face au but de Selvik, quasiment sur la ligne de touche. Le coup franc frappé par Assoul Ndiaye, il envoie la balle au point de pénalty, tête de dégagement brestoise, mais le ballon qui reste aux abords du point de pénalty. Dégagement en deux temps de Jory Chotard et ça va revenir peut-être avec Amir Richardson. Quel contre favorable, et Amir Richardson sur le contre favorable qui avait tendu sa jambe, il n'a pas accroché que le ballon, il a aussi accroché la jambe du Magnetti, et cette fois-ci Monsieur Boulanger qui intervient pour signaler coup franc en faveur du Stade Brestois, faute à l'encontre donc de Amir Richardson, rappelé à son tour à l'ordre par l'arbitre Marc Boulanger. Voyez la séquence, le coup franc frappé par Pembele, ballon envoyé au point de pénalty. Il y a eu comme un bruissement dans le stade Océane parce que les Havrais estimaient avoir vu une main sur une intervention de Gauthier Lioris. On a revu la séquence sur nos écrans de contrôle, ce n'est pas une main, c'était bien un contrôle de la poitrine de Gauthier Lioris, défenseur central brestois, titulaire ce soir. Le dégagement de Selvik, Opatimboup qui a failli passer devant Ayoumou Sako, qui a failli prendre sur ce long dégagement de Selvik le ballon est né à la barbe d'Ayoumou Sako, le défenseur central Havrais. Mais il y avait la bonne lecture de Lionel Passy, le gardien normand, le gardien Havrais, pour aller s'emparer de ce ballon avant que Patemboup ne le dispute. Encore une faute, la sifflée contre les Havrais aux abords de la surface de réparation brestoise. Encore Timothée Pembele, le défenseur latéral qui était allé chez l'équerre gauche de sa surface de la surface de réparation brestoise. Kenny Lala s'était mis entre son adversaire et le ballon pour permettre à Selvik de sortir, s'emparer de cette balle, et Kenny Lala a bousculé le latéral brestois et c'est donc un nouveau coup franc pour le Stade Brestois et pour le gardien et Gil Selvik qui dit à son bloc de remonter, il va allonger, voilà qui est fait, coup franc qui est joué, on ne trouve pas la tête d'ailleurs que Kamori Doumbia peut-être sur le deuxième ballon, non c'est Sako, la relance de Sako un petit peu précipitée au deuxième ballon, Jory Chotard qui se fait devancer par Amir Richardson, Rasoul Ndiaye, et ça peut peut-être partir pour le Havre avec Alissa Mata, hein, des attaquants de pointe de cette équipe. Bon tacle, très bon tacle du capitaine Hugo Magnetti, tacle par derrière, c'était risqué parce que s'il accrochait Samata ça pouvait faire faute, mais le tacle d'Hugo Magnetti a été très très propre. Le dégagement de Selvik et Ajork qui met le pressing sur le défenseur Havrais qui commet l'erreur, Ajork qui rentre dans la surface de réparation, contact avec Lionel Passy et pénalty sifflé en faveur du Stade Brestois, 10e minute de jeu et le pressing payant de Ludovic Ajork sur un long dégagement de Selvik. Ajork à la lutte avec Ahmed Toumba, l'un des défenseurs centraux du Havre Athletic Club. Touba est le premier sur ce ballon, mais on connaît le physique qui est capable de mettre l'attaquant de pointe du Stade Brestois. Il force Touba à la faute. Et derrière, Ajork se présente en un contre un face à Lionel Passy. Passy qui fait faute et qui concède le pénalty. Balle d'ouverture du score pour le Stade Brestois à la 11e minute de jeu avec ce pénalty qui va le frapper. C'est Kamori Doumbia qui a le ballon pour le moment dans la main. Kamori Doumbia qui va poser ce ballon sur le point de pénalty. Et le Stade Brestois qui a donc l'occasion d'ouvrir le score comme il l'avait fait lors de son premier déplacement la semaine dernière face à Toulouse. Kamori Doumbia qui pose la balle. Kamori Doumbia qui se trouve sur la droite de votre radio, tout près des supporters brestois, des sifflets dans le Stade Océane qui est loin de faire le plein ce soir. Et Kamori Doumbia, eh bien c'est à lui que va revenir à la 11e minute de jeu la tâche de transformer ce pénalty. Kamori Doumbia, 4 points d'élan, oh, le petit contre-pied, ça rentre, le but pour le Stade Brestois marqué par Kamori Doumbia sur un pénalty obtenu par Ludovic Ajork. 1-0, on va dire que c'est assez mérité sur l'ensemble des 12 premières minutes parce que c'est plutôt le Stade Brestois qui dominait cette rencontre, même si, je le rappelle, c'était les Normands, c'était les Havrais qui s'étaient créés la seule action, on va dire, de cette rencontre. Pénalty bien frappé par Kamori Doumbia. Il a frappé sur la gauche de Lionel Passy. Il avait choisi l'autre côté, le gardien normand. Un contre-pied et un pénalty bien maîtrisé par le meneur de jeu du Stade Brestois. 1-0 pour les Tizef qui prennent l'avantage. Et Kamori Doumbia qui marque son deuxième but, son troisième but hein, cette saison. Il avait déjà marqué au Mans. Il avait déjà marqué contre Toulouse cette saison. 3 matchs, 3 buts pour Camori Doumbia. Je vois un Brestois là actuellement à l'échauffement, c'est Luc Zogbé. J'espère qu'il n'y a pas trop de soucis avec Kenny Lala. Kenny Lala qui avait été envoyé au tapis hein, il y a quelques secondes. Est-ce que Kenny Lala va pouvoir tenir sa place ? Réponse dans quelques petites secondes. Luc Zogbé là qui est en train de s'échauffer toujours juste devant moi. Alors les Normands vont-ils réussir à répondre ? 13e minute de jeu ici. Ils sont menés pour la deuxième fois de la saison sur leur pelouse. La première fois contre Monaco, ils n'étaient pas parvenus à revenir au score. Ils s'étaient inclinés 1-0. Attention à Pembele. Ils vont peut-être appuyer sur Kenny Lala. Pembele se place dans la surface de réparation. Samata qui tente un crochet. Mais Logan qui dégage bien ce ballon. Il renvoie sur Amir Richardson. Les fins de centre d'Amir Richardson. Bien marqué par Camori Doumbia. Amir Richardson qui recule. Mais ballon toujours pour Le Havre. Il recule jusqu'à Touba. Son défenseur central, tentative de déviation de Junior Mwanga au milieu de terrain. Bonne intervention, bon jaillissement d'Hugo Magnetti qui repousse la balle. Ballon toujours pour les Havrais, mais ils reculent. Ils sont désormais de retour dans leur moitié de terrain. Les joueurs du Havre, le bon décalage pour Yellert, leur défenseur latéral droit qui re-rentre dans la moitié de terrain brestoise. Yellert, personne monte sur lui. La passe sur la droite, c'est un peu téléphoné. Et le ballon a été repoussé par Bradley Loco. Encore un centre, la centre de la droite, la reprise de la tête sur la barre transversale, deuxième reprise ensuite qui passe à côté, et bien la réponse du Havre Athletic Club 3 minutes après l'ouverture du score de Camori Doumbia sur pénalty, elle a été fracassante, un centre de la droite bien ajusté, une tête dans la surface de réparation, signée Ali Samata, elle heurte la barre transversale de Selvik. Selvik qui était battu et derrière la balle en cloche, Timothée Pembele et Kenny Lala qui vont au duel. Et ensuite ce ballon qui sort hors des limites du terrain, est-ce qu'il n'y avait pas faute, est-ce qu'il n'y avait pas hors-jeu plutôt sur la tête parce que c'est un dégagement dans la surface de réparation et pas au 6 mètres qui est accordé à Egil Selvik. Il y avait peut-être hors-jeu hein, sur cette tête signée Ali Samata. Mais quoi qu'il en soit, ça a quand même été une grosse frayeur sur la cage du Stade Brestois alors que le dernier quart d'heure de ici est en train de s'achever au Stade Océane. Domination, je disais, d'ensemble plutôt des Brestois, domination territoriale, mais des Normands qui se sont montrés dangereux chaque fois qu'ils sont rentrés dans les 30 mètres brestois. Et c'est encore le cas là, avec un centre de race.

Le Mans sur la pelouse de Nice. Alors, au classement provisoire, très provisoire hein, toujours, le Stade Brestois avec ce but pour le moment se retrouve quatrième avec 5 points. Quatrième place donc pour les Tisef au classement, je le disais, toujours très très provisoire. Un classement que vous pouvez consulter et actualiser sur notre site ici.fr. Oh, le contrôle en extension de la pointe de Ludovic Ajorque dans la surface de réparation sur une belle ouverture de Bradley Loco. Pas loin de passer en extension l'attaquant du Stade Brestois. Il a tenté un contrôle de la pointe. Et malheureusement, le ballon derrière a fini dans les gants de Lionel Mpassi, mais avec une balle peut-être un petit peu moins levée, peut-être un petit peu moins forte. Il aurait peut-être pu réussir ce contrôle dans la surface de réparation adverse, Ludovic Ajorque, et se mettre en situation d'occasion. Pourquoi pas Ajorque, pour le moment, que l'on a vu qu'une seule fois ce soir, c'est sur le pénalty qu'il a obtenu et que Kamori Doumbia a transformé. Josh Madja, le bon renversement de l'attaquant havrais. Attention, il trouve Yelert, le centre de la droite de Yelert, le bon repli défensif de Patemboup, qui offensivement dans ce premier quart d'heure de jeu s'est montré un peu fidèle à lui-même, c'est-à-dire assez frustrant avec du déchet technique, mais là défensivement il montre de choses plutôt intéressantes. Là encore, entre deux havrais, il s'interpose, il pose le pied sur le ballon, il empêche les havrais de combiner, puis derrière ça se termine par une faute sur Kamori Doumbia et ça sera un coup franc pour Guil Selvik, le capitaine le gardien de but pardon du Stade Brestois, à 20 mètres de sa propre cage. Alors ça a l'air toujours de tenir pour Kenny Lala, mais toujours Luc Zogbé qui est en train de s'échauffer. Donc j'ai peur que Kenny Lala quand même quitte le terrain dans les minutes à venir. Le dégagement de Selvik, il envoie la balle le plus loin possible sur la tête d'Ajorque. Non, c'est sur la tête de Touba. Deuxième ballon, Raphaël Le Guen qui va au duel et qui force l'erreur de Samata. Samata qui envoie le ballon dans les pieds de Mama Baldé. Baldé pour Kenny Lala. Kenny Lala qui tente une balle en cloche, une ouverture dans la surface de réparation. C'est beaucoup trop fort. Et ça finit dans les gants de Lionel Mpassi. Pas un Brestois aux alentours pour essayer d'aller disputer ce ballon. La relance à la main du gardien havrais avec Touba. L'ouverture de Touba parce qu'il y a le démarrage de Josh Madja. Et encore un duel gagné par Raphaël Le Guen qui déploie son mètre 98 en l'air et qui cueille ce ballon de la tête. Magnetti à la lutte. Il ne récupère pas la balle. C'est Kamori Doumbia avec l'aide de Kenny Lala qui le fait. Kenny Lala, la passe, elle est interceptée, elle est déviée plutôt par Ali Samata. Et ce sera une touche pour le Stade Brestois. Luc Zogbé a rejoint la zone technique de Julien Lachuer. Il fait désormais des échauffements. Il aura quand même le temps de s'échauffer et d'être au chaud avant de rentrer dans cette rencontre. Il va pas débouler comme ça. Non, ça fait quand même quelques longues minutes déjà qu'il est en train de s'échauffer. 17e minute de jeu. Si vous nous écoutez sur ici, Brice Hizel, 12 duels gagnés à 3 en faveur du Stade Brestois. C'est la statistique de ce premier quart d'heure de jeu, c'est dire s'il y a une équipe qui mord dans le ballon. Là encore, le centre de Kenny Lala, malheureusement ça va passer au-dessus de la tête de Patemboup. Bradley Loco un poil court à la retombée de ce ballon. La relance havraise sur la tête de Gauthier Lloris. Les Tisef à nouveau dans la moitié de terrain adverse. Kamori Doumbia bien joué, qui décroche, qui se retourne, qui se met face au jeu. Patemboup, la frappe en pivot de Patemboup, c'est pas mal, à 20 mètres, c'est cadré, frappe en pivot. Ça manquait quand même de force et de placement ce ballon. Il y avait quand même un petit rebond assez vicieux dans les 6 mètres de Lionel Mpassi, mais Mpassi avait bien lu la trajectoire de ce ballon et Mpassi a pu se coucher dessus. Mais toujours cette activité brestoise au pressing, à la récupération haute de Lala, Kamori Doumbia, Mama Baldé qui tente un crochet sur Seko, le défenseur central japonais qui est monté. Seko qui concède le corner pour le Stade Brestois et que va frapper Joris Chotard, corner de la droite. Joris Chotard qui va frapper devant le parcage des supporters brestois, plutôt bien garni ce soir. À Vunay, ils sont, allez, je dirais 150, à avoir fait les 5 heures de route. Joris Chotard de la droite vers la gauche, corner sortant à venir pour le Stade Brestois. Marc Bollangier qui met un petit coup de sifflet pour faire régner l'ordre dans la surface de réparation. Ça s'adressait notamment à Kamori Doumbia qui est situé juste devant le gardien havrais. Le corner de Chotard est tête de Le Guen au deuxième poteau. Il n'a pas pu armer sa reprise de la tête, elle passe au-dessus. Le Guen est à la retombée de ce corner, mais qui, je le disais, n'a pas pu vraiment attaquer ce ballon. Il a eu le réflexe de baisser la tête, la mettre, la placer, et la balle est passée au-dessus de la barre transversale de Lionel Mpassi. La 20e minute de jeu qui s'achève ici au Stade Océane. Et le début de match sérieux des Brestois. Gauthier Lloris qui sort de sa défense centrale, pas loin de reprendre le ballon, et il va avoir la faute, il est récompensé. Gauthier Lloris qui jouait ici même lors des 4 dernières saisons, il a joué avec le Havre 121 matchs, il a marqué 8 buts.

0: coup franc à venir pour le Stade Brestois, et on va sans doute en profiter pour effectuer le changement, l'entrée donc de Luc Zogbé qui reçoit les dernières consignes de la part de Bruno Grougy. Kenny Lala qui s'est assis sur la pelouse du Havre, belle pelouse hein, ce soir, et de très bonnes conditions de jeu hein. D'ailleurs il a fait beau sur la Normandie, pas trop chaud, pas un nuage durant la journée, et des conditions de jeu vraiment optimales ce soir, pas de vent notamment au Stade Océane. Luc Zogbé qui est en tenue, et Kenny Lala donc qui s'est assis et qui se tient, ça a l'air d'être la jambe droite, il se relève à l'instant même, Luc Kenny Lala, et donc un premier changement sur blessure, c'est la tuile dans ce début de match pour Kenny Lala. Je pense que c'est musculaire parce que il sort, il a pas l'air de trop boiter, mais c'est le propre des blessures musculaires, c'est qu'on a l'impression à chaud que ça va. En revanche, quand le muscle se refroidit, et ben c'est là que les douleurs apparaissent. Kenny Lala qui a également, me semble-t-il, enlevé l'une de ses chaussures. Allez, changement effectué. On espère que ça va pas trop perturber l'équilibre plutôt bon que le Stade Brestois avait défensivement, parce que même s'il y a eu une occasion havraise en début de rencontre avec la tête tout à l'heure de Samata, tête donc cadrée, bon, défensivement le Stade Brestois n'était pas trop mis en danger par cette équipe du Havre. Il y a eu un petit coup de chaud havrais entre les 5e et 10e, cette situation de la tête, mais sinon pour le reste défensivement c'était plutôt propre ce que proposaient les joueurs du Stade Brestois. Allez, main de Mama Baldé sur un long ballon sans doute dévié par une tête havraise, et Mama Baldé a contrôlé ce ballon avec l'aide du bras, et donc coup franc pour les Havrais à 20 mètres de leur but. Touba qui repart de derrière. Touba, voilà, oh, mauvaise relance de Touba sur Bradley Loco. Allez, il est seul, il attend de contrôler. Bradley Loco avec Kamori Doumbia dans le rond central, il fait mine d'écarter sur sa gauche, finalement il rejoue avec Bradley Loco sur sa droite. Bradley Loco qui renverse le jeu. Mama Baldé, ce qui va être le premier sur ce ballon, non, il se fait devancer par Timothée Pembélé. La mauvaise relance de Pembélé quand voit la balle dans les pieds d'Ajorc en position d'ailier droit. Renversement de jeu d'Ajorc. Bradley Loco à la retombée de ce ballon, le contrôle après le petit rebond. Ajorc pour Patemboup, quasiment bord terrain. Patemboup qui va pas longer la ligne de touche et qui va rejouer avec Joris Chotard au milieu de terrain. Encore un renversement de jeu. Joris Chotard, le premier ballon touché par Luc Zogbé. Il marche un petit peu dessus, mais le latéral brestois reste maître de la balle. Magnetti sur la ligne médiane. Allez, Magnetti pour lancer dans la profondeur. Ajorc marqué par Touba. Ajorc, la remise dans la surface de réparation. Oh, pour Mama Baldé qui croise trop sa frappe, malheureusement. Oh, quelle deuxième occasion. 24e minute pour le Stade Brestois avec cette bonne ouverture plein axe pour Ludovic Ajorc qui a pris le dessus sur Timothée Pembélé. Il a contrôlé la balle avec la cuisse et derrière, en se retournant, un petit demi-tour sur lui-même. La remise pour trouver Mama Baldé dans la course. Mama Baldé qui arrivait lancée. Mama Baldé, bon, sa décharge, il était marqué par un défenseur à vrai, mais il doit faire mieux que cette frappe écrasée, frappe croisée, frappe écrasée, qui n'a pas accroché le cadre de Lionel Mpassi, parce qu'il pouvait avoir le petit filet ouvert hein, sur cette situation. Mama Baldé, malheureusement, frappe trop écrasée et qui est passé assez largement à côté du but de Mpassi et d'une situation possible. Eh bien, finalement, il n'y a pas eu trop de danger sur le but de Mpassi. Allez, encore Ajorc pour lancer Mama Baldé de la droite. Mama Baldé centre au ras du sol. Kamori Doumbia qui, essayant de contrôler ce ballon avec sa jambe d'appui, voulait la laisser à Ludovic Ajorc qui arrivait lui aussi lancer. Les Havrais qui concèdent une touche. Touche effectuée par Zogbé. Il la met dans la surface de réparation. La tête d'Ajorc. Doumbia. Mama Baldé à l'équerre. Mama Baldé pour Luc Zogbé. Le centre de Zogbé, pas mal renvoyé par Seco, renvoyé un peu comme Seco le pouvait. Il le renvoie plein axe et les Havrais sont les premiers sur le deuxième ballon. Le redémarrage de Timothée Pembélé. Oui, il y va Mama Baldé, il contre la relance de Timothée Pembélé. Le ballon qui reste tout près de la surface de réparation havraise avec Touba. La relance longue de Touba, allez, c'est pour la tête de Chotard. Chotard qui la met pour Kamori Doumbia. Doumbia qui a un temps de retard, qui va quand même aller au marquage du Havrais à la retombée de ce ballon. C'était Bonhug. Et Bonhug qui, sous la pression, rate sa relance. Bradley Loco désormais pour Patemboup, mais qui se fait devancer par Yellert. Attention, les Havrais qui repartent balle au pied avec Mwanga, avec Bonhug dans le rond central. Il va s'excentrer sur la gauche. Il se rapproche. Il est à 30 mètres. Il est à 20 mètres. Et Bonhug avec Amir Richardson. Le 1-2. La remise de Richardson est trop forte et Bonhug a perdu l'aspiration et plusieurs mètres. Et Bonhug toujours, il est désormais à 30 mètres du but brestois. Il va jouer latéralement avec Yelert. Yelert pour Rasoul Ndiaye. Le centre de la droite de Rasoul Ndiaye, et c'est dégagé par la tête de Luc Zogbé. Dégagement plein axe. Allez, faut y aller à la retombée de ce ballon. Est-ce qu'il y va Kamori Doumbia? Ouais, mais il n'arrivera pas à contrer Seka. Une remise de la tête de Samata aux 20 mètres. Samata pour Madja. Mais Gauthier Lloris était le premier sur ce ballon. Et Gauthier Lloris qui peut le sécuriser ce ballon et aller le mettre, le passer de la tête à son gardien de but. Egil Selvik. 1-0 pour le Stade Brestois. 60% de possession de balle pour le Havre dans ces 26 premières minutes de jeu, mais 4 tirs à 3 en faveur du Stade Brestois et un seul arrêt pour le moment à mettre au crédit de Lionel Passy. Patemboup sur la gauche, c'est contré. Kamori Doumbia, mauvais contrôle, il se ferme l'angle de tir, mais il se bat fidèle à lui-même. Donc il récupère sa propre perte de balle. Le centre désormais de Zogbé, il est mauvais. Ce centre pour absolument personne. Centre de la droite de Luc Zogbé. Aucun Brestois dans la zone. Le dégagement à vrai. Ça dégage long et loin sur la tête de Gauthier Lloris. Un petit relais avec Bradley Loco. Gauthier Lloris pour relancer latéralement avec Raphaël Le Guen. Le Guen qui porte la balle à 5 mètres du rond central. Rejoue en retrait avec Egil Selvik. Selvik pour Le Guen à nouveau. Allez, l'ouverture. Ah, pas bon encore cette ouverture malheureusement de Raphaël Le Guen. Ça fait deux ballons longs perdus consécutivement pour le Stade Brestois. Cette ouverture de Le Guen, beaucoup trop forte. Et Lionel Passy, le gardien normand, qui se retrouvait à la retombée de ce ballon long de Raphaël Le Guen. La relance courte, cette fois-ci du Havre, avec Seco. Seco en retrait pour son gardien de but. Passy. Passy avec Ebonog. Junior Mwanga. Amir Richardson. Redescend très bas pour relancer le jeu havrais. La relance de Samata, lui aussi redescendu très très bas. Et Zogbé qui va sortir dans les pieds de Timothée Pembélé. Il concède une touche à la ligne médiane, touche en faveur du Havre Athletic Club. 28e minute de jeu et le rythme qui est un peu retombé depuis quelques minutes. Attention, Josh Madja a trouvé entre les lignes, entre les défenseurs, les milieux de terrain, et il va écarter sur la droite pour Yelert. Le contrôle de la poitrine de Yelert. Bradley Loco qui a un temps de retard. Yelert qui met la balle pour Ebonog dans la surface de réparation. Amir Richardson au 25 mètres. Ah, il aurait pu frapper, il était tout seul, il tergiverse. Finalement, Richardson qui met le ballon pour Rasoul Ndiaye, le centre de latéral de l'ailier plutôt normand, le lié droit qui centre Rasoul Ndiaye au ras du sol. Et les Havrais qui vont obtenir la touche. Centre dégagé un petit peu en catastrophe par la défense brestoise. Les Havrais qui relèvent un petit peu leur niveau de jeu, qui sont toujours menés dans 2 minutes, la demi-heure de jeu ici au stade Océane. La touche effectuée par Yelert qui joue avec Seco. Tout bas, défenseur central, très haut à 30 mètres. Timothée Pembélé, centre de la gauche. Allez, Raphaël Le Guen qui gagne un duel aérien, qui sort la balle de la surface de réparation. Kamori Doumbia avec l'aide de Joris Chotard pour relancer. Joris Chotard pour Patemboup qui prend cette balle avant qu'elle ne sorte en touche. Patemboup qui est pressé par Seco, qui est obligé de revenir sur ses pas. Allez, Bradley Loco pour relancer avec l'aide toujours de Joris Chotard. Kamori Doumbia, le jeu en triangle, le jeu en une touche de balle du Stade Brestois, c'est pas mal. Et même si les Brestois bien sont toujours dans leurs 30 mètres, ça permet de jouer proprement et de ressortir, ça y est, avec Luc Zogbé, avec Mama Baldé. Contrôle un peu délicat, un peu long de Mama Baldé. La passe quand même de la pointe et il y aura touche effectuée par Luc Zogbé. Mama Baldé, on va essayer de jouer rapidement côté brestois. Cette touche de Luc Zogbé pour Mama Baldé qui avait pris la profondeur, il a été repris au dernier moment aux 20 mètres. L'ailier du Stade Brestois. La réponse immédiate des Havrais avec le numéro 14, Rasoul Ndiaye, qui porte la balle jusqu'aux 30 mètres. Jeu en triangle entre Madja et Samata. Et les deux attaquants havrais qui ne s'entendent pas et qui perdent cette balle dans les 20 mètres adverses. Selvik et les Brestois qui peuvent repartir avec Bradley Loco désormais. Il n'y a pas beaucoup de temps faible dans cette rencontre. Pas beaucoup d'arrêts de jeu. Quelques fautes. Il y a eu la sortie sur blessure là tout à l'heure de Kenny Lala. Mais il y a quand même du rythme dans cette rencontre. Le dégagement de Selvik, et il va chercher cette fois-ci la tête de Patemboup. Il la trouve. Ajorque en soutien aux 40 mètres. Ajorque qui s'emmène la balle, qui va s'excentrer sur la droite. Ajorque qui attaque balle au pied face à Touba. Le centre-tir de Ludovic Ajorque au-dessus de la barre transversale. Est-ce que c'était un centre? Est-ce que c'était un centre-tir? C'était un centre raté, on va dire, mais c'était compliqué hein, pour Ludovic Ajorque qui partait balle au pied en s'excentrant. Et avec en plus le marquage de Touba bah derrière pour redresser le centre sur la cage de Lionel Passy, c'était compliqué de faire ça en plus en étant lancé Et la balle est passée au-dessus de la barre transversale du gardien havre. Dégagement aux 6 mètres donc pour le hack avec Junior Mwanga. Junior Mwanga qui saute à Amir Richardson qui va trouver Timothée Pembele. Ils sont passés dans cette tactique à 3, hein, les 3 défenseurs centraux et 2 joueurs de couloir, les joueurs du Havre, depuis que le Stade Brestois a ouvert le score. Touba, Pembele, ouais, qui s'embelle, qui a tenté une talonnade là en faisant passer la balle derrière sa jambe d'appui. Trop compliqué. Magnetti, le premier sur ce ballon. Dégagement de Luc Zogbé qui fait plutôt une bonne entrée en jeu. Dégagement en chandelle de Luc Zogbé, malheureusement récupéré par les Brestois. Gabory Doumbia a bien joué, qui empêche à vrai de partir balle au pied plein axe. C'était Rasoul Ndiaye. Hugo Magnetti, le Stade Océane réclame une faute sur Timothée Pembele. Monsieur Bollangier ne l'accorde pas. Hugo Magnetti qui a remonté la balle jusqu'à la ligne médiane avec le soutien de Mama Baldé. Toujours ce jeu en triangle pour le Stade Brestois. Luc Zogbé, ouais, il met sa balle en retrait. Attention parce que les attaquants à vrai étaient assez hauts. Mais il arrive quand même à trouver Joris Chotard. Joris Chotard qui lui-même, à son tour, va trouver Bradley Loco. Et on continue de faire tourner les pieds dans la défense des Tizef avec Gauthier Lioris, avec Joris Chotard sur la même ligne que ses défenseurs centraux. Joris Chotard pour Raphaël Le Guen. Le Guen qui attend du soutien. Ça arrive avec Mama Baldé. Contrôle de Baldé. La passe manque de précision pour Ajor qui est derrière Luc Zogbé qui n'arrive pas à la prendre. Mais Kamori Doumbia pour aller récupérer ce ballon. Magnetti qui tente un geste un peu compliqué, perte de balle brestoise aux 40 mètres. Amir Richardson pour les Havrais. Amir Richardson et qui est à l'arrêt et qui a des Brestois bien repliés face à lui. Seco, le défenseur central, toujours aux 35 mètres. Seco, décalage pour Rasoul Ndiaye, son capitaine sur la droite, une fin de centre face à Patemboup, le centre d'Ndiaye, la tête de Samata qui avait devancé Gauthier Lioris, tête cadrée, mais arrêté sans problème par Egil Selvik. Ben, il me semble bien que c'est le premier tir cadré hein, dans cette rencontre pour le Havre Athletic Club. Et que c'est le premier arrêt qu'a effectué Egil Selvik, 33e minute, sur cette tête de Samata, sur ce centre venu de la droite. Et Selvik, qui était bien présent, bien sur sa ligne, qui a juste mis les gants en opposition pour capter cette tête qui n'était pas spécialement forte, qui n'était pas spécialement bien placée non plus. Hein. Elle venait vraiment sur le gardien brestois. Après, cela dit, attention, parce que les deux fois ce soir où le Havre s'est montré dangereux sur la cage du Stade brestois, eh bien, c'était sur des centres de Rasoul Ndiaye de la droite et des têtes de Samata, dans la surface de réparation. C'est bien Samata son nom. L'attaquant du Havre, et non pas Samassa. Vous vous souvenez peut-être de cet attaquant qui était passé il y a une dizaine d'années par le Stade Brestois, mais qui n'avait pas laissé un souvenir impérissable. On est dans le dernier quart d'heure ici au Stade Océane. Si vous nous rejoignez sur ici Brice Zizel, toujours 1-0 en faveur du Stade Brestois. Attention à cette ouverture à Rasoul Ndiaye, bien lancé par Amir Richardson. Rasoul Ndiaye qui était tout seul à la retombée de ce ballon, le contrôle de l'extérieur du pied, le retour de Bradley Loco et le duel qui se termine par un corner. Il était parti dans le dos de la défense Rasoul Ndiaye, et sur cette ouverture Damir Richardson, et alors qu'il s'était peut-être un petit peu aidé du bras pour contrôler ce ballon, il a failli se présenter en un contre un face à Selvik, parce qu'il était aux 20 mètres hein, quand il contrôle ce ballon. Rasoul Ndiaye, fort heureusement, il y a eu le bon retour de Bradley Loco. Alors attention à ce corner de la droite pour le Havre Athletic Club, frappé par un droitier, la tête d'Ajorque, ça part en chandelle aux 20 mètres. Et Patemboup un poil court pour reprendre ce ballon, c'est Amir Richardson qui est le premier dessus. Et Amir Richardson qui tente de déborder Patemboup, et Patemboup qui fait faute sur le débordement. Il a accroché, il était battu, Patemboup, et il a accroché les jambes, les chevilles d'Amir Richardson. Et donc, coup franc bien situé pour le Havre. Attention, quand on se retrouve face au but de Selvik, on est sur la gauche, mais on est quasiment à l'équerre. On est 3-4 mètres derrière l'équerre gauche de la surface brestoise. Ce sera frappé par un droitier, ce sera frappé par Rasoul Ndiaye, donc ça va venir fort en plus. Hugo Magnetti et Kamori Doumbia qui forment un semblant de mur à distance réglementaire. 35e minute de jeu, coup de sifflet de Marc Bollangier, Rasoul Ndiaye, pied droit, ballon envoyé deuxième poteau, la tête piquée d'un Normand qui était monté, et tête piquée qui n'accroche pas le cadre, fort heureusement, un poil fort ce coup franc de Rasoul Ndiaye, et cette tête piquée ensuite derrière d'un Normand, me semble-t-il, Junior Mwanga, je vous dis ça sans certitude, et cette tête piquée de Mwanga, et on va l'attribuer à Mwanga, il était quasiment sur la ligne de sortie de but, et pour la redresser, là encore, c'était très compliqué. Toujours 1-0 pour le Stade Brestois. Les 10 dernières minutes dans cette première mi-temps que vous vivez sur votre radio. 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Et un match sérieux des Brestois, même si, quand même, le Havre a repris l'ascendant. Là. Depuis 10 minutes, il y avait eu 25 bonnes premières minutes des Brestois. Ce but marqué sur pénalty par Camori Doumbia. Mais depuis, les Havrais qui sont dangereux parfois, notamment sur les centres. Là encore, il y en a un centre de la droite de Yellert, le dégagement de la tête de Le Guen et derrière Amir Richardson, à la retombée de ce ballon qui tente une reprise en demi-volée. Elle passe quand même assez loin du but. Deguil Selvik, ouais, je disais attention, à ces longs ballons, à ces longs centres que les Havrais utilisent beaucoup dans ce début de rencontre. Enfin, dans ce début de rencontre, on va dire dans cette première demi-heure, parce qu'on est déjà quasiment à la fin de la première mi-temps. Et ils ont réussi à mettre en difficulté les Brestois dans leur surface de réparation. Bien que Gauthier Loris culmine à 1,91, que Raphaël Le Guen culmine à 1,98 avec le jeu de tête de Samata, ben c'est comme ça que les Havrais ont mis en difficulté le Stade dans cette première période. Touche pour Brest. Luc Zogbé, finalement il va la laisser à Hugo Magnetti. Non, Magnetti à son tour qui la laisse à Luc Zogbé. Luc Zogbé juste devant la zone technique de Didier Digard, l'entraîneur du Havre. Ouais, la passe en talonnade de Luc Zogbé pour Camori Doumbia. Doumbia, petite talonnade à son tour. Zogbé qui va pas renverser le jeu et qui va trouver devant lui Ludovic Ajorc alors que Magnetti réclamait une faute. On l'a pas, mais ce sont les Brestois qui ont la balle et qui sont en mesure d'aller s'installer dans les 30 mètres Havrais. Jory Chotard, le ballon dans la surface de réparation. Ouais, il a failli trouver Ludovic Ajorc, mais Lionel Passy est sorti et a boxé ce ballon, cette ouverture de Chotard. Attention à la contre-attaque. Bien joué, Magnetti, qui en deux temps va chercher la balle dans les pieds adverses. Le premier temps ont réclamé une faute. Le deuxième temps, c'était dans les pieds de Josh Madja. Mais Monsieur Bollangier n'a pas réagi. Derrière, touche pour le Stade Brestois. Touche pour Luc Zogbé. Carton jaune pour Didier Digard. Quand je vous disais tout à l'heure qu'on réclamait une faute sur la première intervention de Magnetti dans les pieds des Bonnog. Il a visiblement protesté avec un petit peu trop de véhémence, l'entraîneur Havrais. Et il a été averti par Marc Bollangier. Ça se durcit un petit peu, quelques duels musclés. Là, à l'image là de Ludovic Ajorc. Pas de coup de sifflet toujours de Bollangier. Des Havrais qui sont beaucoup sanctionnés dans cette première période. Déjà 8 fautes sifflées contre eux. Attention à la frappe de Rassoul Ndiaye. Super défense de Gauthier Lioris qui contre ce ballon en taclant dès son départ. Ballon toujours pour les Havrais. Seco, on est dans les 30 mètres brestois. Il rate son centre. Tentative de déviation quand même de Madja au 20 mètres. Et le ballon dégagé par Bradley Loco. Et les Brestois qui n'arrivent pas à ressortir proprement cette balle. Ça revient avec Ebonog. Un petit tour sur lui-même. Ouais, peut-être main de Camori Doumbia. Bon, là-dessus, les Havrais l'ont obtenu, la main qu'il réclamait. Camori Doumbia dit à Marc Bollangier. Carton jaune au passage. Franchement, est-ce qu'un ballon dévié de la main, ça mérite un carton jaune? Et en plus, est-ce que ce ballon a bien été dévié de la main sur cette ouverture des Bonnog? Camori Doumbia dit je l'ai pris dans le poitrail et le ralenti à vitesse réelle me semblait bien donner raison à Camori Doumbia. Mais comme il y a eu plusieurs séquences litigieuses, comme Didier Digard s'est plaint aussi de quelques coups de sifflet de Marc Bollangier, est-ce qu'il n'y a pas eu un petit phénomène de compensation? Alors attention quand même, parce qu'il y a un coup franc, 35 mètres, légèrement excentré sur la droite, quand on regarde le but brestois, quand on se trouve face au but brestois, coup franc que va frapper Rassoul Ndiaye. Et c'est de ces ballons longs, hein, de Rassoul Ndiaye que le danger est venu. Bon là, il frappe son coup franc au ras du sol, Madja qui se fait manger dans le duel aérien par Bradley Loco, mais Loco qui précipite et qui rate sa relance, ça revient dans les pieds d'Ndiaye. Ndiaye pour Ebonog, il ne passe pas en un contre un face à Hugo Magnetti. Et peut-être un ballon de contre-attaque avec Pat Mboup isolé tout seul face à 3 Havrais. Il sort tout seul du ballon, Pat Mboup. Alors sa décharge, il n'avait pas de solution de passe. Et Pat Mboup qui était pris, je le disais, par 3 défenseurs, par 3 adversaires. Il a essayé de démarrer balle au pied, mais malheureusement, il est sorti des limites du terrain. Balle au pied. Allez, dans 20 secondes, les 5 dernières minutes de cette première période et les Tizèf qui sont dominés dans cette fin de première période. La balle en cloche de Pembélé. Chotard qui rate son dégagement de la tête. Il renvoie la balle vers sa surface de réparation. Mais fort heureusement, il y a Gauthier Lloris. Allez, une bonne récupération, une bonne ressortie de balle propre. Balle au pied, messieurs les Brestois. C'est ce qu'il a manqué ces dernières minutes. Ajorc, dos au jeu, ouais, qui tente une déviation de l'extérieur du pied pour Mama Baldé. Ça sort en touche malheureusement, mais c'était la chose à faire, c'était pas mal. Ludovic Ajorc en point de fixation et de l'extérieur du pied, malheureusement il manquait un bon mètre pour la mettre dans les pieds de Camory Doumbi. Attention, le démarrage de Yellert sur le côté droit, le centre de Yellert, ouais, à reprise de volée en pivot de Timothée Pembele qui passe largement au-dessus du but d'Egil Selvik. 4 minutes 40 avant les arrêts de jeu, il y aura des arrêts de jeu, il y aura quelques minutes parce que Luc Zogbé a remplacé Kenny Lala, sorti sur blessure. Dégagement de Selvik, la tête d'Ajorc, Camory Doumbia, face à Ebonog, Camory Doumbia, sacré duel, c'est physique, il a toujours la balle, il la laisse à Luc Zogbé, la petite balle en cloche, Zogbé qui arrive à trouver Ajorc, le bon contrôle de la poitrine d'Ajorc, et il renverse le jeu sur la gauche pour Bradley Loco, Loco qui laisse la balle venir à lui, la petite balle en cloche cette fois-ci pour Magnetti dans la surface de réparation, ouais, centre-tir de Magnetti repoussé par Lionel Passy, Ajorc dans les parages qui a repris cette balle qu'il avait mise à côté, de toute façon il était en position de hors-jeu, il ne semblait pas qu'il y avait position de hors-jeu sur cette reprise, en tout cas ça a été signalé. Mais joli petit mouvement là de Magnetti qui pour la première fois dans cette rencontre s'est retrouvé balle au pied. Magnetti qui gratte dans la surface adverse, il gratte encore un ballon. Magnetti, Patemboup pour trouver Mama Baldé. La frappe de Mama Baldé au ras du sol, puissante, frappe bien cadrée et Passy qui la met en corner. C'est la troisième occasion dans cette première période pour le Stade Brestois. Et cette frappe de Mama Baldé, un peu trop sur Lionel Passy, mais elle était puissante et donc Passy ne pouvait pas la capter et il concède un corner. 42e minute de jeu, Baldé pour sa deuxième occasion de la rencontre, la première c'était une frappe qui était passée à côté, 24e, et là une frappe cadrée mais déviée en corner, le corner frappé de la droite de Chotard, il traverse la surface de réparation sans que personne ne prenne cette balle. Magnetti qui fait l'effort, qui va la chercher cette balle, il la laisse pas sortir en touche. Magnetti en retrait pour Bradley Loco, Loco qui joue sans même contrôler en première intention pour Luc Zogbé dans le rond central. Zogbé, l'ouverture vers la surface de réparation, c'est dégagé par la tête de Seco, duel aérien remporté ensuite par Bradley Loco. Camory Doumbia qui tente une ouverture pour Patemboup, c'est contré par la défense havraise. Ludovic Ajorc au pressing, Amir Richardson qui est quand même trouvé devant Amir Richardson avec Josh Madja, Amir Richardson à nouveau, ça y est les Normands, les Havrais de retour dans la moitié de terrain du stade brestois. Rassoul Ndiaye, plein axe, Rassoul Ndiaye, le décalage pour Josh Madja, il rentre dans la surface de réparation, il est marqué par Zogbé, il met la balle pour Rassoul Ndiaye, il se retourne, Rassoul Ndiaye, le centre en pivot mis en corner par Raphaël Le Guen. Ça va d'un camp à l'autre, ça va d'une surface à l'autre dans cette fin de première période, le temps additionnel dans un peu plus de 2 minutes ici et corner pour le Havre, corner frappé de la gauche par le droitier Rassoul Ndiaye, ce sera rentrant. Rassoul Ndiaye, dangereux, je le dis, je le répète, sur les ballons longs, beaucoup de Havrais dans les 6 mètres, ils sont quasiment tous dans les 6 mètres. Rassoul Ndiaye, oh le mauvais corner, qui n'atteint même pas le premier poteau. Chotard pour trouver Camory Doumbia. Oh, la mauvaise projection de Camory Doumbia alors qu'il y avait le démarrage de Patemboup à l'extrémité gauche. Et Camory Doumbia qui rate son renversement, qui rate sa passe, qui écrase sa passe et qui a été capté par la défense havraise sur le repli défensif. 1 minute et 20 secondes encore avant les arrêts de jeu. Démarrage de Richardson sur la droite pour le Havre. Et Richardson qui en fait trop, qui perd cette balle. Camory Doumbia, encore une passe qui manque de précision pour Magnetti. Et encore un ballon perdu par Camory Doumbia dans sa surface dans son camp, dans ses 50 mètres. Ça en fait deux de suite qu'il rate. Attention à Rassoul Ndiaye, le centre de la droite. Centre contré par Bradley Loco. Et encore un corner pour le HAC. Encore un corner pour le Havre. Dans cette première période que le Stade Brestois termine dans sa moitié de terrain, si ce n'est tout à l'heure, il y a 3 minutes, un peu moins, la frappe de Mama Baldé. Mais c'est quand même le Havre qui a plutôt l'ascendant, plutôt le vent dans le dos dans cette fin de première période. Il va falloir trouver un frappeur pour ce corner, messieurs les Havrais. Normalement, les corners, c'est Rassoul Ndiaye. Et là, c'est Yellert qui va chercher lui-même la balle derrière le but d'Egil Selvik. Ils ont perdu 45 secondes dans l'affaire, les Havrais. Et on change de tireur. Donc ce n'est plus Rassoul Ndiaye, c'est Elias Yellert. C'est un droitier, corner de la droite. Ce sera donc sortant. Yelert, trois pas d'élan, ballon très aérien, troisième poteau, Maja, est-ce qu'il va réussir à contrôler, il sort de la surface de réparation, il n'y a pas faute, il a cherché le coup franc, mais il n'y a pas faute, monsieur Boulanger lui dit de se relever, Patemboup qui part balle au pied, sur le côté droit, ils sont pas totalement repliés, Léa Vray, Patemboup au 20 mètres de l'extérieur du pied pour Ayork, Ayork qui met la balle devant le but, personne au deuxième poteau pour aller le mettre dans le but vide malheureusement, et le petit ballon piqué de Ludovic Ajorque qui finit en 6 mètres en faveur du HAC. Ah, c'est dommage, parce que c'était encore une belle contre-attaque. Et Ludovic Ajorque, qui était bien décalé par Patemboup. Et il était excentré, il était désaxé droite par rapport au but à vrai. La sortie de Mpassi, donc Ajorque, qui a dû piquer ce ballon au-dessus du gardien Lionel Mpassi. Et personne au deuxième poteau pour placer ce ballon dans le but qui était déserté. Il y avait Kamori Doumbia au deuxième, il y avait Kamori Doumbia dans les 6 mètres, dans l'axe, mais le ballon était vraiment placé au deuxième poteau. 2 minutes de temps additionnel ici au Havre. On a déjà 50 secondes de manger. Le ballon au 20 mètres brestois, le dégagement de Joris Chotard. Oh, il est retenu par le maillot. Il est retenu par le maillot par Junior Mwanga. Carton rouge. Carton rouge contre Junior Mwanga pour cette faute. Alors c'est un ballon dégagé par Chotard et à la retombée de ce ballon, il n'y a pas Patemboup, il y a un duel avec Junior Mwanga, et alors que Patemboup s'était retourné, avait passé les épaules, avait devancé Junior Mwanga, le tirage de maillot de Junior Mwanga sanctionné d'un carton rouge par Marc Bollangier. Alors s'il y a carton rouge, c'est parce que Marc Bollangier estime qu'il y a annihilation d'action de but. Mais le tirage de maillot de Mwanga, il est à 50 mètres du but de Lionel Mpassi. Donc, carton rouge, moi je prends, il n'y a pas de souci. Mais est-ce qu'on peut considérer qu'il y a danger immédiat sur la cage havraise ? Quand l'action se déroule à 50 mètres, je vous avoue que je suis étonné. Carton jaune, rien à dire, c'est une faute d'anti-jeu. Mwanga ne veut pas laisser, c'est Mama Baldé, c'est pas Patemboup, il veut pas laisser Mama Baldé partir tout seul parce que c'est vraiment un contre un. Alors derrière, il y a 50 mètres à remonter, mais il veut pas laisser Mama Baldé partir balle au pied et aller défier Lionel Mpassi. Mais carton rouge. J'avoue que je suis quand même assez étonné de la décision de monsieur Bollangier. Avec coup franc de Chotard. Ouais, mauvais contrôle de Patemboup, qui contrôle ce ballon une fois qu'il a franchi la ligne de touche. Il est vrai qu'ils n'auront pas l'occasion de remettre la balle en jeu sur ce monsieur Bollangier qui met un terme à cette première période et qui s'est donc terminé par cette action litigieuse, ce coup de théâtre. Le HAC réduit à 10 dans les arrêts de jeu de la première période. Carton rouge pour Mwanga, obtenu par Mama Baldé, qui aura quand même été l'un des Brestois de cette première période, même si l'ouverture du score est intervenue à la 11e minute de jeu sur un pénalty obtenu par Ludovic Ajor qui est transformé par Kamori Doumbia. Mais derrière, c'est avec Mama Baldé que le Stade Brestois se sera montré dangereux, avec 2 tirs, 24e, 42e, dont un cadré, une frappe puissante au ras du sol à la 42e que Mpassi avait dévié en corner. C'est la meilleure occasion brestoise, si je mets à part le pénalty marqué à la 11e minute de jeu. Et puis Baldé qui aura aussi obtenu l'expulsion de Junior Mwanga derrière des Brestois qui auront quand même été dominés par moment dans cette première période. Notamment à l'entrée du dernier quart d'heure, durant lesquels les joueurs havrais se seront quand même créés quelques situations sur la cage d'Egil Selvik. 57% de possession de balle pour les havrais, mais deux grosses occasions de marquer à zéro pour le stade brestois. Les havrais qui, je le disais, se seront surtout illustrés sur des centres, sur des ballons aériens, notamment avec leur ailier droit Rasoul Ndiaye, qui se sera montré très dangereux, la tête de Samata. Samata qui a été trouvé 2-3 fois dans la surface de réparation brestoise, fort heureusement, sans inquiéter outre mesure. Et Gil Selvik, donc ça nous donne quand même une bonne première mi-temps hein, de la part des Tizef qui mènent au score et qui en plus vont passer l'intégralité de la deuxième mi-temps à 11 contre 10, les Brestois, je le disais, quatrième du classement provisoire de cette Ligue 1 grâce à cette victoire provisoire, un but à zéro ici à la mi-temps sur la pelouse du Havre dans l'autre rencontre qui a démarré à 20h45, un partout entre Nice et Le Mans. Nice est parvenu à égaliser en fin de première période. À 17h15, Lorient est allé l'emporter un but à zéro sur la pelouse de Lens. Tous les autres résultats, notamment ceux des matchs joués hier et ceux, les trois qui se joueront demain, eh bien je vous renvoie vers notre site et notre application ici.fr pour consulter le détail de cette troisième journée de la Ligue 1. Je salue Olivier qui est ce soir à la réalisation de cette émission et qui va vous animer en musique cette mi-temps. Nous, on revient sur les coups de 21h45, 21h46 pour la reprise de cette deuxième mi-temps. A tout de suite sur votre radio, ici Brice Zizel.
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2: Allez, retour au Havre, parce que la deuxième mi-temps de cette rencontre de la troisième journée de la Ligue 1 va reprendre les deux équipes de retour. Et c'est le Stade Brestois qui mène un but à zéro et qui va donner le coup d'envoi de cette deuxième mi-temps que l'on vit ensemble sur votre radio. 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
2: Un sacré match que l'on vit ensemble, à zéro donc pour le Stade Brestois, qui marque à la 11e minute de jeu sur un pénalty marqué par Kamori Doumbia, pénalty obtenu par Ludovic Ajorque. Et les Brestois qui, durant toute cette seconde période, vont jouer en plus à 1 de plus, à 11 contre 10, puisque dans les arrêts de jeu de la première période, Mama Baldé avait provoqué l'expulsion du défenseur central Junior Mwanga. Première mi-temps très très riche, avec des Brestois qui auront été par moments dominés par cette équipe havraise, mais qui auront quand même fait une très bonne première mi-temps et qui surtout se seront montrés les plus dangereux face au but adverse, avec plusieurs frappes, le but, le pénalty, au moins trois arrêts pour Lionel Passy, le gardien normand, tandis que Selvik, lui, n'a eu qu'un arrêt à faire, même si deux minutes après l'ouverture du score, il avait été sauvé par sa barre transversale sur une tête de Samata. Ce coup franc de Chéri Chotard pour le Stade Brestois, coup franc flottant, frappé de la droite, il était loin Chotard, il était complètement excentré et personne derrière, ni Brestois ni Havre, pour dévier ce ballon que Lionel Passy finalement a bien capté. Le dégagement de Passy, Chotard qui remet dans la course et c'était pour Mama Baldé, et malheureusement Mama Baldé qui se fait devancer par un défenseur normand. Il y a eu un changement à la mi-temps, changement pour le Havre qui, je le disais, doit se réorganiser après l'expulsion de Mwanga dans les arrêts de jeu de la première période. Et bien c'est la sortie de Rassoul Ndiaye, le capitaine de cette équipe normande. Ça m'a assez surpris parce que les quelques fois où le Havre avait été dangereux dans la première mi-temps, il n'y avait pas eu tant d'occasions que ça, mais Rassoul Ndiaye généralement était dans le coup de par ses centres. Et Didier Digard a décidé de le sortir. Didier Digard qui avait commencé la rencontre avec une défense à 4 et puis très vite il avait évolué à 5 et là il réorganise encore ses plans, alors que le Stade Brestois lui a plutôt de la suite dans les idées, de la continuité dans cette rencontre, dans cette soirée qui pour le moment se passe très bien. Alors Rassoul Ndiaye a été remplacé par Sota Nakamura, c'est un joueur plutôt offensif, c'est un avant-centre, et Nakamura là qui touche son premier ballon, qui va décaler Bonhomme, le crochet, frappe enchaînée au-dessus de la barre transversale. Un joli petit mouvement de la part de Simon Ebonog, de Timothée Pembele, pardon, qui avait mis en difficulté Luc Zogbé, qui n'a pas pu défendre comme il le fallait sur Timothée Pembele. La frappe de Pembele ensuite, malheureusement, n'a pas accroché le cadre. Malheureusement pour lui, fort heureusement pour les Tizèf. Et c'est donc un 6 mètres pour Egil Selvik. Et pour le Stade Brestois, la relance de Raphaël Le Guen, genre trop court de la tête. Deuxième ballon pour Chotard. Il la met au sol. Dans le rond central, il va trouver Zogbé sur sa droite. Zogbé sorti, remplaçant en première mi-temps de Kenny Lala, sorti sur blessure. C'est finalement le seul bémol de cette très bonne première mi-temps des Brestois. La sortie sur blessure de Kenny Lala et donc l'entrée en jeu de Ludovic Zogbé, un peu court défensivement sur la dernière séquence, mais qui dans l'ensemble, en tout cas à mon avis, à mon opinion, fait plutôt une bonne rentrée. Les Brestois qui font tourner le ballon dans les pieds de leur défense. Ouh, Raphaël Le Guen qui se met en difficulté avec un dégagement contré par Ali Samata, mais le ballon qui revient dans les pieds de Le Guen pour Chotard, l'ouverture de Chotard. Ah, contrôle de Kamori Doumbia, contrôle délicat, finalement il arrive quand même à prendre ce ballon. Kamori Doumbia qui s'excentre, Mama Baldé désormais près du poteau de corner. Mama Baldé tout seul face à un Havre, il tient debout, succession de duels, il est envoyé au sol et intervention de l'arbitre assesseur de Monsieur Bollangier, mais c'est pour signaler une touche en faveur du Havre Athletic Club. Est-ce que c'est une touche, est-ce que c'est une faute? Ouais, ce sera plutôt une faute sifflée contre le Brestois, une faute tout près de la surface de réparation. Lionel Passy qui sort de cette surface pour effectuer cette remise en jeu. Passy qui fait remonter son bloc. Il va allonger son dégagement. Lionel Passy, pied droit. Il envoie la balle. Allez, Le Guen qui monte sur cette balle. Il la prend de la tête. Il l'envoie loin. Pas de Brestois à la retombée de ce ballon. C'est cool, défenseur central qui se met en difficulté, qui arrive quand même à trouver du relais au milieu de terrain. Le décalage avec Samata qui essaie de passer. Pembele sur le côté gauche, le centre de Pembele, troisième poteau, récupération de Yelert. Yelert qui peut contrôler ce ballon, joue avec Nakamura. Yelert à nouveau, Pathé Mboup qui fait l'effort, qui oblige le latéral normand à redescendre. On est désormais sur le côté gauche. Pembélé, le démarrage, il passera pas face à Mama Baldé qui prend le ballon dans les pieds de Timothée Pembélé qui rejoue derrière avec sa défense centrale avec Luc Zogbé. La relance de Zogbé, il parviendra pas à trouver Kamori Doumbia devant. Jean-Yves Chotard au marquage, sanctionné d'un tirage de maillot. Coup franc pour Le Havre à 40 mètres du but. Coup franc joué vite par Touba, le défenseur central, Amir Richardson, dans le cœur du jeu pour Pembélé. Loïc Zogbé qui monte sur lui, Pembélé qui recule, Samata qui revient, se rapproche de la surface de réparation. Pembélé, il se défait du marquage de Baldé. Le centre de Pembélé renvoyé par la tête de Bradley Loco, renvoyé encore une fois par Luc Zogbé, à genre qu'en point de fixation. Il trouve Kamori Doumbia, Doumbia qui rentre, qui s'enfonce dans le camp adverse. Le décalage pour Mama Baldé, Baldé dans la surface de réparation. À genre qui laisse passer ce ballon, le centre et le but pour le Stade Brestois sur contre-attaque. Et le but de Mama Baldé pour le stade de Kamori Doumbia, pardon, le doublé pour Kamori Doumbia, le quatrième but cette saison marqué par Kamori Doumbia. 2-0 pour le Stade Brestois qui réussit le break à la 51e minute de jeu. Kamori Doumbia à l'initiative de ce mouvement, parce que c'est lui qui reprend cette déviation, cette remise de Ludovic Ajorque. Il remonte le corps à vrai sur 20 mètres. Il va décaler Mama Baldé de la droite. Il remet ce ballon devant le but. Ajorque qui a l'intelligence, la présence d'esprit de laisser ce ballon filer entre ses jambes, de le laisser à Kamori Doumbia qui était mieux placé, qui arrivait lancé et qui assure de l'intérieur du pied et qui met ce ballon entre Mpassi et le petit filet. 2-0 pour le Stade Brestois grâce à ce but, ce nouveau but de Kamori Doumbia et cette passe décisive de Mama Baldé. Le coup d'envoi n'a toujours pas repris. Est-ce que monsieur Bollangier va aller revoir l'action? Il se tient l'oreillette, il est en train de discuter avec son quart. C'est visiblement ce qu'il est en train de dire à Hugo Magnetti. Non, je pense que le but va être accordé, hein. Ouais, Julien Bollangier qui revient dans le cœur du jeu. Visiblement, ouais, c'est un petit souci de montre avec l'arbitre assesseur. C'était pas que monsieur Bollangier était en train de parler à la VAR ou quoi. Il n'y a pas de danger, il n'y a pas de risque sur le but à vrai, sur le but brestois. 2-0, il y a bien 2-0. Mais voilà, tant que l'arbitre assesseur va retrouver un petit peu de batterie pour sa montre, le jeu va pouvoir reprendre. 2-0. 53e minute de jeu, le jeu qui est arrêté depuis de bonnes minutes. Et une soirée pour le moment comme dans un rêve pour nos Brestois. 2-0. Ils sont à 11 contre 10. Allez, pourvu que ça dure pour ces Brestois qui, plus que jamais, ce soir, remontent au classement et s'installent dans la première moitié de classement. Le jeu a repris, l'arbitre assesseur a bien une montre, c'est bon. Et une belle récupération brestoise à la ligne médiane. Magnetti qui repasse derrière, qui dit à tout son groupe, calme. Brest est dans un fauteuil, je le disais il y a quelques secondes. Voilà, de la maîtrise, faire tourner la balle, forcer les 10 à vrai à venir se livrer, à venir chercher. Ballon qui continue de tourner dans les pieds brestois avec Gauthier Lloris. Avec Egil Selvik pour Lloris qui repart balle au pied, finalement la passe à hauteur pour Bradley Loco qui prend une charge de Sota Nakamura et coup franc obtenu par Bradley Loco pas très loin de la surface de réparation brestoise et des 150 supporters brestois que vous entendez derrière moi. On les entend presque davantage que tous les supporters à vrai. Bon, je pense que ce soir il doit y avoir autour de 15 000 personnes. Je ne sais même pas si on atteindra cette barre des 15 000 personnes, mais ils font la fête et ils ont raison de la faire, les supporters du Stade Brestois. Attention, le dégagement de Bradley Loco directement en touche. Il faut un ballon, messieurs les ramasseurs de balles. Ça revient avec Yelert qui aura une touche à l'entrée du camp brestois. Il la joue latéralement avec Amir Richardson. Magnetti pour venir presser, Richardson pour Touba, son défenseur central. Touba dans le rond central, montée de Pembélé sur la gauche, mais Mama Baldé qui va au pressing Mama Baldé, passeur décisif ce soir, sa première passe décisive de la saison pour sa première titularisation. Il avait joué 19 minutes au Mans, 23 contre Toulouse. Et même s'il n'était pas impliqué sur le pénalty qui avait permis à Brest d'ouvrir le score, je le disais, les autres occasions, il était très souvent impliqué dedans. Et il est récompensé donc avec cette passe décisive et ce quatrième but signé Camori Doumbia, qui pourrait bien se retrouver ce soir à l'issue de la troisième journée meilleur buteur du championnat de la Ligue 1. Attention à Richardson et au Havre qui essayent de combiner, mais toujours avec autant de difficultés. Samata qui démarre balle au pied aux 30 mètres. Samata, on trouve Madja et Bonhug qui revient. On est toujours aux 20 mètres et Bonhug pour Pembele, le centre très aérien de Pembele. Attention, deuxième poteau, il y en a comme moi. Faut l'intervention de Bradley Loco pour écarter cette balle de la tête. Bradley Loco qui suit son effort. Bradley Loco, avec Pate Mboup qui a pris un choc en essayant de redémarrer. La petite balle en cloche de Bradley Loco et Pate Mboup qui s'est pris le pied un peu haut de Elias Yellert, le défenseur danois prêté par Galatasaray au Havre pour cette saison. Coup franc pour Brest, on est dans les 20 mètres des Brestois, on est en dehors de la surface de réparation et Gil Selvik qui va effectuer ce coup franc. Monsieur Bollongier lui demande de se presser. Gil Selvik qui sort de sa surface et qui va dégager avec son pied gauche. Selvik, il va chercher la tête de Ludovic Ajorque, mais on ne trouve pas Ludovic Ajorque. Tête de dégagement pour les Havrais, pas pour très longtemps. Camori Doumbia qui fait l'effort. Ajorque, attention, il revient vers son camp. Et Ajorque qui perd la balle, il n'a pas la faute. Samata, oui, la passe dans les talons de Raphaël Le Guen. Ça coupe court à la contre-attaque. Ali Samata, mauvais choix. Et Raphaël Le Guen, bon placement, même s'il se repliait, même s'il était en train de sprinter. Il était tourné vers son but, mais la passe de Samata lui a ricoché sur les talons. Le dégagement de Gauthier Lloris, c'est contré, la balle en cloche et faute d'un attaquant, à vraie faute de Samata qui a mis une petite charge sur la redescente du ballon. Donc coup franc à nouveau pour le Stade Brestois, ce sera encore Selvik qui va s'en emparer et qui va pouvoir dégager. Le chronomètre, 57e minute de jeu.

ça se ressent presque dans leur comportement également dans cette seconde période. Le Gouen avec Chotard avec Doumbia, bien joué le 1-2 avec Mama Baldé, Kamori Doumbia qui est envoyé au tapis, il n'y a pas de faute. Ludovic Ajor qui vient chercher un ballon dans les pieds adverses, Piello sifflé contre Ludovic Ajor qui comprend pas trop, et Monsieur Bollinger qui siffle une nouvelle faute. Il y a pas mal de fautes hein, ce soir, que ce soit côté brestois, que ce soit côté normand. 9 fautes sifflées contre le Havre et c'est la 8e la sifflée contre le Stade Brestois. Ça hache le jeu, mais finalement ça fait plutôt les affaires du Stade Brestois qui est largement devant au tableau d'affichage. Encore un mauvais ballon de relance des Havrais de tout bas. Luc Zogbé pour la récupérer cette balle. Zogbé à droite, désormais Loco à gauche. Patemboup qui redescend. Patemboup pour Gauthier Lloris qui va pas jouer avec Selvik et qui va plutôt jouer vers l'avant avec Hugo Magnetti pour décaler latéralement Chotard pour Loco. Ah, Loco quasiment bord terrain, complètement excentré, qui a tenté une déviation de l'extérieur du pied pour trouver Patemboup. Il ratera sa déviation et ce sera une touche pour Yelert et pour les Havrais. L'heure de jeu qui se rapproche doucement, dans une minute 30 on y est. Il n'y a plus vraiment de match. Hein. Depuis le 2-0, Brest se contente de gérer. Le Havre touche un petit peu le ballon, mais sans être dangereux. Là encore, une mauvaise passe. Une balle en cloche. À la retombée, il n'y a que Raphaël Le Gouen. Le Gouen pour Mama Baldé sur la droite. Baldé qui attend du soutien. Il est à l'arrêt. Il a tenté un crochet extérieur. Il a été contré une première fois par un Havrais. Mais derrière, le soutien arrive avec Zogbé, avec Magnetti. Baldé avec Ajor, quand 30 mètres. Ajor qui avait décroché. Remet à Magnetti. Magnetti pour Kamori Doumbia pour Gauthier Lloris. On est toujours dans la moitié de terrain adverse. Lloris sur la gauche pour Bradley Loco. Patemboup, Bradley Loco, allez, qui s'emmène la balle. En recherche d'espace, Bradley Loco. Finalement, c'est la passe pour Magnetti. Passe un peu imprécise, mais Magnetti a quand même le temps de la récupérer. Parce qu'il n'y a plus de pressing pour les Havrais. On est à droite désormais avec Zogbé. Pas de centre de Zogbé. Balle au sol pour Mama Baldé. Dégagement contré par Ludovic Ajor. Contré avec la main, estime Monsieur Bollinger. Et Ludovic Ajor encore sanctionné d'un coup de sifflet. C'est assez frustrant hein, pour l'attaquant des Brestois ce soir. Parce qu'il est souvent sanctionné par Monsieur Bollinger. Mais bon, pas de quoi s'énerver. Le Stade Brestois a les clés de cette rencontre. Dégagement à venir pour Lionel Passy, le gardien normand. Auteur quand même de 3 arrêts, hein. Il a encaissé 2 buts, 3 arrêts. Il a une soirée beaucoup plus riche, beaucoup plus dense que celle que vit Egil Selvik, son homologue brestois. Le dégagement de Passy, duel aérien gagné par Raphaël Le Gouen. Encore un coup de sifflet, encore une faute. Sifflet contre Hugo Magnetti. Coup franc pour le Havre, à l'entrée du camp brestois. Coup franc que va frapper Yelert, le latéral droit, alors que le coup franc est complètement à gauche. Changement à venir, qui se prépare pour le Havre. On va faire rentrer Ryan Fofana, un avant-centre prêté par le Racing Club de Lens. C'est le Vatou hein, que va jouer Didier Digard, parce qu'il n'aura plus ensuite de joueur offensif sur son banc. Il y aura aussi un autre joueur qui rentrera peut-être après ce coup franc. Donc que Yelert va frapper de la gauche, c'est un droitier. Il est très loin, 40 mètres du but. Et Yelert, ouais, la balle qui atteint à peine la ligne des 16 mètres. Tête à vrai sur cette ligne des 16 mètres. Deuxième tête de Richardson. Oh, Bradley Loco qui bien joué d'un contrôle en extension. Va enlever cette balle à Nakamura et va peut-être lancer une contre-attaque avec Patemboup. La balle rebondit beaucoup. Il la met au sol. Patemboup face à Seco. Il arrive à se mettre dans le sens du jeu. Il attaque la surface de réparation. Patemboup qui est fauché sur le repli défensif par Amir Richardson, coup franc pour le Stade Brestois. Il est arrivé un peu au bout de sa séquence, Patemboup, parce que il avait plus trop de mouvement, plus trop de vivacité. Et il s'en sort avec un coup franc à 30 mètres, un peu plus du but de Mpassi. C'est pas mal. Les changements pour le Stade Brestois avec la sortie pour le Havre, pardon, avec la sortie de Josh Madja et donc l'entrée de Ryan Fofana, prêté cette semaine par le Racing Club de Lens. Et puis un deuxième changement avec la sortie de Pembele et l'entrée de Enzo Kofi. Ça, c'est du poste pour poste, latéral gauche. Et puis Ryan Fofana, c'est aussi du poste pour poste, hein, un avant-centre pour un avant-centre, même si Fofana me semble plus joueur de surface alors que Maja pouvait décrocher. 63e minute, coup franc donc pour le Stade Brestois, coup franc pour Jory Chotard. Je vous disais qu'on était à 30 mètres du but, excentré gauche, Chotard, ouais non, directement 6 mètres. Il n'a pas réglé la mire, Jory Chotard là-dessus.

0: Il a pris intérieur pied droit sans coup franc. Il a mis bien trop de force, bien trop de puissance. Le ballon qui a rebondi une fois qu'il avait franchi la ligne de sortie de but. Passy au 6 mètres. Deux défenseurs dans sa surface de réparation. Finalement, Passy leur fait signe de monter. Il va allonger son dégagement. 2-0 pour le Stade Brestois et toujours un partout également à la 65e minute de jeu à Nice, entre Nice et Le Mans. Le dégagement de Passy, la tête de Baldé. Malheureusement, il ne prendra pas cette balle. La relance de Chotard, Patemboup pour Kamori Doumbia. Doumbia qui remet à Patemboup. Patemboup qui attaque la surface de réparation, qui tente d'accrocher, contre favorable. Kamori Doumbia, pas loin de son triplé. Kamori Doumbia qui hérite de ce ballon dans la surface de réparation, qui a malheureusement pas le temps de frapper. Il y a un retour de la défense havraise. Le ballon qui sort, et le ballon qui sort en 6 mètres. Kamori Doumbia l'a visiblement touché en dernier, ce ballon. Patemboub qui a tenté d'y aller balle au pied dans la surface de réparation, qui n'a pas eu de réussite dans son initiative. Il continue de tenter, c'est léger, ça manque de justesse, ça manque de force, mais il se décourage pas visiblement et il continue. Et Bonog dans la moitié terrain adverse. Attention à Bonog pour lancer Coffey qui vient d'entrer, centre de Coffey de la gauche. Ouais, tentative de retourner signé Ali Samata. Le ballon qui n'a même pas pris la direction du but d'Egil Selvik. Il était à 20 mètres, un peu moins, 15 mètres en redescendant. Et il a tenté Samata un retourné acrobatique sur ce centre très aérien de Coffey. Et il a juste touché le ballon du protège tibia derrière la balle qui a fini sa vie en touche. Touche pour Bradley Loco et pour le Stade Brestois. Stade Brestois qui s'apprête aussi à faire des changements dans cette dernière demi-heure de jeu, dans ces 25 dernières demi-heures. Bradley Loco, oh il s'est fait mal Bradley Loco. Semelle sifflée contre Nakamura sur une relance ratée hein, de Bradley Loco. Coup franc joué vite par les joueurs du Stade Brestois. Magnetti qui remonte la balle. Il est déjà sorti du rond central. Magnetti pour décaler. Mama Baldé sur l'aile droite. Mama Baldé pour la montée de Zogbé. Le centre de Zogbé, deuxième poteau. Le contrôle de Patemboup. La frappe enchaînée. Oh c'est sauvé sur la ligne par Seco. Patemboup, il le veut son but. Il le veut. Il a été à deux doigts de l'obtenir sur cette frappe croisé qui avait trompé Passy, mais qui a été sauvé sur la ligne par la tête de Seco, le défenseur central japonais du Havre. Il y aura coup au corner pour Joris Chotard, mais Patemboup à la 65e minute de jeu à deux doigts de son but. Le corner de Chotard de la droite, très aérien, la tête de Le Guen, il trouvera pas Lloris, c'est renvoyé par Touba, la balle en cloche, récupération Patemboup, il contourne un Havre, de Havre, Patemboup bien joué, il crée de l'espace pour Chotard, le centre de la droite, le dégagement de Touba, le ballon encore qui retombe avec Joris Chotard à la retombée de ce ballon, longue passe en retrait pour Egil Selvik qui est sorti à 40 mètres, Selvik qui va jouer cette fois-ci sur sa gauche avec Gauthier Lloris pour Bradley Loco. Bradley Loco qui est à l'arrêt du soutien qui arrive avec Patemboup. Patemboup pour Gauthier Lloris. La défense havraise, ça y est, repliée. Raphaël Le Guen, Zogbé sur la droite. Zogbé, le petit jeu à deux avec Mama Baldé pour Raphaël Le Guen. Le Guen pour Gauthier Lloris. On va avoir droit aux premières minutes sous le maillot du Stade Brestois de Noah Edjouma, l'ailier prêté par Lille. Allez, touche pour Zogbé sur le côté droit. 67e minute de jeu. Zogbé dans le camp. Normand, est-ce qu'on va faire cette touche maintenant? Est-ce qu'on fait rentrer Noah Edjouma? Ben, on le fait rentrer. Et la sortie donc de Mama Baldé, auteur ce soir d'une passe décisive. Il nous avait mis en bouche Julien Lachuaire. Il nous avait dit: est-ce que c'est le fait d'être libéré du mercato, de ses sollicitations, de ce possible départ en MLS? On parlait de lui à Houston. Est-ce que c'est le fait d'en être libéré? Quoi qu'il en soit, bah selon les dires de Julien Lachuaire, il avait fait une très bonne semaine à l'entraînement, Mama Baldé. Et Mama Baldé, eh bien, il a fait une rencontre solide ce soir avec cette passe décisive sur le but du 2-0. Et puis ses tentatives également, au moins deux frappes sur la cage adverse. Le centre de Bradeloco dans la surface de réparation, il arrivait lancé à Jork, on lui enlève la balle au dernier moment. Zogbé, fin de tir, petite balle en cloche, il se met sur son pied gauche, la frappe de Zogbé contrée par Ludovic Ajork. C'est Ludovic Ajork qui a contré la frappe de son propre coéquipier. Cela dit, elle partait fort, elle partait puissamment, mais elle ne semblait pas nécessairement pouvoir attaquer, accrocher le cadre de Lionel Passy. Super défense de Raphaël Le Guen qui s'impose au physique face à Samata et la relance au pied court de Selvik avec Magnetti, avec Zogbé. Zogbé qui attaque la moitié de terrain adverse, il se ravise, revient sur ses pas, va rejouer avec Raphaël Le Guen. Chotard réclame la balle sur sa ligne des défenseurs centraux. Chotard pour décaler sur la gauche, Bradeloco pour Gauthier Lloris. Lloris à nouveau pour Chotard. Toujours c'est à vrai en 4-4-1 désormais, puisqu'il joue à 10. Le premier ballon d'Edjouma, il va démarrer balle au pied. Edjouma qui va mettre en difficulté le latéral à vrai, mais qui va finir par perdre ce ballon à la bord de la surface de réparation et qui ne parviendra pas à empêcher les Avrais en plus de relancer avec l'aide des Bonog. Et Bonog pour Samata. Samata aux 40 mètres. Samata pour lancer son latéral dans le couloir. Et bonne intervention de Gauthier Lloris qui va physiquement, qui va avec les épaules. Épaule contre épaule, le Avrais qui vole. Pas de coup de sifflet de Monsieur Bollangier et récupération de balle brestoise. Chotard qui sait pas trop quoi faire, il met la balle en touche alors que le Havrais s'était relevé. Le Havrais qui avait pris Gauthier Lloris en plein buffet. Ouais, il aurait pu la jouer Joris Chotard. De toute façon, c'est à l'arbitre de dire quand il faut sortir la balle. Donc là, est-ce que les Havrais vont nous rendre la balle? Est-ce qu'ils vont le faire? Est-ce que Pembélé va nous rendre la balle? Oui, quand même. Sportivement, Timothée Pembélé qui rend la balle à Raphaël Le Guen. Allez, le chronomètre, il reste 21 minutes ici même. Si vous nous rejoignez sur ici, Brahim Zizel, 2-0 pour le stade brestois, doublé de Camor et Doumbia, 51e, sur une passe décisive de Mama Baldé. Et 12e minute sur pénalty obtenu par Ludovic Ajork. Deuxième tentative de Noah Edjouma qui essaye de s'emmener un ballon qui avait bien fixé Ludovic Ajork, qui passe pas face à la défense avraise. La vraie qui place le ballon directement dans la surface de réparation brestoise. Nakamura qui arrive pas à passer, rejoue sur sa gauche avec la frappe derrière d'Ali Samata. Frappe un peu désespérée, cadrée certes, et sur laquelle Selvik se couche, mais pas non plus particulièrement inquiétante. Redémarrage balle au pied d'Hugo Magnetti de l'extérieur du pied pour Camori Doumbia. Camori Doumbia, ouais, qui aurait peut-être pu servir Pate Mboup qui avait pris la profondeur, mais il a gardé ce ballon Camori Doumbia. Pate Mboup finalement qui coupe son effort, qui est servi, rejoue derrière avec Chotard. Chotard pour Magnetti. Magnetti qui joue latéralement pour Raphaël Le Guen. Ils se livrent plus les Havrais, ils vont plus chercher le porteur de balle. Noah Edjouma, troisième chance. Et deux premières, il a essayé de provoquer balle au pied. La troisième, c'est peut-être un petit peu mieux. Il repique intérieur. Edjouma pour renverser sur Pate Mboup. Le crochet dans la surface, la frappe de Pate Mboup, elle est déviée par le dos de Yellert. Elle est freinée, elle est arrêtée par Mpassi. Mais deuxième tir consécutif de Pate Mboup. Il en avait tenté une à la 65e. Il récidive à la 71e minute de jeu. Et les deux fois, c'est cadré. Mais les deux fois, ça ne rentre pas. Pate Mboup, qui n'a marqué qu'un seul but, alors qu'il joue ce soir son 31e match avec le Stade Brestois. C'est un bilan quand même très très maigre pour un joueur offensif. Seul but qu'il a marqué, c'était le 23 novembre avec le Football Club de Metz, puisqu'on en est à se rappeler des souvenirs de la saison dernière. Si on remonte un petit peu moins loin, il faut se souvenir que la dernière fois que le Stade Brestois a gagné un match, hors match amicaux de préparation, c'était ici même, c'était en mars, à 6 journées de la fin. Brest, face à ce même adversaire, c'était pas ici, mais c'était face à ce même adversaire. Brest l'avait emporté face au Havre. Le dernier match officiel gagné par le Stade Brestois, c'était face au Havre. La saison 2026-2027 va peut-être recommencer en termes de victoire, j'entends, comme elle avait terminé la saison dernière. Allez, encore un renversement de jeu. Zogbé, le contrôle de Pate Mboup. Pate Mboup qui attend peut-être la montée de Bradley Loco. Non, finalement, c'est plein axe. C'est un mauvais choix de Pate Mboup. Une passe trop stéréotypée, trop téléphonée pour Noah et Djouma sur les talons de Camori Doumbia, avec les Havrais ont pu redégager. Amir Richardson, leur meneur de jeu, qui tente de provoquer Joris Chotard. Amir Richardson, les revirements, il part extérieur, il revient intérieur. Et faute de Joris Chotard. coup franc pour le Havre. Monsieur Bollinger qui estime que Amir Richardson a gagné trop de terrain pour effectuer sa remise en jeu et repositionne la balle. Deux changements à venir pour le Stade Brestois. Je vois Lucas Touzard qui est en tenue et qui pourrait rentrer dans les prochaines minutes, et peut-être aussi les premiers pas en Brestois avec le maillot brestois de Giovanni Versini, qui est une recrue que je suis personnellement assez pressé de découvrir. Versini et Touzard pour rentrer. Touzard est son numéro 29. 73e minute de jeu. Attention à ce ballon. Nakamura qui le prend devant Gauthier Lloris. Nakamura au 20 mètres. Il se met sur son pied gauche. La frappe trop forte. Et elle s'envole. Il cherchait la lucarne opposée. Nakamura, après s'être mis en position de frappe pied gauche. Il avait un bon temps d'avance sur Gauthier Lloris. Lloris qui était en plus mobile, pas à même de défendre, et fort heureusement la frappe de Nakamura n'a pas accroché le cadre. Les deux changements pour le Stade Brestois. Sortie de Hugo Magnetti qui cède son brassard de capitaine à Ludovic Ajorc, et il va donc être remplacé par Lucas Touzard. Et ensuite Hugo Magnetti, dont c'était ce soir la première titularisation, et qui a... Attendez, qu'est-ce qui se passe? Il revenait vers son banc, mais il revient sur le terrain, Hugo Magnetti. Et Ludovic Ajorc lui redonne le brassard de capitaine. Alors qu'est-ce qui se passe? Qui doit sortir pour faire rentrer Lucas Touzard? Je crois que l'arbitre, le quatrième arbitre, s'est emmêlé les pinceaux, s'est emmêlé les numéros là. Il va rester Hugo Magnetti, hein. Julien Lachuère, qui n'est pas content. Et qu'est-ce qui se passe? Lucas Touzard n'est toujours pas rentré. Giovanni Versini non plus. Il appelle encore un de ses joueurs, à rejoindre le banc de touche pour mettre son maillot. Alors, un petit moment de flottement là quand même. Alors, Kamori Doumbia qui sort, ça c'est sûr, et c'est Joseph Nongué qui va rentrer. Joseph Nongué, voilà, donc ça c'est bien sûr, il n'y a pas d'erreur de la part du quatrième arbitre. Joseph Nongué qui peut rentrer. Touzard est rentré et Versini est rentré aussi. Et donc c'était confus cette séquence. Première minute en Brestois donc pour Giovanni Versini. Joseph Nongué également qui vient au milieu de terrain. Et Hugo Magnetti, il est sorti ou pas? Alors Hugo Magnetti, bah oui, il est sorti, hein, parce qu'en défense, donc de gauche à droite, on a Loco, on a Lloris, on a Le Guen, on a Zogbé au milieu de terrain récupérateur, on a Chotard et Touzard. Sur l'aile gauche, on a Edjouma, on a Nongué en soutien d'Ajorc. Et on a Versini sur l'aile droite. Donc pas de pâté Mboup non plus qui est sorti. Baldé sorti, Magnetti sorti, Doumbia sorti, pâté Mboup sorti. Et puis je vous rappelle qu'en première mi-temps aussi, Kenny Lala était sorti. Mais là, sur blessure, on reste dans la même organisation tactique, mais avec pas mal de nouveaux joueurs, à l'image donc de ce Giovanni Versini là qui touche son premier ballon en Ligue 1 et il remonte le terrain latéralement. Il se prend une semelle d'Amir Richardson, c'est pas sifflé par Marc Bollinger. Richardson dans la surface de réparation pour Nakamura, le centre, il est contré par Bradley Loco qui a pris le ballon pleine poire, j'en ai peur. Bradley Loco, ça va aller pour lui, j'ai l'impression. Il concède un corner. Bienvenue en Ligue 1, Giovanni Versini, très tranchant sur cette première conduite de balle, mais qui s'est achevée par un gros duel et une grosse semelle non sifflée contre le nouveau petit ailier du Stade Brestois, ailier droit. Attention, corner pour les Havrais, 77e minute ici au Stade Océane, et corner qui sera frappé de la droite. Est frappé par Yellert, le défenseur latéral gauche droitier, donc sortant. Marquage individuel des Brestois dans la surface de réparation. Yellert au point de pénalty, c'est dégagé par la tête de Lucas Touzard. Ballon bien pris par Nongué. Nongué premier ballon dans cette rencontre. Il est déjà dans le camp adverse. Donc, et l'ouverture beaucoup trop forte pour Noah Edjouma qui avait pris la profondeur, mais l'ouverture de Nongué était vraiment beaucoup trop puissante. Et elle termine sa course dans les gants de Lionel Passy. Passy qui relance à la main. Yellert, le défenseur latéral gauche, passé à droite, contrôle la poitrine, marqué par Touzard. Yellert rejoue derrière avec Seko, le renversement de Seko vers Pembele, le premier sur ce ballon c'est Zogbé. Zogbé qui va pas le prendre cette balle, oh, il voulait la laisser sortir mais il se fait avoir. Zogbé derrière un peu en difficulté sur la tentative de débordement de Pembele. Zogbé qui fait faute dans la surface, pénalty pour le Havre à la 78e minute de jeu sur cette double erreur de Luc Zogbé. D'abord une erreur d'appréciation sur un long ballon, il aurait dû le renvoyer plutôt que de prendre le risque de le laisser sortir hors des limites du terrain. Le ballon n'était pas assez puissant pour sortir à Luc Zogbé. Eh bien, c'est fait devancer par Timothée Pembele. Et puis derrière, Pembele dans le duel qui est parvenu en remontant la ligne de sortie de but à déposer le défenseur latéral du Stade Brestois. Et le Brestois qui avait été envoyé, qui était tombé dans ce duel et qui, en retombant dans la surface de réparation, va accrocher la jambe de Pembele. Et ça nous donne donc un pénalty pour le Havre. L'occasion pour les 10 havrais et de revenir dans ce match à la 79e minute de jeu. Pénalty que va frapper Ryan Fofana, la recrue, sitôt entrée, et il va frapper ce pénalty, lui qui n'est au club que depuis quelques jours, prêté par Lens. Ryan Fofana face à Egil Selvik. Allez Egil, pas beaucoup de travail ce soir, mais c'est maintenant qu'il faut le donner, qu'il faut le livrer. Ryan Fofana, coup de sifflet de Marc Bollangier, quelques petits pas latéraux. Fofana, contre-pied, le but, il avait plongé sur la droite Selvik, mais Fofana a trouvé la lucarne opposée. Aïe, aïe, aïe, aïe, aïe, aïe, aïe, alors que le Stade Brestois a contrôlé cette rencontre, alors que les Havrais ne s'étaient pas montrés dangereux dans toute cette seconde période. Eh bien, ils reviennent à 2-1 à 12 minutes de la fin, avec ce pénalty donc marqué par Ryan Fofana. Et je vois Lucas Touzard en train de discuter avec Marc Bollangier, parce que côté Brestois, on va peut-être le trouver un peu sévère, en fait, ce pénalty. Je vais revenir dessus, mais c'est un duel le long de la ligne de sortie de but entre Pembele et Luc Zogbé. Zogbé tombe et ensuite c'est au sol qu'il va accrocher Timothée Pembele. Il n'est pas vraiment dans le... qui va accrocher Kofi, pardon. C'est pas Pembele, il va accrocher Kofi. Pembele est sorti. Il cherche pas à tacler Luc Zogbé, il cherche pas à accrocher son adversaire. Il est au sol, il maîtrise pas forcément son geste. Après cela dit, il le crochait dans la surface de réparation. Le retour des Havrais dans ce match que l'on n'avait pas vraiment vu venir et qui va maintenir sous pression le Stade Brestois. Les Giovanni Versini, le centre de Versini de la droite, c'est dévié en corner partout. Corner pour le Stade Brestois et corner que va frapper Joris Chautard. Corner de la droite. Il n'est pas gagné ce match. Il n'est pas gagné. Il reste encore 10 minutes, un petit peu moins. 9:45 dans le temps réglementaire. Chautard de la droite. Trajectoire sortante à anticiper. Chautard s'est frappé. C'est pas mal frappé. Il sort pas Passy. La tête de Noah Edjouma s'est cadré. Mais malheureusement, c'est arrêté par Lionel Passy. Passy qui veut relancer vite. Il en est empêché par Gauthier Lloris. Ah, ils se connaissent bien les deux, ils jouent ensemble la saison dernière. Relance à la main finalement de Lloris. Attention à Kofi, le latéral gauche qui avait obtenu le pénalty. Kofi pour Samata, entre les lignes. Il se retourne, Samata, il renverse le jeu. Il va trouver du soutien. Kofi encore dans la surface de réparation. Touzard qui intervient, qui parvient à ressortir la balle. Touzard toujours au pressing avec le numéro 27 équipe du Havre, Wazid, rentré en jeu il y a quelques secondes. Amir Richardson, envoyé au sol. Il a la faute, Amir Richardson. Faute de Touzard. Coup franc pour le Havre à 30 mètres du but de Selvik. Le Stade Brestois qui tremble un peu dans cette fin de rencontre, qui n'a plus qu'un but d'avance. Et des Havrais qui sont complètement regonflés mentalement. Après ce coup du sort, ils étaient en faveur du Stade Brestois dans la première mi-temps. En seconde période, ils sont en faveur des Havrais. Attention au coup franc de Nakamura sur l'axe. Finalement, c'est une feinte, c'est au ras du sol. Le centre-tire de la part d'un Havrais. Samata, me semble-t-il, s'est renvoyé au dernier moment par Ludovic Ajorque. Attention, ça revient avec Wazid qui prend le dessus sur Versini, qui attaque balle au pied face à Nongué. Faute encore sifflée contre Joseph Nongué. Faute sur le débordement du Havrais. Nongué de la hanche qui le déstabilise. Ça donne un nouveau coup franc pour le Havre. Et celui-là, il est beaucoup plus près de la surface de réparation. Il va venir de la droite, le ballon. Il est aux 15 mètres. À 3 mètres de l'entrée de la surface de réparation. Pas très loin de l'angle droit de cette surface de réparation. Nakamura et son pied droit, encore une fois. 7 Havrais dans la surface de réparation. Nakamura au ras du sol, c'est renvoyé en corner par Joris Chotard. Ils font des feintes sur coup de pied arrêté, les Havrais. Ils font mine de mettre de gros ballons, de prendre des élans. Et puis en fait, c'est toujours au ras du sol. C'est ce qui s'est passé. Et Joris Chotard a donc concédé un corner. Corner que Nakamura va frapper. Il y a deux ballons sur la pelouse. Il faut en sortir un. Voilà qui est fait. Nakamura devant les supporters brestois. Très aérien ce corner. Selvik n'y va pas. La tête de Touba. Hors-jeu. Il y a un hors-jeu. Il y a un drapeau qui s'est levé. Arbitre assesseur. Voilà, c'est vu tardivement, mais c'est vu par Marc Bollangier. Et les Brestois vont pouvoir récupérer le ballon en même temps qu'ils vont essayer de casser le temps fort normand. Brest a quelque peu perdu les clés dans cette rencontre. Alors cela dit, oui, le Havre est de retour dans le match, mais en seconde période, il n'y a eu que le pénalty pour le Havre. Donc il faudra que les Tizèves gardent quand même la même solidité et évitent ces petites sautes de déconcentration qui ont mené là au pénalty, parce que des duels, il y en a plein, des duels, il y en a beaucoup. Et Marc Bollangier les siffle, il les siffle. Les Brestois encore en défense, dans leur moitié de terrain. Seco, marqué par Nongué, il prend une petite boîte, Seco, mais il avait lâché la balle. Wazid, quel ballon. Kofi, Samata, un petit tour sur lui-même face à Joris Chotard. Il est en difficulté, le Brestois. Il est en difficulté. Il arrive en deux temps quand même à se reprendre. Le problème, c'est qu'il renvoie la balle dans les pieds de Wazid. Wazid pour Kofi derrière. Il a le temps de contrôler, de centrer. C'est dégagé de la tête. Lucas Touzard, de la tête encore. Ludovic Ajorque. Ludovic Ajorque qui met le ballon dans la poitrine de Nakamura, le Havrais. On a quand même perdu en maîtrise depuis l'entrée de Djouma, depuis l'entrée de Touzard, depuis l'entrée de Versini. Alors que des joueurs qui découvrent encore le stade brestois. Mais on sent une équipe brestoise qui a perdu très clairement en maîtrise, en sérénité depuis l'entrée en jeu de ces joueurs-là. Alors ils ont besoin de jouer, ils ont besoin de temps de jeu, ils ont besoin de découvrir, de mettre en application ce qu'ils découvrent au stade brestois. Et la situation semblait idéale dès lors que le stade brestois menait de deux buts. Mais désormais le stade brestois ne mène que d'un but. 85e minute de jeu qui s'achève ici. Noah Edjouma qui est au sol. Les soigneurs qui font leur apparition. Noah Edjouma qui est au tapis, qui se tient la tête dans les mains. 2-1 toujours pour le stade brestois face au Havre. Toujours un partout entre Nice et Le Mans dans l'autre match de la troisième journée de Ligue 1 qui a débuté à 20h45. Noah Edjouma est soigneur à son attention. Il sera scié, Noah Edjouma. Je crois pas qu'il reste encore de séquence de changement à Julien Lachuer, parce que 5 joueurs sont entrés, 5 joueurs de champ. Et Djouma qui sort, boite un petit peu. Est-ce que ça va pouvoir tenir pour l'ailier prêté par Lille? Djouma qui se rapproche de son banc de touche, qui remonte dans son banc de touche. Et comme je crois qu'on n'a plus de séquence de changement, est-ce que le stade brestois va pas finir à 10 contre 10 parce que Edjouma il est remonté directement s'asseoir dans le banc de touche. Banc de touche qui se trouve dans la tribune du stade Océane. 1, 2, 3, 4, 5, 6, 7, 8. Oui, les Brestois qui, j'en ai peur, faute de pouvoir faire un nouveau changement, vont terminer cette rencontre et ces dernières minutes à 10 contre 10. 3 minutes 30 avant le temps additionnel. Attention à ce centre des Bonogues renvoyé par Gauthier Lloris. Renvoyé en touche. La touche que va effectuer le latéral droit, Kofi. On est en 5-3 hein, là pour les Brestois, donc réorganisation pour les Brestois qui vont finir un de moins. La relance de Gauthier Lloris, il trouvera pas la tête de Ludovic Ajorque. Malheureusement, Les Havrais à la retombée à tout bas. Voilà comment un match qui semblait sur le papier gagné s'est retrouvé, se retrouve disputé, très disputé dans les dernières minutes de jeu. Perte de balle d'Ebonog. Dongué bien joué avec l'aide de Bradelocco pour aller récupérer ce ballon qui traînait. Bradelocco au 20 mètres, il est arrêté, renversement de jeu. Oh, il le met dans les pieds d'un Havrais. Bradelocco, ce ballon, c'était un mauvais ballon. Amir Richardson, plein axe, qui tente un petit pont sur Chotard, ça ne passe pas, ballon renvoyé par Le Guen. Chotard avec Versini qui prend un petit peu de vitesse. Versini pour plein axe, la montée de Raphaël Le Guen. Deuxième ballon pour Ludovic Ajorque, le ballon qui traîne, Ajorque qui frappe de l'extérieur du pied, la frappe qui est arrêté par Lionel Passy. C'était une belle balle de contre-attaque avec Versini, avec Le Guen qui était monté aux avant-postes. Le Guen servi par Versini et Le Guen, il voulait rentrer balle au pied dans la surface de réparation adverse. Il y a eu un tacle d'un défenseur à vrai pour l'en empêcher. Et sur le deuxième ballon, Ajorque qui a repris, qui a frappé de l'extérieur du pied. Attention à la réponse, la frappe d'Amir Richardson. Ou frappe en plus déviée par un dos de celui de Ryan Fofana, mais arrêté sans problème par Selvik. La frappe de, je reviens dessus, Ludovic Ajorque de l'extérieur du pied. Il a repris comme il pouvait parce qu'il y a un Havrais également qui taclait. Frappe cadrée certes, mais pas inquiétante pour Mpassi. Le dégagement de Selvik, 1 minute et 40 secondes avant les arrêts de jeu. Tête de Touba, elle est ratée. Versini au duel aérien, bien joué. Il gêne la relance, la tentative de reprise en demi-volée de Ludovic Ajorque. Extérieur pied gauche, ce n'est pas cadré. Ça passe à côté du but de Lionel Mpassi. Au 20 mètres, Ajorque planté sur ses appuis et il a tenté une volée extérieure pied gauche qui n'a malheureusement pas cadré. Allez, Touzard, bonne récupération sur un ballon perdu. Touzard au 20 mètres, il y a des espaces. Touzard pour Versini, peut-être son premier but en Ligue 1. Il écrase son tir, Versini, ça passe à côté. 6 mètres pour Passy, ça fait 3 situations coup sur coup en contre-attaque pour les Brestois pour aller mettre ce troisième but qui les soulagerait tellement. Et malheureusement, ils ne les saisissent pas. L'image là de Giovanni Versini qui pour... son premier ballon de but en Ligue 1, c'est son premier match en Ligue 1, peut-être eu les pieds qui brûlaient. Attention, le centre de la gauche, Raphaël Le Guen le tacle, il renvoie la balle dans les pieds du centreur, c'est Kofi, le centre à nouveau renvoyé cette fois-ci par Selvik. Selvik qui va renvoyer la balle sur Versini qui s'excentre dans 33 secondes, les arrêts de jeu. Versini qui tente une combinaison avec Ludovic Ajorque, ça ne fonctionne pas, ballon récupéré par Lionel Passy. Ah, Versini, Giovanni Versini, un des meilleurs joueurs de National avec Châteauroux, un des meilleurs joueurs de Ligue 2 la saison dernière avec Pau, là où le Stade Brestois est allé le chercher en fin de mercato, et il était bien lancé, il était en bonne situation. Il sait qu'il peut finir, même si c'est pas un attaquant de pointe pure, il peut finir, et il a écrasé sa frappe malheureusement. Giovanni Versini, attention, ce ballon encloche dans la surface de réparation. Luc Zogbé, bien joué, qui dégage aussi loin qu'il le peut. 7 minutes de temps additionnel, 7 minutes, on l'a attaqué depuis 5 secondes. Ajorque qui gagne un duel, Ajorque qui lance Versini, deuxième balle pour Versini, la balle piquée et c'est dévié en corner du bout des doigts. Deuxième chance pour Giovanni, c'était Jean-Ri Chotard pardon, qui était lancé dans la profondeur par Ludovic Ajorque. Ludovic Ajorque qui avait gagné un duel aérien, qui avait mis la balle au sol et derrière il avait lancé Jean-Ri Chotard, et Jean-Ri Chotard qui à 25 mètres tente une petite balle en cloche parce que Lionel Mpassi avait anticipé une sortie, il avait coupé sa course voyant qu'il ne pourrait avoir la balle. Il était au 20 mètres, Passy, et Chotard a tenté une petite balle en cloche, petite balle en cloche. Chotard a tenté une petite balle en cloche et dévié du bout des doigts par Lionel Passy qui concède un corner. Et Lionel Passy qui, en plus, gardien, s'est peut-être fait un petit peu mal, soit en s'étendant, soit en redescendant. Il est retombé au sol, il est au tapis, le gardien du Havre, et il ne s'est pas relevé. Est-ce que les Havrais ont aussi la possibilité de faire un dernier changement? Ils ont fait rentrer Ouziad, ils ont fait rentrer Kofi, ils ont fait rentrer Fofana, ils ont fait rentrer Nakamura. Ils ont fait rentrer que 4 joueurs, mais ils ont fait 3 séquences de changement, les joueurs de Didier Digard. Ah, il y a quand même le gardien remplaçant du Havre, Gauthier Gallon, qui est en tenue. Gauthier Gallon qui va peut-être pouvoir rentrer pour les toutes dernières secondes. parce que Lionel Passy n'a pas bougé, il est toujours allongé et les soigneurs havrais ont même demandé à la civière de faire son apparition. Il s'est blessé tout seul, hein, Lionel M. Passy, sans doute en retombant. Gauthier Gallon donc est en tenue et Gauthier Gallon va rentrer dans ses 7 minutes de temps additionnel. Entrée de la civière pour Lionel Passy. Un blessé de chaque côté. Deux équipes à 10 contre 10. Monsieur Bollangier qui appelle les deux entraîneurs, sans doute pour leur dire qu'il rajoutera un petit peu d'arrêt de jeu aux arrêts de jeu avec la blessure de Lionel Passy. Et l'entrée de Gauthier Gallon qui fait quelques petits étirements, quelques petits échauffements dans cette fin de match où, mine de rien, il va peut-être avoir du travail quand même, parce qu'il y a eu des séquences en contre-attaque pour le Stade Brestois pour aller tuer le match, pour aller marquer le troisième but. Il y a des espaces pour les Havrais, laissés par les Havrais. Lionel Passy qui monte sur la civière et qui est évacué sous les applaudissements des spectateurs du Stade Océane, sorti sur blessure du gardien et donc entrée de Gauthier Gallon, le remplacement, le joueur remplaçant du HAC. Il pouvait avoir le droit de faire rentrer un dernier joueur, les Havrais, parce que ils avaient fait rentrer un joueur à la sortie des vestiaires. Et donc ils peuvent faire rentrer un ultime joueur, les joueurs du Havre. Gauthier Gallon, donc le gardien de but, qui tape dans la main de Lionel Passy, qui rentre au vestiaire donc en civière. Corner à venir pour le Stade Brestois. Un corner que l'on va peut-être frapper à deux. Chotard avec Nongué qui est près de la balle. C'est vraiment en retombant que Passy se fait mal. On voit l'action. Côté brestois, Mamadi Diombou est pas là ce soir, hein, il est absent parce que il s'était aussi blessé à la cheville à l'entraînement, lui aussi tout seul, hein, c'est-à-dire c'était même pas dans un duel, c'était même pas dans une action, pied qui a tapé, qui a accroché, et Mamadi Diombou donc qui s'est blessé, qui était forfait ce soir sur blessure, tout comme Brendan Chardonnay et Romain Cagnon également, le gardien arrivé cet été à Brest. Le jeu qui a repris, et Seco, le défenseur central du Havre, qui s'emmène la balle, essaye de partir avec la vitesse qui lui reste. Seco pour Kofi sur latéral droit. Kofi pour Nakamura. Nakamura appelle deux balles de Ryan Fofana. Oui, bien joué. Bon jaillissement de Raphaël Le Guen. Premier sur cette balle. Il l'envoie en touche. La touche pour Kofi, le latéral droit. Avec Nakamura. Mauvais contrôle de Nakamura. La balle qui était pas loin de sortir. Ryan Fofana, centre de la droite. C'est contré par Bradley Loco. Et ça donne une nouvelle touche pour les Havrais. 94 minutes et 40 secondes. Ici, au Havre, mais un temps additionnel qui veut plus dire grand chose. Ouh, le centre de Ryan Fofana, mésentente entre Selvik et Le Guen. Centre fort de Fofana, au ras du sol, puissant. Selvik pensait que Le Guen allait intervenir. Le Guen pensait l'inverse. Et heureusement, il y avait personne au deuxième poteau. Ce centre a traversé la surface de réparation. La relance de Luc Zogbé. Peut-être la tête de Touzard, la retombée de ce ballon. Non, il est battu dans les airs par Touba. Chotard au duel pour empêcher les Havrais de construire. Bien joué Luc Zogbé, bon tacle dans les pieds de Ouziad. Même s'il concède une touche sur le côté gauche, longue touche, Ouziad. Samata dans la surface de réparation, en retrait le centre de la gauche, la reprise de volée, deuxième poteau, en tout cas tentative de reprise de volée de Kofi, écrasé, et ça n'ira même pas jusqu'au but. Deguil Selvik. 5 minutes et 40 secondes que l'on a dépassé les 4, que l'on est entré dans le temps additionnel ici au Stade Océane. Toujours 2-1 pour le Stade Brestois face au Havre. Le Havre qui a réduit l'écart sur pénalty à la 79e minute de jeu, qui s'est pas créé de nouvelles occasions depuis. Le Stade Brestois a repris, on va dire, ses esprits, à défaut de maîtriser totalement cette fin de rencontre. Amir Richardson qui réclame le ballon. Le Havre est dans sa moitié de terrain, rentre dans le camp brestois. Le lancement pour Kofi sur le côté droit, le contrôle de Kofi, le centre. Bradley Loco, le premier sur ce ballon, il le dégage, mais à nouveau sur Kofi. Kofi joue latéralement avec Richardson. au 30 mètres à l'arrêt. L'ouverture de Richardson, plein axe pour Ryan Fofana et Gauthier Lloris qui remporte le duel épaule contre épaule face à Ryan Fofana et la balle qui termine dans les gants de Egil Selvik. Selvik qui gagne quelques secondes, remonte jusqu'à la limite de sa surface de réparation, on finit par dégager loin à Jörg qui y va. Un rebond sur ce dégagement de Selvik. Deux rebonds à Jörg à la retombée. Il aura la touche. Il aura la touche. C'est le latéral Avray qui a mis cette balle en touche. Ouziad. Touche quasiment sur le poteau de corner. Dans la moitié de terrain adverse. Zogbé qui monte. À moins que ce soit Chotard. Oui, c'est Chotard qui l'a fait. Cette balle, il la met dans la surface de réparation sur la tête d'Ajorc. Ajorc qui lui remet et on rend la balle au Havre. Alors, on a dépassé les 7 minutes de temps additionnel indiqué. Et je pense qu'il faut parier sur encore au moins 3 minutes après la sortie sur civière du gardien Havre. Donc, je pense qu'on a encore 3 minutes à tenir dans ce temps additionnel pour le Stade Brestois et pour préserver ce score tout bas. Avec Bonog, Amy Richardson, les Havre qui essayent de relancer. Jouer direct, Richardson, pour lancer Ryan Fofana, bien joué Zogbé de la tête, qui met cette balle en touche. Ah non, elle sortira pas, elle est sauvée, cette balle. Amir Richardson, pour lancer Bonnock, c'est trop fort. Zogbé, qui cette fois-ci envoie bien la balle en touche, il l'envoie en tribune. Elle a même été retouchée sur le dégagement, cette relance de Loïc, de Luc Zogbé. Et donc la touche est pour Zogbé, qui prend appui sur Ajorc. Ajorc pour Chotard. Chotard qui essaye de lui remettre. Mauvaise passe, malheureusement. C'est en touche. Elle touche pour le latéral gauche, Avray. Il se dépêche de jouer. Seco. 8 minutes et 15 secondes dans le temps additionnel. Gauthier Gallon, le gardien remplaçant du Havre, qui relance court avec Touba. Touba. Ouais, faute de Giovanni Versini. Il a vu qu'il allait peut-être se faire éliminer par Ouziad, pardon. Et donc il a fait faute délibérément. Coup franc concédé à 45 mètres du but d'Egil Selvik. Qui pour le frapper? Gauthier Gallon, Ouziad ou finalement Nakamura? Ce sera Ouziad. Va le tirer latéralement, ils ont perdu quelques secondes là dans l'affaire les Havre. Gauthier Gallon dans le rond central, il essaye de mettre la balle dans la surface de réparation, la tête de dégagement de Nongué. Il n'y a pas de Brestois sur le deuxième ballon, toujours les Havre avec Kofi, avec Richardson, le contrôle orienté qui met en difficulté Loco. Pas de frappe, ballon dans la surface de réparation pour Nakamura. Ryan Fofana qui tente à retourner, la défense brestoise qui parvient à ressortir la balle, pas pour longtemps, ça revient, tentative de talonnade de Nakamura à nouveau, c'est écrasé, ça sort hors des limites, ce sera un ballon à 6 mètres pour Egil Selvik. La dernière grosse suée devant le but brestois avec cette tentative de retourner de Fofana. Et puis derrière, Seco, le défenseur central monté de sa défense dans les 6 mètres brestois qui tente une talonnade trop compliquée. Alors que il avait un petit peu de champ, un petit peu d'espace. Il était dos au but, il savait pas quoi faire. Il envoie la balle en 6 mètres. Merci beaucoup à Youmou. Parce que c'était un dernier ballon d'égalisation. Hein. C'était un chaud ballon dans la surface de réparation brestoise. Et on a d'ailleurs vu sur nos écrans le ouf de soulagement de Julien Lachuère de voir que les Havrais n'avaient pas exploité ce ballon qui traînait dans la surface. Ryan Fofana à la lutte avec Hugo Lloris. Bien joué Hugo. Fofana obligé de jouer en retrait avec Amir Richardson. Richardson pour Seco qui lui laisse finalement cette balle à Ouziad. Et Bonog resservi par Ouziad. Et Bonog, Seco, le centre de Seco, le dégagement de Gauthier Lloris. Ajorc qui va chercher ce ballon, il est sanctionné d'une faute. Il y a faute, Touzard pouvait partir balle au pied, il n'était pas repris derrière. Mais Monsieur Bollanger a sifflé faute et coup franc pour le Stade Brestois, c'est pas plus mal. 3 minutes et 27 secondes au-delà du temps additionnel, des 7 minutes de temps additionnel. La quatrième minute de temps additionnel, au-delà des 7 minutes de temps additionnel, coup franc pour le Stade Brestois. Allez, Monsieur Bollanger, faut siffler. Je pense qu'on l'a récupéré le temps consécutif à la sortie sur civière de Lionel Passy. Coup franc pour le Stade Brestois. Ben, on le remettra même pas en jeu. La victoire brestoise sur le score de 2 buts à 1. Ici, au Havre, 2 buts à 1 sur cette rencontre tantôt passionnante en première mi-temps. tantôt complètement décousu. Une bonne première mi-temps du Stade Brestois qui avait ouvert le score dès la 11e minute de jeu par Camori Doumbia sur pénalty. Pénalty obtenu par Ludovic Ajorc à la 11e minute de jeu. 1-0. Derrière, une alerte sur le but de Selvik avec une tête sur la barre de Samata. C'était 14e minute de jeu. Ensuite, les Brestois ont été les seuls à se montrer dangereux dans la première mi-temps avec notamment Mama Baldé. Première tentative, 24e à côté. Avec Mama Baldé, deuxième tentative. Cadré, 42e à côté. 45e plus 1. Le coup de théâtre, le carton rouge adressé à Junior Mwanga dans les arrêts de jeu de la première mi-temps parce qu'il avait tiré le maillot de Mama Baldé. Encore lui, Mama Baldé qui pouvait filer au but après l'avoir éliminé dans le rond central. Carton rouge direct. Et ce score d'un 0 à la mi-temps pour le Stade Brestois. Et puis deuxième mi-temps qui a longtemps été, en tout cas jusqu'à 10 minutes du terme, maîtrisé par le Stade Brestois qui avait doublé le score grâce à Camori Doumbia à la 50e minute de jeu sur une passe décisive de Mama Baldé. Derrière, Pate Mboup qui a eu une belle occasion de marquer le troisième but, mais cette balle avait été sauvée sur la ligne par la tête d'un défenseur havrais. Et alors que Brest était vraiment complètement dans un fauteuil, eh bien Brest s'est mis en difficulté en concédant un pénalty. C'est vrai, regrettable. Pénalty transformé par Ryan Fofana à la 79e minute de jeu. Et ensuite, Brest qui a même fini la rencontre à 10. Mais non pas que les Brestois avaient pris un carton rouge, c'est que ils ne pouvaient plus faire de séquence de changements, les Brestois, pour avoir fait déjà 5 changements. Et Brest a terminé à 10 contre 10. Mais fort heureusement, le Havre n'a pas eu d'autre occasion après le pénalty de la réduction de l'écart. Et les Brestois qui remportent leur première victoire de la saison. Les Brestois qui n'avaient plus gagné à cheval sur les deux saisons en match officiel depuis 11 matchs. Ça fait quand même beaucoup de bien de retrouver les sourires sur le visage là, notamment de Ludovic Ajorc. Les Brestois qui sont tous en train d'aller féliciter, d'aller récompenser leurs supporters. La récompense des supporters, c'est donc cette victoire sur le score de 2-1 du Stade Brestois et qui permet au Stade Brestois bien de remonter à la 4e place du classement provisoire de la Ligue 1 avec 5 points. Une victoire de match nul, 6 buts marqués, 5 buts encaissés. Le Stade Brestois qui est ce soir aussi co-meilleure attaque du championnat de la Ligue 1, égalité avec Lyon, à égalité également avec le Racing Club de Lens et Camori Doumbia, auteur de ses 3e et 4e buts ce soir, qui va également tutoyer les sommets, si ce n'est le sommet du classement des meilleurs buteurs de ce championnat de Ligue 1. Ben dis donc, quelle rencontre, quel match que l'on a suivi sur votre antenne ici Brice Zizel. Cette victoire du Stade Brestois qui lance bien la saison. Et puis il y aura un gros défi la semaine prochaine pour nos Tizèf qui joueront dimanche soir 20h45 face au Paris Saint-Germain. Une rencontre durant laquelle l'hommage sera rendu également à Éric Roy. Un grand moment que nous vivrons ensemble. Ils se tiennent tous par les épaules, ils font la vague, les Tizèf, devant leurs supporters qui en font de même. Ce soir, Brest est 4e du classement de la Ligue 1. Brest est toujours invaincu. Et Brest peut savourer sa première victoire de la saison. Merci à vous d'avoir suivi cette rencontre sur l'antenne d'ici Brice Zizel. Merci à Olivier qui était à la réalisation technique de cette émission. 22h48 sur l'antenne d'ici Brice Zizel. Et il est temps de se dire Kenavo et je vous souhaite la plus douce des nuits.
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7: Amour censure de Oshi est sans doute le titre le plus nécessaire de sa carrière. Je vous explique.
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7: Le 6 octobre 2019, un déclic brutal s'opère pour Oshi. Ce jour-là, des milliers de personnes défilent dans Paris pour la Manif pour tous, criant leur opposition à la PMA. Choquée, meurtrie par ces images, la chanteuse refuse de se taire. Pour elle, l'amour universel que l'on croit acquis est en réalité menacé. Elle écrit alors un cri du cœur pour dénoncer ouvertement l'homophobie, c'est amour-censure.

0: Ce titre fait aussi tristement écho à son propre vécu. Oshie a elle-même été victime d'une agression devant chez elle. C'est donc ici un titre comme un exutoire.
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2: On le sait, les histoires de famille sont parfois un peu compliquées. Mais voici quelqu'un qui répare les arbres généalogiques qui ont pris la foudre pour une succession. Elle peut vous appeler à 14h un mardi pour vous annoncer que vous avez un frère caché qui élève des chèvres dans le Larzac.
3: Alors, je m'appelle Virginie Nguyen Brion. Je suis généalogiste successoral.
2: Virginie, voilà un métier bien savant. Ça consiste en quoi exactement?
3: Alors, ce métier consiste à retrouver donc les héritiers dans le cadre de succession. L'objectif, c'est justement la transmission d'un patrimoine. Mais ce qui rend ce métier passionnant, c'est que ça va au-delà, en fait, de la transmission du patrimoine. On vient rouvrir une histoire familiale. Ça peut, il peut arriver que ça amène à de véritables retrouvailles.
2: Alors, c'est pas commun comme métier. On y arrive comment?
3: On arrive à ce métier un peu par hasard. Pour ma part, c'était un peu un coup du destin. À la fin de mes études de droit, je me dirigeais plutôt vers le notariat. Et j'ai découvert ce métier et j'ai eu la possibilité de rentrer dans un cabinet historique local. Et j'y ai travaillé pendant 16 ans.
2: Et ces gens que vous retrouvez, ils espèrent quoi et ils demandent quoi?
3: Retrouver ces photos, c'est ça qu'on nous demande. Donc c'est pour ça qu'il y a quand même vraiment une vraie partie généalogie. De s'intéresser aux défunts et voir s'il n'y a pas des photos de famille.
2: Vous devez en avoir des histoires à raconter. Une en particulier?
3: Pour moi, le cas le plus exceptionnel, c'est...

0: Alors, autrefois, alors non, je ne vais pas faire celui qui grommelle à mon réguignaire.
1: C'était mieux avant.
2: C'était mieux avant, c'est ça.
0: Non, mais je vais vous parler quand même des réguignaires. Les réguignaires de Luberon, c'est une association provençale qui, comme son nom l'indique, regroupe des amoureux de la culture de la langue provençale, des gens du Luberon, qui s'appellent avec autodérision donc les réguignaires, en gros les râleurs. Hein. Eh bien, la présidente de cette association est bien connue chez nous. Il s'agit de Claudette Ocelli, aussi connue sous le nom de Mamette, dont on a entendu la voix sur notre antenne pour nous apprendre un peu de provençal. Avec ses réguignaires, elle organise jusqu'au 14 mars à Pertuis, à l'espace de Croze, une exposition appelée Joe et Jugué d'antan qui propose de retrouver des jeux et jouets d'antan et avec leurs petits noms en provençal. Alors autrefois, les minots jouaient à Ouda, au Dé, au Baouduf, au Toupi ou au Quille. Au Quille, il y avait les osselets aussi. Alors je me souviens que mon frère jouait, je trouvais ça bizarre, les osselets. Mmh. Mais voilà, ça a disparu, j'ai l'impression.
1: Oui, c'est vrai.
0: Non, voilà, on ne voit plus ça. Jouer aux osselets, c'est Djouga, Djibo, Trao et Mélisa Ousset. Par contre, les billes, on y joue encore. À mon époque, on prisait les gros galops comme ça, ils ont tiré les soldats Starlux.
1: Ouais,
0: on jouait au pot. Enfin bref, voilà, j'adorais les billes. Dans la cour de récré, je pense qu'on joue encore à la marelle ou à la corde persaouta, je ne traduis pas. Mais probablement plus aux yeux bandas, les yeux bandés, au Colin Maillard, qu'on appelle aussi Kukuruma. On dirait une chanson Kukuruma. En revanche, on fait encore liser Skundai, le jeu de cache-cache, à partir du verbe s'escoudre, se cacher. Et on dit parfois, va t'escoudre, va te cacher. On joue aussi à la poupée, la titeille, dans son ousta ou des titeilles, sa maison de poupée, ou bien avec une poupoune pour Djouga à la mama, là non plus, je traduis pas. Quand j'étais minot, j'adorais jouer avec les taraillettes, la dinette, mais aussi à la marchande. J'avais d'ailleurs un bel établi de marchande et je vendais à ma mère, à ma grand-mère, plein de beaux fruits et légumes en plastique, ou du poulet, ou en plastique, ou du fromage en plastoc. Avant, la malbouffe, vous voyez, il y avait déjà tout prévu. Tous ces jeux d'enfants d'hier ou d'avant-hier sont présentés à l'exposition Joe et Jugué d'antan à Pertuis jusqu'au 14 mars pour ce, et samedi, donc demain, il y aura en plus un grand jeu de piste sur le double thème du parler provençal et des jeux d'enfants dans les rues de Pertuis, mais aussi du Motus. Tout le t-shirt, toute l'après-midi, nous serons sur place avec mon collègue Bla pour vous faire jouer à Motus en mode démo ou initiation. Mais il y aura aussi un Motus en live, en public avec les meilleurs joueurs de Motus à défier. Alors, de mon temps, on jouait à cache-cache, et celui qui comptait, on disait qu'il pégait. On disait, allez, c'est toi qui pègue. Ouais. Et on joue aussi à faire des moulons dans la cour. Et pour signaler un attroupement, on crie moulons. Donc ce samedi, moulons à Pertuis.
1: Allez, moulons.
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4: Bonjour Julie, bonjour tout le monde.
5: Il y a un débat, Lucie, sur l'origine de la Loire. Je ne sais pas si vous qui nous écoutez, vous êtes au courant, mais c'est ce que vous nous racontez en tout cas aujourd'hui.
4: Oui, alors je parle bien du fleuve, le plus long fleuve qui s'écoule entièrement en France. 1020 km de long, fleuve légendaire, royal, qui a vu naître ces fameux châteaux. Fleuve sauvage aussi, puisque c'est l'un de ses surnoms. Est-ce que vous savez où la Loire prend sa source, Julie ?
5: Mais oui, carrément, je le sais, Lucie mieux sait qu'elle prend sa source au Mont Gerbier de Jonc.
4: Excellente réponse, bravo, c'est en Ardèche, dans le Massif central. Plus précisément, c'est une montagne, le Mont Gerbier de Jonc, très reconnaissable avec sa forme arrondie. C'est un ancien volcan qui semble avoir été posé là, comme ça, par un géant. La Loire prend apparemment sa source à environ 1400 mètres d'altitude. Et je dis environ parce que, encore une fois, il y a débat. Sur place, il y a trois sources différentes qui sont indiquées comme étant la source de la Loire. Il y a l'authentique source de la Loire, la géographique source de la Loire et la véritable source de la Loire. Les trois sont des filets d'eau ou, au mieux, des ruisseaux. Et là, c'est le moment de se souvenir de vos cours de primaire. Pour former un fleuve, il faut qu'il y ait une source, rejointe par d'autres sources affluentes, puis par des rivières affluentes, etc., etc., pour finalement que tout ça aille se jeter dans la mer. Mais alors, comment il peut y avoir une source géographique, une source véritable et une source authentique de la Loire ? Eh bien, parce que les propriétaires des terrains sur lesquels sont situées ces sources se sont chamaillés pendant longtemps pour savoir lequel était le propriétaire de la source de la Loire. Question certainement d'argent et de tourisme.
5: Bien sûr, aujourd'hui, Lucie, c'est fini quand même, les chamailleries, tout le monde s'est mis d'accord.
4: Bien sûr que oui, tout ça c'est terminé. Aujourd'hui, on parle des sources de la Loire. En fait, la Loire prendrait sa source dans la nappe phréatique sous le mont Gerbier de Jonc. Nappe phréatique qui fait jaillir non pas trois sources, mais une trentaine au pied du mont. Alors, il n'y a pas de source officielle en fait. Et cerise sur le gâteau, certains bénévoles se sont mis à chercher quelle était la vraie source de la Loire. Et ils se sont rendus compte que le premier affluent du fleuve prenait sa source plus haut et plus loin que ces fameuses sources dont je vous parlais tout à l'heure. Même si on n'est pas sûr de sa source principale, on est sûr qu'elle se jette à Saint-Nazaire et là, il n'y a pas besoin d'investigation.

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1: Il s'appelle Frédéric Brand et ça fait maintenant 17 ans qu'il travaille à l'élaboration des créments, des 4 millions de bouteilles de créments de l'entreprise Louis Bouillot à Nuits-Saint-Georges. Il nous fait voir l'envers du décor, mais d'abord on s'équipe de chasubles orange fluo.
2: Sur le site, il y a une centaine de personnes qui travaillent sur le site et c'est un site classé IFS BRC, c'est-à-dire qu'on respecte des normes qualité et sécurité consommateur et donc mettre des chasubles qui permettent l'identification des visiteurs avec un enregistrement bien adéquat.
1: Eh bien, allons-y, ouvrons cette porte.
2: Oui, on va y aller.
1: Oula !
2: Donc, en fait, ici, nous n'avons pas de cave enterrée. Les cuves font jusqu'à 7 mètres de haut.
1: Wow.
2: 7 mètres de haut et une seule cuve représente le volume d'un petit domaine viticole. Ça représente environ 520 hectolitres de vin. Ici, nous avons dans cette cuverie-là 50 cuves différentes. Et cette diversité de cuves, cette quantité de cuves est importante parce qu'en Crémant de Bourgogne, nous sélectionnons les zones géographiques. Mais également, nous avons un grand travail au pressurage où nous séparons la cuvée et la taille que nous vinifions séparément. Et afin d'avoir une grande diversité de profils aromatiques qui vont nous servir de nos assemblages crémants futurs, nous avons besoin d'avoir une grande quantité de cuves qui vont pouvoir mettre en musique nos assemblages par la suite.
1: Donc malgré le fait qu'on soit dans un environnement plus ou moins industriel et gigantesque, on a quand même cette notion de terroir, c'est important de le rappeler.
2: C'est important. Si maintenant je mélange tout, parce que c'est effectivement une seule appellation que l'on vinifie, mais si je commence à tout mélanger pendant les vinifications, après les assemblages que l'on va faire n'auront plus aucun sens. Il faut vraiment respecter ces trois principes, donc le cépage, le terroir et le fractionnement au pressurage qui vont nous permettre justement d'accorder. Il faut savoir que Louis Bouillot a plus d'une dizaine d'assemblages différents et il faut que chacune de ces assemblages ait une personnalité bien précise avec son moment de dégustation et de plaisir propre. Et donc c'est grâce justement à ces diversités qu'on peut avoir ça.
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3: Les trois quarts des gens pensent qu'ils ne sont pas photogéniques. Et tu vois dans leurs yeux qu'ils se trouvent beaux. Et ça, je trouve que ça fait trop plaisir.
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3: Alors bonjour, je m'appelle Florent Collat, je suis photographe sur Tours. Je fais du portrait, je fais du reportage, je fais de l'animalier, je fais plein de choses. J'ai pas envie encore de m'arrêter sur quelque chose. Mes réseaux sociaux, c'est florian.collat sur Instagram et sur TikTok.
1: Et ces réseaux sociaux ont quand même vraiment du bon. Sur Instagram, un jour, je tombe sur ça.
3: Excusez-moi de vous déranger, je suis photographe, je me balade dans la rue, je fais des portraits d'inconnus. Est-ce que t'as genre deux secondes, je fais un petit portrait vite fait?
1: Florian arrête les gens dans la rue et leur propose gratuitement de capturer leur visage.
3: Quand les personnes se voient et qu'ils découvrent qu'ils sont photogéniques, c'est trop beau. Et même moi, après, en retouche, je prends beaucoup de plaisir à faire des retouches. Un peu comme si je dessinais, j'ai mon petit pinceau en plus. Pendant des années, on m'a, entre guillemets, rendu beau à l'image en me filmant quand j'étais comédien. J'aime bien rendre l'appareil, du coup, mettre en avant les gens, mettre en valeur des gens. Et voilà, ça me fait plaisir.
1: Peut-être que vous avez déjà vu notre photographe sur le petit écran.
3: Ouais, j'ai commencé dans la télé, le ciné, j'avais 14 ans. J'ai fait des séries Léo Mattei sur TF1. Récemment, j'ai joué Clovis, roi de France sur France 2, une grande barbe, des grands cheveux, méconnaissable du coup. Mais en fait, le métier de comédien, tu dépends vachement du désir de tout le monde, du désir d'un directeur de casting, des envies d'un réalisateur, de ci, de ça. Et j'en ai eu un peu marre. Je voulais prendre les choses en main. Et là, en l'occurrence, mon appareil. Regardez-vous.
1: On va passer de la théorie à la pratique. Mise en situation. Florian Alpag, un père.
3: Je vous montre ce que ça donne.
1: Et sa fille.
3: Vous êtes trop beau. Je crois que le papa a vu que la fille était partante, donc il s'est dit bon allez, pourquoi pas. Et puis finalement, ça leur fait des souvenirs. Quoi, ça leur fait des belles photos faites par un professionnel gratuitement. Mine de rien, c'est pas tous les jours que ça arrive, j'imagine.
1: Amour, amitié, complicité en tout cas, visible avec une photo. Certaines images d'ailleurs restent dans la tête de notre photographe.
3: Moi j'ai un petit coup de cœur pour les vieux couples, les personnes âgées qui s'aiment. Je trouve ça trop beau de voir cet amour qui continue avec l'âge. Quoi. Moi ça me touche beaucoup. Et c'est des petits détails, c'est une petite main qui passe sur le dos, une petite attention, un truc. Je trouve ça trop mignon quoi. De voir que ça fait 50, 60 ans qui s'aiment et qu'il y a toujours des petites fleurs, petits machins, petits bisous. Moi, ça me fait fondre.
1: TikTok, Insta, son site web ou juste la rue, tout simplement, où vous pouvez croiser Florian Collat, de beaux clichés qu'on aime voir exister.
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6: Adichas. Louka.
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1: Eh ben Adichas, Camille.
6: Adieu.
1: Toi, tu vas nous raconter une trop belle surprise qui t'est arrivée il y a 2 ans et demi, c'est ça?
6: Doukop, car il y a une saut de la maïboun. J'étais chez ma mamie et à l'ouz m'espagne qu'arrive un ta minja d'apnozaut. Mes parents, ils arrivent pour manger et qu'ils me disent ça y d'apnozaut à la béiture qu'il y a une grosse colis qui t'attend. Et ils me disent viens à la voiture, il y a un gros colis qui t'attend. Et Doukop, car il y a la voiture, couvrait la porte et ne veille pas serait. Je vois rien dans la voiture. Et au pied de Seti, qui a eu boule des peus, je vois une grosse boule de poils à mes pieds. Car Lumeka, c'était mon chien. Lumeka qui s'appelle Soleil. Mon chien s'appelle Soleil.
1: Oh, parce qu'il a mis du soleil dans ta vie?
6: Pas tout le temps. Pas tout le temps. Kevkuntari, l'asbestes d'Aumeka, Niotekop. Je vous raconterai les bêtises de mon chien une prochaine fois.
1: Eh ben, j'ai hâte. Merci, Camille.
6: Merci, Satu.
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1: Bonjour, Serge Papayali.
2: Monsieur Thomas, bonjour. Et Dauphinoise, Dauphinois, bien le bonjour également.
1: Où partons-nous pour ce Dauphiné Tour aujourd'hui?
2: Oh, mon cher Thomas, aujourd'hui, nos pas nous amènent dans une tribu dauphinoise.
1: Une tribu?
2: Oui, je dis tribu car le village compte moins de 350 habitants. Allons visiter les Murimontois ou les Chamois. Alors non, nous ne sommes pas dans un zoo, une réserve. Nous sommes à Saint-Mury-Montémor.
1: Ah, tout simplement.
2: Saint-Mury-Montémor, la tribu des Chamois habite donc dans ce charmant village. Alors, Saint-Mury vient de Saint-Maurice et Montémor d'un mont qui appartient à un certain Aimon. Bon, c'est tout simple.
1: Voyez. Voilà.
2: Puis on s'en fout un peu. On n'est pas compliqué dans le Grésivaudan. On aurait pu appeler les habitants de Saint-Mury-Montémor, je sais pas moi, les Murtois, les Murciens, les Martiens, tiens, pourquoi pas.
1: Oui, pourquoi pas.
2: Eh ben, on a choisi les Chamois, alors là...
1: Rien à voir.
2: On est en Dauphiné, on est les marteaux dans la région, mais évidemment pas. Alors un peu d'histoire quand même. On n'est pas là uniquement pour se moquer gentiment.
1: Non, on ne se moque pas.
2: Des Chamois, je ne sais pas si ça fait ça, Chamois, je ne suis pas sûr. Je suis pas sûr que ça fasse... Bleh. Dans le temps, passé un temps, comme disait mon grand-père, passé un temps, le village fournissait à la Toussaint une redevance au prieuré de Domaine. J'ai lu ça.
1: Ah oui.
2: Et, il lui donnait cette redevance en huile de noix. Alors c'était comme ça à l'époque, aujourd'hui on ne paye plus en huile de noix. Et pourtant, payer ses impôts en huile de noix, ça paraît une idée concevable. Vous me direz, il y en a encore qui seraient capables de se graisser au passage. Oh, jeu de mots.
1: C'est beau.
2: Oui, voilà, image, pas jeu de mots. Mais bref, Saint-Mury-Montémor a une autre spécialité, et vous savez laquelle? Non, bien sûr.
1: Non,
2: je ne
1: connais pas. Heureusement que vous êtes là, Serge.
2: Si vous me dites oui, je suis en caca, voyez. C'est bien que vous me dites non. Les ravioles.
1: Ah.
2: Mais attention, pas les mêmes qu'à Royan. Oulala, non, ce sont plutôt des rissoles, on dit. Alors, on peut se poser la question, pourquoi appelle-t-on donc ravioles, ce qui est en fait une rissole?
1: Et oui, pourquoi on les appelle comme ça?
2: Eh bien, écoutez, on posera la question un jour au chamois. Pourtant, elles sont bonnes, les rissoles de Saint-Mury. Et celle de ma grand-mère, elle était aussi, d'ailleurs. Tiens, farcie non pas à la viande, mais à la pomme de terre. Quand j'étais gamin, servie avec du jus de viande dessus.
1: Mais c'est à table.
2: Oui, absolument. Mais je ne suis pas là pour vous parler de mon enfance et de ma grand-mère. Germaine, hein, que j'embrasse si elle nous entend, mais de Saint-Mury-Montémor et aussi alors des lieux dits qui l'entourent, parce que j'ai lu dans le truc qu'il y a plus petit que Saint-Mury.
1: Ah bon?
2: Oh, mais on aime bien les gens tout petits, moi. Je rigole même, avec tendresse bien sûr. ça fait pas tellement tendresse, ça va. Cholet, Chape, Gorge, Sainte-Agnès, jadis regroupés à Saint-Mury. On ne parlera jamais d'eux, ils sont trop petits, c'est trop petit. Un salut fraternel au balcon de Beldon, dans ce massif de la belle ladonne, de la belle femme, je ne sais toujours pas où elle est, mais enfin bon. Humour italo-dauphinois oblige, bien sûr. Comme disait mon papa Mario, il faut rire dans la vie, le temps passe, alors rions tant qu'on a des dents. Il n'avait pas cet accent, mon père, en fait. Hein. Ridere quando avevo i denti, disait. Allez, tous ensemble,
1: on n'est pas des quand même.
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1: Ai-je encore besoin de le présenter? Arnaud Fromage est avec nous. Bonjour Arnaud.
4: Bonjour.
1: Pour votre nécessaire minute comtoise, Arnaud, il y a quelques temps, vous nous avez expliqué pourquoi l'emblème de la Franche-Comté était un lion.
4: Mais je ne suis pas allé au bout du raisonnement. Pour rappel, la Franche-Comté adopte le lion vers 1278-79 quand le comte de Bourgogne, Othon IV, décide de se rapprocher du royaume de France. Il décide pour cela d'adopter le lion, le roi des animaux et symbole de la monarchie française. La Franche-Comté n'est d'ailleurs pas la seule région à arborer cet animal que l'on retrouve aussi sur les armoiries de la Normandie ou en Aquitaine et qui est tout autant le symbole de Belfort que de la ville de Lyon parce que oui, il y a une logique là-dedans. Mais voilà, maintenant qu'on a dit ça, reste une question. Pourquoi le lion, qui n'est pas le plus imposant des animaux et qui, soit dit en passant, est une sacrée grosse feignasse, a-t-il pu devenir le roi des animaux et pas la baleine bleue ou le chinchilla?
1: Bon, déjà, ce n'est pas le cas partout, hein.
4: C'est vrai. En Asie, c'est plus souvent l'éléphant ou le tigre qui sont considérés comme les rois des animaux. En Amérique, c'est l'aigle qui règne aux côtés de l'ours, du jaguar ou du puma. En Afrique, le rhinocéros et le léopard sont aussi dans la place aux côtés, c'est vrai, du roi lion. et en Europe, eh bien avant le lion, c'était l'ours qui était considéré comme le roi des animaux, mais tout va changer au Moyen-Âge. En gros, ce sont des histoires de symboles. Au Moyen-Âge, on se passionne pour la mythologie grecque, dans laquelle Hercule, qui était méga fort, a tué le lion de Némée, dont la peau était pourtant censée être impénétrable. Et puis, la crinière du lion est vue comme une sorte de couronne, ce qui fait bien plaisir aux souverains du continent, d'autant que bon, l'Afrique c'est méga loin et que personne n'ira vérifier.
1: Et bon, un roi c'est très humain, alors comment un animal peut-il être le roi de quoi que ce soit, quelque part, Arnaud ?
4: Là encore, vous marquez un point, mais ce qualificatif de roi des animaux, depuis qu'il s'est débarrassé de sa symbolique royale, est plutôt là pour qualifier ce qu'en zoologie, on appelle les super-prédateurs. Ces animaux qui sont tout en haut de la chaîne alimentaire et qui sont relativement imprenables à la baston contre les autres espèces du coin. Et même dans ces cas-là, on devrait dire que ce sont les lionnes qui sont les reines, parce que ce sont elles qui chassent, mais seulement les reines de la savane. Bah oui, si on va par là, chaque type de terrain a son roi. Celui de la jungle amazonienne, ce serait plutôt le jaguar, et celui de nos forêts à nous, eh ben ce serait plutôt le cerf. Mais au fond, une grosse feignasse qui laisse les autres combattre à sa place, qui se fait nourrir et qui prend la lumière, est-ce que ce serait pas ça, la définition d'un roi ? Bon bah, je retire tout ce que j'ai dit, alors.
1: Retirez tout, retirez tout. Merci beaucoup, Arnaud.
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0: peut pas.
1: Ce très jeune artiste a adopté la Bretagne et le pays de Ploërmel pour en faire son espace de création. Déjà repéré et soutenu par des musiciens comme Gizmo du groupe Trio, il propose des chansons au style frais et léger.

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2: Taureau, je crois que c'est du 21. Ah non, je sais plus.
3: Savez-vous ce que c'est que l'astrologie ?
4: C'est les astronautes qui vont dans l'espace.
2: C'est l'espace et les constellations, le placement des étoiles.
3: Vous êtes de quel signe ?
4: Verseau. Moi, je crois que je suis taureau.
2: Moi, je suis taureau.
4: Ah si, je suis taureau.
3: Comment on a découvert que vous étiez de ce signe-là ? C'est grâce à quoi ?
2: Au mois de l'année, par exemple, le taureau, je crois que c'est du 21 mars jusqu'au 20... Ah non, je sais plus.
4: Moi, j'avais un petit carnet de jeu et il y avait un jeu. Si on réussit le jeu, on savait on était de quel signe.
5: C'est quand même magique, hein ?
6: Waouh, c'est fabuleux ! Et pourquoi on fait ça ?
4: Je sais un peu, Verseau, c'est de quel temps à quel temps ? C'est de la fin de janvier au début de février. Et moi, vu que je suis née le 31 janvier, je suis Verseau, du coup. Ça s'appelle des signes astrologiques. Et l'astrologie, du coup, c'est des signes astrologiques.
3: T'es taureau, ça veut dire que tu rentres, t'as besoin d'une étable ?
2: Non, c'est sur les qualités. C'est quand on est, par exemple, taureau, dans le mois où on est taureau, on n'est pas comme d'habitude.
3: Et vous êtes comment, messieurs les taureaux ?
2: J'en sais rien.
7: Il possède certainement des qualités, mais voilà. Lesquelles ?
4: Je sais pas, moi, je pense de l'émotion. Beaucoup, beaucoup d'émotions. Après, je sais pas.
8: Comment je peux te montrer que je peux être fort et sensible, noble et affectueux ?
9: Les taureaux, par exemple, ce sont des personnes qui sont nées pendant les mois de taureau.
10: C'est logique.
2: Quand on est taureau, on se contrarie plus, on est plus vexé, alors que d'habitude, non.
4: Taureau, vu que les taureaux, c'est costaud, je pense que les taureaux, ils sont costauds. Enfin, ceux qui ont les signes astrologiques taureaux, ils sont peut-être très forts.
3: Et les balances, alors ?
11: Quand on était le signe astrologique balance, c'est-à-dire que quand il y a quelqu'un qui nous dit quelque chose, on va le balancer.

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1: Bonjour, je suis Pierre Bourguignon, je suis un ancien officier de gendarmerie. J'ai depuis quelques années écrit quelques polars. J'habite en bordure de côte. Le but de mon écriture, c'est de faire connaître les Landes et faire connaître un peu la gendarmerie, comment elle fonctionne, parce que ces films télévisés et autres ne reflètent pas du tout l'esprit gendarmerie.
2: D'où est née cette idée d'écrire justement a posteriori de votre profession de gendarme ?
1: J'ai eu envie de donner une image précise de la gendarmerie et de la justice plus largement parlant. C'est pour cette raison que j'ai commis une dizaine de polars dont les enquêtes sont menées par les gendarmes. Mais le dernier, bizarrement, il est mené par un détective. Ce détective, il s'appelle François Latournerie. T'as quoi ? Mais comme c'est pas très vendeur, c'est Jack Larson.
2: Est-ce qu'il y a un peu de vous dans Jack Larson ?
1: Ouais, disons que je fantasme un peu. Certainement, oui, peut-être.
2: Et alors justement, les Diaboliques d'Osogor, l'histoire en elle-même, vous l'avez complètement inventée ?
1: Ah, complètement inventée. Elle se passe dans une boîte échargiste, c'est pas graveleux, c'est simplement de l'humour, ce que je tiens à maintenir dans tous mes polars. Les Landes, j'aime bien, je les connais bien pour y avoir vécu depuis tout petit. Les secteurs dont je parle, je les connais particulièrement, qu'il s'agisse du courant du Chêne, de Moliès, de Messange ou de Dax. J'ai travaillé dans le Tursan, Jaune, Air-sur-Adour. J'ai eu aussi envie d'en parler puisque j'ai un titre qui se déroule dans ces lieux mêmes, Palombe, Tursan et Salami, le titre. Si vous voulez, on m'a comparé souvent à Santo, mais dans le rural, donc j'ai envie d'avoir des titres qui fassent sourire. Tous mes polars, il y a du suspense, vous savez pas qui a fait quoi jusqu'à la dernière page. Ce que je souhaite, c'est pas forcément le cas, mais ce que je souhaite, c'est que le lecteur ait envie d'en lire un autre. J'écris quand j'en ai envie, quand j'ai 10 minutes, 5 minutes, je reprends ce que, où j'en étais, et j'ai aucune pression, je me mets dans la peau de l'enquêteur que j'ai été, et bien sûr, je me mets dans la peau du truand, je me dis si j'étais truand pour contrer les enquêteurs, qu'est-ce que je pourrais faire ? Et ça vient tout seul.
2: Ce métier de gendarme, finalement, c'était une vocation.
1: C'est arrivé par hasard, mais c'est une vocation. Parce qu'être gendarme, c'est être à la disposition des gens, être prêt, être humain, essayer de comprendre, de trouver des solutions, d'éviter des drames. C'est ça, être gendarme. Et aujourd'hui, ça a beaucoup changé. Les gendarmes sont à l'image de la société aujourd'hui. C'est-à-dire que de la rentabilité, de mon temps, c'est pas ça.
2: Vous voulez dire que leurs conditions de travail ont changé ?
1: Ah, complètement. Ils sont débordés. On leur colle sur le dos de plus en plus de tâches. On peut pas tout faire. On peut tout faire, mais pas forcément bien. Dans le temps, les gendarmes étaient accueillis par la population. Aujourd'hui, on se fait agresser. C'est pas du tout pareil.
2: Donc on rappelle quand même que le nouveau roman, ça s'appelle Les Diaboliques d'Osogor, c'est publié aux éditions Terre de l'Ouest, qui mine de rien est une maison d'édition de Seignos.
1: C'est un nouvel éditeur qui s'appelle Benjamin Jugio à Seignos, qui porte une attention particulière à l'orthographe et à la syntaxe, et cet éditeur est au top niveau pour ça.
2: Moi, j'ai un petit truc à vous demander là, quand même, Pierre, avant de se quitter. On va pas le faire à la façon commandant, mais j'aimerais bien quand même que assez rapidement vous me donniez le nom de la radio qui vient de vous tendre le micro ce matin.
1: C'est ici Gascogne.
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3: À la menuiserie Pelé, fondée en 1926, elle est située à Montenay, le long de la route Laval-Ernée. Quand on arrive sur place dans le hall d'entrée, on passe d'ailleurs devant une machine qui, elle aussi, a 100 ans. Elle était utilisée au début de l'entreprise. Et je rejoins Laurent Pelé, le directeur. Il représente la troisième génération de la famille. Et dans son bureau, justement, il y a quelques portraits de famille.
4: Là, vous êtes devant les photos de mon grand-père et de mon père qui sont dans l'atelier à Montenay, derrière l'église, ce qui est l'origine de l'entreprise.
3: Oui, parce qu'évidemment, elle a changé d'endroit, même si on est toujours à Montenay, mais vous avez déménagé il y a combien de temps ?
4: Il y a un peu plus de 20 ans, c'était janvier 2005.
3: On va s'avancer, Laurent, on va quitter votre bureau. Alors, je vois qu'il y a l'atelier sur la droite, mais là, d'abord, on est dans une autre pièce.
4: Donc là, vous êtes au bureau d'études, où vous avez trois personnes qui y travaillent, où on prépare tout ce qui va être fabriqué en atelier.
3: Alors, justement, vous intervenez sur quel type de chantier tout au long de l'année ?
4: Donc, nous avons gardé les particuliers qui représentent à peu près 20% de notre chiffre d'affaires. Et autrement, nous travaillons aussi sur des chantiers publics et des marchés privés.
3: Parmi les très gros chantiers réalisés par l'entreprise Pelé, on peut citer la conception et la pose de toutes les menuiseries du 40, le conservatoire de Laval. En ce moment, Pelé travaille sur la future médiathèque de Lassay-les-Châteaux. Et une grosse partie du boulot s'effectue dans l'atelier.
4: On va aller vers l'atelier, il y aura un petit peu de bruit.
3: Il y a combien de personnes d'ailleurs qui travaillent chez vous maintenant, Laurent Pellet ?
4: Alors, on est plus de 30 aujourd'hui, compris des alternants, des jeunes en formation, du CAP jusqu'à la licence.
3: J'adore parce que, alors évidemment, on entend le bruit des machines, mais il y a cette odeur du bois qui en fait est assez agréable d'ailleurs.
4: Ah oui, on a la chance d'avoir vraiment un très beau métier. On travaille le bois, c'est une matière très noble. Donc toutes les essences du chêne, du hêtre, du châtaignier, du frêne.
3: Je vois plein de machines, il y en a une à ma droite, il y en a une à ma gauche qui est assez impressionnante. Qu'est-ce qu'elle fait la machine qui est sur notre gauche et on s'en rapproche?
4: Donc ça c'est un centre d'usinage numérique qui nous permet d'usiner un peu tout ce qui peut être fait en menuiserie. Elle est à 5 axes, donc on peut faire un ballon de foot en deux fois sur ce genre de machine. Mais elle ne sert pas à ça, évidemment. Elle sert surtout à fabriquer toutes nos portes, tous nos châssis, tous nos agencements.
3: Et alors, quand on s'avance dans votre atelier, on voit qu'il y a eu différentes constructions de cet atelier. Là, j'ai l'impression qu'on est dans une partie très récente.
4: Oui, donc l'atelier a été construit en 2004. On l'a agrandi 3 ans après, en 2008. Et puis, il y a 2 ans maintenant, on a agrandi 600 mètres carrés et on a mis du photovoltaïque sur le toit.
3: Bon, alors ça se trouve, si je reviens dans 100 ans pour les 200 ans, je ne suis pas sûr que ce soit possible, mais ce sera 2 fois plus long, alors, l'atelier.
4: Voilà. On sera dans le champ à côté.
3: Alors, Laurent Pellet nous a dit que l'une de ces machines pilotées par ordinateur est capable de fabriquer un ballon de foot. Il en a d'ailleurs un exemplaire dans son bureau. J'ai essayé de faire des jongles avec, alors je me suis fait mais très très mal. Je ne vous raconte pas l'état de mon pied, c'est une catastrophe.
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5: Ah, le matin, on fait la toilette. Il faut nous prendre pour des gobettes.
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5: La gobette, c'est la truie, ou la métreux, qu'elle est de ses petits gouris. Ah, par chez nous, c'est pas comme chez les Bertans. J'en pas de gros élevages de cochons. Dans le temps, dans les fermes, on engraissait un verra, en des truches et puis les yeux grasses. Puis, on y faisait sa fête. C'était la Saint-Cochon. Tout le monde venait aider la famille, les voisins, pour éplucher les oignons, faire le boudin puis les saucisses, saler la viande, et puis casser la croûte. On buvait une goutte, puis bien souvent une deuxième. Celle-là, on l'appelle le rince-cochon. Même si on l'élève pour le manger, ça n'empêche pas de l'avoir de la tendresse pour le cochon. Écoutez donc ce qu'en dit Jules Gilbert.
6: En Périchon dans le texte.
5: Ah, je l'avais acheté sur le champ de foire, le 1er de septembre à Saint-Martin. Oh, il était vif, c'est à pas croire. 2 grandes oreilles, le museau mutin. Le soir, à un coup formé dans l'étable, il a ben dû trouver le temps long. Il a regretté ses bains manquables, tous ses petits frères, les autres laitons. Oh, doucement, il s'est fait à son auge, ou qui avait dû boire à gogo, à la paille fraîche qui fait sa bauge, ou qui ronflait comme un sous-l'eau. Oh, pour le pousser, je peine à un gère. Toute la journée, il dévorait. Puis un soir, j'ai dit à ma vieille, c'est temps, faut compter une autre bestiaux. Eh ben, ça nous a fait quelque chose, à la Mélipi à Moué. Ça l'a pas empêché de faire la fête. Ce chagrin-là, c'est vite passé. J'en fais des pâtés en clatette, des grands boudins que j'en épicé. J'en ai mangé de la couchouna et que j'en arrosé en du vin gris. Des andouillettes et des tripoilles, des saucisses et du boudin frit. Le soir, j'étais ben tout un peu pompette. Ouais, émotionné pour de bon, j'ai ben failli gâter la fête. Comme un vieux, je pleurais mon cochon.
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1: Ils sont jeunes et ont un avis sur tout. Ici Picardie donne la parole au Tchou Picard. Annick Bonhomme.
2: Un enfant a-t-il le droit de ne pas être d'accord avec ses parents ?
3: Oui, et d'ailleurs, ils n'acceptent pas ça. On fait des choses qu'on n'a pas le droit et eux, ils le font devant nous. Nous, on doit se coucher tôt et eux, ils doivent se coucher tard.
4: Mais ils doivent, c'est plus
3: moi, peuvent. Moi, je dis, oui, on a le droit de ne pas être d'accord parce que c'est pas tout le temps eux qui décident, parce qu'on a le droit de prendre un petit peu l'avis. Et par exemple, si nous, on mange un truc qu'on n'aime pas et eux, ils mangent un truc qu'on aime bien,
5: ouais. C'est un peu injuste. Hein.
6: Bah, en fait, quand, par exemple, nos parents, ils sont pas d'accord avec quelque chose, et que, en fait, nous, on a raison. Ils acceptent pas qu'on a raison. C'est les plus grands et ils veulent toujours avoir raison.
7: Et surtout, parlant de trucs familiales, le plus embêtant avec les parents, c'est que quand t'es l'aîné et que t'as toujours une petite dispute avec ta sœur, ils vont croire aux plus petits. Pourquoi ? Je ne sais pas. Mais alors ça, c'est un truc qui me saoule vachement, en vrai.
8: C'est totalement vrai. Alors, la dernière fois, mon petit frère, il a mis ma chambre en bazar, alors j'avais tout rangé, mais j'ai pris.
2: C'est toi qui as été disputée ?
8: Oui.
2: Et tu as réussi à expliquer à tes parents ou pas ?
8: Oui, au bout d'un moment, ils ont réussi à me croire. Donc ça va, c'est mon petit frère qui a été puni, pas moi, heureusement, mais c'est de l'injustice.
9: Pour moi, on obéit tout le temps à ses parents, même si c'est un truc grave et tout, j'obéis.
2: Mais quand vous n'êtes pas d'accord avec vos parents, est-ce que vous échangez ? Est-ce que vous arrivez à discuter ?
5: Oui, mais en fait, ils font ça pour notre bien, c'est pas parce qu'ils veulent pas.
2: C'est toujours pour votre bien ?
8: Non, c'est pas vrai.
6: Quand, par exemple, je suis pas d'accord avec ma mère, et elle me laisse m'expliquer, mais à la fin, elle dit toujours son dernier mot, du coup, c'est moi qui ai tort et c'est elle qui a raison, alors que c'est moi qui ai raison.
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10: La recette des petits bonheurs, elle est on ne peut plus simple. Il faut un micro ici, le plus discret possible, à la main. Et il suffit de faire des rencontres, sans rendez-vous, sans se présenter, et le tout en quête de bonheur. En voici donc un petit bonheur que je vous ai trouvé à Aurel, un petit village de Maurienne. On est donc en Savoie. Et pour ceux qui croyaient que l'Arche de Noé pouvait se trouver au bord de la mer, eh ben non, c'est à Aurel.
11: Et ouais, comme quoi. Et ouais. Vous vous rendez compte ? C'est incroyable, hein ?
10: Alors c'est quoi cette Arche de Noé ?
12: C'est mon écurie avec quelques brebis, quelques chèvres, un poney et voilà.
10: Bon, en même temps, je la croise, elle passe avec son petit déjeuner à la main. Crème de cassis et martini blanc. Ouais. Quelle santé !
12: Ouais. Ça, c'est pour les jours à venir. C'est pas pour tout de suite. C'est quand il y a quelques amis qui passent, je les invite à boire un petit coup quand même.
10: En cette saison, Aurèle, ça voit le soleil encore un peu ?
12: Ici, au chef-lieu, non, on l'a pas pendant 2 mois.
10: J'ai l'impression que ça dégèle pas souvent, là, oui.
12: Mais les deux hameaux, vous avez Bonvillard et Orlette, oui, ils l'ont toute l'année.
10: Oui, mais pas vous. Donc il faut le bar bien rempli.
12: Il faut boire avec modération.
10: Alors pourquoi l'Arche de Noé ?
12: Non, c'est parce que quand il y a un souci, l'animal, il arrive ici, quoi. Les chats, les... Et voilà, donc un peu de tout et...
10: Voilà, en même temps, effectivement, là, j'ai un chien sous les yeux, il y a un chat pas loin.
12: Oui, puis j'en ai quelques-uns aussi dans la grange, donc je les accueille, puis je leur donne manger, puis je leur fais pas du mal, quoi.
10: Ouais, ils sentent que c'est un refuge.
12: Oui, puis voilà, quand il y a un souci, les animaux, ils arrivent ici, quoi, voilà. C'est un fluide, en fait, j'ai pas besoin de flécher, ils viennent tout seuls.
10: Et là, ce chien qui est là, c'est à vous aussi ?
12: Oui, c'est le mien. Je l'attache à la barrière, comme ça il me voit. Et... Il est trop gentil, mais il est fugueur. Et...
10: Ah, comment ? J'avais pas vu. Là, il vient de bailler. Comment ça s'appelle ces chiens qui ont la langue bleue ?
12: Eurasier. C'est un chien de race, de pure race.
10: Il a l'air impressionnant quand même.
12: Oui, il impressionne, mais voilà, c'est tout.
10: J'avais vu en passant, là, avant de vous rencontrer, il y a un biberon, il y a des restes de lait. C'est-à-dire qu'il y en a quelques-uns qui ont besoin d'être maternés.
12: Oui, oui, la maman n'a pas assez de lait, donc je lui redonne le biberon.
10: Des chats ?
12: Non, c'est des agneaux.
10: Oui, parce qu'à l'origine, c'est vraiment une bergerie.
12: Oui, oui, attendez, je vais vous la faire voir, c'est...
10: Ah oh, ils sont bien, là.
12: Là, c'est... C'est 2 petites agnelles que je donne le biberon là-bas. Puis celle-là, elle est déjà un peu grande.
10: Il y a plein de races différentes, là, j'ai l'impression, non ?
12: Oui, il y a plein de races différentes, oui.
10: Je peux vous demander votre prénom ?
12: Je m'appelle Noël.
10: J'ai croisé donc la mère Noël à côté de l'Arche de Noé, c'est pas mal. C'est quoi le dernier petit bonheur de Noël ?
12: Oh, je sais pas. C'est d'avoir une vie simple et voilà, de soigner mes animaux et une vie toute simple.
10: Et d'être aimé des animaux, si ça se trouve.
12: Oui, aussi. Ils vous les rendent, de toute façon, si vous êtes gentil avec eux. Ils sont gentils avec vous et ils vous aiment bien. Ils sont très reconnaissants, les animaux.
10: Plus que les hommes.
12: Oui.
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4: Avant d'accueillir le centre des congrès, l'Encan, c'était une atmosphère à part. Un lieu avec du bruit, des odeurs aussi, et de l'effervescence. Ici, on criait les enchères, on vidait les caisses de poissons, et toute une ville vivait au rythme de la mer. Entre 1956 et 1994, la criée de l'Encan est l'épicentre du port de pêche Rochelet. Chaque jour, les bateaux rentrent au bassin des chalutiers, chargés de merlus, de barres, de dorades. Les caisses sont déchargées directement sur les tables de tri et les mareyeurs enchérissent à la voie. On imagine facilement une ambiance intense, rythmée, quasi théâtrale.
13: Il est tout frais, mon poisson. Il frétille. Il est tout frais.
14: Ça sent le poisson d'en face.
4: À son apogée, au milieu des années 1960, jusqu'à 25 000 tonnes de poissons transitent ici chaque année. La Rochelle figure alors parmi les ports de pêche les plus actifs de France. Et si on s'attarde sur le bâtiment en tant que tel de l'Encan, eh bien, nous sommes face à une construction longue de près de 300 mètres là, après son agrandissement. C'est un véritable outil moderne. Quai de déchargement, atelier de mareyage, liaison ferroviaire, chambre froide. En fait, tout est pensé pour rationaliser et accélérer le commerce du poisson.
15: Bah, qu'est-ce que ça ?
13: Un bon poissonné, c'est tout frais et bien goulu !
15: Ça pue, puis ça bouffe maintenant que tu l'as posé sur le capot !
4: Dès le XIIIe siècle, le marché aux poissons occupe différents sites dans La Rochelle. Il s'installe dans le centre-ville, rue du Port, puis rue Amelot, avant de migrer dans l'ancien couvent des Carmes. C'est la Coursive aujourd'hui. Pour finalement se fixer au bord du bassin des Chalutiers. À la fin du XIXe siècle, l'arrivée des bateaux à vapeur transforme profondément la pêche. Les sociétés d'armement se multiplient à partir du début du XXe siècle, puis vient l'âge d'or des Trente Glorieuses, avant le déclin, lié au choc pétrolier notamment, mais aussi à l'éloignement des zones de pêche et aux crises successives. En 1994, la criée quitte l'Encan pour rejoindre Chef de Baie. Une page se tourne alors. Mais le bâtiment, lui, eh bien, il reste debout. Transformé en centre des congrès, il a réussi à conserver son esprit d'origine, avec ses grandes baies ouvertes sur le bassin, ses quais et puis ses volumes impressionnants. Et avec la seconde édition de l'événement, la criée de l'Encan, eh bien, le lieu renoue avec son histoire et reprend le temps d'une journée son accent maritime.

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3: Et Olivier, ce matin, retourne à l'école primaire aujourd'hui.
2: Eh oui, et pour y trouver du gaga. Mais blé, je voudrais aujourd'hui vous parler du mémoire de Judith Boucher, réalisé l'an dernier à l'Université Jean Monnet de Saint-Étienne, et qui s'intéresse à une question rarement étudiée. Comment le parler stéphanois, le gaga, circule encore aujourd'hui dans les écoles primaires, et dans quelle mesure le parler des enseignants influence le parler des élèves? Son travail porte sur toutes les classes de l'école primaire, en milieu urbain comme en milieu rural. Judith a formulé trois hypothèses. Premièrement, le gaga serait peu utilisé par les enseignants en situation d'enseignement. Deuxièmement, lorsque les enseignants l'utilisent, les élèves auraient tendance à le reprendre. Et troisièmement, le gaga serait plus présent dans les écoles rurales que dans les écoles urbaines. Pour répondre à ces questions, elle a observé des classes, mené des entretiens avec les enseignants et avec les élèves, et elle a mené des observations dans les temps informels à l'école. Son analyse porte à la fois sur le vocabulaire gaga et sur des structures spécifiques comme le pronom neutre Y, employé comme complément direct, j'y ai fait, l'inversion des pronoms personnels après un impératif, donne-moi-le au lieu de donne-le-moi, ce qui nous vient du patois, hein, puisque Pierre Duplet écrivait déjà en 1896 à l'inverse du français, quand un verbe à l'impératif a deux pronoms pour complément, l'un direct, l'autre indirect, c'est ce dernier qui s'énonce en premier. Exemple en patois, « by mailou ». Et puis aussi la formation d'adjectifs à partir de participes passés. Il est trempe de chaud, ses joussons enflent, la reloge est arrête. Donc qu'en est-il des résultats du travail de Judith? Les observations révèlent une situation un peu plus nuancée que ce qu'elle attendait. Très surprenant, 54% des enseignants utilisent au moins une fois un régionalisme en cours au cours des séances observées. Un élève sur 6 emploie spontanément un mot ou une expression gaga lors des entretiens. Et dans les classes, un régionalisme apparaît dans 20% des situations que Judith observe. Il semblerait donc que le gaga soit encore bien présent dans nos écoles. Mais quels sont les mots, les expressions, les tournures qui ressortent le plus, ou plutôt qui ressortent le mieux? Un peu de patience les amis, la suite c'est pour bientôt.
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4: Et je suis ravie de retrouver dans cette rubrique celle qui a été la révélation littéraire dromoise de 2024, Valérie Patureau, avec sa cuisinière des Kennedy qui a conquis 100 000 lecteurs l'année dernière. Elle publie cette rentrée aux Escales, un très très beau troisième roman qui s'appelle L'Enseveli. L'Enseveli, c'est d'abord l'histoire d'Abel, poilu de la Grande Guerre, blessé au combat en sauvant un inconnu. Il est transféré dans un hôpital de fortune où il va faire la connaissance d'un mystérieux voisin de lit, une gueule cassée qui, incapable de parler, va communiquer avec lui à l'aide d'un petit carnet. Adrien, c'est son nom, est médecin et officier, tandis qu'Abel, simple soldat, vient de la Drôme paysanne. Mais là, pour passer les journées, ils vont se raconter l'un à l'autre et tisser un

0: période particulière de l'histoire aussi, parce qu'elle représente vraiment, je le trouve, au même titre que la Révolution française, elle représente le socle de notre société moderne. Et je suis pas historienne, donc j'ai pas du tout voulu écrire un livre sur la guerre. J'ai voulu écrire un livre sur l'amitié et surtout poursuivre ma quête que j'avais déjà dans Nésida de cette interrogation sur le déterminisme social qui fait que nous rencontrons tous, sans que ce soit vraiment conscient, des gens qui partageons à peu près les mêmes choses, les mêmes... Voilà. Et il n'y a pas 36 circonstances. Il y a l'hôpital qui parfois vous amène à partager une chambre d'hôpital avec quelqu'un qui n'a pas du tout la même vie que vous, ni en âge, ni en lieu, ni rien. Et puis la guerre. Et c'était vraiment ça mon sujet. Et là, j'ai eu envie de m'intéresser, de m'interroger sur la sensibilité des hommes qui, en fait, n'est pas si lointaine de la nôtre.
1: Et puis, contrairement à la cuisinière des Kennedy, on est dans un roman du temps long.
0: C'est vrai que dans la cuisinière, je suivais sa vie. Et Dieu sait que sa vie est assez trépidante et qu'elle nous emmenait d'épisode en épisode. Là, c'est un temps long. C'est un livre à la fois de terre, je dirais, parce que la terre est présente tout le temps. La terre qui vous engloutit, la terre qui... Enfin, c'est vraiment un livre de terre et un livre sur le temps. Parce qu'il n'y a que dans ce temps long qu'on arrive aussi à se connaître, à se livrer, à apprendre les uns des autres. La grosse différence aussi avec mes deux premiers romans, c'est que c'était des histoires qui parlaient de personnages qui avaient existé. Là, ils sortent tous les deux de mon imagination. Ils sont nourris de tout mon imaginaire qui a été bercé par tous ces livres formidables sur cette période. Et beaucoup de choses de ma propre vie, sans s'en rendre compte, les deux grand-mères présentes dans ce livre, ce sont les miennes. Mais je ne sais pas si je l'ai vraiment décidé. Je crois que c'est vraiment arrivé au fil de l'eau.
1: Et de cette écriture puissante de Valérie Patureau qui, en quelques mots, fait naître des images fortes, des émotions qui vous envahissent, c'est vraiment une magnifique écrivaine que je vous conseille de découvrir avec L'Ensevelie qui est paru aux Escales.
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3: Nous sommes avec une des dernières et la plus ancienne fabrique de pâtes de fruits en Auvergne. Avec Anthony Vallat, qui est le directeur général. Merci de nous recevoir, Anthony. Nous sommes face à une vieille photo qui montre, je pense, le tout début de cette maison Cruzy, c'est ça ?
4: C'est pas le début historique, puisque la maison Cruzy a été fondée en 1880, mais c'est effectivement une photo du site de fabrication ici, sur la zone du Brézé, telle qu'il était en 1956, au moment où la maison Cruzy a déménagé du centre de Clermont pour venir s'installer sur la zone du Brézé.
3: Construction de l'usine Goffredi à Mijan-Mermoz sur le champ d'Angélique. Et on aperçoit des angéliques sur ce champ.
4: Et l'angélique étant un des produits un petit peu signature des confiseurs et de la confiserie. Et donc c'est un beau clin d'œil de l'histoire que de penser que notre site de fabrication ici est basé sur un ancien champ d'angélique. Voilà.
3: L'angélique, ces petits bâtonnets de couleur verte,
4: exactement.
3: Ça, je ne dis pas de bêtises.
4: Il y a beaucoup de particuliers qui ont aussi de l'angélique à la maison.
3: Voilà. C'est la tige.
4: On confie la tige, tout à fait.
3: D'accord, ouais. Ok. Et aujourd'hui, vous en faites toujours. Vous avez toujours des producteurs d'angélique qui bossent avec vous.
4: Oui, tout à fait. C'est un agriculteur qui vient nous livrer en tracteur chaque année. Tout à fait. C'est au mois d'août, quand la récolte est prête. On se met d'accord avec lui l'année d'avance sur les quantités dont on aura besoin. Et puis, il vient nous livrer. On la travaille, on la prépare. Et puis après, on va la faire confire. Donc, c'est un produit auquel on tient beaucoup.
3: Il y a toujours une grosse tradition autour de ça. Enfin, en Auvergne, on offrait des pâtes de fruits. C'était un incontournable.
4: Effectivement, la création de la pâte de fruits a été faite en Auvergne. À la base, la pâte de fruits s'appelait la pâte d'Auvergne. Et c'était vraiment une spécialité, on va dire, régionale. Ce qui a fait que l'Auvergne était une terre de fruits confits, c'est que, on va dire que la noblesse venait, descendait de Paris dans le 16e, 17e siècle et venait dans les cures, à Roya ou autre. Ils découvraient, ils dégustaient les fruits d'Auvergne. Et la méthode de conservation à l'époque, puisqu'on n'avait pas toute la pasteurisation, etc., c'était de confire les fruits.
3: Ce
4: qui faisait que, du coup, les confiseurs auvergnats ont prospéré sur la base des gens qui venaient en cure et qui ramenaient leurs fruits à Paris en général. C'est comme ça que la confiserie et le métier de confiseur a démarré en Auvergne.
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1: On est dans l'ouest de l'Eure, grosso modo entre Bernay au sud et Pont-Audemer au nord. Le Lieuvin, c'est un petit bout de région dans la région. Aujourd'hui, je m'arrête à Saint-Benoît-des-Ombres chez mon copain Steve. Me voilà garé dans le jardin de Steve.
2: Eh, je crois que le décor est planté là.
3: Salut Fred.
2: Non, mais c'est magnifique.
3: Ouais.
2: Là, dans ton jardin, t'as pas planté des arbres. Hein.
3: Bah non, ils étaient déjà là.
2: T'as planté d'autres trucs. Hein.
3: Tu sais, le terrain commence là-bas où t'es arrivé là.
1: Et dès l'entrée, le décor est planté.
3: À partir de là, il y a des sculptures.
2: Alors toi, comme t'aimes bien les musées, bah t'en as fait un chez toi dans ton jardin quoi.
3: Voilà. Ouais. C'est pas un musée figé ça.
1: C'est-à-dire.
3: Par exemple, aujourd'hui, t'es venu chez moi.
1: Ouais.
3: Quand tu vas rentrer.
1: Ouais.
3: Tu pourras pas dire, je suis venu visiter le musée de Steve.
1: Ah bon?
3: Ah non. Tu pourras dire, j'ai vu ce que j'ai vu aujourd'hui. Parce que si tu reviens dans un roman, c'est plus le même musée que tu vas voir.
1: Dans son jardin, Steve a planté des dizaines de sculptures en bois.
2: C'est toi qui as fait tout ça, là?
3: Ben oui, Fred.
1: Ben oui, c'est lui.
3: Ben oui, c'est moi.
2: Ça fait quoi, 2 hectares ici, je crois?
3: Ouais, 1,5 hectare, ça va jusque là-bas, jusqu'aux chevaux là-bas. Tu vois les chevaux au bout, ouais. Là-bas?
2: C'est des sculptures en bois?
3: Bah ouais, tout est en bois, là.
2: Que tu fais à la tronçonneuse?
3: Tronçonneuse, disqueuse, ciseaux à bois.
2: Tu dégrossis à la tronçonneuse, quoi.
3: Tu dégrossis à la tronçonneuse.
1: Il sculpte des bestioles, Steve.
3: Tu vois, regarde tous ces bestioles par terre, là.
2: Il y a des crocodiles par terre.
3: Voilà, moi, j'ai pas de chien, moi. C'est ça, mes chiens. Les gens me disent, t'as pas de chien chez toi? Ben, regarde les gueules, tu vois, là. C'est eux qui gardent la cour.
2: Tu fais que des animaux, en fait.
3: T'as remarqué ça, direct, hein?
1: Non, mais quel sens de l'observation?
2: T'as toujours vécu de la sculpture?
3: Ouais, j'ai toujours su fils de sculpteur.
2: Il était en Normandie, ton père?
3: Non, Fred. Moi, je suis né à l'île Maurice. J'ai vécu là-bas. Je suis arrivé ici, en France. J'avais 40 ans.
1: Il y a 25 ans.
3: Donc, j'ai grandi dans l'atelier de mon père, si tu veux.
1: Et pourquoi il a quitté l'île Maurice?
3: Bah parce que j'ai rencontré ma femme.
2: Bibi.
3: Ouais.
1: Le petit nom qu'il donne à sa femme.
3: Leila, il s'appelle.
1: Leila.
3: Ouais, Leila.
2: Comme la chanson de
1: Clapton.
2: Eric Clapton.
1: Je suppose qu'il y retourne pas souvent à l'île Maurice.
3: Si, j'y vais, moi, de temps en temps. J'y vais, je t'ai dit, mais c'est pas à côté de l'île Maurice. T'as déjà été?
2: Bah non.
3: Non.
2: J'attends que tu m'invites.
3: Ben, moi, c'est maintenant ici chez moi, Fred.
1: Et si on en revenait aux sculptures?
2: Comment tu en vis alors? T'as des commandes, des gens qui te passent commandes sur tes sculptures?
3: Oui, j'en ai un peu de commandes. Sinon, comment je vis? Tu sais, nous, on fait des ateliers. Parce que, tu sais, à mon âge, il est temps de.
1: De transmettre.
3: T'as trouvé le mot.
1: J'ai trouvé le premier.
3: Avant moi, de transmettre les connaissances, tout ce que j'ai appris. Mon père m'a appris pour que je transmets. C'est ce qu'il m'a dit. Si tu transmets pas, ça sert à rien que t'apprennes.
1: Totalement d'accord.
3: Et je trouve ça très bien, moi.
1: Pourquoi?
3: Parce qu'il y a un plaisir à apprendre et connaître. Et il y a aussi un autre plaisir qui est peut-être plus grand.
1: Je pense savoir de quoi il parle.
3: De transmettre.
1: Transmettre.
3: Parce que quand tu vois quelqu'un qui fait ce que tu l'as appris, qui réalise ça devant toi, c'est un plaisir que tu ressens.
1: On passe le flambeau.
3: Ouais, c'est notre rôle. Hein.
1: Transmettre.
3: On est éphémère ici, nous. On est deux passages, comme on dit.
1: Steve sculpte les fruits et légumes, le bois, la glace et le sable.
3: Tout ça, quoi.
1: Je vous mets les infos et les photos sur l'appli.
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4: On sait qu'on est Lorrain parce qu'on est grenat à la vie à la mort.
5: Bien sûr, évidemment.
4: Je la croise à la librairie La Pensée Sauvage, avenue de Nancy à Metz, un charmant repère d'amoureux de livres de nature et de poésie.
5: Pas très loin du stade Saint-Symphorien.
4: Exactement. Amoureux de livres de nature et de poésie, donc je m'étais perdu.
5: Oui.
4: Elle entre dans la boutique,
5: oui.
4: Je lui demande son prénom, persuadée de lui avoir déjà signé un livre. Anne-Marie, elle lâche du bout des lèvres. Elle m'assure que je ne lui ai jamais rien signé, elle s'en souviendrait, et je comprends vite que son après-midi serait plus belle si je daignais lui lâcher la grappe. C'est ma fâcheuse habitude de parler aux inconnus. Mais c'est con, j'ai pas envie de lui lâcher la grappe parce que je pressens le bon millésime.
5: Oui.
4: C'est que la dame a de l'allure et de la conversation. Alors je pousse un tout petit peu le taillage de bavette en lui demandant si ça va. Attention, un vrai ça va, hein.
5: Oui.
4: Pas le gant de toilette tiède de politesse constant à tout bout de champ, sans jamais écouter la réponse.
5: Oui, non, puis c'est toujours oui, de toute façon.
4: Un vrai ça va, intéressé, une main de fer dans un gant de téflon.
5: Oui.
4: Et c'est là qu'elle me cueille en répondant qu'elle a enterré son mari la semaine précédente.
5: Oh.
4: Ah ben, me voilà bien.
5: Ah,
4: si je m'excuse, je concède avoir gaffé.
5: Oui.
4: Or, j'y suis pour rien dans le décessus mentionné.
5: A priori.
4: Alors, je demande à Anne-Marie si elle a été heureuse avec son mari et aussi comment ce mari s'appelait. Tout ceci est vrai. Hein.
5: C'est délicat, non, c'est vrai.
4: Oui, bien sûr. Il s'appelait Norbert et il a consacré toute sa vie au sport. Supporter du FC Metz devant l'Éternel, il a été enterré avec un maillot grenat floqué du nombre 33, son année de naissance. Le foot était tout pour lui, précise Anne-Marie. Et lorsque je lui demande si Norbert a pu aller au stade jusqu'au bout, elle s'exclame, évidemment, à la fin c'était dur pour lui à cause de la maladie et à cause des résultats du club. Alors je me suis demandé combien sont-ils en Moselle à indexer la santé ou la courbe de leur morale sur les résultats de leur club de cœur. Pour combien de vrais supporters la météo dépend d'un point arraché à Jean Bouin, La Beaujoire ou Raymond Coppa. J'ai laissé Anne-Marie à ses livres, à sa nature et à sa poésie, songeant qu'on peut aimer sans condition les bouquins, sa femme ou l'équipe de foot de sa ville. Et je me suis laissé espérer qu'un instant entre les rayons chargés d'ouvrages, Norbert avait pointé le bout de son nez.
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6: Comme ils sont susceptibles d'entendre ce petit cours, je vais faire attention, je vais être sympa avec nos chers petits anges aujourd'hui.
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6: Pote Péplard. Garçon ou fille, c'est la question que tous les futurs parents entendent évidemment. Voilà, dans tous les pays du monde, quand on attend un heureux événement, l'entourage demande souvent « Ah, alors, pote Péplard, hein ?» Garçon ou fille, ça permet de choisir, de bien choisir le cadeau de naissance évidemment. Pote, c'est un gars, leur pote. En breton, ça fonctionne à tout âge. Leur pote, un gars ou un garçon. Et plard, leur plard, c'est une fille ou une femme d'ailleurs. Pote, péplard, gars ou fille. Mais on peut préciser, si on veut être sûr, pour les jeunes enfants, leur potric, un petit gars, un jeune garçon, potredigou au pluriel, un peu plus dur à retenir. Hein. Potredigou. Et plaric, c'est pour une jeune fille, une petite fille, plarigou. Au pluriel. Voilà, c'est simple, mais comme toujours, c'est simple quand on connaît. C'est sûr, c'est plus facile après. Donc, pour les gars, pote, potric, potredigou. Pour les filles, plar, plaric, plarigou, au pluriel.
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6: Et maintenant, un nom de bateau. Ça change et on en voit souvent dans les ports avec le mot avel, en mot composé. Avel, c'est le vent. Bon, c'est sûr que du vent, ça aide quand on est en mer. Donc les marins choisissent souvent des noms en rapport avec le vent. Avelvour, par exemple, du vent de mer, Avelvour. Mais on entend aussi, on peut lire Aveldro, le tourbillon. Ça, c'est le vent qui tourne, Aveldro. Autre possibilité, toujours, Avelpen ou Avelaben. Expression moins appréciée, car ça indique où ça parle du vent de tête, Avelaben, le vent de face qui n'aide pas beaucoup en mer. Et sinon, Aveldré ou Aveladré, ben là c'est pour ceux qui veulent du vent arrière. Mais voilà, ce sont de très beaux noms qu'il faut préserver évidemment, comme les noms-lieux, comme les noms de famille, comme notre belle langue en fait. Mais ça se fera que si l'on fait tous un petit effort. Je vous laisse et je vous dis à demain, même heure, d'Ahenta et bon vent.
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1: Chaque année, près de 800 000 personnes montent sur un bateau à Strasbourg, soit plus de la population entière de Marseille qui ferait la queue pour voir la petite France. Aujourd'hui, je teste pour vous les coulisses de Batorama. On est bien évidemment à Strasbourg, embarcadère du Palais Rohan. Et il est tôt, il est très tôt. Hein. La ville s'éveille tout doucement et je monte à bord d'une navette Batorama avec Dylan, il est capitaine. Autour de nous, l'île est particulièrement silencieuse et on entend juste les clapotis de l'eau contre la coque. Pendant que les premiers touristes dorment encore, eh bien, l'équipage lui prépare déjà la journée. J'ai comme l'impression que je vais prendre part au spectacle que je vois défiler tous les jours devant les fenêtres des studios d'ici Alsace. Et une fois à bord de la navette, direction le port du Rhin, dans les locaux techniques de Batorama. Avant même qu'un touriste monte à bord, ah bah les bateaux passent par une vérification technique complète. Et Dylan m'explique que chaque navette est contrôlée quotidiennement. Hein. Les niveaux, la sécurité, les systèmes électroniques. Normal, on peut transporter jusqu'à 135 passagers par bateau. En fait, Batorama appartient au port autonome de Strasbourg. C'est le deuxième port fluvial français. Et à l'origine, les visites servaient surtout à montrer la puissance industrielle du port aux investisseurs. C'était pas vraiment pour les touristes. Aujourd'hui, la visite dure environ 1h10. Et on traverse la petite France, la Neustadt et le quartier européen. Et selon le capitaine, la difficulté principale, c'est de réussir à anticiper d'une part le courant, mais aussi les écluses et les autres embarcations. Hein, dans un espace, il faut le dire, relativement petit. Et ça prend pas mal d'entraînement pour réussir à passer un aussi long bateau sous les ponts de Strasbourg. Et moi, je me fais trimballer et je dois avouer que depuis l'avant du bateau, la ville est encore plus belle. On voit les rues et les façades des bâtiments complètement autrement. J'ai adoré ça. Aujourd'hui, la flotte compte une dizaine de bateaux. Parce que oui, il y a du monde. Et pour gérer l'afflux des visiteurs, j'ai rencontré Lucie. Lucie, elle est agent de quai. Et elle m'explique que ce sont plusieurs centaines de personnes par heure qui montent et descendent des navettes en haute saison. Et le timing est super précis, parce qu'un bateau part environ toutes les 30 minutes. Alors moi, pour montrer ma bonne volonté, j'ai tenté d'aider à amarrer le bateau. C'était une mauvaise idée. J'ai tiré la corde, mais dans le mauvais sens. Bref, le bateau ne bougeait absolument pas, mais ça a eu le mérite quand même de lancer un fou rire général. Bon, le capitaine m'a même dit que ça arrivait aussi aux marins. Bon, je me dis qu'à travers ça, je viens d'être officiellement adopté par la marine alsacienne. Youhou ! En tout cas, je réalise que derrière l'image romantique des bateaux qui défilent tranquillement le long de l'île, se cache surtout une organisation quasi aéronautique. Car finalement, Strasbourg, vu d'en haut, c'est sûr, c'est beau, mais vu d'en bas, depuis l'eau, c'est encore plus beau.
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2: Bonjour, je m'appelle Thomas Félix, j'ai 55 ans. Donc moi j'arrive le matin, je pose mon vélo dans le garage, je traverse la cuisine, je prends un café, je monte à l'étage et j'arrive ici dans ce grand open space. 12 personnes à peu près partagent l'espace. Bonjour les gars.
3: Ce Bordelais est un designer, il habite et travaille dans le quartier du Grand Parc, un secteur qu'il affectionne particulièrement. L'équipe de Thomas Félix a travaillé sur plusieurs projets. On lui doit les fameuses devantures bleues avec un sourire blanc des magasins Cultura.
2: Je suis assez fier, effectivement, quand on regarde en arrière, sur 25 ans d'activité, les façades Cultura, la déclinaison de ces façades sur les différentes natures de magasins de la marque. Et il a fallu créer une charte, quelque chose qui allait unifier toutes ces façades, qui fasse que on les reconnaisse d'un premier abord. Ce grand sourire qui est apposé au nom, à 50 ou 60 mètres du magasin, il fallait qu'on reconnaisse et le magasin et les services qu'on allait y trouver. C'est toujours un processus un peu long.
3: Franchement, vous êtes comment dans le travail, vous ? Exigeant, forcément ?
2: Oui, c'est une maladie, parce que effectivement, on a du mal à se contenter de ce qu'on fait, on va toujours chercher au-delà et plus loin. Oui.
3: Sur Résine Le Bousca, vous avez imaginé tout le mobilier urbain.
2: Des chaises longues, des tabourets, des choses de différentes natures pour équiper l'espace public.
3: Alors, il paraît qu'un matin, vous êtes retrouvé sous le trottoir en train de discuter, de faire connaissance avec Jean-Luc Joie, qui est quand même très connu.
2: Un bordelais pure souche. Ça s'est fait effectivement dans le quartier où j'habitais, et je voyais ce grand bonhomme là faire des choses extraordinaires avec ses gros doigts. Il m'en voudra pas. Et il m'a accueilli très gentiment, et puis on a fait connaissance, on a lié une très belle amitié qui dure encore aujourd'hui. On se voit régulièrement pour refaire le monde.
3: Et dans le quartier où nous sommes aujourd'hui, le quartier du Grand Parc, qu'est-ce qui vous plaît aussi? C'est un quartier en pleine mutation. qui a beaucoup changé ces 10 dernières années.
2: Enfin, c'est très hétéroclite comme quartier. Il y a toutes sortes de populations. Il y a une mixité qui me plaît beaucoup. Je m'y suis installé. Maintenant, j'ai ma maison aussi dans ce quartier. Je vais faire mon marché au Grand Parc. Je vais faire mes petites courses de proximité dans le quartier. Voilà, j'aime atteindre les quais. J'aime faire mon petit footing sur les quais de temps en temps. Voilà, c'est des coins que j'affectionne particulièrement.
3: Allez, on va vous écouter un petit peu sur une anecdote, quelque chose qui vous vient en mémoire, qui représente votre vie finalement.
2: On a été les premiers à fabriquer des espaces de travail un peu atypiques chez Thalès. On a installé un jour un canapé de nous-mêmes chez Ikea. On a installé un canapé Ikea chez Thalès. Et c'était peu avant que le directeur de Thalès reçoive le nouveau directeur de Rockopter, d'Airbus Hélicoptère. Et la discussion s'est terminée dans le canapé, qui avait tant fait parler de lui en interne, etc. On ne travaille pas dans un canapé. Finalement, il a fait l'unanimité. Le directeur de chez Thalès est sorti en disant « Vous m'emmènerez dans tous les locaux ?» Parce qu'en fait, j'ai eu la meilleure discussion possible avec le directeur de chez Rockopter. Et cette discussion n'aurait pas pu avoir lieu ailleurs que dans un canapé, et certainement pas dans une salle de réunion.
3: Thomas Félix est donc designer dans le quartier du Grand Parc à Bordeaux. S'il a grandi dans le Béarn, Bordeaux est devenu sa ville de cœur.
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2: Révolutionner un domaine, ça tient à pas grand chose. Et le destin de l'Isérois dont on va parler en est peut-être le meilleur exemple.
3: Nom de Dieu.
2: Adolphe Pégou vient au monde le 13 juin 1889 à Montferrat, à côté du lac de Paladru, dans une famille d'agriculteurs.
4: Paysan, c'est dégueulasse.
2: Mais labourer des champs, s'occuper des semailles, c'est pas le projet pour Adolphe. Dès qu'il a 18 ans, bye bye la ferme, bonjour la grande muette, il s'engage dans l'armée et c'est là qu'il va faire une découverte qui va changer sa vie, le pilotage aérien. Revenu à la vie civile, Adolphe Pégou ne chôme pas. En moins d'un mois, il passe du statut de débutant à l'obtention du brevet de pilote.
5: Vous avez fait à 4G un piqué inversé avec un MiG-28.
2: D'ailleurs, un mois, c'est encore le temps qu'il lui faudra pour être embauché comme pilote d'essai par Louis Blériot, l'une des références de cet univers à l'époque.
6: Waouh ! Tout le monde se calme !
2: Mais Adolphe ne va pas s'arrêter là. C'est un enchaînement de premières qui va faire sa légende. Parce que le 19 août 1913, première, il est le premier pilote à sauter en parachute.
7: Hé hey Adolphe, on pensait t'attacher un gros drap dans le dos pour que tu sautes d'un avion qui pourtant fonctionne très bien en plein vol. Qu'est-ce que t'en penses ?
2: Et alors que la descente se fait tranquillement, il observe son avion qui descend tout seul. Sans personne aux commandes, Pégou voit son appareil faire des figures qu'il n'a jamais vues de sa vie. Sa première pensée, c'est de se dire
3: « C'est de toute beauté !»
2: Et la seconde, mais des manœuvres comme ça, ça pourrait permettre à un pilote de se sortir de situations désespérées. Une réflexion qu'il va mettre en application un mois plus tard, c'est décidément une constante, en réalisant le premier vol tête en bas de l'histoire. 400 mètres la margoulette inversée, et devant son patron Louis Blériot.
8: Quelle histoire ça aussi.
2: Le 21 septembre 1913, moins d'un mois après cette performance, le bougre accélère. Adolphe Pégou réalise cette fois tout un programme de figures acrobatiques qui se termine par le désormais célèbre loupé.
9: Attends que je t'explique mon idée, enfin.
2: Adolphe Pégou est-il le premier à l'avoir réalisé ? Les historiens n'arrivent pas à trancher entre lui et le russe Piotr Nesterov, mais ça n'empêchera pas la légende de l'Isérois de naître à ce moment.
10: Impeccable, non ?
2: Toute la presse relate sa démonstration. Il est demandé de partout, en Europe, en Russie, même en Allemagne, où on n'est normalement pas très fan des Français à l'époque. Cette star de la voltige se produit devant parfois des dizaines de milliers de personnes. Et alors que les États-Unis réclament aussi de voir Adolphe dans leurs cieux, la Première Guerre mondiale éclate. Adolphe Pégou est affecté au 2e groupe d'aviation de Reims et rapidement, le professionnel des acrobaties aériennes utilise son savoir-faire pour s'imposer dans les airs. Premier pilote à remporter 5 combats aériens de l'histoire, Adolphe Pégou devient donc le premier as de l'histoire de l'armée française.
11: Et Verboten aussi.
2: Pégou, pionnier, jusqu'au bout. Sa légende prendra fin le 31 août 1915. Il rencontre dans le ciel Otto Kandowski, l'un de ses anciens élèves et pilotes allemands, là-bas dans les airs, pas loin de Belfort. L'aviateur germain et son mitrailleur lui rendront hommage quelques jours plus tard en déposant une couronne de fleurs ornée de l'inscription « À Pégou, mort en héros pour sa patrie ». Ses inventions ne furent pas suffisantes pour lui sauver la vie. Adolphe Pégou, le pionnier de la voltige aérienne, est un Isérois, illustre Isérois.
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1: À 17 pour le monde, et oui, notre expression du jour, est-ce ou est-ce entre Galliac et Rabastens en français? Bon, c'est assez simple à comprendre.
2: Oui, mais moi j'ai compris.
1: Ben oui,
2: être entre Galliac et Rabastens.
1: Voilà, cette expression, vous pouvez l'utiliser quand une personne a abusé d'un peu trop de vin, des billes, loubi, qui, mais je dis le vin, mais ça peut être quelque chose d'autre, notre alcool, dilentabé, qui sera, à quelle personne entre Galliac et Rabastens.
2: Ouais, alors, toujours avec modération, on est d'accord, mais c'est quand quelqu'un est un petit peu peut-être, voire beaucoup pompette.
1: Eh oh, vous m'avez entendu, vous avez compris. Ouais. Balmain qui ne buffait pas, il a le coup test. Il vaut mieux que cette personne ne souffle pas dans le ballon. À qui ouais. Pour revenir à l'expression, il y a à Bistodenaz, 20 km entre Galliac et Rabastens. Donc ça fait 20 km environ. La route est un peu sinueuse entre Galliac et Rabastens. Et surtout, elle longe le vignoble gaillacois, d'où l'origine de l'expression S entre Galliac et Rabastens.
2: Jérôme, il y a d'autres expressions dans le même style?
1: Ben, utsita gascu, qu'est-ce qu'on disait, per exemple, qu'a cargata madira? Littéralement, il a chargé à Madiran. Le vignoble de Madiran se situe en Gascogne, aux confins des départements du Gers, des Hautes-Pyrénées et des Pyrénées-Atlantiques. Aoué ou abé cargat à Madira, littéralement, donc avoir chargé à Madiran, c'est être ivre, tout comme être... Este beuet, et beuet du verbe beuet, beuet qui veut dire boire en occitan gascon.
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3: 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C'est la cabine minute sur ici Picardie. J'espère que vous allez bien. Aujourd'hui, on va parler d'amour ou alors de célibat. Enfin, je sais pas parce que on voit tellement de choses sur les réseaux sociaux. Oui, les hommes ceci, les femmes ceci. Il y a une femme, elle m'a fait du mal au cœur. Mon mec m'a fait du mal au cœur. Il m'a trompé. Il est parti. Mais en fait, pourquoi vous vous mettez en couple? Vous savez qui vous mettez en couple? Vous vous mettez en couple avec un être humain. Alors un être humain, je vous rappelle quand même ce que c'est capable de faire. Un être humain, ils ont créé la guerre, l'esclavage, la torture, le viol, le génocide et la télé-réalité. Et après, vous êtes surpris quand votre partenaire, qui est un être humain, il vous a mal parlé ou alors il vous a trompé, machin et tout. C'est vous qui choisissez de sortir. Pourquoi vous sortez avec un être humain? Et après, vous êtes surpris quand ça se passe mal. Vous avez l'arrogance de croire qu'un être humain, il va bien vous traiter pendant 30 ans. Il y a des êtres humains, ils trichent au Scrabble. C'est quoi l'intérêt de tricher au Scrabble? Et vous, vous leur confiez vos émotions, vous leur confiez votre cœur à un être humain et vous êtes surpris quand l'être humain il vous fait un coup de Trafalgar, mais vous n'êtes pas bien. Arrêtez de vous mettre en couple. Mettez-vous en couple avec un esprit, voilà. Un truc en couple avec un esprit, voilà. L'esprit au moins il va pas t'emmerder. Enfin, en même temps, un esprit, c'est un ancien être humain, donc si ça peut être emmerdant. Non, mais pas les esprits. Arrêtez de faire confiance aux êtres humains. T'as cru que ton partenaire c'était qui? C'était Jésus. D'ailleurs, même Jésus, ils l'ont tué. Les êtres humains, même lui s'est fait avoir. Et vous, vous exigez une loyauté pendant 30 ans. Arrêtez ça. Arrêtez de vous mettre en couple avec des humains. Mettez-vous avec un arbre. Voilà, l'arbre c'est solide, calme, silencieux, stable. Et en plus, il est enraciné, il peut pas partir. Voilà, ton ex, il aurait dû essayer. L'arbre, tu peux lui faire des câlins, il parle pas, il t'engueule pas. Tu peux oublier les sacs poubelles, il dit rien. Tu peux lui raconter ta journée, il te juge pas. Et c'est mieux qu'un mec, c'est mieux qu'une meuf, c'est mieux qu'un psy. Alors après, niveau sexe, écoute, c'est du bois. Il est toujours dur. Alors après ça dépend de ce qu'on aime, hein, ça dépend de ce que t'aimes, tu vois. En même temps, si c'est pas très fun, au moins il te ghoste pas, l'arbre, tu vois. Il a pas d'insta. Il pose pas de story ambigu en mode je suis dans une forêt chelou. Et le pire, c'est que des fois, tu parles à un arbre dans la vie, tu vois. T'as plus de réponses que quand tu parles à une copine. Parce qu'un arbre, lui, il te fait pas rien. Non, rien. Non, c'est pas ça, mais laisse tomber. Alors, moralité, si vous vous mettez en couple avec un être humain, n'oubliez jamais qu'en face de vous, vous avez un être humain. 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
4: Tous les jours, une rencontre grâce à Valérie Delos qui se déplace un peu partout au Pays Basque. Elle s'est arrêtée à Bayonne, où elle est tombée sur Mulen qui nous raconte une partie de sa vie.
5: Bonjour, je m'appelle Mulène, j'ai 48 ans et je suis de Bayonne.
6: Bonjour Mulène, aujourd'hui vous êtes une artiste, muraliste. Est-ce que vous êtes d'accord si je dis que vous êtes une résiliente ?
5: Oui.
6: On va faire quelques pas en arrière dans votre histoire. Vous avez eu une première vie de sportive de haut niveau. Vous faisiez quoi ?
5: Alors, j'ai été en équipe de France de volley et ensuite de beach volley. J'ai démarré aux alentours de 15 ans.
6: Ça veut dire un engagement de vie total ? C'est-à-dire qu'on va pas au... à l'époque où vous allez boum, vous étiez focus, entraînement. C'était ça votre vie ?
5: Oui, tout à fait. Et puis, comme je suis rentrée dans les structures d'entraînement intensive, pour moi, c'était aussi, je partais de la maison, mais j'avais comme objectif d'avoir mon baccalauréat pour que mes parents soient fiers.
6: Combien d'heures d'entraînement par jour à peu près ?
5: On ne vit que pour son sport. On se réveille, on petit déjeune sainement, on part à l'entraînement, on fait de la musculation, on rentre, on déjeune, on fait une petite sieste, puis on a une seconde phase d'entraînement l'après-midi, puis ensuite, en fin de soirée, c'est les soins.
6: Donc une vie, on le comprend, hyper intense.
5: Oui.
6: Et puis un jour, dans votre vie, arrive un événement qui va tout arrêter.
5: Oui, j'étais relativement jeune, j'avais 39 ans, et puis là, on m'annonce que j'ai un cancer de l'ovaire.
6: Vous n'aviez pas encore d'enfant ?
5: Non. Mais bon, ben, je pense que le fait d'avoir été sportive de haut niveau m'a permis de ressortir les cartes de la volonté, de se battre, de... En fait, l'objectif n'était plus d'atteindre la coupe ou la médaille, mais c'était de rester en vie.
6: Et ça dure combien de temps, jusqu'à ce que vous puissiez reprendre une vie normale ?
5: C'est une bonne question, parce que d'un point de vue clinique, j'ai relativement été, entre guillemets, guérie très tôt. Au bout de 5-7 moi, mes analyses étaient totalement revenues à la normale. Par contre, ça a été tellement intense. En 5 mois, j'ai vécu 2 opérations et 3 cures de chimiothérapie où j'ai dû réapprendre à marcher 2 fois, j'ai perdu mes cheveux. Vous voyez, de vous en parler, ça me remet un peu d'émotion parce que c'était une période très intense, très sombre. Mais effectivement, une fois où l'hôpital vous dit c'est bon, maintenant revenez dans un an, c'est plus complexe parce que aussi tout l'entourage, je pense que c'est bon, on est sorti d'affaire. Ouais. Mais en fait, c'est comme si on se reprenait une seconde vague. Et c'est comme si, en fait, ça devenait réel. On est paumé, on sait plus. C'est comme un kidnapping, un peu.
6: Et comment vous avez rebondi ? Comment ça se passe ? Est-ce que c'est un déclic un jour ? Est-ce que c'est un cheminement ?
5: Alors, il faut savoir que ce genre d'épreuve, ça vous change à jamais. Il y a un avant et un après. C'est d'abord processer dans le deuil de son ancienne vie. Si on ne processe pas bien ses deuils, on reste aigrié et malheureux. En fait, pendant la maladie, j'ai accepté de mourir. J'ai vraiment travaillé le lâcher prise le plus lointain que je puisse faire. Par contre, je me suis dit, si je meurs demain, je meurs artiste. En fait, pourquoi j'y allais pas ? Parce que j'avais peur. Peur de pas gagner assez bien ma vie, peur de ne pas savoir quoi faire, peur.
6: Ouais. En quoi l'art, ça a été une thérapie pour vous ?
5: Cette épreuve m'a permis d'être à l'écoute de mes intuitions, de plus en plus, de faire confiance à mon cœur et un peu moins à ma tête. Et effectivement, aujourd'hui, en plus d'être artiste peintre, je suis art thérapeute. Donc j'accompagne des personnes le jour où ils ont un événement douloureux à passer ou émotionnellement s'ils se sentent chargés, voilà.
6: Conclure, si je vous dis cette phrase très galvaudée, mais j'aimerais bien que vous rebondissiez dessus, si on dit que tout ce qui ne tue pas rend plus fort, du coup vous dites oui.
5: Un grand oui.

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1: Attention, je vous emmène dans vos souvenirs, des souvenirs avec vos enfants.
2: Oh, oh tiens, voilà quelqu'un, petit ours brun. Coucou, c'est toi mon copain, petit ours brun.
1: Le petit ours brun, vous l'avez sûrement en livre chez vous. Eh bien, sachez que l'entreprise Le Jouet Simple assemble les jouets de petit ours brun à Entrame. Et ça fait un succès de dingue. Pierre Véron, le gérant, nous raconte cette histoire.
3: Qui fêtait l'année dernière ses 50 ans. Et en fait, à cette occasion, on a sorti une gamme de jouets, donc des petits véhicules, des petits camions, des jouets de bain. Et ça a été un véritable virage pour nous. On a sorti ces jouets en septembre dernier. Et on a eu des très bons retours sur cette gamme de produits.
1: La preuve, l'entreprise existe depuis 4 ans et au début, elle n'avait que 3 petits jouets.
3: Aujourd'hui, on a plus de 300 points de vente en France. Et l'année dernière, on aura vendu donc un peu plus de 60 000 jouets.
4: T'en as beaucoup des jouets.
1: Ça, c'est vrai. Et Le Jouet Simple est la seule entreprise à fabriquer ce style de jouets.
3: Entièrement fabriqué en France, en matière recyclée et à partir d'un seul matériau. Pas de colle, pas de vis, pas d'autocollant. Pour que nos jouets soient entièrement recyclables, lavables et démontables.
1: Et le concept est hyper poussé parce que les jouets sont même consignés.
3: On leur propose de nous renvoyer les jouets quand l'enfant ne jouera plus avec. Et ce qui va nous permettre, nous, de les reprendre et soit de les revendre en seconde main s'ils sont en bon état, soit de les recycler en nouveaux jouets s'ils sont en trop mauvais état. On va réutiliser la matière première.
1: C'est pas bête quand on sait qu'un enfant utilise un jouet que 6 à 8 mois.
5: Pauvre petit lion abandonné au milieu des trucs cassés. Il doit être triste tout seul.
1: Mais heureusement, petit ours brun est là pour prendre soin de lui. Alors je sais que l'entreprise a un point de chute en région Auvergne-Rhône-Alpes, mais la Mayenne a une place efficace et sentimentale.
3: On a aussi notre propre atelier d'assemblage qui est basé à Entrame, et notamment ma maman d'ailleurs qui gère tout cet atelier d'assemblage.
2: Oh, oh tiens, voilà quelqu'un.
1: Eh bien c'est Mireille.
3: Mireille, voilà, qui est sûrement en train d'assembler des jouets aujourd'hui.
1: Ah, mais c'est tout ce qu'on aime, les histoires familiales. Et de la Mayenne à la France, en passant par l'Europe, l'entreprise continue d'évoluer.
3: Parce qu'en fait, il s'avère qu'on a eu pas mal de commandes venant pour l'export, donc notamment des pays européens. On a fait évoluer le nom de la marque en passant donc de Le Jouet Simple à Simple.
1: C'est simple, on n'a pas fini d'entendre parler d'eux. Pierre Véron continue les partenariats avec d'autres personnages. Mais en attendant, je crois que petit ours brun a aussi envie de participer à l'économie circulaire.
4: Tu sais quoi ? Ce soir, en rentrant de l'école, on va voir si on trouve d'autres pluches à soigner.
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6: Le bâtiment rondouillard au toit de chaume de l'ancien Courtepaille à Cussy-les-Forges a pourtant bien failli disparaître. Ce restaurant grill, dont le néon rouge a éclairé pendant des années l'entrée de ce village de la Vallonnée, a accueilli pendant plusieurs décennies les vacanciers en voiture qui descendaient dans le sud ou rentraient chez eux par l'ancienne Nationale 6.
7: Pas moyen d'avancer. Qu'est-ce qu'ils font devant aussi ? Et l'autre Thierry, il n'y a vraiment pas de quoi. Ah, ils sont en panne par-dessus le marché. C'était bien la peine de nous doubler tout à l'heure. Ah, si j'avais su, je serais jamais parti en vacances.
6: Le Courtepaille de Cussy-les-Forges a même une histoire particulière. Construit en 1964, c'était le deuxième établissement de la célèbre chaîne, devenu au fil du temps le plus ancien encore debout en France. Dans une archive de 2020, André Leroy, qui en a été le directeur pendant 30 ans, se souvient d'une salle de resto restée dans son jus.
8: Elle est d'origine avec ses rideaux verts, ses banquettes. Tout est resté dans son jus comme elle a été faite en 64. C'est magnifique avec ses vieilles tables, ses vieilles chaises, ses briques, la cheminée qui n'est pas la même, les banquettes vertes, des lanternes, c'est vraiment joli.
6: Ce décor authentique a même vu défiler des vedettes des années 70 sur la route de leur tournée, comme Michel Thor ou Claude François.
9: Allez, allez, allez.
6: Puis le rideau est tombé en 2020. Le restaurant a fermé et le bâtiment est resté 5 ans à l'abandon. La belle histoire, c'est qu'il a été repris il y a un peu plus d'un an par Christopher Bertrand, un ancien serveur de la chaîne.
9: J'ai démarré chez Courtepaille, j'avais 16 ans. Je travaillais à Courtepaille d'Appoigny, donc en faisant des études pour exercer le métier de tailleur de pierre. Donc ouais, rien à voir du tout. Et je suis revenu chez Courtepaille à Cussy-les-Forges. Les choses, parfois, vous savez, vous avez des opportunités dans la vie, il y a des petits clins d'œil, des petites choses.
6: Sous son impulsion, Courtepaille est devenu Courtepatte, un magasin spécialisé pour animaux. Une nouvelle enseigne qui vient de fêter ses 1 an d'existence. Le lieu a changé d'activité, mais il n'a pas perdu son âme. La preuve, toutes les semaines, des automobilistes s'arrêtent encore. Pensant venir manger, ils grimpent le petit escalier jusqu'à la porte avant de réaliser que les grillades ont laissé place aux croquettes pour chiens.
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10: Il est tellement bon en hiver de se blottir, se réchauffer le corps, mais aussi l'esprit, pour affronter la vie avec plus de courage et de vigueur. En occitan, on dit coucouna. Coucouné en français régional, comme ils disent dans les dictionnaires, ils sont mignons. Sauf que le mot de coucouna vient de coucou, provençal, attesté par Mistral, dérivé de l'occitan provençal coucoun, qui signifie coque ou coquille, l'œuf, pour ne pas le citer, d'où tout commence, où l'embryon se développe, blotti contre la paroi, le cocon. J'ai reçu mes petits-enfants, ils m'ont coucouné, ils m'ont enveloppé. C'était génial. Mais chez Kukuna devant Lufio, je me suis blotti devant le feu. Chères auditrices et auditeurs, il y a plein de mots en occitan pour dire se blottir. Satapa, sakata, sarza, sagrumi, chez rancunia, chez krapuni. D'accord, mais celui que je vous adresse est rempli d'affection, de chaleur. Je vous coucoune de mots doux pour réchauffer votre âme. Kukuna vous bien. 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
2: Eh ben bonsoir, bonsoir à tous et bienvenue sur ici. J'espère que vous avez passé une belle journée. Je promets que la soirée sera agréable. On est ensemble jusqu'à 21h pour se balader dans toute la France avec notre invitée ce soir. On va dessiner avec elle, oui, car il s'agit d'elle, sa carte de France à travers sa vie et sa carrière. Mais avant de l'accueillir autour de la table ce soir, Benoît Prospero, qui comme chaque soir s'arrêtera quelque part en France pour vous présenter un amoureux du monde vivant avec la revue des merveilles. Catherine Quicandon s'intéresse aux belles initiatives là où ici on entreprend. Enfin, Robin Berdoux lui partira tendre son micro à votre rencontre pour vous donner la parole sur un sujet d'actualité. Il n'y a pas que Paris dans la vie, elle va vous le prouver. Mon invité est multicarte, elle fait tellement de choses, je pense que la liste est non exhaustive. Animatrice de télévision, de radio, comédienne, chanteuse, chef d'entreprise, elle a un parcours tellement original, aussi insolite, son sourire est communicatif, sa personnalité est extraordinaire, elle est pleine d'énergie. Je reçois ce soir, Séverine Ferrer, sur votre radio ici, jusqu'à 21h. Boulimique de vie. Bonsoir Séverine Ferrer.
3: Bonsoir Eric, ravi d'être avec vous. Et surtout, c'est vrai, il n'y a pas que Paris dans la vie.
2: Ben c'est vrai, alors on va le constater avec vous pendant une heure, mais vous faites énormément de choses. C'est la rentrée scolaire hier. Pour vous aussi, on s'en dit un mot rapide, on en reparlera. Il y a une rentrée sur les chapeaux de roue là.
3: Alors oui, en effet, mais je ne vais pas me plaindre. Je suis une boulimique de travail, je suis une grande passionnée. J'aime ce que je fais, donc j'ai beaucoup de chance.
2: Il y a un spectacle à Paris, il y a un spectacle en tournée, il y a un projet de livre, à la radio. On va vous en dire davantage dans un instant. Alors, Séverine, forcément, la France, vous connaissez. Et alors, en préparant cette interview, je pensais vous connaître déjà depuis pas mal de temps, parce que c'est vrai, on va se le dire,
3: on se connaît depuis longtemps. Oui.
2: Et vous défendez évidemment beaucoup la Réunion, vous revendiquez la Réunion, vous
3: les
2: avez
3: origines,
2: vécu,
3: bien sûr.
2: Et alors, je découvre que vous êtes pas née à La Réunion.
3: Eh bien non.
2: Là, je l'ai découvert en préparant l'émission.
3: Et non, je suis montpelliéraine.
2: C'est fou ça.
3: Du 34 de l'Hérault. En effet, je suis née donc à Montpellier, pas très loin de la place de la Comédie. Et à l'âge de 3 mois, mes parents sont repartis donc du coup à La Réunion. Ma grand-mère était pas très bien à l'époque et on lui avait conseillé de venir plutôt en métropole, etc. Et je suis née à ce moment-là. Et c'est très rigolo. J'ai une petite anecdote pour vous d'ailleurs. C'est que dans l'avion qui me ramenait à La Réunion à l'âge de 3 mois, donc j'étais encore un nourrisson, il y avait Marie-France Pisier, grande actrice que j'adorais et que j'affectionnais tout particulièrement. Et figurez-vous que elle a posé son regard sur ce petit bébé que j'étais et elle a dit, je sens que cette petite, elle a du caractère, elle ira très loin.
2: Oui, alors elle s'est pas trompée,
3: donc, caractère, voilà, vous en avez, et loin vous y avez mignon. Été.
2: Alors Montpellier, vous allez redécouvrir Montpellier un petit peu plus tard, mais c'est vrai, vous l'avez dit, c'est quelques mois de votre vie, vous n'avez pas forcément de souvenirs.
3: En fait, j'avais pas vraiment de souvenirs, évidemment, au travers de tout ce que me racontaient mes parents, mais j'ai redécouvert Montpellier à l'âge de 18 ans. C'est assez symbolique, c'est assez marrant.
2: On parlera de la Grande Motte, on parlera du Gros du Roi si vous voulez, mais là je vais rester sur La Réunion. Je parle juste un instant de vos origines, j'ai vu que votre papa a des origines indiennes, votre maman a des origines italiennes, vietnamiennes et normande.
3: Eh ben oui, normande et bretonne comme tous les réunionnais du monde.
2: Donc vous avez du sang breton, du sang normand.
3: Exactement.
2: C'est vrai, mais alors de quel côté, la Normandie, la Bretagne?
3: Je ne sais pas, vous savez, enfin en tout cas,